0: côté. Vous pouvez nous dire ce qui est à vous, juste devant vous ?
1: Alors, devant moi, effectivement, il y a cette brique de lait qui est née il y a 10 ans. Parce que nous, consommateurs, on a découvert que les producteurs étaient en immense difficulté. Puis on n'a pas juste découvert ça. On a découvert que si on rajoutait 8 centimes sur un litre de lait, leur vie changeait. Ouais. Voilà comment est née, sans agence, sans moyens traditionnels, cette brique de lait, qui est devenue, et c'est pas pour les chiffres, c'est pour le symbole et l'espoir, la brique de lait la plus vendue de France.
0: C'est extraordinaire.
1: Ça, c'est merveilleux. Je pense à chaque fois aux producteurs quand cette phrase résonne.
0: Alors, on parlera beaucoup des producteurs, de ce que vous avez fait pour eux. Vous les aidez au quotidien. Vous les avez même sauvés à plusieurs reprises et encore aujourd'hui avec, je pense, à la période de sécheresse et de canicule qu'on a connue cet été. Mais alors, ce qui nous intéresse aussi ce soir, c'est de découvrir à quoi est dû ce succès, comment il est venu. Et vous connaissez le principe de l'émission. C'est donc une balade, un parcours un peu partout en France. On va survoler cette France. Votre point d'ancrage, minime soit-il au début de votre vie, c'est Moulins.
1: Oui.
0: C'est là où vous êtes né.
1: Un point, un jour, suffit à ce que ce soit un ancrage très fort. C'est là, évidemment, où je suis né, voilà, en 1969. Dans des conditions particulières, c'est que on habitait en réalité à Madagascar.
0: Vous avez vécu jusqu'à l'âge de 7 ans à Madagascar après.
1: Et ma mère venait à Moulins, qui est un peu la région natale, quand il y avait des naissances. Et on repartait à Madagascar. Ouais.
0: Papa qui était dans la communication territoriale, maman commerciale dans l'immobilier, un petit peu plus tard dans sa vie. Très vite, vous quittez la France. Vous avez sans doute des souvenirs extraordinaires de Madagascar. L'esprit de l'entrepreneuriat, c'est un peu un esprit de famille. Parce que, racontez-moi cette histoire, qui est Jacques Bruno ?
1: Ah oui, Jacques Bruno, alors c'est mon grand-père. Et c'est vrai que j'ai pas tout de suite fait le lien entre ces aventures dans l'agroalimentaire, notamment les fruits et légumes pour essayer d'aider les producteurs. Et puis un journaliste m'a dit un jour, mais votre grand-père a fait toute sa vie dans l'agroalimentaire. Donc il était, lui, parti à Madagascar il y a bien longtemps. Et il le raconte comme ça, parce qu'il était d'une modestie, il était de cette famille des gens plutôt très modérés, qui se mettait pas beaucoup en avant, il aurait pas fait autant de communication qu'on a pu en faire. Il a eu cette chance, à un moment donné, d'importer en Europe
0: le poivre vert.
1: Et ça lui a donné le moyen, après, de faire bien d'autres choses.
0: Il va développer l'industrie de la pêche et de la crevette, notamment sur l'île de Madagascar, modèle d'inspiration, je l'imagine. Pour vous, vous partez très vite en Ardèche.
1: Oui, on revient en Ardèche.
0: Vous revenez en Ardèche.
1: Parce que le grand-père, du côté de mon père, et puis toute la famille, je sais pas si beaucoup de gens sont comme ça, quand j'arrive en Ardèche, je rentre dans une maison.
0: C'était où?
1: À Erillac, exactement, qui est un petit hameau de Lussas. Ouais. Il y a le festival du documentaire bien connu maintenant là-bas, mais c'est un tout petit village. Et dans cette maison, 350 ans d'histoire familiale. Et puis, quand on retrace l'histoire, on s'est rendu compte que les Chabannes avaient fait peut-être 25 kilomètres en quelques siècles. Donc, on est vraiment de là-bas, côté paternel.
0: Il y a Montélimar.
1: Montélimar, puisqu'après l'Ardèche, c'est quelques mois à Montélimar.
0: Vous allez vivre à Montélimar ?
1: Ouais, très rapidement, en fait. Je peux même pas vous dire aujourd'hui pourquoi on est passé par Montélimar. Peut-être une question d'école, parce que le village, c'était la toute petite école. À Lussas, il y avait une école primaire. Peut-être que c'était un début de collège à Montélimar. Et ensuite, rapidement, Carpentras, où là, je retrouve la ville où notre grand-père, qui était sous-préfet à Carpentras après la guerre, les résistants étaient un petit peu finalement récompensés par le fait de devenir sous-préfet ou préfet. Et lui avait comme ça eu la sous-préfecture. Enfin, il avait été nommé à Carpentras. Donc c'était sa ville à lui, c'est devenu la nôtre.
0: Il y a des lieux comme ça, un endroit, une image qui vous revient avant Carpentras, du côté peut-être de Montélimar. Vous parliez de l'école, vous vous souvenez d'une rue, d'une ambiance, de quelque chose en particulier, d'un endroit qui vous a marqué.
1: C'est toujours très, très personnel, mais quand on fait l'exercice, je ne me rappellerai pas d'une journée entière à ces âges-là. Puis je me rappelle de petits flashs dans les cours, évidemment, de récréation, dans les salles de classe. Si vous avez fait ce voyage incroyable des années après, qui consiste à revenir dans une des salles de classe de votre enfance, je l'ai fait. Et là, je pense qu'on est assez nombreux aussi à l'avoir fait. On découvre que ces robinets qui au début
0: vintage
1: finalement devaient nous obliger à nous mettre sur la pointe d'épée pour arriver à boire sont quasiment à ras du sol. Donc il y a une espèce comme ça de sensation un peu à la Gulliver de retrouver une échelle complètement différente de la nôtre et on se dit j'étais là à l'échelle de mon enfance dans une salle qui me paraissait si grande.
0: Voilà, et ça c'était où du coup ?
1: Ça c'était à Carpentras. où effectivement on a retrouvé ça. Et puis on dit, je suis repassé à Montélimar.
0: Vous avez des attaches, on découvrira que vous vivez au pied du Mont Ventoux, mais vous repassez de temps en temps à Montélimar ou pas loin?
1: Oui, pour aller en Ardèche. Donc ça nous permet de repasser par des endroits. Et de temps en temps, c'est pas tout le temps, on fait un petit crochet, on arrive devant des maisons. On a, avec nos frères et sœurs, dans la maison où on a passé vraiment toute notre adolescence. Là, c'est la maison où on se construit en sortant de l'enfance, avant d'aller faire des études, notamment à Paris. On a mis un tout petit mot derrière un petit interphone, on s'est dit un jour, ils vont peut-être le réparer, ce mot tombera, et ils sauront qu'ici, il y avait une famille qui était heureuse.
0: J'ai repéré, tiens, du côté de Montélimar, s'il y avait des forêts, j'ai trouvé le bois de Lyon, la forêt de Saou, la forêt de Marsanne, ou encore la forêt d'Allan. Je vous parle de forêt, vous me direz dans un instant si c'est un endroit dans lequel vous sentez bien, parce qu'on va retrouver Benoît Prospero pour la Revue des Merveilles, et aujourd'hui, Benoît nous emmène en Occitanie. On est dans les Pyrénées-Orientales, au pied du Canigou, à Corneilla de Conflans.
2: Une école dans la forêt. Dit comme ça, on se croirait au Pays des Merveilles, et pourtant, on est bien dans la Revue des Merveilles, avec ici Roussillon, et plus précisément en Occitanie, donc dans les Pyrénées-Orientales, au pied du Canigou, à Corneilla de Conflans. Est-ce que vous avez vu le film La Belle Verte de Colline Serrault? C'est dans ce film qu'on peut entendre notamment la fameuse réplique
3: « Quand on a marché 2 heures dans une montagne, on est plus intelligent ».
2: Eh ben oui, et ça, quelque chose me dit qu'Angélique Malo et Magali Panuel l'ont bien compris, et elles ont créé l'école La Belle Verte. Et comme l'explique Magali,
4: le cœur du projet, c'était vraiment le lien à la terre. Donc ce qu'on voulait, c'était que les enfants puissent être au quotidien en lien avec la nature, avec les saisons, avec le temps qui passe.
2: Et c'est pour ça qu'elles ont donc créé cette école, qui est une école adaptée au potentiel et à la personnalité de chaque élève. En fait, l'idée de l'approche pédagogique, c'est de s'adapter à l'enfant. Concrètement, ça veut dire que, oui, il y a un socle commun de connaissances et de compétences, maths, français, sciences, etc. Mais ça veut dire aussi que tous les vendredis, donc, c'est l'école dans la forêt.
4: Et c'est parti. Ouais. On a mis les chaussures, on prend les gourdes, le sac à dos, et puis on part à pied pour un petit quart d'heure de marche. Alors, la carriole, elle transporte le matériel pédagogique dont on a besoin, la trousse de secours et le bidon d'eau pour se laver les mains. Là, on est sur l'ancienne route de Fiols, qui est entre Corneilla de Conflans et Fiols, qui est vraiment entourée d'un côté de champs et de l'autre côté de la forêt. Au fond, le Canigou, qui est vraiment pas si loin.
2: Et c'est ainsi que chaque vendredi, hiver comme été, tous les enfants partent passer la journée dans la nature. Et puis, alors il y a aussi les parents qui peuvent, s'ils le souhaitent, participer. Par exemple, une fois c'est une maman qui vient jouer de la harpe, une autre fois c'est un papa qui fait du pain bio, qui vient expliquer son métier de boulanger, ou encore un papa spécialiste de la forêt transmet ses connaissances.
5: Donc devant vous, vous avez 10 empreintes d'animaux. Et c'est des empreintes qui sont à taille réelle. C'est-à-dire que si vous vous promenez en forêt et que vous en trouvez, elles seront exactement comme ça.
2: Et oui, ici, la classe a lieu dans l'herbe. On est assis par terre, on est en cercle dans une forêt de chênes. Et excellente nouvelle, si au début, seuls les enfants de maternelle étaient accueillis, aujourd'hui, l'école La Belle Verte accueille désormais les élèves jusqu'au CM2.
6: Mais tu sais que t'es l'empreinte d'oiseau, d'accord ?
7: Peut-être.
6: Donc tu peux regarder les
7: animaux. Non, parce que taille pas de 3 cm.
6: Non.
2: Ah, on en rêve, hein. Eh oui, c'est une merveille.
0: Merci, c'est vrai que c'est beau comme tout, Benoît Prospero et les équipes d'ici Roussillon. Nicolas Chapelle, vous auriez aimé aller dans une école comme celle-ci?
1: Absolument. Et d'ailleurs, ça nous montre à quel point on a quitté un autre monde, quoi. C'était le monde quand même de notre enfance. Et puis ces forêts qui me rappellent quand même, et qui nous rappellent à tous, ce que disait le couple Bourguignon, vous savez, sur cette agriculture avec énormément de pesticides, de produits pour essayer de faire grandir des plantes artificiellement. Dans une forêt, qui n'a jamais vu le moindre produit, il y a les arbres les plus puissants et il y a la plus belle des végétations du monde. Voilà les deux images qui me viennent à l'esprit.
0: Nicolas Chaban, votre invité sur ICI ce soir jusqu'à 21h, chef d'entreprise. On lui doit entre autres la marque qui est sous nos yeux avec ce lait qui rémunère au juste prix son producteur. C'est qui le patron? On continue de se balader partout en France parce qu'il y a encore plein de choses à vous raconter ce soir.

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2: Et soyez les bienvenus sur ici. Je suis très heureux que vous soyez avec nous. Vous allez peut-être découvrir cette émission pour la première fois. Elle s'appelle « Il n'y a pas que Paris dans la vie ». Et on y répond bien, hein, d'ailleurs, depuis 20h avec notre invité, Nicolas Chabanne, entrepreneur, chef d'entreprise. On lui doit la marque C'est qui le patron ? Un soutien essentiel à la protection des producteurs en France. On a parlé, pour ceux qui nous rejoignent, de son enfance à Madagascar, de sa naissance notamment à Moulins, du côté de sa maman, passage très court à Montélimar, les parcours de sa vie continue jusqu'à 21h et nous sommes pour l'heure à Carpentras. Vous y arrivez à quel âge? Vous posez à quel moment? 7, 8, 9 ans, quelque chose comme ça?
3: Ah, écoutez, je pense que c'est à 8 ans, ouais. 8 ans.
2: Ouais. 8 ans. Quelle première image comme ça, si moi je ne connais pas Carpentras, bon, ce qu'il faut, hein. Mais imaginons, première image qui vous vient comme ça.
3: On visite, je crois, en arrivant, parce que c'était un souvenir pour mon père, la sous-préfecture, où lui avait passé son enfance. Où était donc mon grand-père.
2: Mon grand-père sous-préfet.
3: Et c'est le premier souvenir comme ça de cette maison un peu hors norme, un peu d'un autre temps. Et puis après, très rapidement, l'école. Le bonheur de se connecter tous les jours à des gens qui viennent, que vous retrouvez, que vous aimez, les copains. Enfin, moi, ça a toujours été des journées qui me passionnaient.
2: Et alors, il y a aussi des odeurs, des senteurs, des saveurs qui reviennent.
3: Ah, oui.
2: Il y a ça aussi.
3: Ah bah oui.
2: Est-ce que vous avez le sentiment d'être un peu pagnol quand vous arrivez là-bas, de vous balader dans les allées comme ça?
3: Ben on est, je crois qu'on n'est pas dépaysé parce qu'il fait chaud, comme à Madagascar, il faisait très chaud, en Ardèche, il faisait chaud, et puis très vite quand on est enfant, on est cette éponge naturelle qui va s'adapter rapidement et qui va aimer d'ailleurs son environnement. Et puis vous avez le phare qui se met au bout comme ça de toutes les journées, de tous les moments où vous sortez de Carpentras, c'est le Mont Ventoux. Et ça, quand on dit que c'est un phare, c'est pas une espèce comme ça de vision un peu de proximité ou chauvine. C'est que c'est vraiment un point de repère. Quand on est de là-bas, ouais, on va pas bien si on reste trop longtemps sans voir le Mont Ventoux.
2: Ouais. Vous parliez de l'école, on va aller faire un tour à rue Moricelli. Moricelli, c'est pas ça,
3: ouais,
2: comment on prononce.
3: C'est bien dit comme ça.
2: Moricelli. Alors j'ai vérifié, Isidore. Je me suis dit, qui est ce Moricelli? C'est évidemment là que vous êtes à l'école. Il est devenu un riche minotier marseillais. Il a vécu au 19e siècle. Il a fait énormément pour la ville de Carpentras. Et c'est dans cette rue que vous allez à l'école, en fait, Nicolas
3: voilà.
2: Chabanne.
3: C'est les centre-ville, là, donc le centre-ville de Carpentras. Et puis un souvenir, je sais pas si c'est très glorieux, mais finalement, on s'est rappelé ça avec j'ai deux frères et une sœur, et on était si proches de l'école qu'on entendait la sonnerie. Il y en avait trois, donc on essayait de rester le plus longtemps possible dans une nuit qui se prolongeait, et on allait quasiment à la deuxième sonnerie en courant, on dévalait les escaliers, et on était dans cette école. Voilà, donc je me rappelle que vraiment, c'était très proche du lieu qui occupait nos journées, l'école primaire et le collège.
2: Qui est monsieur Brenu?
3: Ah, Brenu, mais oui, c'est...
2: Il faut mettre des accents partout, en fait, tout à l'heure, je me suis dormé. Brenu. Qui est ce monsieur Brenu qui vous a marqué?
3: Monsieur Brenu, c'est un professeur d'histoire. Vous savez, je crois qu'on en a tous un ou une
2: qui nous a
3: dans
2: marqué
3: nos vies, où on se dit, waouh, ce lien, il n'est pas celui comme ça d'arriver, d'écouter quelqu'un qui nous explique des choses qu'on doit essayer d'apprendre et de restituer. Lui, il avait cette magie, et il nous avait fait faire une espèce de voyage dans 1968, inoubliable, avec de l'humour, avec quelque chose qui fait que vous avez envie de revenir le lendemain. Et très longtemps après, j'ai reçu un appel qui était très touchant de ce professeur. Et
2: il s'est intéressé à votre parcours.
3: Oui, il s'est intéressé, voilà, au parcours. Mais c'était étonnant parce que là, vous retrouvez, en étant un adulte lui-même, alors que vous étiez plus un enfant comme ça, avec cette figure un peu magistral, là, du professeur qui vous expliquait des choses. Mais c'était une belle rencontre à l'époque et nos retrouvailles étaient très belles aussi.
2: Quels sont les autres endroits dont vous auriez envie de parler? Parce que vous êtes installé à Carpentras, c'est tout le Vaucluse. Il y a plein de villes magnifiques. Vous avez peut-être envie d'évoquer certains lieux comme ça qui ont pu marquer votre enfance, votre adolescence aussi.
3: Près de Carpentras, il y a tous les villages. Il faut imaginer, je sais pas comment sont les régions de passion de tout le monde, mais vous avez cette ville un peu centrale. Mais après, plus vous allez vers le Mont Ventoux, maintenant j'habite plus au pied du Mont Ventoux, plus vous avez des villages. Et là, quand je travaille à Paris, j'y viens 3 ou 4 jours par semaine, vous mesurez une chance incroyable. Je me rappelle d'un ami parisien qui me dit, mais tu te rends compte, entre chez toi et Carpentras, il y a pas un feu rouge, il y a un stop. C'est-à-dire qu'on est dans quelque chose qui est libéré même de ces petites contraintes même si elles sont nécessaires, bien sûr. Et puis après, on a la chance d'habiter près d'une rivière. Et quand vous vous immergez...
2: Ça s'appelle comment cette rivière?
3: C'est l'Ozon, ouais. qui prend sa source pas très loin. Et puis c'est notre région d'enfance, on connaît chaque coin. On accroche chaque moment en passant en voiture et on se rappelle qu'il s'est passé quelque chose. Récemment, Jean-Louis Aubert... leader et créateur du groupe Téléphone.
2: Ouais.
3: Je savais pas, je découvre qu'il est sa ville natale, c'est Ville-sur-Ozon, tout à côté. Et donc il raconte que c'est sa première enfance, ses premières émotions, ses premiers moments de guitare, ses premiers endroits, ses premiers lieux. Et je redécouvre à travers lui et cette proximité à ce lieu d'enfance à quel point ces premiers villages, ils nous construisent sans doute jusqu'à nos années futures.
2: Et puis il y a Cavaillon, il y a Apt.
3: On n'allait pas trop à Cavaillon, étonnamment, pas trop à Avignon.
2: Fontaine-Vaucluse,
3: magnifique, mais bien évidemment magnifique endroit. Crillon-le-Bras, pour ceux qui connaissent pas, il y a des lieux magnifiques autour du Vaucluse. Mais le Mont Ventoux, qui est pas le Luberon. Vous avez le Luberon qui attire énormément de touristes. Alors je sais pas, ça va faire plaisir à tous les gens de chez moi, parce qu'à la fois, il faut que le tourisme vienne essayer d'éclairer, notamment économiquement, des endroits. Et puis, moi, je suis dans un petit village où je crois que les gens ne veulent pas trop voir de monde. C'est très
2: étonnant.
3: Comment
2: il s'appelle, votre petit village ?
3: Mormaron. Je vais me faire engueuler par la moitié du village qui va me dire, mais pourquoi tu as dit ça ? Et puis, il y a une autre partie du village qui va dire, tu as raison. C'est pas qu'ils veulent pas voir de monde, mais c'est cette espèce de tranquillité. Alors que juste à côté, il y a Bédouin, qui est à 6 kilomètres, ouais. qui est sans doute le village du pied du Mont Ventoux le plus connu et le plus visité.
2: Nicolas Chaban, avant d'entreprendre et faire tout ce que vous avez fait, on va en parler dans un instant, vous avez fait des petits boulots. Il y a la récolte des cerises, il y a le melon d'été, c'est ça, vous faisiez
3: ça? Le tri du melon, ouais. C'était, on est, le Vaucluse, c'est le jardin de la France, même si aujourd'hui on lui conteste un peu ce nom. Il y a tellement de produits, de producteurs, c'est tellement extraordinaire en été. C'est des fruits magnifiques, le melon de Cavaillon, la fraise de Carpentras, la cerise des Monts de Venasque. C'est incroyable d'être entouré de produits comme ça. Et donc, on allait travailler pour donner un coup de main. Mais j'allais pas que l'été. C'est ce qui, sans doute, m'a rapproché aussi un peu de la vie des producteurs. C'est que j'allais chez eux, aussi chez les copains le week-end. Les fils de producteurs, qui étaient copains de classe, quand j'allais chez eux le week-end, on bossait, surtout eux, mais on bossait.
2: Je vous parle de ça, Nicolas Chaban, parce que on va parler des petits jobs d'été, ou en tous les cas, la façon dont on peut se faire parfois un petit peu de l'argent de poche en travaillant pendant les vacances. C'est le quotidien de nombreux adolescents, d'étudiants, à la recherche donc d'un job saisonnier. On va aller à Béthune. Vous connaissez Béthune ?
3: Pas bien.
2: Pas assez. On est dans le Nord. Le dispositif argent de poche porté par la ville séduit de nombreux jeunes cet été. C'est encore l'été, on va en parler avec Robin Bernot.
4: Très vite, le dispositif a affiché complet.
5: J'ai sauté sur l'occasion.
4: En effet, de nombreux adolescents, à l'image de Mathis, 17 ans, que vous venez d'entendre, ont répondu à l'offre de la ville de Béthune. Cette offre, elle est toute simple. La commune a proposé à des jeunes âgés de 16 à 25 ans de leur verser de l'argent de poche en échange de petits travaux pour la commune. Et lorsque Juliette Penn d'ici Nord est allée à leur rencontre, elle est tombée sur Iron, 17 ans.
6: On est en train de travailler sous bassement et puis ça se passe bien pour l'instant.
4: Iron, s'il est là, c'est grâce à sa maman et aux réseaux sociaux.
6: C'est ma mère qui a trouvé ça sur Facebook avec l'annonce de la ville de Béthune qui cherchait des jeunes. Donc ma mère m'en a parlé vu que j'ai 17 ans, je viens d'avoir le bac et puis c'est un peu compliqué de trouver un job d'été. J'ai vu parler de ça et puis je me suis dit pourquoi pas.
4: Parmi les activités, il peut y avoir une matinée de nettoyage, du désherbage ou de la peinture. Et en échange, les jeunes sont rémunérés à hauteur de 20 euros. Pour Capucine, 16 ans, c'est l'occasion de mettre de côté.
7: C'est la première fois que je fais une activité l'été. Je me suis dit, pour me lancer, ça peut être bien. En plus, on aide à embellir la ville. Ça va payer mon permis, rembourser un petit peu le code que je viens de passer. Donc voilà, c'est cool.
4: Vous venez de l'entendre, ici ça marche. Mais alors vous, qu'en pensez-vous ? Je suis venu vous voir dans la rue et je vous ai montré l'article sur notre site. Je vous ai demandé votre regard sur cette initiative.
8: Allez,
4: on commence par Lucie.
8: À chaud. Je trouve que c'est une bonne initiative pour les jeunes, parce qu'on sait qu'il y a beaucoup de jeunes qui sont en précarité en ce moment.
4: Lily, quant à elle, est un poil plus dubitative.
9: Faut pas oublier que tout ça, c'est du travail. Et du coup, argent de poche, c'est un petit peu minimisant. Après, j'imagine que du coup, ils sont bénévoles, mais c'est sûrement des petits jeunes qui ont besoin vraiment d'argent et qui n'ont pas trouvé de travail pour l'été.
4: D'ailleurs, sur ce dernier point, j'ai rencontré Jazz qui est complètement d'accord.
10: Ça permet aux jeunes d'avoir un peu d'argent pour financer différents
5: projet.
4: Et vous, tiens, est-ce que vous auriez pu vous inscrire à ce type de dispositif dans votre ville ?
5: Oui, carrément. Je suis issue d'une famille de 5 enfants et mon père était seul à travailler, donc ça aurait pu mettre un peu de beurre dans les épinards.
4: Au total, cette année, dans le Nord, à Béthune, une 60aine de jeunes a bénéficié de ce dispositif.
2: Ici, Nord pour les équipes et Robin Berdeau, Nicolas Chaban, vous écoutiez le reportage. On a parlé un petit peu de ces jobs d'été. Vous, on était sur plus un engagement qui viendra aussi par la suite de votre vie, la récolte des cerises, le melon, on l'a dit. Vous êtes papa, hein, je crois, vous avez des enfants, ils sont peut-être grands aujourd'hui.
3: 3 enfants.
2: Job d'été, c'est des choses qu'ils ont fait, qu'ils font encore, je ne sais pas quel âge ils ont.
3: Oui, qu'ils ont fait, bien qu'en naturiste, pas loin de chez nous.
2: Ah ouais ?
3: Certains, ils font des périodes à la réception. Enfin, je vous dis la première chose qui.
2: Et où ce camp naturiste ?
3: C'est à Bélaisy, énorme camp naturiste européen, c'est un des plus grands d'Europe, ah ouais, à Bédouin. Et j'ai connu très tôt parce que le professeur de musique que nous avions au collège, c'était un des fondateurs, donc il nous en parlait régulièrement. Alors je sais pas l'endroit que j'ai le plus fréquenté, mais il y a énormément de monde et il y a des jobs d'été.
2: Nicolas Chaban est votre invité ce soir jusqu'à 21h. On va continuer de se balader. On va monter à Paris parce qu'à un moment donné, vous êtes arrivé à Paris et notamment à la Sorbonne avec un camarade de fac qu'on connaît tous. Pour le savoir, restez bien avec nous sur ICI. J'espère que je vous ai fait un bon teasing là.
3: Oh, magnifique.
2: À tout de suite.

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13: Excellente soirée, merci d'écouter ici. Nicolas Chaban est mon invité ce soir jusqu'à 21h. C'est un chef d'entreprise, on découvre son parcours à travers les lieux qui ont évidemment marqué, inspiré son parcours, façonné son existence. Il est avec nous jusqu'à 21h. On a parlé des petits boulots, Nicolas Chaban. Votre parcours vous pousse à Paris. Vous cherchez un peu en fait, parce que vous savez pas trop, j'imagine, à 17-18 ans ce que vous voulez faire.
14: Je réussis par miracle à avoir le bac et puis à arriver à la Sorbonne, c'est pareil. Je suis passionné de théâtre, donc j'essaie de faire du théâtre, mais là je découvre que c'est un vrai métier avec un talent.
13: C'est en ça que je vous dis que vous cherchez finalement.
14: Ouais, bah c'est un âge. Alors, ce qui est merveilleux quand on se cherche, c'est que tout est absolument ouvert. Enfin, on a un regard à 360, on se laisse toutes les possibilités. Puis après, quand vous voyez des vrais copains comédiens, vous vous dites, ok, ça, c'est quand même un vrai métier, c'est pas pour moi.
13: Ouais, vous êtes super à l'aise. On voit beaucoup la télévision. On sent qu'il y a, je sais pas si les cours de théâtre, même de moi, ça jouait un peu quand même.
14: J'essaie de pas faire un teasing à l'envers, mais on parlera de la personne qui m'a donné ce conseil un jour, qui est un copain qui lui est devenu évidemment tellement célèbre et qui a gardé toute son humanité. On va peut-être vous en parler.
13: Attendez, Nicolas, on va en parler tout de suite. Vous arrivez à Paris, vous êtes à la Sorbonne, vous allez aller à la fac et vous rencontrez Nikos Aliagas.
14: Voilà, Nikos Aliagas. Et c'est vrai qu'au moment où ses aventures deviennent de plus en plus connues, où les journalistes me sollicitent, moi, c'est pas mon histoire de départ. Je fais pas une émission comme je ferais une pièce de théâtre parce que ça parle tellement de la vie de producteur et des enjeux énormes. Vous êtes dans quelque chose qui doit être absolument vrai. Mais il m'avait dit, parle avec ton cœur. Vaut mieux dire un peu spontanément quelque chose qui peut être pas forcément le mieux choisi, mais dans la vibration de ce que tu vas dire. Ça va s'entendre que tu dis quelque chose qui a du sens pour toi et ça en aura pour les autres. Parle aux gens. Voilà ce que m'avait dit Nikos Aliagas. Parle aux gens. Alors, adresse-toi à eux. Ne t'adresse pas à des businessmen.
13: Évidemment, Nico, je sais pas si c'est avec lui, mais alors, on est à la maison de la radio et de la musique. C'est un lieu que vous avez un peu fréquenté plus jeune. Vous avez arpenté les couloirs vides.
14: J'en parlais avec Louise qui prépare cette émission et on s'est rendu compte, vous êtes au sixième étage lorsque vous préparez l'émission. Eh bien, je venais, on était à la Sorbonne avec Nikos, on se rencontre dans la bibliothèque, on a un même sac d'écolier, ça nous permet de nous adresser la parole et après on passe vraiment des journées et des soirées ensemble. Et le soir, pour financer ses études, il est dans la salle des Telex. C'est au sixième étage. Je me rappelle ce numéro d'étage qu'il m'a souvent raconté. Je l'avais un peu oublié. Les nouvelles du monde arrivent sur des petits Telex avec des codes de 1 à 5. Et on est les premiers petits étudiants à découvrir des nouvelles comme la mort de Yasser Arafat ou des choses absolument incroyables. Lui courait dans le couloir vide jusqu'au rédacteur en disant « Voilà une info qui doit retenir votre attention ».
13: On va le saluer, Nikos, parce que c'est resté un copain, hein, je crois, aujourd'hui.
14: Non, c'est plus qu'un copain. Je sais dans ces cas-là qu'il ne faut pas verser dans le pathos. De trop de compliments et de pathos. Mais surexposé comme il l'est, être à ce point comme ça dans la lumière, avoir cette notoriété aussi grande, et pas avoir écorné un gramme de cet ami qui était le mien il y a 18 ans, avec sa simplicité, ouais, sa loyauté et son humanité. Ouais, c'est un beau parcours de vie.
13: Nicolas Chaban, vous faites des allers-retours entre Paris, où vous essayez aussi au journalisme, il y a le Figaro, vous faites des piges à 17 euros la pige. Bon, c'est pas votre truc, encore une fois, vous trouvez ça un peu trop parisien, il n'y a pas que Paris dans la vie, comme vous l'avez compris. Vous allez croiser des copains, et à un moment donné, vous allez voir qu'il y a des copains qui jettent un peu des fruits et légumes, qui ont un peu un mauvais aspect. Et vous dites, c'est quand même dommage. Et c'est là que vous avez le déclic, c'était où? Vous vous souvenez du jour où il y a eu ce déclic des gueules cassées que vous avez créé?
14: Absolument, c'était dans le Luberon, juste avant. C'est ce qui m'avait connecté, notamment au distributeur. On avait fait des centres de lavage solidaire pour notamment les copains qui étaient en galère juste avant. Mais comme les distributeurs, finalement, on arrivait à leur parler, on découvre qu'ils jettent des fruits ou des légumes, notamment là, c'était des abricots, mais il y en a bien d'autres, pour des mini défauts d'aspect. Les cahiers des charges, faits toujours par des gens tellement savants qu'ils font des choses que notre bon sens ne ferait pas, décident qu'il faut que ce soit parfaitement rond, que la couleur doit être absolument comme celle-là. Et je vois, c'était la famille dans le Luberon Saint-Michel, je vois Thierry Saint-Michel qui jette sous l'établi des abricots parfaitement mûrs et très bons, alors que moi, je les aurais pris immédiatement pour les amener chez moi. Et là, c'est sa maman, je crois, qui me dit, s'il y a un seul fruit qui n'est pas parfait dans la palette, on peut avoir un refus de toute la palette. Mmh. Et là, on se dit, si ça devient du gaspillage, alors que c'est parfaitement bon, il faut qu'on les sauve. Voilà comment.
13: C'est comme ça qu'on est les gueules cassées, ouais.
14: Alors, les gueules cassées.
13: Il y a eu le label Le Petit Producteur, ça c'était juste avant. Et puis la marque de l'Équita, on va en dire un mot, qui est arrivé dans votre vie. On est en 2016. Les premières briques de lait, c'est qui le patron, qui sont produites? Il y a un endroit particulier d'ailleurs où elles sont produites. Je crois qu'on est dans la Bresse, on est à Pont-de-Vaux.
14: Ça c'est le moment où naît effectivement la brique de lait avec les producteurs. Mais la laiterie qui est importante aussi, elle est à Orléans. Il y a deux lieux, mais il y a cette laiterie qui va accueillir et ramasser le lait. Je me suis remis effectivement tout ça en tête puisque il y a une production qui a décidé de raconter l'histoire dans un long métrage et elle nous a fait repasser par toutes ces étapes. Et c'est vrai qu'il y a une scène dans ce qui deviendra un film, la scène de la mairie de Pont-de-Vaux, c'est absolument incroyable. Il faut imaginer en 2 secondes, les producteurs, 80 familles, à qui il restait 2 mois avant de mettre la clé sous la porte. Chaque matin, quand ils tournaient le bouton de la machine à faire, 120 euros par jour, perdus. Et quand ils arrivent dans la salle, je me rappelle très bien de ce moment-là, nous on est un peu en retard, il y a le responsable de la laiterie, l'acheteur de Carrefour, Marc Delage, ils arrivent, dernière chance, nous les consommateurs, parce qu'on est consommateurs et toujours aujourd'hui, on leur dit on va pas vous laisser tomber. Et c'est le moment clé où, alors que Carrefour et la laiterie se demandent combien de litres ils peuvent récupérer, ils avaient 26 millions de litres à vendre, Carrefour et la laiterie disent 5 millions peut-être, mais pas plus. Nous, en tant que consommateurs, et merci à eux d'avoir entendu, on leur a dit, vous voyez, si vous prenez pas les 26 millions, ils vont disparaître. Si vous prenez 5 millions, vous allez un petit peu améliorer, mais leur vie ne va pas changer. Nous, consommateurs, si on est sûr que leur vie change, on achètera les 26 millions. Vous vendrez plus facilement les 26 millions de litres, si vous les sauvez, que 5 millions si vous les aidez un peu. Ils se sont tapés dans la main, et c'est qui le patron est né.
13: Nicolas Chaban, vous recevrez 2 fois le prix de l'audace marketing, c'est pas rien, en 2015 pour les gueules cassées, en 2018 pour C'est qui le patron, vous avez les éloges du New York Times, du Guardian, je sais pas comment on réagit à Carpentras quand l'enfant du pays comme ça réussit, vous nous le direz peut-être dans un instant, il y a même l'ONU qui s'est intéressé à vous. Nicolas Chaban est notre invité, vous êtes gourmand Nicolas
14: Ça se voit, je crois.
13: Je suis pas du tout, voilà. Je vous parle de ça parce que c'est avec beaucoup de gourmandise qu'on va retrouver Catherine Cricandon et qu'on va parler de cuisine. Parce que pour cuisiner, il y a 2 écoles. Tout à l'heure, on était dans l'école de la forêt, là, on est dans l'école de la cuisine. La cuisine au beurre ou la cuisine à l'huile. Ça fait penser au film avec Fernandel, tourné dans le sud d'ailleurs. Alors Catherine Cricandon, elle, a peut-être une solution à nous proposer aujourd'hui. Écoutez.
9: À Jaune, un petit village de 800 habitants du Loir-et-Cher, il y a une usine qui reçoit 3 tonnes de piments par jour. Mais pourquoi donc? Eh bien, pour faire des sauces piquantes, pardi. La Maison Martin sort 8000 produits par jour, 600 000 par an, et cela demande un immense investissement de son cofondateur, Jean-Baptiste Martin.
10: Pour ma part, il faut savoir que les 2 premières années dans le Loir-et-Cher, je dormais dans l'usine pendant 5 nuits par semaine. Ma famille est du côté de Versailles. En ce moment, c'est plus que 2 nuits par semaine. Voilà, il y a un rapport aussi charnel, en fait, à la fabrique, pas qu'au piment. Donc, on se donne beaucoup. Maintenant, on est hyper heureux, et surtout, très heureux en fait d'emmener avec nous toute une équipe, de voir en fait qu'on a des clients aussi qui sont très contents en fait de découvrir que le piment c'est pas juste quelque chose qui brûle, mais quelque chose qui peut avoir un vrai sens gastronomique dans l'assiette. Donc la complétude, si je puis dire ainsi, de tout ça fait que ouais, c'est ultra kiffant.
9: Une équipe d'une quinzaine de personnes trie, lave et équeute à la main les piments. Ceux-ci sont ensuite réduits en purée avant d'être cuisinés seuls ou avec d'autres ingrédients. Il y a actuellement près de 25 références différentes et le mariage des saveurs est parfois étonnant. Framboises, algues, ananas et il y a même des éditions limitées avec du pastis et du vin. Les sauces ou salsa picante sont vendues dans plus de 1500 endroits en France et dans le monde. Pour en arriver là, il faut remonter 15 ans en arrière. Jean-Baptiste est chef cuisinier aux États-Unis. Il travaille avec une brigade composée entièrement de Mexicains qui venaient tous les jours au travail avec des petits piments à grignoter. Jean-Baptiste décide alors de s'intéresser à ce fruit. Oui, c'est un fruit, même si en cuisine on l'utilise comme légume ou condiment. De retour en France, il s'associe à sa femme Anna et son cousin Benjamin et il nous explique pourquoi et comment leur usine est maintenant en centre Val-de-Loire.
10: Alors on arrive ici mais vraiment totalement par hasard. Notre aventure elle a commencé dans notre école de cuisine en fait à Viroflay qui est juste à côté de Versailles. Il y avait une tellement grosse demande en fait qu'il a fallu passer à un stade artisanal mais peut-être un peu plus industrialisé avec quelques machines. Et donc du coup on a cherché en région parisienne, il n'y avait pas chaussures à notre pied et en visant au sud on a trouvé un local en fait du côté de Jaune. C'était un ancien abattoir à volailles qu'on a transformé en paradis du végétal pour sa rédemption. Et là on est arrivé surtout dans un endroit très accueillant avec des gens très accueillants et une région vraiment hyper accueillante à notre écoute.
9: Plus d'infos sur m-martin.fr. Merci à Nathanaël Bruni d'ici Orléans pour cette idée piquante mais qui marche. Ici, ça entreprend Martin Hot Sauce de la maison Martin, des sauces fabriquées et cuisinées dans le Loir-et-Cher.
13: Merci beaucoup Catherine Kikandon, m'a dit à famille Martin, il y en a une aussi dans le sud de la France.
14: À Carpentras, pour le concassé de tomates.
13: Ouais, alors on parle le poivre vert avec votre grand-père, le piment là à l'instant, ça vous a inspiré ce sujet de Catherine Kikandon?
14: Ouais, c'est très important, tout ce qui d'ailleurs fait notre gastronomie. C'est un patrimoine tellement important. Tous les jours, on se lève, nous, l'équipe, en se disant qu'il faut

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2: Chaque jour, autour d'un invité, je vous invite à découvrir un parcours inspirant avec ce soir un chef d'entreprise venu du Sud, venu d'un peu partout, il l'a dit d'ailleurs tout à l'heure, c'est un peu réducteur d'ailleurs de vous dire qu'il vient du Sud, Nicolas Chaban qui revient sur les lieux qui ont marqué sa vie, qui ont fait qu'il est aujourd'hui à la tête d'une belle histoire collective, familiale aussi, on va en parler. Nicolas, il y a une confrérie, comme il y en a beaucoup hein, partout en France, de la fraise. Alors vous êtes quoi? Comment on dit?
3: Membre de la confrérie.
2: Président non même?
3: Non. Il y a des présidents et des présidentes très actifs. Membres de la confrérie, c'est-à-dire que dans une confrérie, il y a les producteurs. Ils sont très importants pour défendre la fruit la fraise de Carpentras. Mais vous avez aussi des transporteurs, des emballeurs. Et moi, j'avais le rôle du communicant. Voilà comment j'ai intégré cette très belle équipe de la confrérie de la fraise de Carpentras.
2: Je m'éloigne un tout petit peu de quelques kilomètres. On a parlé tout à l'heure un petit peu de quelques villes comme Fontaine de Vaucluse, comme Avignon, plan campagne, plan de Cuc. Vous me voyez arriver où?
3: À Marseille.
2: Les femmes de l'OM?
3: Ouais, comme tous les gens. En fait, vous voyez, j'ai une mini... Je renierai jamais cette passion infinie pour ce club merveilleux.
2: Ouais.
3: Mais comme on est une communauté de gens et qu'on dédie toute notre énergie collective aux producteurs, on essaye de pas trop fragmenter et de créer comme ça des gens qui seraient plus pour un club. On ne parle jamais de politique, par exemple, dans Cécile Patron. Ouais. On accepte de parler un peu de foot.
2: Qu'est-ce que ça représente Marseille pour vous? La ville en elle-même, qu'est-ce que vous aimez dans cet endroit?
3: À Marseille, vous avez alors le stade Vélodrome.
2: Hein, bon, d'accord, ça.
3: Et là,
2: c'est le centre-ville, quoi.
3: Oui, c'est le centre du monde, même, on pourrait dire. Le centre du monde.
2: Ouais.
3: Non, mais vous avez cet écrin, si vous voulez comprendre, sans qu'il y ait de mots, de récits, par juste une sensation, une impression, ce qu'est cette région et cette ville. Vivez.

0: au stade Vélodrome, quelques minutes avant le match et quelques minutes après tout ce qu'est Marseille. Voilà, et c'est autre chose que du foot et des chants. Il y a une âme dans ce lieu et dans cet endroit tellement important pour ceux qui sont issus de cette région, mais aussi pour tous ceux qui ne la connaissaient pas.
1: Pour vous, c'est le lieu des copains ?
0: Ah, ben oui, c'est le lieu des copains parce que avant le match, on arrive, on se parle. On va manger un sandwich, je crois que ça s'appelle le Daïlala. Et puis c'est toujours le même patron, et puis on comprend toujours la même chose, et puis il y a toujours le même nombre de gens, et puis il y a toujours le même timing, et puis il y a une bière qui est bonne comme aucune autre bière, quelques minutes avant le match. Voilà, c'est tout ça autour du match, c'est retrouver des amis dans ce qui nous rassemble, cette ville, Marseille.
1: Alors aujourd'hui, on l'a un peu évoqué, vous vivez au pied du Mont Ventoux. Dans un endroit complètement atypique, je vous ai un peu parlé de Pagnol tout à l'heure, j'aurais pu citer Alphonse Daudet, parce que vous vivez dans un ancien moulin.
0: J'ai une chance incroyable, parce que en rencontrant ma femme Martina, j'ai découvert en même temps que tout ce qu'elle est, ce lieu qui était sa maison, un moulin de 1000 ans, au bord d'une rivière, et c'est pour tous ceux qui ont pu venir... un lieu qui dépasse le cadre comme ça de la simple maison, c'est un lieu de vie chargé de 1000 ans de vibrations on se dit à chaque fois, mais qu'est-ce qui s'est passé dans ce lieu? Combien d'histoires se sont nouées, dénouées ici?
1: Alors pour quelqu'un qui est né à Moulins, vivre dans un ancien moulin, c'est un mauvais jeu de mots, vous avez une vie à rebours.
0: J'avais pas pensé à ça.
1: C'est une vie à rebours.
0: Il reste plus que Don Quichotte. Et...
1: la boucle est presque bouclée. Hein.
0: Ouais, c'est vrai, j'avais pas pensé à ça, effectivement. Bah, oui. Mais je souhaite à tout le monde d'avoir une adéquation entre ce bonheur familial, bonjour à Martina, et puis ce lieu de vie tellement magique.
1: Alors, je vais vous demander, par exemple, si on va à la montagne. Avec vous. On n'a pas beaucoup parlé de la montagne. Vous allez me dire que le Mont Ventoux, c'est montagneux, évidemment, mais vous voyez ce que je veux dire. Si on se balade en France et que on va faire du ski, ou, déjà, je ne sais pas si vous aimez la neige, mais la montagne, ça vous parle ou pas du tout?
0: C'est très dur pour moi parce que vous allez être déçu et je vais vous parler que du Mont Ventoux, mais nous, c'est le Mont Ventoux. Donc ouais. Après, on s'est retrouvé évidemment dans d'autres destinations parce qu'on suivait des copains. La vallée de Chamonix. Alors, je sais pas si on dit Chamonix ou Chamonix.
1: Ouais, je crois qu'il y a plusieurs écoles, mais.
0: Ouais, je crois qu'il n'y a qu'une façon de le dire, mais j'ai jamais
1: su. Avoria, est-ce qu'on dit Avoria ou Avoriaz?
0: Voilà, ça, c'est évidemment tellement beau et magnifique, mais parce qu'il y a aussi des copains, hein, c'est pas simplement pour le tourisme. Mais le Mont Ventoux, si vous allez là-bas, je vous donne en 30 secondes une raison d'être heureux pour toujours. Vous allez un matin, vous arrêtez à une barrière qui vous empêche en hiver d'aller plus loin, vous regagnez la crête, vous marchez un kilomètre à peine, vous vous calez derrière des buissons et un peu de pierre, et vous attendez le lever de soleil. Et vous ressentirez ce que peu de gens, et finalement tellement de gens sur Terre ont ressenti, ce moment où le jour se lève.
1: Quand vous entendez la plage, la mer, les vagues, on va où ?
0: Madagascar.
1: Ah ! Il n'y a pas que Paris dans la vie, il y a Madagascar aussi.
0: Ouais, parce que...
1: dans l'océan Indien. Ouais, je vous demander une plage française quand même, après.
0: Alors, pour une plage française...
1: Non, mais allez-y, si vous voulez développer les plages de...
0: Non, mais il y a tellement de belles plages à Madagascar. Mais parlons de la France. Je ne pensais pas tomber aussi amoureux en étant du sud, d'une région autre et tellement différente, mais pas tant que ça, finalement, la Bretagne.
1: Que vous connaissez peu.
0: Voilà, que je connais peu, j'y vais de plus en plus, mais j'ai envie d'y être beaucoup plus souvent. Quelle région extraordinaire, pour des raisons différentes de celles du sud, bien sûr. Mais c'est étonnant parce que c'est une mer dans laquelle on se baigne peu quand on vient du sud. Mais on va donc à la mer en Bretagne, mais on est tout aussi heureux, même sans s'y baigner. Ça veut dire à quel point, vous imaginez, si on ne se baigne pas dans une région où une mer est présente et qu'on est heureux, c'est qu'il y a de belles choses à côté.
1: Normalement, ça dépend, mais ça peut être à 18, 19, 20. Moi, je me suis baigné dans l'archipel des Glénans à 14. Et c'est vrai que quand je dis aux copains du sud, viens, ils rigolent.
0: Ah oui,
1: si elle n'est pas à 24, vous n'y allez pas.
0: Alors, je le ferai volontiers pour le bonheur d'être dans cette belle mer. Il y a des plages magnifiques.
1: Mais où?
0: Mais les copains du sud,
1: vous connaissez
0: pas 24.
1: Du coup, la Bretagne, vous avez évoqué. Il y a déjà des endroits que vous connaissez en Bretagne.
0: Ouais, parce qu'il y a une magnifique histoire là-bas aussi, liée aux producteurs. C'est Ronan Evin qui est à côté d'Auray, qui est un passionné de bons produits, de bons fruits, payés au juste prix lui aussi. Ça s'appelle Gustatif et Solidaire. Faisons aussi de la pub si vous m'y autorisez à autre chose que c'est qui le patron. Et il défend des variétés qui ont du goût, cueillies à maturité, faites dans les règles de l'art, faites dans un mode de production respectueux des sols. Et donc voilà comment je me suis retrouvé très souvent là-bas, parce que il me racontait comment il était important de protéger les sols pour protéger ces fruits et ces légumes merveilleux qu'on a en France.
1: Notre chef d'entreprise, Nicolas Chaban, votre invité ce soir sur ICI. Nicolas Chaban, encore quelques minutes pour profiter de vous et de cette balade un peu partout en France. On a parlé de plage, on a parlé de montagne, on a parlé de bons produits, vous avez évoqué le fait que vous étiez gourmand. Je vais vous poser la question que je pose un peu tous les jours, qui est très dure. Est-ce qu'il y a une région particulière où on mange le mieux en France ?
0: Écoutez,
1: et quel plat ? Faites-moi saliver, il est presque 21h.
0: Non, c'est très facile.
1: Pour ceux qui ne sont pas passés à table.
0: Je crois que là, c'est facile de répondre. Je vous renverse la question. Si vous deviez partir au bout
1: je vous donner l'auvers,
0: sur une autre planète, quel est le seul plat que vous amèneriez ?
1: Oui.
0: Eh bien, évidemment, moi, deux plats me viennent à l'esprit. C'est un résumé qui n'est pas très original, mais c'est... alors, trois plats. Le pâté à la patate, on l'appelle comme ça.
1: Un bourbonnais,
0: avec une salade, et seulement avec la sauce faite par ma mère, évidemment, mais une salade capitale. L'adobe a des choses. Voilà. Faite avec ce qu'il faut de pommes, de carottes, presque sucrées, dans un jus absolument unique. Et ensuite, faite par mon cousin Bernard. Et ensuite, le romazave. C'est beaucoup moins connu, c'est le plat à Madagascar, qui est un plat qui permet en une seconde, de se retrouver dans son enfance.
1: Avant de se quitter, 10 ans, bel anniversaire pour C'est qui le patron ? Un film, vous l'avez évoqué, d'autres choses à venir, d'autres projets autour de cette marque.
0: Oui, et je crois que je peux vous annoncer quelque chose qui va beaucoup compter. On a parlé de Nikos Eliagas récemment. Il est arrivé, il est venu dans la Bresse par amitié parce qu'il voulait rendre hommage à tous ces gens qui bossent tous les jours, les producteurs, pour nous nourrir. Il a fait des photos extraordinaires. Il y a un grand magazine qui en a publié certaines. Ça a beaucoup fait parler. Et ça va devenir une exposition.
1: Wow.
0: Et je sais pas si je peux le dire. Je vais dire un truc un peu rapidement, mais on a un partenaire qui, tout de suite, en ayant vu ces photos, la SNCF, Gare et Connexion, qui nous a dit, on est un lieu, nous, quand on prend un train, on traverse ces paysages. Il n'y aurait pas de tourisme, on serait pas la première destination mondiale du tourisme si les producteurs ne façonnaient pas ces paysages. Et donc, dans les grandes gares, et beaucoup de gares en région, on va pouvoir voir le visage de ceux qui nous nourrissent tous les jours à travers ces photos de Nikos Eliagas, et on le remercie pour cette très belle exposition, et on remercie ceux qui accueilleront cette exposition.
1: Un dernier clin d'œil à l'association Solidarité Paysan, je sais que ça vous tient à cœur.
0: Il y a des fois où on sait pas quelle association choisir, il y en a qu'une vraiment à mettre, enfin il y en a plusieurs, mais mettons en avant Solidarité Paysan, des producteurs souvent à la retraite, qui viennent au chevet bénévolement de gens en extrême difficulté, des gens qui sont capables de s'arrêter, voire pire, il faut leur rendre hommage, ils ont besoin de moyens, et ils les utilisent tellement bien.
1: Longue vie à C'est qui le patron et à tous vos beaux projets. J'étais ravi que l'on se balade dans votre vie. C'est pas trop dur de regarder dans le rétro, ça va.
0: C'est merveilleux. Ça se dit pas normalement dans les émissions, mais quelle belle idée cette émission.
1: Merci.
0: Au-delà du voyage qu'on refait nous-mêmes, vous ponctuez évidemment de moments et de reportages qui étaient passionnants.
1: Merci beaucoup, Nicolas Chaban. Ça touchera l'équipe, que je remercie d'ailleurs. Mathilde Mallet à la réalisation de cette émission, Louise Morin à la préparation. Je souhaite une excellente soirée. On se retrouve avec un autre invité, d'autres chefs d'entreprise dans les prochains jours d'ailleurs, dès demain à partir de 20h. Merci Nicolas encore.
0: Merci.

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2: Salut à toutes, salut à tous et bienvenue, c'est Décibel en direct jusqu'à 20h. J'espère que la journée a été bonne et que la rentrée n'a pas été trop pénible, les enfants. Et oui, c'est l'avantage d'être une vieille. Moi, la rentrée, ça ne me fait rien. Mais vous, comment ça s'est passé? J'espère vraiment que c'était pas trop compliqué. Et puis, je m'occupe de vos petites oreilles, c'est promis, avec amour et dévouement pour l'heure qui vient. Ce soir, nous célébrerons l'anniversaire de Barry Gibb, la voix de Fosset des Bee Gees, qui fête aujourd'hui ses 80 ans. On va aussi, ce soir, vous donner des nouvelles de Matmata en mode reprise et même reprise surprise. Et puis, notre invité du soir, Sa Majesté Hélène Ségara, qui célèbre ses 30 ans de carrière. Ah, il y en a eu des tubes, hein. Allez, au hasard.
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2: Va-t-elle célébrer ses 30 ans de carrière, Hélène Ségara? Eh bien, en partant en tournée, évidemment, très bonne nouvelle. Et puis en sortant un nouvel album disponible depuis vendredi. Il s'appelle Hélène Ségara and Friends. Hélène a eu la bonne idée d'avoir des amis charmants, genre Julien Doré, Garou, Philippe Catherine, Florent Pagny, ou encore le rappeur Dinos et les chanteuses Anne Silla et Joyce Jonathan, ou encore Julie Zenati. Elles sont toutes, ils sont tous avec elle sur cet album Hélène Ségara and Friends. On en parle ce soir avec Hélène Ségara dans des Décibel. 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Et allez, on démarre l'émission avec l'actu musique du jour. C'est le grand Stevie Wonder, un des génies musicaux de notre siècle et du précédent, qui sort de sa réserve et qui annonce un nouvel album après plus de 20 ans. Alors, il a sorti quelques chansons ces dernières années, notamment au moment des élections américaines. À chaque fois, il essayait de contrer l'essor politique de Donald Trump. Bon, ça n'a pas fonctionné. Mais en tout cas, Stevie Wonder n'a pas proposé d'album depuis 2005 et il a dit qu'il sortirait l'an prochain un nouveau format Through the Eyes of Wonder. Des chansons nouvelles et d'autres composées dans les années 70, au moment où il préparait l'album Songs in the Key of Life. Il y a cette chanson-là, par exemple, sur Songs in the Key of Life. Donc on a hâte de découvrir les chutes de ce studio-là. Ça devait être quelque chose. Voici Sir Duke.

0: cette merveille à une cinquantaine d'années, Sir Duke de Stevie Wonder, qui rend hommage à Duke Ellington, et aussi dans les paroles à Count Basie, Glenn Miller, Louis Armstrong ou encore Ella Fitzgerald. Que du beau monde. Le nouvel album de Stevie Wonder, Through the Eyes of Wonder, sortira en 2027. Et ça, mes enfants, c'est une très bonne nouvelle.
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0: On pouvait pas se priver de la fin, je suis désolée, c'était trop beau. Allez, 19h12 avant l'arrivée de Sa Majesté, Hélène Ségara. Je suis excitée comme une puce. Avant son arrivée, notre petit instant indé, le label La Wash Production, c'est le label du groupe de rock Matmata. Bah oui, ils sont passés en indé parce que là, au moins, ils peuvent faire ce qu'ils veulent. Par exemple, un album de reprise complètement dingue, intitulé Lambardé, où Matmata reprend du Étienne Dao, du Joy Division, Renaud, John Lennon, Louis Chédid, The Cure et même This Is La Peste. Matmata reprend également cette merveilleuse chanson de Johnny Hallyday. Vous la reconnaissez pas encore, mais ça va venir. Pour moi, la vie va commencer.

Lambardé, c'est le nom de l'excellent album de reprise de Matmata que je vous recommande. Matmata qui sera ce vendredi au festival du Chant du Gros à Noirmont avec notamment Big Flo et Oli et Hélène Segarra qui est notre invitée ce soir. Elle arrive Hélène, à tout de suite.

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1: Hélène Ségara est en studio. Bonsoir Hélène.
2: Bonsoir, ça va?
1: Ça va et vous?
2: Oui, ça va.
1: Bon anniversaire, 30 ans de carrière.
2: Oui, oui.
1: 30 ans de succès.
2: De haut et de bas aussi, et il faut les assumer, et je les assume volontiers parce que je pense qu'on peut apprécier les hauts que quand on a touché un peu plus bas.
1: Ceci dit, vous êtes une artiste qui ne se plaint pas, et en lisant le petit texte que vous avez écrit pour accompagner la sortie de cet album anniversaire, Hélène Ségara and Friends, pour la première fois je vous ai vue, alors pleine de pudeur, hein. C'est l'histoire d'un rêve, dites-vous, auquel j'ai cru sans relâche durant les moments difficiles que je voulais réaliser pour une date anniversaire, celle de mes 30 ans de carrière. Donc vous évoquez, vous effleurez des moments difficiles, il y en a eu beaucoup.
2: Ben, je le fais avec pudeur, c'est vrai, et d'ailleurs c'est vrai que mes proches le savent, je ne me plains jamais. C'est pour ça que ça m'agace un peu quand les interviews reviennent là-dessus avec insistance. Ou par exemple, hier, j'ai fait une émission et puis ils ont fait un montage où ils ont gardé que les moments difficiles qu'ils ont essayé d'aborder avec moi.
1: C'est
2: ils ont résumé
1: ça.
2: Le montage qu'à ça. Ouais. Et je me dis, mais pourquoi? Pourquoi moi, mon principe de vie, c'est de dire, ça ne m'empêchera pas de sourire. Ouais. Voilà, c'est ça mon principe. Et je crois que c'est ce que je vais répondre à chaque fois qu'on me pose la question. Oui, il y a eu des moments très difficiles. Ça ne m'empêchera pas de sourire et de vous sourire aujourd'hui.
1: Et de décréter la joie, ça peut se décréter, la
2: oui,
1: joie.
2: La joie, c'est très important dans la vie, mais il faut aller la chercher parfois.
1: Alors là, pour le coup, vous avez des amis qui vous accompagnent sur cette route de la joie. L'album, donc, s'appelle Hélène Ségara and Friends. Il y a 11 duos et un trio. 12 chansons que l'on connaît, évidemment, mais que l'on redécouvre. Elle, tu l'aimes, par exemple, avec Dahlia, que je ne connaissais pas, que je découvre grâce à vous.
2: Qui est connue chez elle.

0: Ah, quel casting génial sur cette chanson, Elle, tu l'aimes, qui avait toujours ce petit goût oriental.
1: Ouais, c'est ce que je voulais vraiment depuis
0: longtemps. Bien joué,
1: longtemps,
0: ouais. C'est magnifique dans cette version-là.
1: La voix, la chaleureuse, la voix orientale très chaleureuse, et à la fois, on n'imagine pas que cette femme, on entend cette voix mature et chaleureuse, et pourtant, c'est une très jeune femme d'une grande beauté.
0: Ouais.
1: Elle est envoûtante, et j'avais chanté avec elle sur une émission culturelle, j'avais chanté avec elle en Arabie Saoudite, puisque je chante en 10 langues, et notamment en arabe, et c'est vrai que j'avais été charmée, envoûtée par sa voix, ses yeux, sa beauté. Et puis on a gardé contact, un contact très tendre, et elle avait envie d'être sur cet album. Et pour moi, j'avais la personne rêvée pour faire enfin ma version orientale.
0: Ah là là, un album, je dois dire, qui respecte la parité. Il y a autant de filles que de garçons avec vous. Mais oui, Hélène, c'est important. Dahlia, donc, que l'on vient d'entendre. Il y a aussi, on vous avait déjà entendu ensemble toutes les deux,
1: oui.
0: Laura Pausini.

0: aussi Julie Zenati, Joyce Jonathan, Lana Parilla, Anne Silla aussi. Est-ce à dire, ma chère Hélène, que vous êtes une fille à fille?
1: Je suis très fifi, moi. Je suis une fifi moi-même, mais surtout, je pense que il devrait y avoir la sororité partout, ouais. Et surtout dans notre métier, parce que c'est un métier qui est merveilleux, où on a beaucoup de chance, et en même temps, où on traverse des longs déserts, où il faut être accompagné. Et puis moi, mais j'ai beaucoup de copines dans ce métier, parce que j'ai jamais eu l'esprit de compétition, bien au contraire, j'ai tendance à m'effacer pour les autres.
0: Alors là, on vous célèbre et vous n'êtes pas effacée. 30 ans de carrière, de succès, Hélène Ségara et cette voix absolument sublime que l'on redécouvre sur Vivo Perleil avec Florent Pagny.
1: Enfin,
0: oui. Racontez-moi. Oui,
1: oui,
0: enfin,
1: ce que je disais en ce moment. Bon, et voilà, je suis dans mon marathon de promotion pour présenter cet album, faire découvrir aux gens comment il est né, le choix des artistes, etc. Mais c'est vrai que Florent, je dis toujours, il venait manger les lasagnes chez moi, mais on n'avait jamais chanté ensemble, quoi. Donc, il y a un moment où faut pas déconner. C'est un type tellement formidable humainement et puis tellement fort vocalement. Et cette chanson, elle est très populaire. Les gens, elle accompagne la vie des gens. Et je crois que pour eux aussi, c'était un rêve d'entendre Florent la chanter.
0: Ah oui, nous on l'avait découverte grâce à vous avec Andrea Bocelli. Et voici donc la version Hélène Ségara and Friends de Vivo Perleil. C'est hyper émouvant de vous entendre tous les deux et de vous imaginer manger des lasagnes aussi.
1: Très excitant ça.
0: Hélène Ségara est l'invitée de Décibels.

0: version Hélène Ségara and Friends en duo avec Florent Pagny. C'est beau. Vous êtes heureuse de ce
1: Oui. On s'est fait plaisir en plus avec un orchestre symphonique c'est un moment. Pour moi, c'est bien d'avoir ce souvenir avec lui. Vraiment, c'est important.
0: Et puis, ça vous rappelle aussi ce moment. Alors, cette chanson, vous l'avez beaucoup chantée pendant votre carrière, mais 96, Je vous aime, adieu, 97, Vive au Perlet, 98, Notre-Dame de Paris, 99, Il y a trop de gens qui t'aiment, 2000, Elle, tu l'aimes. Il y a eu évidemment des succès après, notamment L'amour est un soleil.
1: Mais là, ça a été des années.
0: Mais cet enchaînement-là, finalement, il faut le recul, il faut 30 ans de carrière. Regardez ça.
1: C'est bien ce que tu dis parce que je n'ai eu aucun recul à ce moment-là. Tout a été très, très vite.
0: Ouais.
1: J'avais le temps de rien. Et puis, on a enchaîné Notre-Dame de Paris. Donc, il s'est passé 5 ans de ma vie où j'ai rien compris à ce qui se passait. Et je pense vraiment que j'ai loupé des tas d'opportunités, que j'ai rien compris à ce qui m'arrivait, même dans le business, etc. Parce que j'avais pas le temps et que j'étais émerveillée par ce qui se passait et à la fois épuisée, hein, il faut le dire quand même. Je dormais à la télé et sur scène, quoi.
0: Alors, il y a sur ce disque des petites sorties de zone de confort que j'ai beaucoup appréciées, des duos inattendus, parce que oui, on vous attend avec Florent Pagny évidemment et on se réjouit quand ça arrive. On vous attendait moins avec Dinos.
1: Ah bah oui,
0: qui est rappeur.
1: Et pourtant.

0: c'est le rap en général ou Dinos en particulier que vous aimez?
1: Alors, c'est marrant parce que j'ai rencontré beaucoup de rappeurs depuis le début de ma carrière et beaucoup d'eux adorent la grande variété française, les grandes mélodies. Je connais vachement de rappeurs qui sont des fans de Aznavour, par exemple, de grandes chansons. Après, on a des gens comme IAM que j'ai toujours admiré, Solar qui est un copain, qui est un type génial, absolument génial, avec une plume, voilà. Mais c'est vrai que Dinos, ça a été une de mes belles surprises, une de mes belles rencontres ces dernières années. C'est lui qui m'a contacté parce qu'il voulait faire un projet avec moi, etc. Et puis j'ai rencontré quelqu'un de solaire, de profond, de à la fois costaud et tendre à la fois. Donc c'est vraiment une très jolie rencontre.
2: Et Philippe, Catherine alors?

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1: Votre duo avec Philippe Catherine, sans doute un des moments les plus tendres de l'album.
2: Oui, c'est une tendresse. C'est exactement le mot que j'ai employé quand on a terminé l'enregistrement. Il a chanté cette chanson avec beaucoup de tendresse. En fait, je crois que ceux qui ne connaissent pas Philippe n'imaginent pas à quel point cet homme est fin, délicat. C'est vraiment un petit amour. Il est plein d'amour.
1: Plein de gens l'ont vu peint en bleu, tout nu, au JO.
2: Oui, et... c'est tout ce qu'on retient. Mais bon, pourtant, il a fait beaucoup de choses. Et c'est un artiste. Il fait des sculptures, il écrit. Et puis il est original, il en a fait sa marque de fabrique. Je crois qu'il se fout des différences et ça c'est vachement bien. Lui, il a pas attendu tout ce qui se passe aujourd'hui. Il avait fait une chanson qui s'appelle Juif, Arabe, et le refrain disait Ensemble.
1: Ensemble. Ouais.
2: Et je pense que le mec a tout compris et il est désolé de tout ce qui s'agite autour de lui parce que lui, il est comme ça, il est sensible, il est chouette.
1: Et ça fait un casting vraiment inattendu. On a des surprises en écoutant cet album. Hélène Segarra, il s'appelle Hélène Segarra and Friends.
2: Ça aurait pu s'appeler Hélène Segarra et Coupinou, hein, je trouve.
1: Les Coupinou.
2: Franchement, je suis tellement touchée par l'accueil de cet album, c'est-à-dire que ceux qui prennent le temps de l'écouter me laissent des messages, y compris dans le métier, pour me dire leur surprise, qui réalisent le travail accompli, qui réalisent qu'on a quand même réussi à revisiter ces titres de manière différente, avec des artistes inattendus. Et ça a été un gros boulot, mais merci pour l'accueil vraiment, et à la fois du métier et à la fois du public fabuleux. Quoi.
1: Il est sorti vendredi, l'Olympia à Paris, ça sera le 21 mars, la tournée est annoncé pour 2027. On n'a pas encore les dates, mais on sait que ça va être grandiose.
2: Ah oui, oui. Il y en aura un paquet. Ouais. Et puis l'Olympia, il y aura des belles surprises, vraiment.
1: Et puis l'interview des choix cornéliens pour Hélène Segarra, c'est dans une minute. À tout de suite. Ah.

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3: Sa Majesté Hélène Ségara est avec nous. Si. J'ai décidé de vous mettre une petite couronne sur la tête. Et puis, je suis pas la seule. Hein. Angèle, que nous adorons toutes et tous et qui prépare son retour, elle a bien dit que vous étiez sa chanteuse préférée.
4: Wow, c'est trop mignon.
3: Mais c'était mignon de rencontrer Angèle.
4: Oui. Pardon, je suis en train de faire un post en direct parce que je voulais montrer nos petites images.
3: C'est bien, vous êtes très réseaux sociaux.
4: Non, mais je pense qu'il y a beaucoup de gens qui nous écoutent et que j'embrasse très fort. Angèle et toute la nouvelle génération, comme Clara Luciani, même comme Julien, puisqu'il est plus jeune que moi, ou Dinos, qui a une trentaine d'années, et toute cette nouvelle génération que je rencontre et qui sont dans mes bras comme ça. Et pour moi, c'est ça le plus joli, je pense que c'est ça le plus joli truc de mon métier, c'est le public et ce genre de rencontre.
3: Et ça, on ne peut l'avoir évidemment qu'au bout de 20 ans, 30 ans de
4: quand
3: carrière.
4: Quand on devient un petit peu, quand on fait partie des meubles, quoi.
3: Oh, donc, Hélène,
4: sans problème, ça, le temps qui passe ne fait que me combler, donc
3: on lutte pas.
4: Non, on lutte pas. On essaie quand même. Moi, j'aime bien sortir avec mon maquillage et tout ça, hein, parce que j'aime pas trouver une photo où je suis moche, ça c'est sûr. Mais on lutte pas contre l'expérience, contre les expériences vécues, contre les moments de vie, etc.
3: Évidemment. Les choix cornéliens pour vous, Hélène Ségara. Attention, c'est parti. Pour le même nombre de spectateurs, vous qui préparez une tournée, vous préférez faire un Stade de France ou 40 Olympias?
4: Alors, la question se pose pas. J'ai toujours fait ça. Je me souviens avoir fait des 15 Olympias d'affilée plutôt que... Parce que, en fait, je vais vous dire pourquoi. Les gens viennent dans mes concerts pour m'écouter, mais je sais pas pourquoi ils veulent aussi me voir. Et par exemple, quand on met des concerts en place, à partir du moment où toutes les places devant moi sont, s'ils pouvaient s'asseoir tous sur les genoux les uns des autres pour être tous devant, ils le feraient. Donc, je préfère avoir des salles un peu plus intimes où les gens, il y a une vraie rencontre, parce que moi aussi j'aime les voir. Mmh. Une grande salle, ils vont me regarder sur un grand écran. Alors, ça peut arriver, bien sûr, mais je pense qu'on perd un peu d'intimité.
3: Donc, 40 Olympias plutôt qu'un Stade de France.
4: Oui, j'aimerais bien en faire 50 même. Tiens, voilà, allez.
3: Chanter en français ou en italien?
4: Chanter dans toutes les langues. Je chante en 10 langues, mais je pense que la musique est un langage universel. La musique n'a pas de frontières et il faut laisser ça comme ça. Il faut arrêter de politiser les artistes. Il faut laisser la musique libre. C'est un message de paix, d'amour. Donc je chante dans toutes les langues où je peux chanter. Le français, bien sûr, la France est le pays où je suis née. Donc forcément, et moi, j'adore la littérature, la poésie, donc je trouve qu'on a quand même une langue très riche, pleine de poésie. Mais l'italien est une langue chantante, l'espagnol est une langue passionnée. On va dire que chaque langue apporte quelque chose. L'anglais est peut-être plus phonétique pour un chanteur. Là, dernièrement, je me suis mis à chanter en chinois. C'est intéressant aussi, hein, mais c'est très dur.
3: Si je vous donne une baguette magique, vous faites revenir Whitney Houston ou Aretha Franklin?
4: Oh waouh, c'est dur, c'est vilain, c'est vilain.
3: Obligé. Si c'est trop vilain, vous passez.
4: Non, je fais revenir pas que des stars. Je fais revenir. Je fais un petit dîner avec des philosophes, avec des prophètes, avec.
3: Waouh. Mais sacrée lasagne, hein, ce soir-là.
4: Grosse lasagne. Je crois que j'aurais quand même vraiment adoré connaître Aretha.
3: Aretha Franklin.
4: Whitney aussi, bien sûr, mais je pense qu'Aretha, il y a une histoire de vie aussi qui est intéressante.
3: Vous préférez rien manger dans Koh-Lanta ou manger des insectes gluants dans Fort Boyard?
4: Mais j'ai fait une mission humanitaire au Laos, j'étais dans la jungle et j'ai vu des gens qui becquetaient des petites bébêtes là. Je dois dire que j'ai pas réussi moi perso, j'ai mangé des petites bananes parce que je voyageais à dos d'éléphants et donc j'ai mangé les bananes de mes éléphants, j'ai partagé avec eux. Alors bien sûr que c'est plein de protéines et il paraît même qu'il y a des trucs qui sont pas dégueux et que c'est l'avenir de la protéine, voilà. Mais je suis pas encore prête, c'est culturel hein, je pense. Mais non, il y a des Français qui bouffent des escargots, des grenouilles, donc pourquoi pas manger des gros vers blancs, mais je vous les laisse pour l'instant.
3: Ça marche.
4: Et allez, des lasagnes au vers blanc, j'en ferai.
3: On termine avec le choix le plus difficile, avec deux invités de votre album Hélène Ségara and Friends. Vous préférez être habillée comme Philippe Catherine ou coiffée comme Julien Doré?
4: Coiffée comme Philippe Catherine, non je plaisante. C'est Philippe, c'est un concept.
3: Oui, c'est ça, il y en a un concept partout, je crois.
4: Je pense que Philippe, il a lâché prise. Mais non, coiffé comme Julien Doré, j'aime bien quand même. Mais Philippe est original dans les fringues. D'ailleurs, le jour où on a enregistré en studio, il était venu avec un petit haut marin rayé, etc. Matelot, comme ça, c'était très mignon.
3: Allez, on vous écoute avec Julien Doré. Donc, en attendant que vous fassiez les bouclettes, c'est un très très beau duo. C'est une chanson emblématique de votre répertoire. Il y a trop de gens qui t'aiment. On parlera après de votre relation avec Julien Doré.

0: Segarra et Julien Doré. Il y a trop de gens qui t'aiment sur l'album sorti vendredi. Hélène Segarra and Friends, un album qui célèbre vos 30 ans de carrière dans la joie, on l'a dit, avec des amis, des copinous que vous aimez. Alors Julien Doré, est-ce qu'il vous a demandé de chanter cette chanson avec vous? Est-ce que vous aviez choisi cette chanson pour
1: lui? On avait déjà fait un projet ensemble. J'avais chanté Sara Pelquetiamo sur son album Imposteur.
0: Allez, on a l'extrait. Sara Pelquetiamo, c'était la première fois que vous enregistriez ensemble.
1: Ensemble, ouais. Mais on avait déjà fait, je lui avais fait des surprises sur des télés. On avait, parce qu'il a toujours dit dans ses interviews que Trop de gens qui t'aiment était sa Madeleine de Proust, ses souvenirs amoureux de jeunesse, etc. Et ça m'avait beaucoup touchée. Donc un jour, on s'était rencontrés. Je lui avais dit, oh, c'est mignon ce que vous dites. Et donc à chaque fois qu'on m'a appelé pour lui faire une surprise, bah j'y vais. Et puis quand on a fait Sara Pelquetiamo, bon moi c'est une Madeleine de Proust pour moi aussi cette chanson de souvenirs italiens quand j'étais enfant. Et je lui avais dit, ben moi, je suis sur un projet, mais je lui ai dit, tu sais, il faudra du temps pour que je lui donne vie, parce que voilà, etc. Et puis, il avait entendu toute mon histoire et il m'avait dit, tu peux compter sur moi, je serai là. Voilà. Et ça, j'oublie jamais, moi. J'oublie jamais les gens qui m'ont fait du bien. Julien, c'est quelqu'un qui se protège beaucoup. Il a bien raison, parce que souvent, notre vie privée est jetée en pâture. Mais c'est quelqu'un qui a de vraies valeurs, de fidélité. Et il reste quelques dates sur son spectacle. Bon, c'est toujours full, mais c'est un très, très beau spectacle. Si, pour ceux qui n'ont pas vu encore les baleines dans les airs, etc. Je crois que c'est un spectacle où il a eu des millions d'idées, où il se passe vraiment des choses, et même musicalement, c'est très, très bien. Où il se donne à 100% et je crois que où il se connecte à sa maman qui doit être super fière de lui.
0: Ouais. Ah, c'est beau de dire ça. Est-ce que sa scénographie, alors particulièrement spectaculaire, vous a donné à vous des envies, puisque on parle de cette tournée 2027, on sait d'ores et déjà que vous serez à Paris, à l'Olympia.

0: Je sais que Danse avec les Stars veulent que j'aille faire l'émission depuis longtemps. J'attends de m'habituer à mes nouveaux sens et à tout ce que je possède, mais c'est un vrai challenge et c'est tellement beau de danser. C'est quelque chose, j'aimerais avoir plus d'énergie pour, et de repères pour le faire quand je suis sur scène, mais en même temps je suis focus sur ma voix et sur mon émotion. Donc en fait ça dépend des moments du concert, mais oui, je voudrais faire tout sur scène. Je voudrais faire comme Julien, avoir un quad déroulé avec un paysage derrière. J'adorerais faire tout ce qu'il a fait. Je voudrais sortir de nulle part en panda, enfin voilà quoi, en croco, enfin.
1: Et ben moi je vous souhaite de danser, de virevolter sur scène l'année prochaine et de bien profiter du succès et du bel accueil, c'est vrai, de cet album Hélène Segarra and Friends. Merci beaucoup
0: d'être venue nous voir. Merci pour votre accueil.
1: À bientôt.
0: Au revoir, un gros bisou à tous les auditeurs évidemment.
1: Merci.

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1: Il est temps de jouer au Blind Test, les amis. Bah oui, on a envie de jouer pour vous offrir l'album d'Hélène Ségara dont nous parlions avec elle à l'instant. Et pour jouer avec nous, il y a Caroline et Gilles. Bonsoir à tous les deux.
2: Bonsoir Émilie, bonsoir Caroline.
1: Coucou.
3: Salut.
2: Coucou Caroline, ça va?

0: va bien et tout.
1: Et là, vous vous dites, c'est drôle, ils se disent bonjour en riant, oui, comme des adolescents, une veille de Saint-Valentin.
2: C'est grâce à vous, Émilie, que j'ai connu Caroline.
1: Mais oui, je sais, vous vous êtes rencontrés en direct dans Décibel. Moi, je trouve ça magnifique. Est-ce que enfin vous vous êtes vus dans la vraie vie?
2: Non, avec la canicule de cet été, malheureusement.
1: Alors ça, quand même, la canicule vous a empêché d'avoir un rencard?
2: Eh ouais.
1: Oh, c'est terrible.
0: C'est la canicule, mais non, on ne s'est pas encore vu.
1: Bon, j'espère que ça ne va pas tarder. En attendant, vous allez pouvoir jouer ensemble. Mais sachez que d'ores et déjà, vous avez gagné chacun un exemplaire de l'album d'Hélène Ségara. Et en plus, il me semble que je la vois là tout de suite dans la régie en train de signer vos albums, de vous les dédicacer.
2: Ah, mais super, super. Voilà. J'adore en plus dans la porte un incroyable talent.
1: Voilà. Alors, mais c'est vrai qu'on n'a même pas parlé.
2: C'est un plaisir de vous retrouver, Émilie.
1: Oh, merci. Ah, bah, c'est très gentil.
0: Moi aussi.
1: Merci, Gilles et Caroline.
0: Il y a trop de gens qui vous aiment.
1: C'est vrai.
2: C'est pour ça, Caroline, à chaque fois, elle me disait vivement que Caroline, que Émilie revienne. On pourra jouer ensemble.
0: J'étais trompée.
1: Ah, bah voilà. Vous jouez ensemble. Le thème de ce soir, c'est l'or, gold en anglais. Ce métal précieux qui fait de jolis bijoux. Je dis ça, je dis rien, hein, pour votre premier encart, pourquoi pas. Caroline, oui, et Gilles, des chansons qui parlent d'or. On cherche le nom de l'interprète de cette chanson. Et à tout moment, évidemment, vous interrompez le jeu pour vous faire une déclaration d'amour en direct. On veut suivre au plus près votre aventure, évidemment. C'est parti, première chanson, dites-moi, qui chante ça?
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2: Gilles.
0: Caroline.
1: Ah, Gilles.
2: Gilles, Céline Dion.
1: Oui, mais Caroline, elle l'a dit avant.
2: Ouais, c'est vrai, le point, il va à Caroline.
1: L'or des hommes, Céline Dion, qui est arrivée en France. Et alors, vous voyez, vous pouvez l'attendre hein, en bas de son hôtel, le Royal Monceau à Paris.
2: Oui, il y en a plein qui font ça. Hein.
1: Tous les jours, elle s'arrête, elle discute. Hier, elle a chanté une chanson, une berceuse. Enfin, elle est très détendue. Elle est vraiment géniale, Céline. Donc voilà, elle est sur place. Et dans 10 jours, ça sera le premier concert. Non, dans 11 jours exactement, le 12 septembre.
0: Premier. Gilles 0-0-1.
1: Gilles 0-0 pointé. 0-1. Caro, allez, on continue, toujours en or, un chanteur anglais.
2: Aïe.
1: Aïe, qu'est-ce qu'il y a, Gilles? On est raciste, on n'aime pas les anglais, c'est ça?
2: Non, absolument pas, je parle toujours pas anglais. Hein.
1: Ah. Ok, so this is a singer that used to be in a band called The Police.
0: Ben, Police.
1: Ouais, mais lui, comment il s'appelle? Ça rime avec ding.
0: Ouais,
1: Caro, ça rime avec ding.
0: Sting.
1: Sting, oui.

0: La Fields of Gold de Sting. Un point de plus pour Caroline. Ça fait deux.
1: Caroline, ouais.
0: Gilles, rien du tout. Gilles, c'est catastrophique. C'est catastrophique.
1: Catastrophique, hein.
0: Qu'est-ce qui se passe, Gilles ?
1: Je ne sais pas.
0: Ça fait cancre un peu.
1: On est... Je ne sais pas.
0: Allez, une dernière. On tente un truc. Chanteur français engagé, chanson. Oh, magnifique. Chanteur voyageur, explorateur, aventurier. Son petit nom, c'est Bernard.
1: Ah, Gilles, Bernard Olivier.
0: Ouais, Gilles.
1: Ouais, un point, j'ai trouvé l'honneur.
2: Travailler encore.
1: Comment elle l'a dit avant?
0: Les mains d'or. Alors, Caroline, je t'adore, mais là, vraiment, c'est... tu peux pas dire que tu l'as dit avant. On a entendu que Gilles, tu n'as même pas parlé.
3: J'ai dit
0: Lavilliers
3: avant.
0: T'as dit
1: Lavilliers? En plus, il est chez moi, Bernard Lavilliers.
0: Bah, Saint-Etienne, évidemment. Bah voilà. Bon. Mais Gilles, après, tu sais, si tu veux gagner le cœur de Caroline, t'as intérêt à pas la contrarier et à dire qu'elle a.
1: Non, mais si elle veut, elle a le point.
0: Hein. Et bah voilà, 3-0. C'est comme ça qu'on gagne. C'est comme ça qu'on a gagné la Coupe du Monde. Ouais. Et 1, et 2, et 3-0. On souhaite le meilleur à Gilles et Caroline pour la suite de leurs aventures. On leur envoie évidemment avec plaisir l'album d'Hélène Ségara, Hélène Ségara and Friends, dédicacé. Et je vous propose de découvrir une nouvelle chanson qui parle d'or. D'or et d'étain, c'est la nouvelle chanson de Vianney. Et bah mes amis, cette petite retraite dans sa cabane au fond des bois, ça lui a fait un bien. Je trouve que la prod est géniale, les guitares sont canons. C'est le nouveau Vianney, d'or et d'étain.

0: Ben voilà, c'est comme ça qu'on fait. Bravo Vianney, d'or et d'étain. La tournée de Vianney commencera le 24 mars 2027 à l'Arena de Reims. Grosse tournée, une cinquantaine de dates. La billetterie est ouverte.
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0: Et la chanson anniversaire du jour va vous faire danser, les amis. On va écouter les Bee Gees, puisque c'est l'anniversaire d'une voix unique au monde. La voix de fausset des Bee Gees, l'Himalaya des chanteurs de karaoké. C'est celle de Barry Gibb, 80 ans aujourd'hui. Happy birthday!

0: Stayin' Alive des Bee Gees pour souhaiter un joyeux anniversaire à Barry Gibb, 80 ans aujourd'hui. Allez, Décibel, c'est terminé pour ce soir. Je vous présente l'équipe de l'émission. Il y avait à la technique Iki, au standard Alexandra Sackberg, à la réalisation Iris Guitoni et à la programmation des invités et au web Mélodie Chaïb.
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0: Bonjour à tous, que je suis heureuse d'être sur votre radio ici. Comment ça va tout le monde? Je salue d'ailleurs chaleureusement toutes les locales d'ici, partout en France, qui font un boulot fabuleux. Gros bisous, oui, je me permets. Bienvenue dans votre nouveau rendez-vous ici. On parle bon plan, vie quotidienne, arnaque à éviter, santé, animaux. Nous sommes là pour vous rendre service parce qu'on vous doit bien ça. C'est le titre de ce nouveau rendez-vous quotidien sur votre radio ici. Nous sommes ensemble jusqu'à 13h. Moi, je suis Enora Malagré et voici la joyeuse bande qui m'accompagne. Aude Razo, madame anti-arnaque. Coucou Aude.
2: Bonjour Enora et coucou tout le monde.
0: Valère Coréard et ses bons plans conso. Bonjour Valère.
3: Salut Enora, bonjour à toutes et tous.
0: Elsa Wolinski et ses petites astuces au quotidien. Coucou ma chère Elsa.
4: Bonjour à tout le monde.
0: Et alors, je ne vous le cache pas, mon préféré. Pierre Fabin, le retour de notre vétérinaire que vous connaissez très bien sur votre radio ici. Bienvenue Pierre.
5: Merci, bonjour à tous.
0: Parce que oui, je vous l'ai dit, on parle aussi animaux parce qu'on sait que c'est aussi votre préoccupation. Alors aujourd'hui, on va vous parler, gros dossier, on va vous parler piratage. Quand les escrocs piquent nos données. Vous voulez nous en toucher deux mots? Eh bien appelez-nous ou laissez-nous un message vocal sur notre WhatsApp. C'est gratuit, hein, je le précise, au 0810 055 056. Nous sommes là pour vous, on vous doit bien ça. Posez-nous vos questions, comme l'a d'ailleurs fait Katel aujourd'hui.
6: Bonjour Enora, bonjour à tous. Je cherche un bon plan pour acheter un PC à ma mère.
0: Ah.
6: Si vous avez ça pour moi, je suis preneuse. Merci beaucoup.
0: Ah bah moi aussi, je suis preneuse. Moi Valère, aussi. Ça c'est une question pour vous, Valère.
3: Oui, on peut trouver ça autour de 150-200 euros, c'est faisable.
0: Ah bon? Ah oui, avec Elsa Wolinski, nous sommes toutes oui. Et le meilleur, voilà, que je garde pour la fin. 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On vous doit bien ça, bienvenue sur votre radio ici. Il est midi 7 et je vous l'ai dit, aujourd'hui, gros dossier piratage ou quand les escrocs piquent nos données. Moi, ça me fait extrêmement peur et c'est Aude Razo, madame anti-arnaque, qui va nous en parler avec sérieux et audace. Je sais pas pourquoi j'ai envie de dire ça.
2: Et on va essayer de rassurer aussi un petit peu, même si je suis d'accord avec vous, c'est quand même assez effrayant.
0: Ouais.
2: D'ailleurs, j'ai une pensée là ce matin pour les profs et pour les enfants qui ont fait leur rentrée là ce matin.
0: Bonne rentrée
2: scolaire.
0: À tous et toutes. On pense effectivement énormément aux professeurs, aux pions, à tout ce personnel dans l'éducation à qui on doit tant.
2: Et vous savez que l'éducation nationale a été victime de piratage, puisqu'on parle de piratage, tout à fait, ça a été annoncé cet été, victime d'une cyberattaque.
0: Mais oui, c'est vrai.
2: Effectivement.
0: Sûr, vous vous en souvenez,
2: ça, ça a pas mal perturbé la rentrée, là, par endroit. Les derniers jours ont été
0: Ils ont piraté les données des enfants, des
2: profs, etc. Et pire que ça, il y a eu des problèmes d'emploi du temps, des problèmes d'affectation.
0: D'accord.
2: Donc on espère, on croise les doigts, que c'est rentré dans l'ordre
0: à temps. Ils sont partout.
2: J'ai envie de commencer par un petit tour de table. J'ai envie de faire un petit exercice. Est-ce que autour de cette table, il y en a qui ont déjà reçu un mail, alors des impôts, d'une enseigne ou autre, qui vous dit oups, désolé, on a été victime d'une cyberattaque, vos données ont fuité.
4: Oui, moi j'ai eu.
2: C'était quoi?
0: Vous avez vu Elsa Wolinski?
4: On m'a dit, alors je sais plus quelle était l'enseigne, mais j'ai eu ça.
0: Valère,
3: ouais, moi aussi ça m'est arrivé avec la salle de sport, ils m'ont dit on a piqué vos données, mais j'ai pas eu de nouvelles. J'ai trouvé d'ailleurs c'est un peu abusé, parce que non seulement ils sont nuls, ils sont piqués leurs données, mais en plus c'est les miennes, et enfin je sais pas la suite.
0: Ouais.
2: Et moi j'ai eu Intermarché cet été, ça m'a pas fait plaisir du tout non plus. Intermarché m'a écrit, j'ai une carte fidélité Intermarché, et donc on m'a dit on a été piraté, donc votre nom, prénom, votre adresse postale, votre téléphone, est entre les mains des escrocs, donc il faut faire attention. Ces mails, on les a beaucoup reçus et on va les recevoir beaucoup.
0: Mais
2: parce
0: pourquoi
2: que
0: on va les recevoir beaucoup?
2: Parce qu'il y en a beaucoup aujourd'hui, des piratages, on en parle tout le temps. Franchement, il n'y a pas une semaine où on n'annonce pas un piratage de données de quelque chose.
0: Bien sûr.
4: Mais est-ce que c'est des vrais mails? Enfin, je veux dire, est-ce qu'on les prend au sérieux, ces mails?
0: Oui, Pierre Fabin.
5: J'ai peur que ça soit du phishing.
0: Qu'est-ce que c'est que du phishing? Pardonnez-moi.
5: Il y a un faux mail qui va nous pousser à faire des actions sur Internet. sous une,
2: ça,
5: sous une
2: fausse enseigne. C'est la conséquence du piratage. Attention, voilà. C'est pas tout à fait la même chose. Okay. Là, je vous parle d'un vrai mail, d'une vraie enseigne qui vous dit que vous avez été victime d'une fuite de données.
0: Ils vous préviennent.
2: Ils vous préviennent en vous disant attention, on a été piraté, donc vos données sont entre les mains des escrocs. Donc, je vais bien expliquer parce que je vois bien effectivement parfois, j'ai beaucoup d'auditeurs qui me disent mais j'y comprends rien, c'est très compliqué. Voilà. Piratage, fuite de données. Une cyberattaque, c'est donc quand un pirate informatique s'introduit dans un système, un site, une plateforme, et que, là, dans le cas qui nous préoccupe aujourd'hui, il pique les informations qu'il trouve dessus. C'est vraiment de ça dont on parle quand on parle de fuite de données. Ce sont des données qui fuitent, et généralement, ce sont nos données, puisque c'est nous qui sommes inscrits sur ces sites. Voilà, donc je vous donne un exemple. Piratage du fisc, vous avez subi ça cet été, c'était vraiment retentissant.
0: Ouais.
2: Le fisc piraté, donc le pirate est reparti sous le bras avec les données fiscales de 700 000 particuliers et professionnels, peut-être des gens qui nous écoutent, qui en ont été victimes. Et ça, ça fait pas plaisir du tout. La conséquence, je peux vous donner un exemple de conséquence du piratage du fisc. Une image que je trouve assez parlante, c'est qu'en fait, quand vos données fuitent comme ça d'une manière générale, que ce soit le fisc ou la salle de sport Valère, en fait, vous avez une cible dans le dos. Petit exemple, on a les avis de taxes foncières qui arrivent en ce moment pour les proprios. Mettons que je suis l'escroc qui a récupéré vos données fiscales et Nora, grâce au piratage du fisc. Je peux vous envoyer un faux avis de taxes foncières, ultra crédible. Bonjour Enora, vous qui habitez telle commune avec le numéro, l'identifiant fiscal numéro tant. Merci de cliquer ici pour payer votre taxe foncière. Hop, vous payez et c'est l'escroc. Et c'est pour ça qu'on parle de phishing. Merci Pierre, c'est exactement ça. C'est l'escroc qui se met votre taxe foncière dans la poche.
0: Alors, on va vous donner des solutions sur ce sujet. On va même recevoir un ancien hacker repenti qui est devenu expert en cybercriminalité. Il s'appelle Marwan Warab. Il est avec nous dans un instant, juste après Daniel Balavoine. Dieu que c'est beau. Il vous doit bien ça sur la radio, ici. À tout de suite.

0: C'est beau, Daniel Balavoine sur votre radio, ici.
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0: Midi 15, de retour dans votre nouveau rendez-vous quotidien, on vous doit bien ça. Et nous sommes au cœur d'un énorme dossier sur le piratage, quand les escrocs piquent nos données. Et c'est Aude Razo, notre damoiselle anti-arnaque, qui nous faisait un petit brief là-dessus et qui était en train de nous parler juste avant de faux mails qu'on recevait, de faux taxes, avis de taxes foncières. Ça fait partie des piratages. Alors du coup, ma question, comment on reconnaît un vrai avis de taxes foncières pour ne pas plonger dans l'arnaque?
3: Effectivement, à faire un petit point, puisque les avis de taxes foncières, ça ne vous a pas échappé, arrivent en ce moment. Déjà, donc, vous allez recevoir un petit mail, impots.gouv.fr, vous connaissez bien l'adresse, etc. Un vrai mail des impôts, et Nora, il ne vous demande rien, en fait. Un vrai mail des impôts ne vous demande jamais rien. Il vous dit juste, votre avis de taxes foncières est disponible. Vous pouvez le consulter sur impots.gouv.fr.
0: D'accord.
3: Par contre, si c'est écrit, cliquez ici pour payer, cliquez ici pour remplir ce formulaire, là, vous arrêtez tout. C'est pas un vrai mail des impôts. Donc là, c'est tout bête. Comme ça, vous allez très bien reconnaître le vrai avis de taxes foncières du faux. Et donc, si vous cliquez malheureusement sur le faux, vous allez atterrir sur un site qui ressemble au site des impôts, qui n'est pas le site des impôts, qui va vous demander votre numéro de carte bleue pour payer cette fausse taxe foncière. Ne donnez jamais non plus de coordonnées comme ça de carte bleue aux impôts, en fait. Ils ne vous demanderont
0: aucune raison
3: jamais
0: qui nous demande ça.
3: Raison. Dernière petite astuce, coup d'œil à l'adresse mail qui vous écrit quand les impôts vous écrivent.
0: Très bien.
3: Ça doit toujours se terminer par dgfip.finance.gouv.fr. Toujours, dgfip.finance.gouv.fr. Si c'est pas ça, c'est pas les impôts.
0: D'autres astuces pour se sortir comme ça du piratage qui vont nous être données par un expert, un ancien hacker repenti qui est aujourd'hui donc expert en cybercriminalité. Nous accueillons Marwan Ouara. Bonjour Marwan, merci d'être là.
4: Bonjour Enora, merci pour votre accueil.
0: Merci beaucoup pour votre expertise. Alors là, qui mieux que vous, pardonnez-moi, pour nous alerter, pour nous aider. Aude Razo, qui vous connaît bien, qui a même lu votre ouvrage. Hein, vous avez écrit un livre, me semble-t-il.
3: Qui s'appelle Hacker.
4: Tout à fait.
0: Hacker aux éditions, pardon.
4: Hacker aux éditions.
0: First, absolument. Aude Razo, il est à vous.
3: Marwan Ouara. C'est vrai que Marwan Ouara, on parlait de ces piratages qui sont absolument effrayants et on se sent très impuissant, puisqu'en fait, nos données fuite un peu partout et que c'est pas trop de notre fait, même pas du tout. Est-ce que nous, à notre échelle, c'est ce que je voulais vous demander, on peut faire quelque chose, nous, pour éviter ça?
4: Eh ben malheureusement, on peut pas faire grand-chose lorsqu'il s'agit de fuites de données étatiques comme celle des impôts ou alors du cadastre qui ont fuité récemment ou du SIA par exemple. Mais lorsqu'il s'agit de tiers privés comme des magasins, comme on a eu des fuites de données sur Free, Boulanger, Darty, là on peut être tenté de plus souvent mentir dans les données qu'on leur renseigne afin de se protéger en cas de fuite de données.
3: On peut faire ça, malheureusement, on peut mentir même pour s'inscrire pour une carte de fidélité ou autre?
4: On a complètement le droit de le faire, évidemment. Maintenant, il faut comprendre une chose, c'est que si vous mentez aux impôts, vous allez avoir de gros problèmes.
0: Ah
4: donc là, le problème, c'est que... C'est ça. On ne peut pas mentir à des services étatiques. Et il est bien là le problème, c'est que lorsque ce sont des services étatiques qui se font cyberattaquer, le seul moyen de se protéger contre ça, c'est de s'éduquer. Vraiment, de se protéger soi-même en passant par, avant tout, l'apprentissage des us et coutumes des arnaqueurs et des cyberdélinquants. Et en se protégeant, comme le disait Aude Razo juste avant, en ne cliquant pas sur des demandes de paiement faites par mail, en vérifiant toujours le nom de domaine de l'adresse mail.
0: Je suis la première à foncer, tête baissée.
5: Juste une question.
0: Alors Valère Correa a une question pour vous.
5: On disait tout à l'heure que ça nous était arrivé là, que nos données étaient volées, mais on ne peut pas engager la responsabilité de la plateforme en question. Je ne sais pas, moi je trouve ça quand même hallucinant.
4: Depuis la fuite de données justement qui a touché les impôts, un certain collectif de citoyens a décidé de se retourner contre l'État directement. Donc il est possible, il y a des recours qui existent justement pour se retourner contre les tiers qui sont victimes de cyberattaques, pour leur reprocher entre autres leur négligence de cybersécurité. Mais il est complètement possible de le faire, évidemment.
3: D'accord. Et ça apporte quoi, juste très brièvement?
4: Comment, pardon?
3: Ça nous apporte quoi? On va, je sais pas, gagner de l'argent? On va avoir une compensation?
4: Alors, c'est une procédure collective. Peut-être que les gens vont gagner de l'argent. On ne sait pas du tout à l'avance ce que les gens peuvent espérer de ce type de procédure, mais potentiellement, le nombre de victimes est tellement nombreux qu'il n'y aura pas forcément d'indemnisation des victimes systématiques.
0: Très bien. Une question d'Elsa Wolinski?
6: Oui, Marwan. Alors, je sais que vous êtes un repenti, mais je me demandais quand même, ça rapporte combien un hacker sans cœur?
4: Hacker sans cœur, c'est très bien tourné, très joli.
0: Très bien tourné, elle est si polie.
4: Alors, un hacker sans cœur, honnêtement, ça peut, par exemple, on va reprendre l'exemple de la fuite de données des impôts.
0: Ouais.
4: Le groupe de cyberattaquants qui a fait fuiter cette base de données revendait la base de données des impôts. Donc, c'était 0 byte qui les ont cyberattaqués.
0: Ouais.
4: Ils les revendaient 3000 euros. Il faut savoir que des données, c'est une valeur qui peut être copiée, collée à l'infini.
0: Oui,
4: c'est-à-dire que c'est 3000 euros fois un potentiel infini.
0: Mais alors donc vous, par exemple, vous avez pu gagner jusqu'à combien ? Oh, qu'elle est curieuse.
4: Alors moi, j'étais un bien piètre cyberdélinquant, mais en tant qu'escroc, il m'est déjà arrivé de gagner jusqu'à 100 000 euros. Mais oui, c'est vraiment des choses.
0: C'est quand même pas un métier d'avenir. Hein. Enfin, on ne vous le recommande pas.
4: C'est pas un métier d'avenir du tout.
0: Ouais,
4: et
0: non,
4: les problèmes que j'ai eu derrière m'ont premièrement fait tout perdre,
0: ouais.
4: Et voire plus.
0: C'est bien pour ça que vous êtes repenti. Aude Razzeau.
4: Totalement.
3: Marwan Ouarab, vous parliez d'éduquer, qu'on s'éduque nous les uns les autres. Comment on fait pour s'éduquer ? Peut-être les gens se posent la question. Comment moi je fais pour, à part m'écouter moi, Aude Razzeau, tous les jours, qui parle d'arnaque à longueur de journée. Il y a des choses qui existent autour de nous, on peut s'inscrire quelque part peut-être pour s'éduquer ?
4: Alors, il y a des organismes justement qui font de la formation, de la prévention contre la fraude. Il existe énormément de formats et de contenus sur Internet également qui peuvent servir à sensibiliser les plus vulnérables. Donc, lorsqu'on est par exemple trentenaire ou alors qu'on a la vingtaine et qu'on est complètement au courant du climat dans lequel on vit, qui est complètement incertain pour nos seniors et nos personnes vulnérables sur le net, il est vraiment d'usage de pouvoir prévenir autour de nous,
0: oui,
4: et faire de la prévention de nous-mêmes pour pouvoir justement éduquer les personnes les plus vulnérables à ce type de fléau.
0: Eh ben, je vous remercie infiniment, Marwan, de votre témoignage, de votre aide précieuse. Je rappelle votre livre « Hacker » chez First. Je vous le recommande chaudement. Merci beaucoup, cher Marwan. On va se retrouver dans un instant. Réagissez, hein, appelez-nous, c'est gratuit sur notre WhatsApp 0810 055 056. On vous doit bien ça. C'est votre nouveau rendez-vous sur votre radio ici. Bruno Mars. On my soul.

0: On My Soul, Bruno Mars sur votre radio, ici. Très bizarre ce que je viens de faire. On vous doit bien ça, c'est votre nouveau rendez-vous quotidien sur votre radio, ici avec ma voix parfois qui fait des siennes, et pourquoi pas. On est très très heureux de vous accueillir, et n'hésitez pas à réagir, on me dit au standard qu'il y a énormément d'appels au sujet de ce gros dossier sur le piratage, sur les hackers qui piratent nos données. Réagissez avec nous, envoyez-nous aussi des messages vocaux, vous pouvez le faire, c'est gratuit, sur notre WhatsApp au 0810 055 056, et nous accueillons une auditrice, elle s'appelle Fernande. Bonjour Fernande.
1: Bonjour Enora, bonjour à toutes et à tous.
0: Nous sommes ravis de vous accueillir, vous appelez de Saint-Louis, je crois, du Haut-Rhin, c'est ça ?
1: Oui, du Haut-Rhin, oui, exactement.
0: On embrasse très fort ici Alsace qu'on adore. Alors Fernande, qu'est-ce qui vous est arrivé ? Une histoire de fou, j'ai l'impression.
1: Oui, effectivement, et assez troublant en fait.
0: Ouais, dites-nous.
1: Donc, comme des milliers de personnes ont franchi donc actuellement les portiques des péages.
0: Oui,
1: donc,
0: on parle piratage encore, hein, je rappelle à nos auditeurs, c'est encore une histoire de piratage, racontez-nous. Donc,
1: oui,
0: vous avez franchi le portique du péage, et donc ?
1: Oui, et donc nous avons fait l'aller-retour Mulhouse-Besançon. Mm-hmm. Évidemment, nous avons payé au portique, hein, comme
0: sûr,
1: tout le monde.
0: Bien sûr.
1: Donc, un bon mois plus tard, mon mari reçoit un premier SMS avec son nom exact, la marque, le type et la plaque d'immatriculation de notre véhicule qui a passé au péage. Mmh. Avec rappel Vinci impayé de 6,71 euros et un règlement requis le lendemain, faute de quoi des pénalités seraient applicables et un lien, évidemment, pour cliquer et payer. Ce que nous avons évidemment pas fait.
0: Bah bravo,
1: et donc,
0: moi je l'aurais fait. Je vous cache pas,
1: oui.
0: Fernande, je pense que je serais tombée dans le panneau, bravo.
1: Oui, donc deuxième SMS le lendemain,
0: oui,
1: avec son nom, les coordonnées exactes de notre second véhicule,
0: oui,
1: marque,
0: ah, oh,
1: type, plaque d'immatriculation. Hein,
0: la bonne
1: était...
0: La bonne plaque, oui,
1: c'est
0: ça.
1: Ah oui, deux fois la bonne, la première et la deuxième.
0: De deux véhicules différents, avec... en plus, dis donc, le gars était méga renseigné. Mais c'est fou, non ?
2: Alors,
1: oui,
0: oui,
1: et donc, un deuxième impayé de 6,76 €.
0: Rebelote.
1: Ce véhicule n'a jamais passé au péage. Hein. Donc, je vous rassure, on n'a jamais été à Besançon avec ce dernier.
0: Oui, oui, donc c'est pour ça que vous n'êtes pas tombé dans le panneau, comme j'ai dit. Parce que là, vous êtes dit, il y a un loup.
1: Oui, effectivement, mais même le premier, hein, puisqu'on avait payé. Donc, et les deux fois, donc un lien où il fallait cliquer,
0: oui,
1: donc, pour payer.
0: Alors, qu'est-ce que c'est que cette histoire, Aude ? Qu'est-ce que c'est que cette histoire ?
2: Déjà, Fernande, bravo de ne pas avoir payé, parce que ces faux textos de péage, il y en a plein, plein qui l'ont reçu et qui sont tombés dans le panneau, comme vous dites, Enora. Et ce qui est intéressant dans ce raconte Fernande, c'est qu'effectivement, c'est cette plaque d'immatriculation que l'escroc connaissait, les
0: comment
2: deux plaques d'immatriculation. Eh bien, on revient à notre sujet cyberattaque et piratage.
0: Ouais.
2: Ça veut dire qu'un jour, Fernande a peut-être, je sais pas, fait un contrôle technique. Et donc, du coup, elle a laissé ses données à l'entreprise, au garage, qui va faire le contrôle technique.
0: C'est un loulou malveillant qui
2: se fait pirater et il récupère les plaques d'immatriculation des gens qui étaient clients de cette entreprise. Là, on est vraiment là-dedans. Et ça veut dire qu'en fait, chaque fois finalement qu'on a une tentative d'arnaque, souvent l'origine, c'est un piratage.
0: Mais
2: c'est
0: si
2: nos données
0: plonge,
2: qui ont fuité quelque part.
0: Et si on plonge, là on se retourne contre qui ?
2: Ah ben ça va être compliqué de retourner,
0: voilà,
2: je vous dis tout de suite. Et même vous aurez du mal à vous faire rembourser, parce qu'on va dire que c'est de votre faute. Hein,
3: mais on peut quand même voir avec la banque, hein. Il y a des assurances, renseignez-vous quand même, ça peut arriver qu'on vous couvre.
2: Et attention parce que la banque traîne des pieds maintenant pour rembourser beaucoup.
0: Hein. Valère, je voudrais juste un petit mail que vous avez quand même pour nous aider également à un autre bon plan.
3: Oui, c'est un site internet, cybermalveillance.gouv.fr, des infos mais aussi de l'assistance H24 avec des gendarmes et des policiers qui peuvent vous aider si vous pensez avoir été victime.
0: Merci beaucoup. Vous avez des problèmes, on vous le dit, on a des solutions parce qu'on vous doit bien ça, votre nouveau rendez-vous pardon, sur votre radio ici. Ah, attention, c'est très sérieux. 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Et nous avons, je crois, une gagnante. Allô, Nathalie ?
4: Ah, allô, bonjour.
0: Bonjour,
4: bonjour,
0: Nathalie. Nathalie. Oh, quelle voix joviale. Comment allez-vous, très chère Nathalie?
4: Ici Nord, moi, ici Nord, j'adore. Je suis une fidèle auditrice de ICI Nord. D'ailleurs, je fais un bonjour à Pascal Todt, Zeph et toute l'équipe d'ICI Nord.
0: Eh bien, vous faites bien parce qu'on les embrasse très, très fort aussi. On les adore. Vous êtes manager en poissonnerie. Également. Vous avez 3 grands-enfants. Et je pense que les 200 euros vont vous aider. C'est gagné.
4: Bravo. Merci. Vous savez,
0: Oui, Nathalie, on vous écoute.
4: Merci. En plus, en ce moment, en période de braderie, vous voyez, la moule de bouchon, c'est la moule qu'il vous faut.
0: Génial. C'est vrai que c'est la braderie de ville en ce moment. Oh, vous allez bien vous régaler.
4: C'est la braderie. Moi, je suis une manager poisson, donc je vends des moules, du poisson. Je suis passionnée par mon poisson, bien sûr.
0: Eh ben, c'est super. On vous embrasse très fort, très chère Nathalie. Vous voyez, c'est très simple. Vous vous inscrivez sur la plateforme ici.fr et vous repartez avec 200 euros de pouvoir d'achat.

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1: 33 sur votre radio ici, bienvenue, nous sommes au cœur de votre nouveau rendez-vous. Ici, nous parlons bons plans, vie quotidienne, arnaques à éviter. On parle aussi des animaux avec notre vétérinaire Pierre Fabin qui est arrivé dans la bande aujourd'hui. Cette émission s'appelle « On vous doit bien ça ». Il y a également Aude Razo, Valère Coréard et notre rayon soleil Elsa Wolanski qui va nous dire comment faire face à ce qu'on appelle les brouteurs. Alors déjà, qu'est-ce que c'est? Je vous pose la question, chère Elsa. Vous allez y répondre, exactement. Oui. Et puis Pierre Fabin, eh bien, vous nous donnerez des astuces sur la rentrée de nos animaux.
2: Effectivement, on parle tous de notre rentrée à nous, mais peu de celle de nos animaux.
1: Exactement, mais pour l'heure, c'est notre Valère qui répond au vocal de notre auditrice Catel, qui nous a posé une question tout à l'heure au 0810 055 056. C'est le numéro de notre WhatsApp. C'est gratuit, on l'écoute, Catel.
3: Bonjour Enora, bonjour à tous. Je cherche un bon plan pour acheter un PC à ma mère. Vraiment un petit ordi, pas trop cher, parce qu'elle n'en fera pas un usage professionnel. Si vous avez ça pour moi, je suis preneuse. Merci beaucoup.
1: Alors sachez déjà, Catel, j'ai beaucoup d'affection pour elle parce qu'elle est bretonne. Et je le suis aussi. Elle nous a laissé un message de Lorient et j'embrasse très très fort. Ici, Braise Isel. Je viendrai vous faire un petit coucou d'ailleurs là-bas, les copains de Bretagne. Alors Valère, oui. Un ordi pas cher.
4: Parce que nous aussi,
1: parce que nous, savoir ce qui est moins extrêmement...
5: Attendez, déjà on va répondre à Catel et après je réponds à vous. Bon, si j'ai bien compris, la maman de Catel n'a pas d'ordinateur, ouais, donc on part du principe qu'il n'y en a pas. Mm-hmm. En ce moment, c'est la rentrée, il y a beaucoup de promos de rentrée. Donc si on veut se diriger vers du neuf, ce qui n'est pas forcément mon premier conseil, mais disons-le, ça existe.
1: Okay.
5: Là, il y a pas mal de stocks et il y a de bonnes affaires. Il faut comparer dans les grandes enseignes, la grande distribution. Je ferme cette parenthèse, mm-hmm, et je vous emmène tout de suite sur l'occasion parce que c'est évidemment là qu'on va trouver les meilleurs prix. Mm-hmm. Il ne faut pas confondre occasion et reconditionné d'abord. Occasion, je vais par exemple sur Le Bon Coin et j'achète à un particulier un ordinateur.
1: Très bien.
5: Reconditionné, c'est un professionnel qui a remis en état un ordinateur d'occasion, mais qui garantit qu'il est en bon état.
1: Pas mal, ça.
5: Oui.
4: C'est mieux.
5: C'est beaucoup mieux.
2: Mais c'est pas le même prix, j'imagine. Ah,
5: ouais. Alors ça, c'est effectivement pas le même prix, vous avez raison, mais c'est pas le même service. C'est-à-dire que vous allez avoir un ordinateur qui est garanti 12 mois, qui a été revu au niveau de la batterie, au niveau des composants, et qui fonctionne. Mmh. À ce sujet, j'ai une petite pépite pour vous.
1: Oh,
5: ça vient des ateliers du bocage.
1: J'adore quand
5: c'est une association d'insertion,
1: voilà, ouais,
5: qui fait aussi du travail pour des personnes en situation de handicap. C'est une asso, c'est vraiment top. Là, en ce moment, par exemple, j'ai trouvé à 239 € livré en 3 jours chez vous, un ordinateur Dell, 256 Go de stockage. Je pense, ouais, que ça peut très bien aller. 239 €. C'est juste que cet ordinateur, on revient aux fruits et légumes, il est moche. Qu'est-ce que ça veut dire? Ça veut dire qu'il est un petit peu abîmé, la peinture est un petit peu écaillée, il y a peut-être une touche qui est un peu effacée, mais il marche nickel. Il, j'adore, est garanti 12 mois, il est livré chez vous en 3 jours.
1: Parfait.
5: Et ça s'appelle, mm-hmm, les K-Bossés. Un K et Bossé, B-O-2-S-E-S.
1: Ah, voilà, les bons plans.
5: Ça, c'est un bon plan.
1: De papa Valère Correa.
2: Ce qui est génial, c'est vraiment la garantie dans ce cas.
1: On doit bien ça. Et ce qui est génial, effectivement, c'est la garantie sur ces ordinateurs, Pierre Fabin.
2: Oui, parce qu'en fait, sur un particulier, on ne sera jamais sûr de ce qu'on va avoir, alors que là, il y a une garantie 12 mois.
5: Et n'oubliez pas qu'elle bonus réparation, pardon, juste un instant là-dessus, ça existe, 50 € pour faire réparer votre ordinateur, la batterie, l'écran, ça marche et peut-être que vous pouvez simplement garder votre ancien.
1: Merci beaucoup, on vous dit bien ça sur votre radio. Ici, on écoute Alain Souchon, pardon, J'ai 10 ans et juste après on va parler brouteurs, animaux et leur rentrée. Oh, il s'en passe des choses.

0: J'ai 10 ans, Alain Souchon sur votre radio, ici. 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
0: 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Il est midi 39, on est toujours en direct et on est ensemble jusqu'à 13h. Vous êtes ici, chez vous, ce nouveau rendez-vous quotidien est là pour vous rendre service car on vous doit bien ça. Il faut que je vous dise quelque chose hier, parce que dans un instant, Elsa va nous parler des brouteurs. Hein, c'est une nouvelle forme aussi de piratage amoureuse, va-t-on dire. Après, nous aurons Pierre Fabin qui nous parlera de la rentrée de nos animaux, mais avant. Hier, il s'est passé quelque chose de fou. Elsa Wolinski, notre madame astuce au quotidien, nous parlait des réunions parents-prof et comme quoi c'était un bon plan pour faire des rencontres amoureuses. Écoutez ce qui s'est passé hier.
2: C'est le seul endroit où tu peux parler de tes enfants sans crainte et repartir avec un numéro de téléphone pour un date.
3: Oh non.
2: Et oui.
4: Ça peut changer.
2: C'est honteux. Devant un professeur de philo, tout peut arriver.
0: Et décidément, nous sommes déjà très écoutés puisque Madame Wolinski a reçu sur ses réseaux sociaux un message de qui?
2: D'un petit professeur de maths. J'avais été professeur de maths de mes deux filles.
0: Qui a écouté notre émission et qui vous a dit un coucou, me voilà.
2: Oui, enfin qui m'a fait un petit message très gentil en me disant que j'avais été toujours effectivement assez séduisante à chaque rencontre.
0: Est-ce qu'il est joli garçon ce monsieur professeur de maths?
2: Il est joli garçon, effectivement.
0: Suite au prochain numéro.
2: Il est très jeune.
0: Une love story à suivre tout au long de cette saison dans On vous doit bien ça.
2: En tout cas, j'avais raison. Vous voyez, bon, les dates à l'école.
0: Voilà. Par contre, alors, il y a des choses un peu moins glorieuses. Des dates qu'on vous promet qui n'en sont pas. C'est ce qu'on appelle les brouteurs. Vous allez nous en dire un mot, Elsa Wolinski.
2: Mais oui, tout à fait, parce qu'on parlait d'arnaque tout à l'heure. Moi aussi, je me suis fait avoir. En amour, et oui. Non, mais parce qu'en vrai, j'en ai marre quand même d'être toujours la célibataire de service de 52 ans, ouais. Même ici, à la radio. Alors on m'a dit, mets-toi sur les sites de rencontres.
0: Ouais.
2: Alors j'y vais, évidemment.
0: Gaiement.
2: Et puis là, gaiement, bien sûr, et là je tombe sur un cardiologue. C'est pas exactement mon fantasme, moi c'est plutôt les philosophes, mais bon, vas-y, il est très beau, il vit à Rome, il m'écrit tout le temps, il me dit tout de suite tout ce que j'ai envie d'entendre, je tombe littéralement dans le vortex de la séduction, parce que vous savez, Valère, ça va très vite avec moi.
0: Hein. Regarde, et hop, Valère est son voisin de table, c'est pour ça qu'elle le regarde souvent et elle lui parle souvent.
2: Il m'annonce qu'il va venir, là tout d'un coup, il me dit « je viens ».
0: Wow.
2: Sauf que là, il me dit, mais j'ai un problème, j'ai besoin d'argent pour le billet.
5: Un cardiologue, enfin.
2: Non, mais évidemment.
0: Un cardiologue qui a besoin d'argent, déjà, il y a un loup.
2: Non, mais il y a un gros loup, non, mais ça va pas. J'en parle à une amie qui me dit, ah bah oui, tu t'es fait avoir, c'est un brouteur. Moi, eh ben, je suis un peu naïve, excusez-moi. Je dis, quoi? Qu'est-ce que ça veut dire, un brouteur? Aude, je vous pose la question, qu'est-ce que c'est
0: quoi
6: brouteur, c'est un arnaqueur amoureux, on peut dire arnaqueur, C-O-E-U-R peut-être, ouais. À la fin. C'est quelqu'un qui fait semblant d'être amoureux de vous pour siphonner votre compte en banque.
0: Tout ça me rappelle cette histoire, vous savez, cette dame qui était amoureuse de Brad Pitt. Brad Pitt avec l'accent allemand, pourquoi, je ne sais pas, pardonnez-moi. Non, mais c'est vrai.
2: Elle a donné plein d'argent.
6: 800 000 euros, elle a donné au fond.
0: Oui, on en avait parlé très longuement l'année dernière. Vous avez failli être Madame Brad Pitt.
2: Oui, c'est ça, et ben non, alors... Et je vais vous dire, maintenant je me dis, non seulement il faut que je trouve un homme, mais maintenant il faut aussi que je vérifie qu'il existe. Non mais je vous assure. Alors la prochaine fois qu'un beau cardiologue m'écrit « visio », pièce d'identité, carte professionnelle, et s'il est vraiment cardiologue, électrocardiogramme, parce que quitte à tomber amoureuse d'un cardiologue à Rome, j'aimerais bien au moins qu'il ait un cœur, qu'il sache où il est. Alors moi j'avais quand même une petite question, Aude, comment on fait? Est-ce qu'on se dit, ben non, fini, on va plus sur les sites, ou est-ce que vous nous avez des tips?
6: Mais non,
0: Aude Razo,
6: faut pas renoncer.
0: Ah, jamais en amour.
6: Quand il y a une arnaque, il y a aussi une solution. J'ai deux conseils de base, mais qui sont vraiment très simples. Vous pouvez discuter avec ce cardiologue, Elsa, jusqu'à un certain point, et c'est ce que vous avez fait. Dès qu'il est question d'argent, c'est terminé.
0: Déjà, on prend la porte.
6: C'est ça le critère. J'ai beaucoup d'auditeurs qui m'écrivent, qui me disent, mais j'ai un doute sur cette personne. En fait, dès qu'il est question d'argent, c'est terminé. Avant, à la limite, faites ce que vous voulez. Le problème, c'est que, bon, après, vous pouvez vous attacher à cette personne et lui donner de l'argent. Donc, attention,
2: voilà,
6: très, très, très lucide. Et puis, dernier conseil, jamais de photos intimes. comme ça à envoyer, parce que des fois ils demandent des photos intimes.
2: Non, je n'envoie pas de photos intimes.
6: Et après, ça peut servir à du chantage. Non, mais c'est important parce que certains.
4: Alors Pierre Chabat, moi, de la part de
2: c'était lui qui
4: Elsa. Pardon, Elsa m'a envoyé des photos de chats.
2: Est-ce que c'est des photos Oui, enfin des photos de chats, ça va.
5: Oui, ça va.
2: Calmons-nous.
5: Mais en tout cas, donc pas de photos intimes, bah oui, ça paraît assez évident. Oui, mais ça l'est pas tant que ça.
6: Et
5: peut-être.
6: Puis, dernier tips, si bien vous voulez, oui. Demander un appel vidéo, mais là, maintenant, tout de suite, immédiatement. Parce que là, alors, on peut faire un faux appel vidéo avec l'intelligence artificielle. Mmh. Aujourd'hui, il peut se transformer en Brad Pitt et faire un appel vidéo avec vous. Demander un appel vidéo immédiat. Et s'il dit non, déjà, c'est suspect quand même. Hein.
5: Ouais. Oh, quelle plaie ces réseaux. Moi, je suis très à l'ancienne. Bonne année 1950. J'ai rencontré les gens en vrai. Faire des dîners aux chandelles, qu'on me compte fleurette et qu'on m'ouvre la porte de la voiture. Pardon.
2: Eh ben, c'est pas comme ça que je vais me trouver un mec. Hein.
5: Allez, dans un instant, on va parler avec Pierre Fabin, notre vétérinaire de la rentrée de nos animaux. On vous donnera aussi 200 euros parce que je booste tout au long de l'année votre pouvoir d'achat. Mais pour l'heure, la merveilleuse voix de Juliette Armanet, le dernier jour du disco, c'est sur votre radio, ici.

0: Je ne me lasse pas de ce titre. Juliette Armanet, le dernier jour du disco sur votre radio ici. Bienvenue dans On vous doit bien ça.
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0: Midi 47 sur votre radio, ici. On passe un très très bon moment en votre compagnie. On espère que l'émission vous plaît. N'hésitez pas à la commenter, à nous soumettre des sujets. Appelez-nous, laissez-nous un message vocal sur notre WhatsApp. C'est gratuit, c'est au 0810 055 056. Dans un instant, on vous donne 200 euros parce que toute l'année, tous les jours, je vais booster votre pouvoir d'achat. Mais pour l'heure, notre grand vétérinaire Pierre Fabin va nous parler de la rentrée de nos animaux.
3: Et oui, parce que depuis des jours, on parle de notre propre rentrée, de à quel point c'est dur pour notre rythme, du réveil qui pique le matin. Mais est-ce que vous avez pensé à vos animaux ce matin en claquant la porte?
0: Non, parce si que...
3: Oui, mais est-ce que vous avez pensé qu'ils pouvaient souffrir de ça? Parce qu'en fait, il y a une forme d'anxiété qui existe. Ça s'appelle l'anxiété de séparation. Alors concrètement, comment ça se manifeste? C'est votre chien qui d'habitude est très gentil, ne fait pas de bêtises, commence à en faire un petit peu. Il va détruire un oreiller, il va éventuellement être malpropre, aboyer un petit peu quand vous êtes pas là. Votre chat qui va devenir très collant ou bien carrément distant ou malpropre, faire des petits pipis à côté de la litière. Ça peut durer 2-3 jours, mais ça peut aussi durer 2-3 semaines, voire un mois. Mais attention, ça dépend forcément aussi de comment vous les avez fait garder pendant les vacances.
0: Ah bon?
3: Bah oui, parce que quand on a un chat qui reste à la maison et qui a un cat-sitter qui passe une fois par jour, donc il voit une personne.
0: Je dois vous avouer qu'il est en train de regarder Elsa Wolinski à ce moment précis, qui a fait appel à un cat-sitter cet été.
3: Qui venait 2 heures par jour
0: qui
3: pour
0: venait,
3: le coup.
0: Effectivement. Parce qu'Elsa Wolinski, vous avez 3 chats.
4: J'ai 3 chats.
0: J'ai deux, j'ai fait la même chose.
4: Voilà.
0: Ça, c'est pas bien, monsieur.
3: Alors
0: Pierre
3: si,
0: Fabin.
3: C'est génial, mais justement, la rentrée va être vue comme quelque chose de positif, souvent, sauf pour les chats d'autres qui font un petit peu la gueule, je crois. Les chats d'Elsa, pardon, qui font un petit peu la gueule. Mais en général, le retour de l'humain, c'est un retour à la normale, il y a des habitudes qui reviennent. Mais c'est pour le chien qui est venu avec nous en vacances. Celui qu'on a emmené au camping, qui était H24 avec nous, qui était avec les enfants, qui a fait tous les apéros, qui a reçu les morceaux de saucisses qui sont tombés du barbecue. Et ben, il prend un mur de solitude en pleine face,
0: oui,
3: ce chien-là. Et d'ailleurs, il y a l'effet inverse aussi qui peut se produire, parce qu'il y a des chiens qu'on a trop sollicités pendant les vacances.
0: Ouais.
3: C'est-à-dire qu'ils avaient les enfants dans les pattes, il y a les amis qui passaient, il y avait la chaleur cet été, c'était dur pour eux. Mais eux, ils vont se dire justement, bah, merci, vous en allez, le canapé, il est enfin à moi. Donc on peut vraiment avoir ces deux opposés qui existent.
0: D'accord.
3: Mais là, concrètement, on est rentré aujourd'hui.
0: Alors oui, comment
3: on n'a rien préparé. Est-ce que ça peut se préparer, la rentrée avec son animal? Mais là, on est rentré, qu'est-ce qu'on peut faire, justement? Et bien justement, déjà, vous allez adapter les promenades. Vous passez pas de 3 heures de rando par jour à 5 minutes de promenade d'un seul coup. Votre chien ne va pas comprendre.
0: Vous
3: augmentez un peu la taille des promenades. Le docteur Kirzek nous l'a dit hier, on se lève 15 minutes plus tôt, on part avec son chien et on lâche le téléphone. Soyez avec votre chien pendant la promenade. Apprenez-lui des nouveaux tours, changez d'itinéraire pour qu'il découvre des nouvelles odeurs. C'est hyper important pour lui. Les chiens vivent dans un monde d'odeurs. Vous pouvez aussi fatiguer leur cerveau au moment du départ avec la nourriture. Ce que vous allez faire,
0: je fais la même chose avec mon mari. Pardon.
3: Alors, je ne sais pas comment vous lui fatiguez le cerveau, mais pour vos chats ou vos chiens, vous prenez la gamelle, vous sortez la gamelle, vous oubliez la gamelle et vous mettez des croquettes partout dans l'appartement, sous le tapis, dans la cuisine, dans la salle de bain. En fait, toute la journée, vos animaux vont aller chercher la nourriture, ils vont renifler.
0: Attendez, on peut faire ça avec les chats aussi?
3: Oui, avec les chats, bien sûr, c'est génial.
0: On leur met des croquettes partout aussi?
3: Un peu partout dans l'appartement et ça va les obliger à être actifs la journée et ils vont moins s'ennuyer pendant la journée.
0: J'ai 1000 questions, pardon.
3: Voilà.
0: Non, mais parce que moi, mon chat, il hurle maintenant la nuit, comme il faisait pas ça avant les vacances.
3: Justement, le fait de le stimuler la journée, qu'il ait quelque chose à faire pendant la journée, va faire qu'il va être occupé.
0: Mais comment je fais pour l'occuper? Je suis pas là la journée.
3: Mais justement, avec les croquettes, on va les mettre un peu partout dans l'appartement. Il va les manger à gauche, à droite.
0: C'est le fort boyard.
3: Voilà, c'est le fort boyard des croquettes,
0: c'est ça.
3: Exactement.
0: Le cache-cache.
3: Exactement.
0: Et c'est pas mal, ça.
3: Voilà. Et on dédramatise aussi le départ. C'est-à-dire, ne faites pas des adieux à vos chiens avant de partir. Vous oubliez tu vas me manquer mon bébé, papa revient vite. Quand vous partez, c'est comme si vous alliez sortir les poubelles. Vous l'ignorez 10 à 15 minutes avant. Et le plus dur, c'est de l'ignorer aussi à votre retour. Pendant 10 à 15 minutes, on ne fait pas la fête. On y va après, une fois que tout le monde s'est calmé.
0: Merci Pierre Fabin. C'est très très gentil. C'est très gentil. Bah oui, c'est normal. En même temps, il est là pour ça. Quelle gourde. On va se retrouver dans un instant et on va booster votre pouvoir d'achat. 200 euros à dépenser dans une grande enseigne pour faire vos courses. Ça part là maintenant, tout de suite.
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0: De retour dans On vous doit bien ça sur votre radio ici.

0: Pierre Fabin, notre vétérinaire, nous disait très sagement comment gérer la rentrée de nos animaux. Ça a beaucoup réagi au 0810 055 056. C'est notre WhatsApp gratuit. Mireille est avec nous.
1: Oui.
0: Elle réagit aussi. Bonjour Mireille, bienvenue.
1: Bonjour et merci pour votre bonne ambiance.
0: Oh, c'est gentil Mireille. C'est super, vous nous appelez des Landes, hein, je crois.
1: C'est ça.
0: En Nouvelle-Aquitaine, on salue la Nouvelle-Aquitaine. Alors, vous aviez une petite question pour notre cher vétérinaire Pierre Fabin.
1: Oui, est-ce qu'on peut donner des huiles essentielles ou de l'homéopathie pour les puces ou les piques des chats?
2: Alors, c'est une très bonne question et on voit justement beaucoup de produits sous forme d'huiles essentielles qui sont vendues. Alors, le premier point, c'est qu'il faut savoir qu'il n'y a pas d'efficacité prouvée. Et tout au mieux, ces produits seraient répulsifs, c'est-à-dire qu'ils vont chasser certaines puces, mais pas toutes, et qu'elles vont quand même pouvoir s'installer. Et du coup, le plus important pour moi, c'est quand même de prévoir ça avec votre vétérinaire par rapport au risque de votre animal. Est-ce qu'il sort? Est-ce qu'il sort pas? Et de prévoir ça comme ça. Et il faut savoir qu'avec les huiles essentielles, il y a un risque de toxicité. Si le chat lèche les huiles essentielles, il peut s'intoxiquer gravement. Donc c'est quelque chose que je recommande pas trop, les huiles essentielles. Mais voilà, vous pouvez adapter peut-être le traitement de vos animaux avec votre vétérinaire pour prévoir un bon plan de prévention.
0: Parce que vous aviez essayé, Mireille, déjà sur votre animal?
1: Non, je fais avec le vétérinaire. Voilà. Je voulais savoir si y avait une odeur particulière et qu'il pouvait.
2: Ils n'aiment pas trop ça, les huiles essentielles en général, hein, parce que vraiment, c'est une odeur qui est très forte, c'est très concentré. Et du coup, le dosage pour l'animal, il est toujours dur à avoir. Et vraiment, c'est votre vétérinaire qui vous fera le meilleur plan de prévention.
0: Bah, évidemment, quand même. Il faut profiter de la vie des professionnels. Merci beaucoup, chère Mireille.
1: Merci.
0: On vous embrasse très très fort. Faites comme Mireille, vous avez un problème, une question, une envie, des sujets à nous soumettre. 0810 055 056, c'est notre numéro WhatsApp et c'est gratuit dans votre nouveau rendez-vous. On vous doit bien ça sur votre radio ici. Ah, que je suis contente, parce que là, je vais donner un petit peu des sous. Je vais booster votre pouvoir d'achat tout au long de l'année, tous les jours. C'est 200 euros pour vous, tout de suite, à dépenser dans une grande enseigne pour faire vos courses. Et nous accueillons un gagnant. Comment s'appelle-t-il? Oh, c'est Steven. C'est Steven qui est là avec nous. Bonjour, Steven.
3: Bonjour, Enora. Bonjour, tout le monde.
0: Bonjour. Ah, oh là là, je vois, et ça me réjouit à nouveau, que vous êtes de la région du Morbihan. Décidément.
3: Eh oui.
0: Beaucoup de Bretons ce matin.
3: Moi, je suis au coin, en fait, entre le Morbihan, la Côte d'Armor et les Îles-et-Vilaines.
0: Vous êtes au cœur de l'action. Et on embrasse très, très fort ici, Armorique. Alors, qu'est-ce que vous faites dans la vie, cher Steven?
3: Eh ben, je suis chef de cuisine depuis une paire d'années. Maintenant, j'ai mon entreprise de cuisine végétale gastronomique.
0: D'accord.
3: Pour faire partager, en fait, j'ai pu travailler dans de nombreux palaces en tant que sous-chef et j'ai été chef étoilé dans mon passé aussi.
0: Waouh. Ça, c'est un beau métier.
3: J'ai voulu faire partager, en fait, tout ce qui n'était pas accessible à tout le monde, en fait. Et ben, le faire maintenant pour. Donc, j'ai un food truck où je propose moult
0: mets. Moult créations. Voilà. Vous parcourez toute la Bretagne, je vois, avec ce camion. En fait, c'est ça?
3: Exactement. Exactement, on a une petite caravane de 72, donc super old school qu'on a fait peindre par une artiste en dessous de Saint-Malo.
0: D'accord.
3: Voilà, et je suis d'autant plus fier d'aujourd'hui de mon parcours parce que je fais partie des TOC françaises.
0: Ah bon, on a une star avec nous, on vous doit bien ça, dis donc.
3: Une association de gastronomes, de chefs étoilés, d'anciens chefs étoilés, d'amoureux de la cuisine et du patrimoine français. Et donc je suis encore plus fier parce que je suis le seul chef de cuisine de France hémophile. Qui a une particularité, c'est que j'ai le sang plus liquide que tout le monde.
0: D'accord.
3: Mais avec l'envie et la persévérance, on arrive toujours à atteindre ses rêves.
0: Malgré tout ça, exactement, vous avez atteint votre rêve. Et un autre rêve, un petit rêve, mais qu'on exauce pour vous, c'est les 200 euros.
3: Bravo, merci beaucoup.
0: On est très heureux de vous les donner. On vous embrasse très très fort, cher
3: et
0: Steven.
3: Merci Edora, et au plaisir de vous rencontrer un jour ou l'autre, et à vous l'équipe aussi.
0: Kenavo, comme on dit chez moi. J'en profite. 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On va se retrouver demain. Ça passe à une vitesse folle. Je suis très très heureuse de démarrer cette saison avec vous dans ce nouveau rendez-vous quotidien. On vous doit bien ça sur votre radio ici. Merci Aude Razzo. Merci Pierre Fabin. Merci Elsa Wolinski. Merci Valère Coréard pour tous vos beaux plans, bons plans. J'arrive pas, hein, à la fin de l'émission, c'est comme ça.

0: La salsa de Bernard Lavillier pour vous réveiller ce mardi matin. Bonjour tout le monde, merci d'être là. Je suis très content de vous retrouver, vous et toute l'équipe, d'ici des 5 heures.
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0: Bonjour Valentine.
2: Bonjour Louis, bonjour à tous.
0: Aujourd'hui, nous sommes le 8 septembre et c'est la journée internationale de l'alphabétisation qui fête ses 60 ans ce mardi. Une journée lancée par l'UNESCO, figurez-vous, pour rappeler l'importance de savoir lire et écrire. Alors ce matin, avec Valentine, eh bien on cherche un auditeur qui
2: connaît par cœur une poésie apprise quand il était enfant.
0: Le corbeau et le renard, demain des lobes, heureux qui comme Ulysse. On fait appel à vos souvenirs sur les bancs de l'école ce matin au 0810 055 056.
2: On relaie aussi cet appel à toutes les casernes. Une grève des pompiers démarre dans toute la France. Ils peuvent déjà compter sur le soutien des Français, c'est l'info du jour dans une demi-heure. La question, c'est si le gouvernement les entendra. Le quotidien de nos pompiers, on vous le raconte dès 5 heures.
0: Et pour vous accompagner jusqu'à 6 heures, Saveria au standard, Elorie à la technique, Emeline à la rédaction en chef ce matin. Ici, dès 5 heures, ça commence maintenant.
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0: Mardi 8 septembre, excellent réveil à l'écoute de votre radio. Il est 5 heures. Ici. 5 heures, le tour de l'actualité. À vos côtés, Valentine, et à la une, les pompiers en détresse.
2: Avec un objectif, faire du bruit. Avec cette grève symbolique, toutes les interventions seront assurées, mais déjà historique par sa durée et son ampleur. 6 semaines de mobilisation à partir d'aujourd'hui dans toutes les casernes de France, épuisées par un été rythmé par les feux, mais aussi, raconte Anthony Chevaux, porte-parole de l'UNSA sapeurs-pompiers, par le manque de moyens quotidiens.
3: On bosse de plus en plus en mode dégradé, c'est-à-dire qu'il y a 25 ans, un engin incendie, on était 8 dans les engins. Aujourd'hui, nous sommes 6, c'est donc devenu la norme. Ou alors on bricole aussi, c'est-à-dire qu'on fait partir un engin d'un endroit avec 3 personnels, et puis on va faire partir 3 personnels d'un autre centre de secours pour qu'ils complètent l'équipage. Et puis le pire du pire, c'est quand sur les centres de secours, n'y règne que des sapeurs-pompiers volontaires, ils donnent du temps pour leur engagement de pompiers volontaires, sauf que plus on avance, et plus aussi de fait de l'augmentation de l'activité opérationnelle, plus on a des difficultés de couverture sur certains territoires. Et c'est donc là où il y a principalement des pompiers professionnels que les engins partent et on parcourt des kilomètres et des kilomètres pour apporter une première réponse de secours. Donc parfois, ça va être, vous avez 15, 20, 25, 35, 45 minutes de route et vous êtes le premier intervenant.
2: Sans parler de l'équipement vieillissant, début de la grève ce mardi donc, jour où le gouvernement dépose son projet de loi sur la sécurité civile. Et ce ne sont pas les seuls aujourd'hui à porter des brassards noirs, à déployer des banderoles. Des actions sont annoncées devant les hôpitaux, en surchauffe pendant les canicules, au sens propre comme au figuré. Les agents de la fonction publique dénoncent le mépris du gouvernement. Leurs mutuelles et prévoyances, par exemple, ne sont toujours pas prises en charge par l'employeur.
0: Une polémique aussi grande que la Tour Eiffel.
2: Où les femmes salariées du monument ont été sommées de quitter leur poste de travail samedi ou de se cacher pendant toute la visite d'une délégation hindoue, puisque la centaine de dignitaires de ce groupe religieux conservateur refuse tout contact avec les femmes. Sidérés par cette demande de leur direction Jules de Kiss, les salariés ont refusé d'ouvrir le monument aux touristes hier.
4: Les portes doivent rouvrir ce matin, mais la colère est toujours là.
5: C'est un événement qui est totalement inacceptable.
4: Des femmes mises à l'écart sur demande d'une délégation religieuse. 3 jours après, Diane Davoine, élue CGT à la Tour Eiffel, n'en revient toujours pas.
5: Ça a été lunaire, j'ai pas de mots, ça ne s'est jamais passé comme ça. Et là, on est tombé dans des consignes extrêmes et ces consignes-là ont été appliquées.
4: Des consignes que regrette la direction qui a fait face au personnel hier lors de 2 assemblées générales.
5: La direction reconnaît une erreur, la direction a présenté ses excuses. Pour autant, c'est pas tout à fait suffisant pour les salariés.
4: Des salariés qui demandent désormais des engagements écrits à la direction.
5: Nous, notre sujet, c'est évidemment que ça ne se reproduise pas. Les discussions vont perdurer dans les jours, les semaines et probablement les mois à venir sur ce sujet pour poser un cadre sur l'accueil de personnes de confessions ou de cultures différentes. Nous, on souhaite accueillir toutes ces personnes le mieux possible, mais dans le cadre des valeurs républicaines auxquelles les salariés sont très, très attachés.
4: En attendant, une enquête sera diligentée dans les plus brefs délais pour faire la lumière sur ce qui s'est passé, promettent le maire de Paris et la société d'exploitation de la Tour Eiffel.
2: La Tour Eiffel, l'un des monuments les plus visités au monde, qui doit donc rouvrir dans des conditions normales à 9h30 ce matin. Un viol retransmis en direct sur un réseau social, c'est l'alerte donnée à la police ce week-end dans le Val d'Oise. Rapidement, ils identifient l'auteur de la vidéo, se rendent à son domicile. Sur place, ils entendent les appels à l'aide d'une femme et arrêtent l'homme en flagrant délit. C'est une information de votre radio ici.
0: Il est 5h04 et la Ligue des champions de foot commence ce soir.
2: C'est Lille qui ouvre le bal des clubs français cette saison, de retour dans l'élite après un séjour en Ligue Europa la saison dernière et avec désormais sur le banc l'un des noms les plus prestigieux de l'histoire du football, l'Italien Davide Ancelotti, fils de Carlo Ancelotti, quintuple vainqueur de la compétition en tant qu'entraîneur et bien décidé à se faire un prénom avec le LOSC.
6: L'équipe mérite d'être dans cette Ligue des Champions et nous, on veut faire voir qu'on mérite d'être là. Je suis sûr, après, je ne sais pas jusqu'à où on va arriver, mais s'il y a une chose que je suis sûr, c'est qu'on va se battre n'importe contre qui, n'importe quel terrain, d'être extrêmement compétitif dans cette compétition jusqu'à la fin, qu'on ne sait pas quand sera, mais ça, c'est la mentalité avec laquelle on commence.
2: Eh bien, ça promet. Lille reçoit le Betis Séville à 21h. Demain, c'est au tour du Paris Saint-Germain d'entrer en piste avec la réception du Slovan Bratislava. Et le RC Lens se déplacera jeudi sur la pelouse du Slavia Prague. Et puis, il n'y a plus de Français sur les courts de l'US Open de tennis. Après avoir mené 2-7 à rien, Arthur Géa est éliminé en 8e de finale, battu en 5-7 par le Néerlandais Botic van Dezenschulp. La météo, Louis.
0: C'est une météo en deux temps, ce mardi Valentine, avec un ciel plus nuageux à l'ouest. Quelques averses aussi prévues au cours de la matinée, le long de la Manche notamment. Ailleurs, c'est du soleil pour les températures de la matinée. Elles restent tout de même très agréables. À Reims et Lille, 19 degrés. Rennes, 18 degrés. Tours, 20 degrés. Grenoble et Valence, ce matin, 22. Et Avignon, 23 degrés. Cet après-midi, ce sont les averses qui vont gagner du terrain pour s'étendre de la région des Pays de la Loire jusqu'aux Hauts-de-France. On attend des coups de tonnerre qui sont possibles localement au-dessus de la Drôme et de l'Ardèche au cours de l'après-midi. À noter aussi l'arrivée du vent, un vent qui nous vient de l'ouest et des rafales pouvant aller jusqu'à 60 km/h au cours de la journée. Pour les maximales, ce mardi, elles sont agréables et restent de saison. 24 pour la maximale dans le nord à Dijon et dans le sud, 27 degrés attendus aujourd'hui à Nice, 28 pour Ajaccio.
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0: Bonne fête à tous les Adriens qui se réveillent avec nous ce matin. Il est 5h06. Et on commence cette journée ensemble tranquillement. Aussi bien sur la route, tiens, pour vous fraîchement réveiller ou avec votre premier café.

0: franchement, ça le fait. Si on ferme les yeux, on se croit presque au bord de la mer.
1: Presque.
0: Ouais, presque. Ici, dès 5h avec les frérots de la Vega. C'était le chant des sirènes. Soyez les bienvenus si vous nous rejoignez à l'instant.
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0: On va parler de la mer ce matin, figurez-vous. À 5h25, vous avez rendez-vous avec Stéphane Bern. Et ce matin, direction le 17e siècle, avec un homme qui, à 53 ans, eh bien, il aurait pu penser à lever le pied. Non. Pierre-Paul Riquet décide, lui, de lancer l'un des plus grands chantiers de France, Valentine.
1: Son idée paraît folle à l'époque. Hein. Relier l'Atlantique à la Méditerranée par un canal de près de 240 km, avec un défi énorme, trouver assez d'eau pour l'alimenter, ce célèbre canal du Midi.
0: Alors, comment est-ce qu'il est né, précisément, ce canal? Réponse avec Stéphane Bern, tout à l'heure, 5h25, sur ICI. Et tous les jours à 5h15, vous avez rendez-vous avec Catherine Quicandon pour Ici, ça entreprend.
1: Et qui dit rentrée scolaire dit aussi parfois retour des poux sur la tête de nos enfants. Une chose de plus à gérer pour les parents en cette période déjà bien chargée.
0: Alors comment s'en débarrasser de ces poux? Catherine, vous nous emmenez dans la Manche avec Ici Cotentin.
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0: Merci Catherine. Valentine, nous, on n'a pas de poux.
1: Mais j'espère pour nous. Pas sûr que ça nous protège, mais nous parlons de casque dans un instant. Le nouvel équipement rendu obligatoire dans de plus en plus de villes et de départements pour les utilisateurs de trottinettes électriques.
0: Reportage dans le Pas-de-Calais à suivre dans moins d'une minute.
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0: Soyez les bienvenus si vous nous rejoignez à l'instant. À 5h14, la tolérance zéro pour les adeptes de la trottinette électrique.
1: De plus en plus de villes et de départements s'alignent sur une nouvelle réglementation, le port du casque obligatoire. Nice a ouvert la voie l'année dernière. Paris, Amiens, Calais, Reims, Nîmes ont suivi, puis le Nord et le Pas-de-Calais. Donc à la rentrée, Vanessa Lamar, où c'est désormais l'amende de 35 euros immédiate pour les réfractaires.
5: Aboubacar a bien compris la leçon la semaine dernière. Ce jeune homme de 24 ans travaille dans une pizzeria du centre-ville d'Arras. Il a été verbalisé pour défaut de casque par la police municipale. 35 euros d'amende.
8: Le premier jour où la loi s'appliquait, ouais, ben, ça fait chier, mais bon, il n'y a pas le choix.
5: Et vous êtes allé acheter un casque, du coup, vous n'en aviez pas ?
8: Non, pas du tout. Je suis parti dans le garage à mon père, j'ai trouvé ça. J'ai mis à ma laver, je l'ai pris.
5: Mais le casque trouvé dans le garage est un casque de vélo. Ce n'est pas assez protecteur, explique Christian Védélago, directeur de cabinet du préfet du Pas-de-Calais.
9: Les casques vélo, qui ne couvrent que le haut du crâne, sont trop fragiles. Donc, il faut un casque qui doit protéger la face et l'arrière, l'ensemble du crâne.
5: Sur les 13 utilisateurs de trottinettes électriques contrôlés hier, 5 ont été verbalisés pour défaut de casque. La police municipale d'Arras va intensifier les contrôles. Benoît Desferré, conseiller municipal en charge de la sécurité à la ville d'Arras.
10: On va multiplier effectivement les opérations, non seulement pour non-port de casque, mais également sur toutes les autres infractions, telles que par exemple la circulation sur les trottoirs, sur les axes piétonniers, le franchissement de feux rouges, la possession de l'assurance.
5: Et autre petit rappel utile, les trottinettes électriques sont interdites aux moins de 14 ans. Et bien sûr, sur une trottinette électrique, il n'y a qu'un seul passager.
1: La trottinette électrique dans le viseur des autorités, après 80 morts en 2025 selon la sécurité routière et un nombre de blessés graves en hausse de près de 40% sur un an, mieux vaut se mettre à jour sur les règles de sécurité.
0: Merci Valentine. 5h16 dans les coulisses TV ce matin, vous allez découvrir comment naissent les grands scoops. France 5 lance ce soir Mécanique du journalisme. C'est une nouvelle émission présentée par Mélanie Taravant. Patrice Gascoin nous emmène dans les coulisses de cette grande enquête et ce dans moins de 5 minutes sur ICI. Et tout de suite, tiens, je vous propose de faire un saut rapide en 86 avec Paul Simons. Cette année-là d'ailleurs, bien, il va surprendre tout le monde avec un album, Graceland, un album enregistré en grande partie, figurez-vous, avec des musiciens sud-africains et qui va devenir un immense succès. Et à l'intérieur, il y a ce morceau, You Can Call Me All.

0: You Can Call Me All de Paul Simon à l'écoute de votre radio. En gros, vous pouvez m'appeler All. Il y a un truc assez rigolo, tiens, d'ailleurs, sur cette chanson, Valentine. C'est la signification du All dans le titre. Ça vient du compositeur de Paul Simon, Pierre Boulez, qui à l'époque s'était trompé lors d'un dîner et qui a appelé Paul Simon All. Et finalement, ça l'a bien fait rire. Il a décidé de garder ce fameux All, vous voyez.
1: Super, Jacques.
0: À la fin du titre de la chanson.
1: Vous appelez Jacques?
0: Oui, eh ben, on va changer le jingle, on verra demain. 5h21, soyez les bienvenus si vous nous rejoignez à l'instant. Bon réveil, et puis vous êtes là au bon moment en plus, puisqu'il faut nous appeler tout de suite au 0810 055 056 avec Valentine.
1: Et Jacques.
0: Et Jacques, arrêtez, on va le garder ce Jacques avec Valentine. On va parler à deux d'entre vous ce matin. Si vous nous écoutez de bonne heure, puisque vous levez très tôt pour partir bosser, ou à contrario, tiens, si vous vous couchez très tard et que vous avez terminé, vous, votre journée de boulot, et qui potentiellement nous écoutez sur le chemin pour rentrer à la maison, appelez-nous, c'est Saveria qui vous attend au standard, et l'un d'entre vous repartira avec un joli cadeau, Valentine.
1: Pour nous écouter partout, de la salle de bain au jardin, l'hiver comme l'été, elle fonctionne à pile, à l'énergie solaire surtout, elle a la DAP+, la radio numérique terrestre, la radio numérique terrestre, j'ai inversé toutes les syllabes.
0: Ça, c'est pour m'être moqué de moi.
1: C'est ça. Vous n'entendrez jamais aussi clairement la belle voix de Jacques. Le matin, allez-y, c'est le poste de radio ici.
0: C'est Saveria qui vous attend. Vos appels ce matin au 0810 055 056. Bonne chance à tous.
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0: 5h22, on retrouve tout de suite Patrice Gascoigne qui nous rejoint avec de nouveaux Coulisses TV. Et aujourd'hui, Patrice, vous nous faites entrer dans les coulisses des grands scoops du journalisme. Place à une nouveauté ce soir sur France 5, intitulée « Mécanique du journalisme ».
3: Vous vous souvenez de l'affaire Cahuzac, ce ministre du budget qui jurait les yeux dans les yeux qu'il n'avait aucun compte caché en Suisse ? Eh bien, dites-vous que la révélation de cette affaire est partie d'une intuition.
4: Vous allez tiquer sur une de ses toutes premières décisions qui concerne son prédécesseur au budget, Éric Woerth.
5: À chaque fois qu'Éric Woerth est dans la difficulté, on a l'impression qu'il y a un Jérôme Cahuzac qui vole à son secours. Mais je n'ai rien. Si ce n'est mon esprit mal tourné et mes a priori, je n'ai journalistiquement rien.
3: Le journaliste de Mediapart, Stéphane Arfi, qui répond aux questions de Mélanie Taravant. C'est elle qui incarne cette nouvelle collection documentaire Mécanique du journalisme. Cette série est inspirée du podcast éponyme de France Culture, une collection dont le principe est simple, nous révéler les coulisses de la fabrique de l'information, comment naît une enquête qui va devenir un scoop. C'est effectivement passionnant, chaque enquête nous est racontée comme un thriller. Donc ce soir, sur France 5, vous aurez deux épisodes de cette nouveauté, Mécanique du journalisme. Le premier, vous l'avez entendu sur l'affaire Cahuzac, le second sur l'affaire Big Malion. J'ai demandé à Mélanie Taravant, celle qui va à la rencontre des auteurs des enquêtes, quel était son rôle dans le processus de fabrication de Mécanique du journalisme. Mélanie Taravant.
6: Eh ben, en fait, je remonte le fil de l'enquête avec le journaliste qui l'a réalisé, donc c'est lui qui est vraiment au centre du récit. D'ailleurs, on n'a pas de voix off volontairement, car c'est lui qui raconte son enquête. Moi, je suis vraiment là pour l'interviewer, retracer son cheminement, les questionnements qu'il a pu se poser. On replonge dans l'enquête côte à côte. Je pose les questions que le téléspectateur se poserait, à quel moment avez-vous compris, comment est-ce qu'on vérifie une source, à quel moment on décide de publier, comment est-ce qu'on tient, surtout quand le pouvoir ou même d'autres journalistes ne vous croient pas. Et voilà, je précise que pour cette collection, j'ai eu la chance de travailler avec un rédacteur en chef, Florent Chevolleau, qui a un grand sens du récit. C'est vraiment une collection racontée comme un thriller, comme un polar. Lui, il a longtemps travaillé sur Un jour un destin, donc voilà, il a le sens du récit. Et puis, chaque documentaire incarné a un réalisateur différent, qui sont à chaque fois des grands réalisateurs aguerris et chevronnés.
3: Mélanie Taravant qui incarne cette passionnante nouveauté mécanique du journalisme ce soir sur France 5. Et moi, sans rouler des mécaniques, je vous donne rendez-vous demain, ici, pour de nouvelles coulisses télé.
0: À demain, Patrice. 5h20. Elle a gagné la Starac en 2025. Puis ensuite, elle a connu un véritable succès avec son premier album, Cœur maladroit. Et elle nous a dévoilé ce week-end un tout nouveau single que vous allez écouter peut-être pour la première fois ce matin sur ICI. Voici pour vous la chanteuse Marine avec son nouveau single, Tricheur.

0: Tricheur, c'était le nouveau single de Marine à l'instant sur ICI, mardi 8 septembre. Bon réveil avec nous et comme d'habitude avant les infos de 5h30, un petit peu d'histoire avant l'actu aux côtés de Stéphane Bern. Et ce matin, on voyage au temps d'une des voies navigables les plus célèbres du pays.
1: À 53 ans, certains pensent à la retraite. Un homme, lui, décide de lancer l'un des plus grands chantiers de l'histoire de France. La crise de la cinquantaine d'un mordu du BTP. Novembre 1662. Un notable Toulousain, Pierre-Paul Riquet, adresse un mémoire à Jean-Baptiste Colbert, le puissant ministre de Louis XIV. Il lui présente une idée que beaucoup jugent irréalisable. Relier l'Atlantique à la Méditerranée par un canal navigable.
2: Il est rigoureusement interdit d'empêcher l'ouverture ou la fermeture des portes du canal.
1: Riquet ne manque pas d'arguments. Son canal pourrait enrichir le Languedoc, développer le commerce du blé et faciliter les échanges. Mais il sait aussi flatter Louis XIV. Grâce à cette voie fluviale, les navires du roi éviteraient le détroit de Gibraltar, alors contrôlé par les Espagnols et fréquenté par les corsaires barbaresques. Mais il reste un obstacle colossal. Trouver l'eau nécessaire pour alimenter le futur canal. Petit détail qui a son importance parce que un canal sans eau, c'est beaucoup moins efficace.
3: Marcher beaucoup moins bien, forcément.
1: Riquet consacre alors des années à étudier les rivières de la Montagne Noire avant de mettre au point un ingénieux réseau de rigoles et de réservoirs. Bref, un joli problème de plomberie.
4: Je suis le plombier, j'aime mon métier.
1: Le chantier débute en 1667. Jusqu'à 12 000 ouvriers participent à cette aventure hors norme. On creuse près de 240 km de voies d'eau. On bâtit des écluses et des ponts. Le canal royal du Languedoc, devenu canal du Midi, est achevé en 1681. Pierre-Paul Riquet voulait éviter un détour par l'Espagne. Trois siècles plus tard, son canal est devenu le seul bouchon de circulation que les Français traversent avec le sourire.
0: Merci Stéphane, on vous retrouve demain à la même heure. Après les infos, tiens, je vous raconterai une histoire géniale relayée par nos confrères d'Isibérie où l'on relance la production d'une baguette à base de pommes de terre. Son histoire, elle remonte à la Seconde Guerre mondiale. Je vous explique tout ça en détail à 5h40 puisque tout de suite, il est 5h30, voici l'actualité en France et dans le monde en 90 secondes. C'est avec vous, Valentine Letès.
5: Interdire les réseaux sociaux aux moins de 15 ans, Emmanuel Macron n'a pas dit son dernier mot. Sa mesure censurée par le Conseil constitutionnel, le président de la République demande à la Commission européenne de l'appliquer dans toute l'Union et dans un temps restreint. Manque de moyens humains, matériels et financiers, tous les pompiers de France sont appelés à la grève à partir d'aujourd'hui. Un coup de pression sur le gouvernement avant la présentation ce matin de son projet de loi de modernisation de la sécurité civile. Réouverture de la Tour Eiffel ce matin après une journée porte close hier. Une protestation des salariés après une consigne donnée ce week-end par la direction. Toutes les femmes ont été sommées de quitter leur poste de travail pendant la visite d'une délégation hindoue. Ces religieux refusent le contact avec les femmes. Plus de 27 000 contrefaçons saisies pendant la braderie de Lille ce week-end. Le triple de l'année dernière selon les douanes. Et des nouveautés parmi les marchandises, des cartes Pokémon, des articles de luxe et des jouets. Des nouveaux records de chaleur absolus hier pour un mois de septembre. À Aubenas, en Ardèche, la température est montée jusqu'à 37,9 degrés. 37,6 à Romans-sur-Isère dans la Drôme. 34,2 degrés à Strasbourg. Jamais, selon Météo France, il n'a fait aussi chaud en France en septembre. Le retour du LOSC en Ligue des champions de foot. La phase de Ligue commence ce soir avec la réception à Lille du Betis Séville à 21h. Pendant que le Real Madrid de Kylian Mbappé affrontera les Italiens de l'Inter. Milan.
0: L'info du jour, c'est l'appel au secours des pompiers.
5: Une grève de plus d'un mois commence dans les casernes ce mardi et ils peuvent déjà compter sur le soutien des Français, particulièrement marqués par leur courage cet été sur le front des incendies et par leur manque de moyens dans les Landes, le Var, la Gironde, l'Île-de-France, jusque dans la Sarthe, où une vingtaine de pompiers sont allés à votre rencontre, Julien Penaud, pour expliquer le sens de leur mouvement.
6: Pompiers en grève, le slogan est scratché sur les polos siglés du trait rouge caractéristique de la tenue des soldats du feu qui ont ramené du café et des gâteaux pour discuter avec les passants comme Esteban.
7: Comme on a vu durant l'été par rapport au feu qu'on a eu vers Bordeaux, ils ont été très mobilisés. On a vu qu'il manquait de moyens.
6: C'est pourquoi la population est invitée à leur donner une pièce, ce que vient faire cette dame révoltée d'en arriver là.
8: C'est pas normal, hein. On paie des impôts, on est dans un état où normalement ça doit être pris en charge et on est obligé de le faire.
6: Comment ça résonne chez vous là, ce qu'elle dit là-bas?
9: Déjà on la remercie de sa participation et de son soutien, même au niveau de ses mots, très agréable d'avoir de soutien de la population.
6: Un soutien sur lequel les syndicats de pompiers comptent bien s'appuyer pour mettre la pression sur le gouvernement. Rodolphe Roinet, délégué départemental du syndicat Sud 1072.
10: Aujourd'hui on a des gouvernements qui ont acté des choses mais qui les financent pas, c'est toujours les départements qui doivent financer les décisions nationales. Il y a un moment il faut donner les moyens aux départements de nous financer correctement. Le plus gros risque c'est qu'un jour, les gens appellent les pompiers et que les pompiers mettent une demi-heure, une heure, deux heures, voire n'arrivent plus du tout à venir.
6: Et donc, une dégradation de la réactivité opérationnelle des pompiers sur le terrain, mais aussi de leurs propres conditions de travail, au détriment de leur santé, redoutent les syndicats.
5: Une grève symbolique, toutes les interventions seront assurées. L'objectif des pompiers, c'est donc de faire autant de bruit que leur sirène.
0: Merci Valentine. Tout de suite, la météo de ce mardi 8 septembre à l'écoute de votre radio ici avec un ciel plus nuageux à l'ouest. Quelques averses également imprévues au cours de la matinée le long de la Manche. Ailleurs, c'est du soleil. Pour les températures, elles restent agréables. À Reims et Lille, 19 degrés ce matin. Rennes, 18. À Tours, 20 degrés. Grenoble et Valence, 22 degrés. Et à Avignon, 23 degrés. Cet après-midi, les averses, elles, gagnent du terrain pour s'étendre de la région des Pays de la Loire jusqu'aux Hauts-de-France avec également des coups de tonnerre qui sont possibles localement dans le sud au-dessus de la Drôme et de l'Ardèche. À noter aussi à cet après-midi l'arrivée du vent, un vent qui nous vient de l'ouest avec des rafales pouvant aller tout de même jusqu'aux 60 km/h. Pour les maximales, ce mardi, 24 dans le nord à Dijon, dans le sud 27 degrés à Nice et 28 degrés cet après-midi à Ajaccio. 5h34, quelle musique pour commencer la journée.
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0: Dans un instant, c'est notre bataille du jour, c'est la bataille des auditeurs. Un duel et une question autour de l'actualité, mais tout de suite, vous vous réveillez, vous profitez de la musique d'ici. Quelques notes de synthé, la voix de Phil Collins qui va arriver, et là, ça y est, on se replonge au cœur des années 80. Pour vous accompagner sur la route ou à l'heure du premier café, on vous souhaite un bon réveil avec nous.

0: Genesis à 5h38 avec Invisible Touch à l'écoute de votre radio ici. Bon mardi, merci d'être avec nous à 5h45. C'est pas vrai, c'est le rendez-vous anti-arnaque.
1: Et vous avez peut-être vu sur les réseaux ces publications qui nous annoncent un hiver glacial après un été caniculaire.
0: Certains se prennent pour des voyants et Aude Razo nous explique tout ça dans quelques minutes sur ICI.
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0: Et c'est l'heure du duel, le duel des auditeurs ce matin autour de l'actualité. Valentine, premier auditeur qui nous vient des Pyrénées-Atlantiques, c'est Adrien qui est avec nous ce matin. Bonjour Adrien.
1: Bonjour Adrien.
4: Bonjour Louis, bonjour Valentine, bonjour Valentine, bonjour Louis.
1: Et bonne fête
0: bonne
1: Adrien.
0: Bonne fête Adrien.
4: Et merci, c'est rare de savoir que c'est ma fête le 8 septembre, très peu de personnes le savent.
0: Eh ben vous voyez, je suis ravi de vous l'avoir appris ce matin. Bonne fête à vous Adrien, et tout de suite on accueille Ghislaine également. Cette fois-ci on part en Haute-Savoie, bonjour Ghislaine.
1: Bonjour Ghislaine.
5: Coucou Louis, coucou Valentine, et coucou Adrien, et bonne fête.
1: Ça c'est sympa.
4: Merci Ghislaine, bonjour Ghislaine.
0: De l'amour entre les auditeurs, et franchement ça fait plaisir. Ghislaine, vous, on parlera tiens, de ce que vous faites dans quelques instants, mais avant, je voulais vous partager cette histoire. C'est la petite info du jour, relayée par nos confrères d'ici Berry. On est près de Vierzon, et il y a un boulanger qui a remis au goût du jour un pain de guerre, figurez-vous. La recette était griffonnée sur un vieux ticket de rationnement qu'il a retrouvé directement dans la cave du fournil. Farine complète, levain, pommes de terre, et cette dernière recette justement permettait de conserver le pain plus longtemps et de mieux tenir au corps. Et le propriétaire, lui, eh bien, remit cette baguette au goût du jour. Il l'a baptisée la Prelioise, vendue aujourd'hui à plus de 150 exemplaires par semaine, avec du fromage. En plus, Valentine, il paraît que c'est encore meilleur.
1: Je me régale déjà, je l'imagine.
0: Adrien et Ghislaine, la question que je vous pose ce matin, on parle de pain. Combien, selon vous, compte-t-on de boulangeries en France? Adrien, il me faut un chiffre.
4: Je dirais 150 000.
0: 150 000 pour Adrien. Ghislaine, on vous écoute.
5: Moi, je dirais 70 000.
0: 70 000. Ah, vous êtes généreux. Hein. Et on va demander, comme d'habitude, à notre arbitre, c'est l'avare de cette émission, Valentine, la réponse.
1: Environ 35 000 boulangeries en France, à peu près autant qu'il y a de communes, quoi. C'est donc Ghislaine qui a gagné.
5: Waouh! Oh, youpi! Trop bien!
1: Bravo, Ghislaine!
0: 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Il a plein de fonctions et vous allez pouvoir nous écouter cette fois-ci partout.
1: Même
0: chez vous.
1: Quand vous allez aux champignons, Ghislaine.
5: Oui, j'étais en train de me dire, mais faut pas le croire. Mais mon poste, je l'emmène, j'ai un vieux poste, mais je l'emmène partout. C'est pas des conneries en
1: c'est
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0: Ghislaine, on vous l'envoie à la maison.
5: Voilà.
0: Merci beaucoup Ghislaine, belle journée à vous,
5: et
0: ça m'a fait plaisir.
5: Salut ici, salut à tous, bonne journée.
0: Adrien, vous avez une passion qui est absolument géniale, c'est la moto.
4: Tout à fait.
0: Vous en faites depuis combien de temps?
4: Alors j'avais une passion qui était la moto, parce que en 2024 j'ai eu un grave accident de moto qui a entraîné une paraplégie. Du coup, c'est resté ma passion tout de même.
0: Hein. Ok.
4: Mais du coup, effectivement, ma passion, c'est la moto. Et donc, mes enfants ont pris le relais. Et donc, je bricole avec eux, de la moto, je fais de la mécanique avec eux, etc.
0: Eh bien, Adrien, merci beaucoup.
1: Bonne balade à moto.
0: Bonne balade.
1: Et encore bonne fête.
0: Et bonne fête une dernière fois, Adrien. Je souhaite une belle journée.
4: Merci beaucoup.
0: Merci, Adrien. Ciao, ciao.
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0: Chaque matin à 5h55, on découvre une initiative testée quelque part.

Avec Grace Jones qui transforme la vie en rose en cette version disco sensuelle, un petit peu hypnotique aussi. Et ça en plus 30 ans après sa sortie. Voici pour vous ce mardi matin, Grace Jones qui chante la vie en rose sur ICI. Bon réveil et bon mardi avec nous.

0: Jones avec La Vie en Rose. À l'écoute d'ici dès 5h, on est ravis d'être avec vous ce matin. 5h47, place à votre rendez-vous anti-arnaque, c'est pas vrai, avec Aude Razeau. Ce matin, des publications alarmistes sur les réseaux sociaux nous annoncent un hiver terrible et glacial avec moins de 20 degrés sur la France. Alors c'est vrai ou c'est faux?
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3: Eh bien, la réponse, c'est qu'on n'en sait rien du tout. Et je vais vous dire pourquoi. Je voulais qu'on en parle parce que je n'arrête pas de voir défiler, et vous aussi d'ailleurs peut-être, des vidéos qui font très très peur.
4: Attention la France. L'hiver 2026 à 2027 pourrait être glacial.
5: Un phénomène venu du Pacifique menace de plonger le pays dans le froid extrême. Du gel qui s'installe durablement, des nuits glaciales et une vague de froid étalée sur plusieurs semaines.
3: Bon, vous aurez remarqué la petite musique bien angoissante derrière et puis les images ne sont pas en reste. Je vois des immeubles recouverts de glace avec carrément des stalactites accrochées aux fenêtres et aux balcons, des amas de neige absolument énormes, des thermomètres qui affiche du moins 18, moins 20 degrés. Ces images sensationnelles cumulent énormément de vues, avec en dessous, en commentaire, des internautes assez partagés qui ne savent pas trop s'ils doivent y croire ou pas.
0: Alors, Aude, justement, est-ce qu'il faut y croire ou pas ?
3: Parce que les spécialistes de Météo France sont formels, ils ont réagi. On ne peut pas savoir, là, dès début septembre, si l'hiver sera très froid. C'est impossible. Alors, toutes ces vidéos alarmistes nous parlent d'El Niño, qui serait le responsable, selon elle, de ce climat polaire.

0: À venir, El Niño, vrai phénomène climatique, on en parle beaucoup en ce moment, il risque effectivement de provoquer dans le monde des phénomènes extrêmes, inondations, sécheresses, mais encore une fois, les conséquences pour nous en France restent floues. Et puis ces vidéos qui nous annoncent un hiver absolument terrible, je rappelle qu'on avait eu exactement les mêmes l'année dernière. Résultat, l'hiver 2025-2026, j'ai regardé, a été l'un des plus chauds jamais enregistrés en France.
1: Merci Aude, votre rendez-vous anti-arnaque, c'est pas vrai, revient demain à 5h45. Et tiens, si vous voulez avoir plus d'astuces pour déjouer des arnaques, vous pouvez vous rendre directement sur notre site internet ici.fr, page C'est pas vrai. Pour la musique, voici tout de suite Alex Warren ce matin avec son titre Ordinary.

0: Alex Warren avec Ordinary sur ICI 5h53. Chaque matin, on découvre une initiative qui marche quelque part en France. Une semaine après la rentrée, le harcèlement scolaire reste malheureusement une réalité dans les classes comme sur les réseaux sociaux.
1: Et en région Provence-Alpes-Côte d'Azur, un dispositif destiné à aider les élèves à se confier vient justement d'être reconduit.
0: Robin Bernot nous le présente avec Philippe Bocara.
2: Dans les Bouches-du-Rhône, plusieurs établissements proposent aux élèves une boîte discrète pour recueillir des signalements de harcèlement.
3: Je trouve que c'est une super initiative et il faudrait que ça soit dans plus d'établissements, quoi.
2: Ça s'appelle la boîte à mots, M-A-U-X. Imaginez tout simplement une boîte aux lettres dans laquelle les collégiens peuvent anonymement déposer des messages en cas de mal-être ou encore de harcèlement, le tout de façon discrète. Laurence Angeletti, conseillère départementale en charge notamment du bien-être des collégiens, au micro de notre reporter Philippe Bocara.
4: L'idée, c'est que les collégiens puissent trouver la boîte facilement, mais que ça soit aussi un endroit un petit peu confidentiel où on ne voit pas forcément la personne qui va remettre le mot, parce que ce n'est pas toujours facile pour les collégiens.
2: Une idée qui semble plaire aux élèves, à l'image de Pauline, collégienne à Salon de Provence.
5: Ça peut aider les élèves qui n'ont pas forcément confiance à parler directement. Ils peuvent tout simplement écrire leurs problèmes.
2: Alors ici en Provence, ça marche, mais vous, qu'en pensez-vous? Quand j'ai expliqué le sujet du jour à Azida, elle s'est tout de suite sentie concernée.
6: Quand j'étais au collège, pendant une année, j'avais un peu souffert de ça, où on m'embêtait beaucoup et tout, et ça me faisait beaucoup de mal parce que j'osais pas aller voir la CPE parce que j'avais peur qu'on se moque de moi, etc. Et c'est vrai que j'aurais bien aimé qu'il y ait ça, cette possibilité-là, parce que c'est plus facile quoi, d'écrire.
2: Alors sur le papier, tout le monde salue l'idée de cette boîte à mots, y compris Johanna.
7: Mais je trouve que c'est bien déjà qu'il y ait des initiatives qui soient prises.
2: Mais pour elle, cette solution a quand même ses limites.
7: Personnellement, quand j'étais au collège, lycée, c'était des choses qui étaient déjà mises en place. Et ce qu'on voit, c'est que même si c'est censé être anonyme, les élèves, ils ont quand même un petit peu peur de faire le premier pas et de mettre les lettres dans les boîtes. Je pense qu'il y a d'autres solutions, notamment maintenant, plus en ligne, via les applications comme Pronote, École Directe, etc., où ils pourraient mettre en place des messageries qui seraient peut-être plus efficaces, plus anonymes, où les enfants se sentiraient plus en confiance.
2: Qui sait, peut-être que cette idée sera étudiée par les différentes académies dans les prochains mois. En attendant, aujourd'hui, les mots déposés dans les différentes boîtes sont pris en charge par les équipes éducatives de chaque collège. Lancée en 2024 dans les Bouches-du-Rhône, l'opération se poursuit donc cette année dans une trentaine d'établissements du département.
0: Une belle initiative, merci à Robin Bernot. Et une belle chanson, tiens, 5h55 pour commencer à la journée. Sur ICI, bon mardi avec nous, aux côtés d'Étienne Dao, le premier jour.

0: Étienne Dao, avec le premier jour du reste de ta vie à l'écoute de votre radio ici. On est le 8 septembre. Et c'est la journée internationale de l'alphabétisation pour rappeler l'importance eh bien, de savoir lire et écrire. Et aujourd'hui, Valentine, nous cherchions un auditeur qui...
1: qui connaît par cœur une poésie apprise quand il était enfant.
0: Et c'est Marie-Louise qui est avec nous du Nord-Pas-de-Calais. Bonjour Marie-Louise.
1: Bonjour Marie-Louise.
2: Bonjour tout le monde.
1: Alors, Marie-Louise, au tableau et on vous écoute.
2: Alors, le laboureur et ses enfants...
1: De Jean de La Fontaine.
0: Ok, bien.
2: Oui, voilà. Alors, je dois le réciter.
0: Oh, les premiers mots.
1: Ah, s'il vous plaît.
0: Oui.
2: Alors, le laboureur et ses enfants. Un laboureur, sentant sa mort prochaine, fit venir ses enfants et leur parla sans témoin. Gardez-vous, leur dit-il, de vendre l'héritage que vous ont laissé vos parents. Un trésor est caché dedans. Nul ne sait l'endroit, mais un peu de courage vous le fera trouver. Remuez votre champ dès qu'on aura fait loup.
1: Creusez, vous êtes impressionnante, Marie-Louise.
0: Et franchement, on applaudit Marie-Louise, c'est bien.
1: Vous l'avez apprise quand? Juste par curiosité?
2: Oh, écoutez, j'ai 89 ans, donc il y a très longtemps que je l'ai appris.
1: Ah hein. Oh, bah dis donc, et vous vous souvenez encore, et bah bravo.
0: Bravo Marie-Louise, franchement, et bien joué. On vous souhaite une belle journée, passez un bon mardi Marie-Louise. Merci à tous d'être là. À 6h, vous avez rendez-vous, comme d'habitude, avec l'actualité de vos régions. À 6h30, vous retrouvez Valentine Lettès.
1: Pour l'info en français dans le monde, en 90 secondes.
0: Et tout de suite, voici l'équipe d'Ici Matin. Ils sont là ce mardi, je vous souhaite à tous une belle journée qui commence sur Ici.
3: Merci beaucoup Louis, on vous retrouvera demain. On vous laisse aller faire couler un petit café à toute l'équipe d'Ici Matin parce que nous, on va en avoir besoin. On est là jusqu'à 9h.
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3: Vous écoutez Ici Roussillon, il est 6h, bon réveil.
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3: Le journal, c'est avec Simon Colboc. Bonjour Simon.
6: Bonjour Régis, bonjour à tous.
3: À la une, à Perpignan, le procès des 7 anciens animateurs de centres de loisirs. Il est jugé aujourd'hui pour agression sexuelle sur plusieurs enfants.
6: Et en tout, l'homme s'en serait pris à 4 enfants. Cet ancien animateur a aujourd'hui 30 ans. Il travaillait jusqu'à l'été dernier, quartier Saint-Assisque à Perpignan, au centre de loisirs Les Castors, avec des enfants âgés entre 3 et 6 ans. C'est une de ses collègues qui avait alerté sur son comportement. L'homme avait été mis en examen pour agression et exhibition sexuelle. Le procès se tient donc ce matin. La mère d'une des victimes présumées sera présente. Elle souhaite rester anonyme. Elle explique aussi à Suzanne Chodjaï comment sa vie, celle de sa fille, ont soudain basculé l'année dernière.
7: Bah, ce qui est difficile déjà premièrement, c'est d'oublier ce qui s'est passé. On est sur une petite fille qui à l'heure d'aujourd'hui, à part aller à l'école, ne va plus en centre aéré, ne va plus en garderie. J'ai dû arrêter totalement mon activité pour m'occuper pleinement de mes enfants. Parce que voilà, plus de solution de garde malheureusement. On essaye de lui expliquer que ça n'arrive pas partout, mais pour l'entendre c'est compliqué. Et nous, ça a de réels impacts sur elle, sur notre famille. Elle a prochainement une sortie scolaire de plusieurs jours avec l'école où ben voilà, elle n'y participera pas. Parce qu'après cet événement, nous, en tant que parents, on se doit de les protéger. Et donc, ouais, c'est très compliqué. Moi, je suis suivie également. On a dû déménager en urgence. On a tout abandonné. C'est très, très lourd.
6: Et le procès de cet ancien animateur est prévu donc ce matin à Perpignan. Notez que dans ce dossier, la ville de Perpignan s'est constituée partie civile, la ville qui a délégué la gestion du centre de loisirs Les Castors à l'association UFCV.
3: Et justement, face aux violences sexistes et sexuelles, la mobilisation ne faiblit pas.
6: 3 mois après la mort de la jeune Liana dans le Gers, de nouvelles manifestations hier soir partout en France. À Perpignan, environ 70 personnes se sont rassemblées. L'objectif, maintenir la pression, alors que la proposition de loi intégrale sur les violences sexuelles est examinée depuis hier en commission à l'Assemblée nationale. Christelle Lara fait partie du collectif Droits des Femmes 66. Elle redoute déjà une loi au rabais.
8: On va dans le bon sens, bien sûr, mais elle n'est pas du tout à la hauteur. On met pas les moyens là où ils doivent être. Et puis, comme d'habitude, on est sur des économies d'échelle et sur de la mode, entre guillemets, un peu petit bras. Hein. L'idée, c'est vraiment de faire un peu de colmatage et de montrer qu'on a agi, alors qu'en réalité, en profondeur, les moyens ne sont pas mis sur les vrais sujets, sur la mise en place, par exemple, des bracelets, sur la mise en place des dispositifs d'urgence, sur la mise en place de personnel spécialisé partout où on en a besoin pour recueillir et accompagner les femmes et les enfants victimes de violences. Quand on nous annonce qu'au niveau de la justice, il va y avoir la tenue de délais qui vont être plus courts, alors qu'en réalité, on sait très bien que si, à côté de ça, les budgets ne sont pas mis pour permettre d'avoir plus de magistrats, ben forcément, on ne tiendra pas le délai dans la réalité.
6: Christelle Lara du collectif Droits des Femmes 66. Autre mobilisation hier, celle des buralistes. Ils étaient, eux, 500 hier à Muret, près de Toulouse. Ils demandent le gel des taxes sur le tabac. Le prix du paquet pourrait augmenter d'un euro au 1er janvier prochain, de 13,50 € à 14,50 €. Les buralistes des PO se disent asphyxiés. Ils dénoncent aussi l'explosion du marché de la contrebande. Reportage à suivre tout à l'heure dans les infos de 6h30. 150 pompiers encore mobilisés ce matin à la limite entre l'Aude et les PO à Puy-Laurence, près d'Axat. Le feu ne progresse plus, mais il n'est toujours pas fixé. Les pompiers en grève à partir d'aujourd'hui. Un appel à la grève dans toutes les casernes de France. C'est un mouvement reconductible jusqu'au 20 octobre. Le point fort, le temps fort, la manifestation est programmée le 29 septembre. Les pompiers réclament notamment plus de moyens au moment où le gouvernement doit présenter son plan pour la sécurité civile. La grève aussi aujourd'hui dans les hôpitaux. Les agents de la fonction publique hospitalière veulent, eux, dénoncer, je les cite, le mépris du gouvernement, des conditions de travail indignes avec des hôpitaux surchauffés par les canicules.
3: Deux mois après le terrible incendie de Trévillac, voici les premières aides de l'État.
6: Oui, Trévillac, le plus grand feu de ces 50 dernières années dans les PO, hein, plus de 5000 hectares parcourus. Eh bien, la préfecture annonce hier des aides pour les particuliers et pour les entreprises. Alice Favre, 1 million d'euros aussi là pour les communes.
5: Les villages de Boulternère, Vinçard, Rigarda et Rodez ont déjà pu bénéficier de ces subventions. Environ 600 000 euros déjà engagés via le fonds vert et la dotation d'équipement des territoires ruraux. Y-sur-Tête devrait aussi suivre d'ici 2027. À ces aides s'ajoutent 230 000 euros destinés spécifiquement à des projets de prévention des incendies déposés par les communes. L'État a aussi aidé 32 entreprises dont l'activité avait été impactée par les feux de juillet, montant débloqué au total 42 000 euros. À ces aides numéraires s'ajoutent des réductions de taxes foncières pour 40 particuliers et professionnels, ceux dont les constructions ont été détruites ou endommagées. La préfecture n'a pas été la seule à sortir le chéquier. Le département a aussi proposé dès fin juillet une aide de 500 euros pour les familles les plus sinistrées. 160 d'entre elles ont déjà été identifiées. Et aussi une aide de 1 000 euros par exploitation agricole impactée.
6: Et hier sur ICI Roussillon, le président de la FDSEA 66 chiffrait lui les dégâts de l'incendie de Trévillac à 30 millions d'euros, rien que pour le secteur agricole. Et pour éviter ces méga-feux, la question des ceintures de protection autour des communes. Planter des vignes, faire venir des troupeaux d'animaux pour débroussailler, pour ralentir les flammes. Eh bien hier, le préfet a indiqué que ces ceintures seraient pertinentes pour 46 communes de notre département. Et selon le préfet, la Banque des Territoires est prête à les financer. Et puis autre annonce du préfet hier, et là ça concerne la retenue d'eau des Aspres à Sainte-Colombe-de-la-Commanderie et à Terrats, un projet vieux de 15 ans. Mais les choses semblent s'accélérer. Le préfet veut délivrer l'autorisation environnementale en janvier prochain. La reprise des cours ce matin dans les lycées de Montpellier et de Sète. Hier, les cours ont été suspendus dans l'après-midi à cause de la chaleur dans deux établissements. 36 degrés relevés dans les classes et certains élèves qui commençaient à se sentir mal. Emmanuel Macron, bien déterminé à interdire les réseaux sociaux aux jeunes de moins de 15 ans. La loi en France, on le sait, a été rejetée cet été par le Conseil constitutionnel. Mais le chef de l'État demande hier l'interdiction des réseaux sociaux aux moins de 15 ans, cette fois dans toute l'Union européenne. Et pour ça, eh bien, Emmanuel Macron a écrit à la présidente de la Commission européenne. Le rugby, c'est signé. Jules Coulon s'engage avec l'USAP, contrat de 2 ans. Le club de Toulon a finalement accepté hier de libérer le 3e ligne. Et puis en tennis, c'est fini. Plus de Français à l'US Open à New York. Arthur Géa a finalement éliminé cette nuit en 8e de finale.
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6: Réglez bien vos montres, il est pile 6h07 sur la première radio locale du pays catalan. Merci de démarrer votre journée, votre mardi avec nous. La météo, il y a du changement aujourd'hui.
3: Oui, alors pour l'instant, on a une belle journée qui s'annonce avec un grand soleil sur les Pyrénées-Orientales avant l'arrivée d'orages pour l'heure du goûter, en gros, avec des averses dans la soirée. On a aussi de la trame prévue cet après-midi, notamment sur le Fenouillade, sur la Côte Vermeille ou encore sur le Cap Cyr et la Cerdagne. Et puis les températures ce matin, on respire un petit peu plus, j'ai l'impression. attention Simon, avec 23 degrés pour Perpignan, Cerbère, Sorède, Thuir et Tautavel, 20 degrés à Arles-sur-Tech, 13 pour Font-Romeu, 21 à Saint-Paul-de-Fenouillet et 17 degrés à Prades.
6: Cet après-midi donc, avec un fort risque d'orage, jusqu'à 30 degrés attendus à Perpignan, 34 sur la côte Vermeille, 35 à Céret, 33 à Prades et 29 degrés aux Angles.
3: En revanche, du côté de Figueres, il va faire beau toute la journée avec 21 degrés ce matin et 37 degrés cet après-midi.
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3: Allez, bon réveil avec toute l'équipe d'ici matin et vos messages qui arrivent déjà sur le WhatsApp ici Roussillon avec Nat qui nous dit « Bonjour à tous, Ria, 20 degrés, ciel bien étoilé et léger petit vent. Mardi, jour de marché à Prades, bisous et bonne journée à tous. Vous n'hésitez pas vous aussi à laisser votre message au 04 68 35 5000. Il y a aussi la page Facebook ici Roussillon avec le Bon Dia Tots, 22 degrés de Perestor, de Roselyne ou encore les 24 degrés à Bachas de David. » Vous nous rejoignez en musique avec vos années 80. Voici Jeanne Masse avec Johnny Johnny.

0: Jeanne Mas nous sort du lit avec Johnny Johnny sur votre radio ici Roussillon.
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0: 6h12. Bonjour, bonjour. Bon réveil les copains. Ça va, bien dormi? Parfait. Bah, écoutez, l'équipe d'ici matin quasiment au complet. Au standard ce matin, Lydie au 04 68 35 5000. Vous en aurez besoin. Dans moins de 10 minutes, on va jouer ensemble. Étienne est à la réalisation de cette émission. Nous sommes le 8 septembre aujourd'hui. On souhaite une bonne fête au Adrien. Bon anniversaire ce mardi à la chanteuse Pink qui fête ses 47 ans. Le même âge qu'Étienne à la réalisation, voilà. Voilà, ça nous fait un point commun avec Pink, Étienne. Pink, de ce vrai nom, Alicia Moore, fête son anniversaire aujourd'hui, peut-être comme vous. Toute l'équipe vous souhaite un bon anniversaire. D'ailleurs, fini la chaleur, hein. Demain, on va respirer dans les Pyrénées-Orientales. C'est aussi le moment où les moustiques vont choisir leur moment pour faire leur retour dans les PO. Justement, on parle du chikungunya dans moins d'une minute avec le docteur Kerzek.
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0: 6h14, on déroule le tapis rouge pour le docteur Kerzek sur votre radio Ici Roussillon avec ses conseils du matin. Et ce mardi, docteur, on parle du chikungunya et apparemment pas besoin de voyager pour l'attraper. Bonjour.
6: Bonjour à toutes et à tous. On les croyait réservés aux tropiques et pourtant les maladies vectorielles transmises par les moustiques, c'est ça leur nom, elles sont vectorisées, transmises par les moustiques, sont désormais chez nous. Et les autorités sanitaires viennent d'identifier une vingtaine de cas de chikungunya contractés en métropole, en Gironde, dans le Tarn et en Haute-Garonne. Et c'est une transmission locale. Il n'y avait aucun voyage à l'étranger pour les patients qui en étaient atteints. Et ça, c'est un signal d'alarme. Le moustique tigre, hein, ce fameux moustique qui est porteur du virus, est désormais implanté dans 80% des départements français. Résultat, évidemment, il y a des cas autochtones, hein, c'est-à-dire contractés sur place. C'est exceptionnel il y a encore 10 ans et ça devient une réalité chaque été. Alors, heureusement, cette année, le nombre de cas reste limité, mais la vigilance s'impose, notamment si vous avez des symptômes. Alors, les symptômes, justement, c'est une incubation de 2 à 10 jours. La maladie, ensuite, va frapper brutalement. Et le nom chikungunya, ça vient d'un mot swahili, c'est une langue parlée en Afrique de l'Est. Ça signifie ce qui se courbe. Et on voit bien la posture des patients qui sont terrassés par des douleurs articulaires courbées, un peu comme une grippe, une fièvre élevée, souvent supérieure à 39, des douleurs articulaires intenses et invalidantes. Ça touche les poignets, les doigts, les chevilles, les genoux. Il y a des maux de tête, il y a parfois une éruption cutanée. La fièvre va disparaître en quelques jours, mais les douleurs articulaires, elles restent parfois pendant des semaines, voire des mois. Et chez un patient sur deux, ça peut être problématique. Et c'est le vrai piège de cette maladie. Ça peut laisser des séquelles.
0: Mais alors, si on l'attrape, docteur, comment ça se soigne ?
6: La réponse est simple en termes de traitement, elle est frustrante aussi. Il n'y a pas de traitement antiviral spécifique pour le chikungunya. La prise en charge, c'est les symptômes. Donc c'est repos, hydratation abondante, du paracétamol pour faire baisser la fièvre et soulager la douleur. Attention, les anti-inflammatoires, ça peut être intéressant, mais il faut vraiment sur avis médical. Et les formes chroniques avec les douleurs persistantes peuvent nécessiter des traitements beaucoup plus lourds, parfois de la cortisone. Mais l'essentiel, c'est de consulter son médecin dès les premiers symptômes parce qu'il y a des risques d'aggravation, notamment chez les plus fragiles. Et surtout, si vous habitez dans une zone où il y a du moustique tigre, vraiment avec ces symptômes, ne les banalisez pas. Puis je rappelle quand même les piliers de prévention, hein, c'est se protéger des piqûres, donc c'est plutôt porter des vêtements longs et clairs, utiliser des répulsifs cutanés, et puis éviter la reproduction du moustique. Donc ça veut dire que tout ce qui est zone un peu de stagnation de l'eau, les coupelles de pots de fleurs, les pneus, etc., on met à la poubelle. Allez, d'ici là, portez-vous bien.
0: Merci docteur, on va faire surtout très attention aux moustiques. 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Il est 6h16, c'est l'heure de jouer ensemble les amis. Je vais vous offrir ce matin votre passe-famille pour 4 adultes direction la ferme découverte de Saint-André. Vous allez pouvoir découvrir cette ferme pédagogique après le départ des touristes, ça vous allez en profiter. Et en plus il y a plein d'animations, notamment le biberon à donner aux agneaux, ça c'est tous les jours entre 11h30 et 16h30. Je vous conseille vraiment cette activité parce que ça plaît à toute la famille. Votre passe-famille pour la ferme découverte de Saint-André, c'est à gagner si vous découvrez soit le titre, soit l'artiste de ce titre assuré. Je vous propose d'écouter l'extrait maintenant.

Alors, il y a John Bourgeois qui est déjà derrière les manettes avec Étienne. Je pense que les deux longs, c'est bon. Voilà, vous aussi, très bien. À la maison, ça a l'air un peu compliqué. Je vous propose de repasser un extrait.

Alors il me faut soit l'artiste, soit le titre de cette chanson. Vous l'avez, vous nous appelez 04 68 35 5000. Dans un instant avec Pierre Vergès, on ira à la rencontre de Géraldine dans les gens d'ici. Géraldine, elle est céramiste et elle va nous parler de sa passion. Elle en a fait son métier. On découvre ça après les Jackson 5, 6h18.

0: c'est dès le réveil avec les Jackson 5 sur votre radio ici aussi. On sait l'heure de jouer ensemble à 6h21 avec Marie-Roseline. Bonjour Marie-Roseline.
1: Bonjour, bonjour à tout le monde.
0: Comment ça va ce matin Marie-Roseline?
1: Super bien.
0: Ouais, c'est quoi le programme de votre journée à vous pour ce mardi?
1: Eh bien, pour ce mardi, ça va être travail, et puis ce soir, je vais certainement aller me renseigner auprès d'une association pour participer à une activité.
0: Ah, ça y est, vous attaquez la rentrée avec une nouvelle activité, bah, ça c'est une bonne nouvelle. Vous allez pouvoir faire les forums des associations aussi, hein, si jamais vous...
1: Oui, c'est ça, justement.
0: Ah,
1: je
0: top.
1: Je vais le faire quand même, j'ai pas commencé encore.
0: Et vous allez faire ça où, du coup, ce forum?
1: Eh ben, je sais pas, faut que je me renseigne.
0: Bon, on va vous trouver ça, Marie-Roseline. Avant ça, ce que je vous propose, c'est de jouer ensemble ce matin pour gagner votre passe-famille pour la ferme découverte de Saint-André. Il faut me dire soit l'artiste ou le titre de cette chanson qui a été hachurée. On va réécouter l'extrait. Ah

0: Alors, à votre avis, Marie-Roseline?
1: Ben, la Méditerranée, c'est Mimi Michel Delpech.
0: C'est gagné, bravo Marie-Roseline. Ah, j'ai adoré votre réponse. Bon, Marie-Roseline, ça a été un plaisir d'être avec vous ce matin. C'est gagné votre passe-famille pour la ferme de Saint-Anne.
1: Merci beaucoup.
0: À très vite, Marie-Roseline.
1: Bonne journée à tous et merci, au revoir.
0: Au revoir. Marie-Roseline, avant de partir, quelle est la première radio locale des Pyrénées-Orientales?
1: Écoutez, je vais demander à mon voisin, j'en sais rien du tout. Ici, Roussillon, bien sûr.
0: Chaque matin, vous nous racontez vos histoires de vie dans les gens d'ici. Pierre Vergès part à votre rencontre. Et ce matin, Pierre, je crois qu'on va découvrir que parfois notre lieu de naissance joue un rôle pour trouver notre voie professionnelle. C'est le cas en tout cas pour Géraldine.
2: Et oui, totalement prédestinée puisque Géraldine est née à Limoges, le pays de la porcelaine, dont la voie a été tracée pour travailler dans l'artisanat. Mais elle a d'abord été cadre commercial pendant 25 ans dans une grosse société. Et depuis 3 ans, elle s'est reconvertie comme artisane céramiste.
3: En fait, Pierre, ça a été des opportunités et tout s'est fait très naturellement. Donc, comme vous le disiez, j'ai été cadre commercial dans une société ici à Saint-Estève pendant 25 ans. Et en parallèle, donc il y a un peu plus de 5 ans, j'ai touché pour la première fois la terre. Plus
2: précisément. Parce que la céramique, c'est un travail de la terre.
3: C'est ça, tout à fait. Donc j'ai touché la terre, le grès, et j'ai commencé à travailler autour. Donc un premier contact pour un marché, avec le marché des arts au Château de Rais. Cathy Siska, il m'a contacté. Et puis ensuite, des ventes dans des boutiques, et ainsi de suite. Et les choses se sont enchaînées.
2: Quelles sont les réalisations que vous faites en céramique?
3: Alors les réalisations sont très différentes, parce que la céramique offre des champs de possibilités très vastes. Là, je vais réaliser des pièces, notamment pour des restaurants, des éléments de décoration également. Donc il va y avoir des oursons par exemple en céramique qui sont faits en sculpture, et puis des bijoux.
0: Et j'imagine, Pierre, que de trouver un local pour un atelier de céramique à Perpignan, ça peut être galère, hein.
2: Oui, et justement, l'ouverture de cet atelier, ça a été un concours de circonstances.
3: Les choses, comme on le disait, elles se sont enchaînées. Puis là, aujourd'hui, je dois ouvrir mon atelier, puisque mon activité se développe et je dois pouvoir mieux produire dans de meilleures conditions. Et c'est pas simple de trouver un atelier.
2: Ouais, les normes et tout ça.
3: Les normes, toutes les contraintes aussi liées à la céramique. Et là, je vois ce local, donc j'appelle le numéro de l'agence et l'agence me dit... vous êtes beaucoup à nous appeler pour ce local, mais nous, c'est les appartements au-dessus. Bon, ben, un peu déçue, je la remercie. Et puis elle me dit, mais attendez, quelle activité vous faites sans indiscrétion? Donc je lui explique mon parcours, là, un peu comme on est en train de le faire. Et puis là, elle me coupe et elle me dit, c'est Gégé. C'est Marie. Et en fait, c'est un concours de circonstances. Marie est une copine et je ne savais pas qu'elle bossait dans cette agence aujourd'hui.
2: Et après, il y a eu un deuxième coup de chance.
3: Ouais, donc le premier coup de chance, c'est qu'elle me trouve le numéro du propriétaire et elle me dit « Non mais attends, j'ai le numéro, dans 5 minutes, je te l'envoie ». Elle m'envoie le numéro du propriétaire, on prend contact, je visite le local, tout correspond. Concours de circonstances, le propriétaire a aussi fait de la sculpture. Super heureux d'ouvrir un atelier à Saint-Gaudéric. Donc, il me dit, allez, le local est pour vous.
2: Et maintenant, l'atelier est ouvert et c'est magique.
3: C'est ça, l'atelier est ouvert, c'est magique. Je suis super contente, je vais enfin pouvoir continuer de partager ma passion et ma passion de la céramique avec les gens.
2: Alors justement, vous parlez de partage, vous partagez aussi dans d'autres structures.
3: Il y a deux grands types de structures. Les premières, ce sont des boutiques, comme au Duplex à Perpignan, où on peut suivre des ateliers. Petite Pousse aussi, le Café Poussette, où là, je vais plutôt faire des ateliers orientés parents-enfants. Et puis, quelque chose qui me tient vraiment à cœur, où je prends beaucoup, beaucoup de plaisir, c'est d'intervenir dans les EHPAD.
0: Merci Pierre. Les gens d'ici sont à retrouver sur ici.fr. Avec, dans un instant, une bonne nouvelle pour les Lions, avec l'horoscope de Catherine Millier.
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0: 6h27, c'est l'horoscope de Catherine Biguier. Catherine, aujourd'hui, il est question de dignité.
7: Grâce au natif du Lion, signe valorisé en ce mardi. Bélier, c'est une bonne journée gratifiante, on loue la personne que vous êtes. Taureau, l'une de vos compétences fait des heureux et des envieux aussi. Gémeaux, vous vous accomplissez grâce à un voyage ou à un travail lié à la communication. Cancer, dans les mois à venir, prévoyez du mouvement positif côté finances. Lion, retenez ce jour qui vous met en valeur, en tout cas vous allez réaliser de grandes choses. Vierge, vous faites le choix de prendre soin davantage de votre forme. Balance, la journée est pleine de promesses et c'est seulement un début. Scorpion, de bonnes choses avec des difficultés, mais finalement vous obtenez satisfaction. Sagittaire, la lune met en évidence votre envie de partir pour ailleurs, corps et esprit. Capricorne, soignez votre vie intérieure en vous ressourçant et en vous racontant peut-être. Verseau, important ce jour, avec un engagement, à moins qu'il ne s'agisse d'un départ. Poisson, vous retrouvez l'envie de vous mettre à la tâche, car ça en vaut la peine, vous le savez. Et pour nous tous, eh bien, le signe du jour nous invite à être dignes en tout et partout.
0: Merci Catherine Miguet, on vous retrouve demain matin.
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0: Bonjour, bon réveil, installez-vous les amis, on est ensemble jusqu'à 9h autour de la table. Toute l'équipe d'Ici Matin sur votre radio Ici Roussillon, que ce soit sur le canal 3 de la TNT ou à la radio, on est avec Camille Laurenté. Bonjour Camille.
8: Bonjour Régis, bonjour à tous.
0: Pour l'info locale, Simon Colboc, bonjour.
9: Bonjour Régis, bonjour toute l'équipe.
0: Et notre trublion qui part dans les rues du pays catalan, c'est John Bourgeois.
10: Notre trublion, bonjour Régis, bonjour toute l'équipe, bonjour les auditeurs.
0: Bon, je crois que ce matin, vous allez prendre un peu de hauteur si je ne veux pas trop en dévoiler.
10: C'est ça, je veux avoir une magnifique vue sur notre Méditerranée, sur notre pays catalan, mais j'ai pareil, pas trop envie de tout dévoiler, ça sera vers les 8h45, avant ça, je me mets sur la route de Saint-Cyprien. Voilà, vous connaissez ma destination finale, j'en dis pas plus.
0: Donc ça veut dire qu'on vous retrouvera sur un marché du côté de Saint-Cyprien ?
10: Sur le marché de Saint-Cyprien, et juste avant, je vais peut-être m'arrêter sur la route, dans une des communes, il y a Cornéa del Vercol, par exemple, sur le passage.
0: Et ben on a hâte de découvrir votre chemin tout à l'heure, John, en attendant, il est 6h30. L'info dans les PO, Simon Colboc. C'est d'abord ce procès pour agression sexuelle sur mineur à Perpignan.
9: Oui, sur le banc des prévenus ce matin, un homme de 30 ans, ancien animateur au centre de loisirs Les Castors, c'est dans le quartier Saint-Acisque. L'an dernier, une de ses collègues avait dénoncé ses comportements. Cet homme est donc jugé ce matin. À Perpignan aussi, 70 personnes rassemblées hier soir. Ces manifestants réclament toujours une loi intégrale contre les violences sexistes et sexuelles. La colère, la grosse colère même des buralistes, eux redoutent une nouvelle augmentation des prix du tabac le 1er janvier prochain. Hier, ils étaient plus de 500 à manifester près de Toulouse. Dans un instant, témoignage de buralistes justement de Perpignan et de Toreil, les buralistes des Pyrénées-Orientales, étranglés par les prix et par la vente sous le manteau du tabac de contrebande. Reportage à suivre. Juste après votre tour de l'actualité, Valentine Lottès. Et d'abord Valentine, le SOS de nos pompiers.
11: La détresse des pompiers en grève pour 6 semaines à partir d'aujourd'hui et après un été à bouillir face au manque de moyens sur le front des incendies comme dans leur quotidien. Des actions symboliques puisque leurs interventions seront assurées. Une polémique aussi grande que la Tour Eiffel rouverte au public ce matin après une journée porte close hier en protestation à cette consigne de la direction. Toutes les femmes ont dû quitter leur poste de travail le temps d'une visite d'une délégation hindoue. Les religieux refusent tout contact avec les femmes. Un viol en direct sur un réseau social. L'alerte a été donnée à la police ce week-end dans le Val d'Oise. L'auteur de la vidéo identifié, les agents, une fois chez lui, l'ont arrêté en flagrant délit. Un argument de plus pour Emmanuel Macron, bien décidé d'interdire les réseaux aux moins de 15 ans. Après la censure de sa mesure par le Conseil constitutionnel, il demande à la Commission européenne de l'appliquer dans tous les pays de l'Union. 36 degrés dans les classes, 2 lycées ont fermé dans l'Hérault hier à cause de la chaleur. De nouveaux records de température ont été battus pour un mois de septembre, le plus chaud jamais vécu en France. Il n'y a plus de Français à l'US Open de tennis. Arthur Géa échoue en 8e de finale et il aura sans doute des regrets. Éliminé en 5-7 après avoir mené 2-7-0 et s'être offert une balle de match. Et puis, c'est la Ligue des champions de foot qui reprend le retour du LOSC dans la compétition qui accueille le Betis Séville à 21h.
9: Et puis le gros choc de la soirée, hein, c'est Real Madrid-Inter de Milan. Merci beaucoup Valentine Lettès. Y aura-t-il encore des bureaux de tabac dans 10 ans dans les Pyrénées-Orientales? Plus de 500 personnes ont manifesté hier près de Toulouse à Muret. Mobilisation des buralistes qui redoutent une nouvelle hausse du prix du tabac en janvier prochain. Le paquet passerait en moyenne de 13,50 € à 14,50 €. Sébastien Berriot, vous avez suivi cette manifestation des buralistes hier pour ici Roussillon. 14,50 € le paquet. Pour eux, ce n'est pas tenable, surtout près de l'Espagne et de l'Andorre où le marché de la contrebande continue de se développer, Sébastien.
12: C'est une préoccupation majeure pour les buralistes de toute l'Occitanie, les épiceries de nuit qui fleurissent un peu partout dans la région. Les rayons sont souvent presque vides, ces points de vente ont été créés pour écouler les cigarettes de contrebande. À Perpignan, ces commerces sont nombreux, avec aussi un nouveau phénomène, les faux barbiers, explique Guy Loïc Richard, buraliste.
13: Quand on passe à 23h et qu'on voit qu'il y a des barbiers qui sont ouverts, vous n'allez pas me faire croire que c'est pour se faire raser la barbe, c'est que derrière il y a du trafic. Cigarettes électroniques et qui sont vendues en toute impunité. Ce sont des blanchisseries, tout simplement.
12: Les autorités surveillent ces points de vente illégaux. Des fermetures administratives sont régulièrement imposées. Mais pour Christine Barrière, buraliste à Toreil, ce n'est pas suffisant.
14: On a un préfet qui est très très compétent en la matière, qui nous soutient. Donc beaucoup de fermetures. Donc des fermetures administratives, délai maximum c'est 6 mois, mais malheureusement ils ouvrent dans la rue à côté. Quand ils ferment, souvent ils mettent un petit mot sur la porte, si besoin, ils mettent leur numéro de téléphone, c'est Uber Tabac, c'est un véritable fléau.
12: Face au paquet de cigarettes à 13 € en France, le prix descend à parfois moins de 4 € dans ces points de vente illégaux.
9: Reportage signé Sébastien Berriot.
0: Et dans un quart d'heure, du pop-corn et des emplois en Catalogne Sud.
9: 500 emplois près de Gérone. Une usine de pop-corn annonce son arrivée. Fritravich, c'est un poids lourd des apéritifs en Espagne. L'usine de Gérone doit être construite dès l'année prochaine, dès 2027. François-David va nous raconter l'info du Sud arrive avec le pop-corn à 7h10.
0: La météo pour aujourd'hui?
9: Allons-y.
0: Avec du soleil pour une bonne partie de la journée sur l'ensemble des Pyrénées-Orientales avant de voir arriver les orages avec des averses aux alentours de 16h, j'ai envie de vous dire, pour l'heure du goûter.
9: Et sur tout le département, c'est à noter, c'est pas seulement pour la montagne, vraiment jusqu'en plaine, sur le littoral aussi, tout le monde devrait être sous les orages en fin de journée.
0: Il n'y aura pas de jaloux de la tramontane prévue cet après-midi, notamment sur le Fenouillade, mais aussi sur la Côte Vermeille, le Cap Cyr et la Cerdagne. Pour les températures ce matin, on a vraiment l'impression de respirer avec 23 degrés à Perpignan, Port-Vendres, Palau del Vidre, Ponteia ou encore Vingros, 20 degrés pour Montferré, 17 à Prades, 22 à Céré et 13 degrés pour les Angles.
9: Cet après-midi donc sous les gros nuages, sous les rouchates, jusqu'à 30 degrés attendus à Perpignan, 35 qui va faire encore chaud et lourd sur le Val-Espire, 33 à Prades.
0: Du côté de Figueres, on a des nuages ce matin, c'est un petit peu chargé avant le retour du soleil dans l'après-midi. Pour les températures, on attend jusqu'à 37 degrés cet après-midi sur les routes du pays catalan. Est-ce qu'on a du vert, Camille, à cette heure-ci?
8: Tout est ouvert à 6h36. Vous restez prudents et vous n'hésitez pas à nous appeler au 04 68 35 5000 si vous êtes témoin d'un incident sur les routes.
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0: Allez, on vous aide à sortir du lit le matin, comme ça, il y en a qui n'ont pas envie. Même si c'est mardi, se dire vivement le week-end, ça arrive des fois de se dire...
8: Ça arrive très souvent, à part que depuis que je travaille avec vous, Régis.
0: Attention, j'ai failli vous piéger.
8: Et non.
0: Attention à vous, Camille. Bon, ça va, c'est que vous êtes bien avec nous. Voici Johnny Hallyday, c'est Laura, il est 6h36.

0: Qu'est-ce que c'est beau cette chanson.
1: J'adore, c'est doux. Bon matin.
0: Ouais, ça fait du bien pour se réveiller. C'est forcément ici Roussillon pour démarrer votre journée en pays catalan à 6h40.
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0: On parle rugby chaque matin avec un ancien nouveau ou un ancien nouveau ou un nouvel ancien de l'USAP. C'est toujours un peu compliqué. Le pilier Enzo Forletta était de retour dans le studio d'ici Roussillon pour 100% USAP hier. Pour notre rendez-vous 5h du matin, Bisca USAP, on revient sur les mots du catalan qui a passé 6 ans loin des Mégirales. Alors que s'est-il passé pour Enzo pendant ces 6 ans à Montpellier? Qu'est-ce que ça lui a apporté? Sa réponse au micro de Cyril Magnard.
4: Ah, ça m'a apporté 3 titres déjà. Voilà. Sélection en équipe de France, une tournée, des amis en or, des mecs vraiment que j'oublierai jamais et que je continue d'appeler, une famille.
0: Eh oui.
4: Parce que je suis parti tout seul et je reviens avec une femme, une petite fille et un chien.
5: Ça fait partie de la famille.
6: Au niveau caractère, t'as pas changé.
4: C'est quand même hyper important pour moi dans ma vie, si ce n'est le plus important. Et ensuite pour le rugby, comme je te disais, oui, les montagnes russes aussi un peu parce que j'ai vécu le très haut, le très bas, le très bas, le moyen. Donc c'est pour ça que des fois je me permets et humblement parce que je veux pas. Je suis pas un joueur de Toulouse qui a 100 sélections, qui gagne chaque année. J'ai juste vécu ce que je l'ai vécu, l'accès, et après arriver à rebondir sur ça. Donc c'est pour ça que des fois, oui, je me permets de dire que oui, j'ai vécu ça. Et pour autant, je suis dans le même train que vous. J'ai galéré comme ça et je vais galérer aussi comme ça aujourd'hui.
0: Les mots de Enzo Forletta hier soir dans l'émission 100% USAP. Alors si vous avez loupé l'émission, on a quand même une bonne nouvelle pour vous avec Camille.
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0: Bon, on va parler de toute autre chose parce que dans un instant, on va retrouver notre veto, le docteur Pierre Fabin, pour ses conseils. Quel est l'animal, Camille, que vous détestez le plus?
1: Les serpents.
0: Les serpents?
1: Ma phobie.
0: Et si je vous parle des rats?
1: Aussi.
0: Voilà, et ben justement, on va voir que c'est plutôt intelligent comme animal. Et on voit ça dans moins d'une minute.
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0: 6h43, au petit déjeuner, les conseils du docteur Pierre Fabin. Notre veto sur votre radio ici Roussillon. Est-ce que vous le savez, Camille, que le rat, il est capable d'éclater de rire si on le chatouille?
1: Ouais. Énorme. Alors, je le savais pour vous, Régis, mais pas pour les rats.
0: Bon, justement, on va en parler ce matin avec vous, docteur Pierre Fabin. Vous allez nous parler de cet animal, loin du monstre des caves. On casse les préjugés avec vous de cet animal-là.
8: Eh ben oui, oubliez l'image du monstre des égouts porteur de maladies. On a souvent peur qu'il nous transmette la leptospirose ou la peste. C'est totalement un mythe. Un rat d'élevage qui vit dans votre salon ne croise pas la faune sauvage.

0: animal qui est viscéralement grégaire. S'il vit sans congénère, même si vous le jouez avec lui tous les jours, il va déprimer et son espérance de vie va chuter. Adoptez-les par deux minimum et de préférence du même sexe pour éviter d'avoir 50 bébés à la maison en quelques mois. Pour l'habitat, oubliez les petites cages à hamsters. Le rat est un excellent grimpeur qui a un grand besoin de hauteur. Il lui faut une vraie volière à oiseaux sur plusieurs étages. Installer des hamacs en tissu, des grosses cordes d'escalade et des tuyaux en PVC. Ils adorent faire les acrobates, mais il leur faut aussi des petites cachettes sombres pour faire la sieste en toute tranquillité.
1: Et alors pour l'alimentation, est-ce qu'on fait comme dans les dessins animés? Est-ce qu'on lui donne un gros morceau de gruyère?
0: Eh bien, le fromage, justement, c'est à bannir totalement. C'est beaucoup trop gras, trop salé, et le rat digère très mal le lactose. Comme il est omnivore, il va manger tout ce que vous lui donnez jusqu'à devenir obèse. Le grand piège, ce sont du coup les mélanges de graines industrielles. Le rat est bien sûr très malin, il va trier sa gamelle et ne manger que les graines très grasses, comme les graines de tournesol. Si c'est votre premier rat, je vous recommande de lui donner ce qu'on appelle des extrudés. Ce sont des gros granulés, tous strictement identiques, ce qui l'empêche de trier. Et en complément, vous lui offrez simplement des petits morceaux de légumes frais tous les jours.
1: Eh ben merci docteur, on a tout ce qu'il faut pour adopter un, du coup deux rats, parce qu'on peut pas en prendre qu'un seul. Merci.
2: Je vous le laisse.
1: J'ai bien senti que vous étiez pas fan de l'idée. Vous aimez les pop-corn, Camille?
2: Vous me connaissez Régis, j'adore manger les pop-corn aussi.
1: Eh ben ça tombe bien, une bonne nouvelle concernant les pop-corn en Catalogne Sud à découvrir après Shawn Mendes et Camille Cabello.

0: 6h49 dans la salle de bain. Vous écoutez Ici Roussillon avec Shawn Mendes et Camila Cabello. Et vous êtes aussi sur nos réseaux sociaux, sur la page Facebook Ici Roussillon. Vous partagez la météo à la maison.
1: Avec Christiane, par exemple. Coucou au soleil, 23 degrés, ciel dégagé, pas un pet de vent. Peut-être fera-t-il moins chaud. Espérons bonne journée. On a Franck également. Bon dia Ici Roussillon. Ce matin, il fait 18 degrés, ciel dégagé pour cet après-midi. Bonne journée et bon courage à toutes et à tous. On a Germain aussi qui nous vient de Saint-Estève. Il fait 21 degrés, pas de vent, un ciel étoilé magnifique. Il est gentil, Germain.

0: Il nous dit courage, prudence et vigilance à vous. La bise du Stéphanois. Et puis direction le WhatsApp avec Gauthier qui nous dit beau temps à Font-Romeu, la lune n'est pas couchée, le soleil se lève. N'hésitez pas vous aussi à nous écrire sur le WhatsApp de l'émission.
1: 6h50, l'info du Sud nous emmène dans le secteur de Gérone ce matin avec un projet d'usine vraiment pas banal. Le groupe catalan Fritravitch va investir plus 100 millions d'euros dans une nouvelle usine de pop-corn à Massanet de la Selva. François David à la clé pour la région de Gérone, environ 500 emplois supplémentaires.
2: C'est une entreprise dont le logo est bien connu des Français qui font leurs courses à la frontière. Ces paquets de chips, de fruits secs et de pop-corn occupent des centaines de mètres de rayons dans les supermarchés du Pertus et de la Jonquière. L'entreprise catalane Fritravitch, poids lourd des produits apéritifs en Espagne, va donc réaliser le plus gros investissement de son histoire, une immense usine de pop-corn et de chips d'une surface de 33 000 mètres carrés qui doit sortir de terre à partir de l'année prochaine sur le site historique du groupe. L'objectif est spectaculaire. Avec ses nouvelles installations, Fritravitch veut quasiment doubler sa capacité de production d'ici 2030. Et le groupe, qui compte actuellement 1300 salariés, prévoit ainsi de se rapprocher des 2000 employés.
1: Mais alors François, c'est quoi exactement cette entreprise Fritravitch ?
2: Eh bien, ce nom est quasiment inconnu en France, mais il fait partie du quotidien de nombreux Catalans et Espagnols. Il s'agit d'une entreprise familiale catalane créée en 1963, qui est aujourd'hui dirigée par la fille du fondateur. D'abord spécialisée dans les chips, avec notamment sa marque historique, Caseras, l'entreprise s'est progressivement diversifiée dans tous les produits apéritifs, les fruits secs, les pipas, les pop-corns, avec des marques comme Cocktailéo ou Real Bites. Mais Fritravitch ne fabrique pas seulement ses propres produits, le groupe est également devenu un très important distributeur de marque internationale. Il distribue notamment en Espagne des produits de Mars, Nestlé ou Ferrero et approvisionne chaque semaine quelques 50 000 points de vente.
1: Et François, le pop-corn, c'est un marché où le groupe est devenu numéro 1.
2: Ah oui, le choix de mettre le pop-corn au cœur de cette nouvelle usine n'est pas anodin. Sa marque Topcorn est devenue l'une des locomotives du groupe, avec des ventes en forte progression ces dernières années. Fritravitch décline désormais son pop-corn à toutes les sauces, sucrées, salées, colorées, saveur beurre, pommes caramélisées, barbe à papa ou même goût choupa choups. L'an dernier, les ventes de Topcorn ont progressé de 25% et la marque revendique désormais plus de 46% de parts de marché en Espagne. Autrement dit, un pop-corn sur deux consommé en Espagne a été fabriqué dans l'usine de Massanet de la Selva.
1: Et vous voulez retrouver ce parcours incroyable, l'info du Sud est à lire et réécouter sur notre site internet ici.fr. Camille, je vous parie que pendant 2 minutes 30, je vais vous faire chanter.
0: Ah, c'est très fort possible.
1: Paris tenu ?
0: Paris tenu.
1: Voici Véronique Sanson.

0: Alors, vous avez chanté avec Issy Roussillon?
1: Mais évidemment, Véronique Sanson, on adore.
0: Je peux vous dire que ça a chanté très fort dans le studio. 6h55, dans un instant, on va vous emmener sur un événement pas banal.
1: Alors là, c'est vraiment un tout autre univers. La première descente de caisse à savon, c'est à Los Mazos. On va en parler avec Gilles Ascola dans quelques instants. Ça sera le 13 septembre prochain.
0: Et c'est juste après ça.
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0: Belle matinée de mardi, vous avez choisi ici Roussillon pour démarrer votre journée, 6h56. Tenez, on va parler d'un événement pour le moins original. La première descente de caisse à savon de Los Mazos a lieu ce dimanche. Et pour nous l'expliquer ce matin, on est avec Gilles Ascola. Bonjour Gilles.
9: Bonjour.
1: Bonjour Gilles. Bonjour.
0: Alors Gilles, pour ceux et celles qui ne savent pas ce que c'est, qu'est-ce que c'est une descente de caisse à savon?
9: Alors, une descente de caisse à savon, c'est en fait, c'est des constructions qu'on fait.
0: D'accord, des constructions de véhicules?
9: De véhicules, voilà.
1: Mais en quoi?
9: En quoi? Le plus souvent, nous, on fait la vitesse, donc ils sont métalliques.
0: D'accord.
9: Ils sont fermés, mais il y a une réglementation. Ah, on ne descend pas avec du n'importe quoi et on ne fait pas du n'importe quoi. La sécurité, c'est le leitmotiv de notre association. Nous, quand on va quelque part, on veut de la sécurité. Et pour le pilote, et pour le visiteur.
1: Donc mais c'est sans moteur.
9: C'est sans moteur. C'est tout dans la descente. Mais il faut venir le voir. Il faut venir.
1: On va venir.
0: Bah oui, alors faut bien expliquer. Donc c'est un petit véhicule qui part d'en haut d'une descente.
9: Voilà. Et qui va arriver à un point. Il y a, comme dans chaque... On ne va pas appeler ça une course, puisque nous, c'est des descentes. Mais il y a un départ et un arrivée. Dans ces départs et arrivées, on fait... un chronomètre, deux chronomètres dans la journée, et après, on fait des descentes libres. Les gens descendent à un, à deux, et on fait le spectacle, en fait.
1: Mais est-ce que tout le monde peut descendre en caisse à savon? Est-ce qu'il faut être expérimenté? Est-ce que c'est un métier?
9: Non, c'est pas un métier, non, tout le monde.
1: Même nous, même Régis et moi, on pourrait descendre en caisse à savon.
9: Mais bien sûr, Camille, je vous invite à venir à Los Mazos descendre.
1: J'ai peur, quand même.
9: Voilà, mais pour la bonne anecdote, j'ai amené quelques...
0: Alors dites-nous, qu'est-ce que vous avez ramené? Gilles sort de sa sacoche.
9: Quelques petites descentes gratuites.
0: Ah.
9: Et on va initier 4 personnes à descendre avec nous à Los Mazos, avec nos propres caisses. Voilà.
1: Dont Régis, je le vois bien moi.
9: S'il vient, oui.
0: Ah mais alors ça veut dire que si on n'a pas de véhicule nous pour faire la descente, on peut aller avec vous pour vivre l'expérience.
9: Ouais, on fait sur un autre événement, on fait le Téléthon, et là on met à la location de nos véhicules. Au 15 août, il y avait une descente de caisse à savon sur Clara. Donc, je suis en partenariat aussi avec Clara. Là, je suis en partenariat avec la mairie de Los Mazos. Donc, à Clara, le dimanche, les enfants du village nous ont fait une banderole au nom de la course qui s'appelle les fous du Conflans. Et nous, on est ici les as du Conflans. Et quand on est avec la team, on est les commissaires à roulettes. Voilà.
0: Eh ben, merci
9: les commissaires
0: beaucoup.
9: À roulettes.
0: Merci beaucoup, Gilles, d'avoir été avec nous. Je rappelle que cette descente de caisse à savon, c'est ce dimanche à Los Mazos pour la toute première fois. Merci, Gilles.
9: Merci beaucoup.
1: Merci
9: à vous.
1: Merci.
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0: Le journal, c'est avec Simon Colboc. Simon, à la une, mobilisé jusqu'à ce que la loi votée et appliquée.
10: Oui, jusqu'à ce qu'elle soit votée et appliquée. 3 mois après la mort de la jeune Liana, de nouveaux rassemblements hier soir partout en France pour réclamer une loi intégrale face aux violences sexistes et sexuelles. Le texte est arrivé hier en commission à l'Assemblée nationale. Pas le moment de lâcher, donc, répondent les associations mobilisées. Hier soir, ils étaient 70 dans le centre-ville de Perpignan.
11: Tout est beaucoup trop long, il faut que les choses s'accélèrent. Parce que les victimes sont dans l'attente, sont en souffrance psychologique. Et pendant ce temps-là, les agresseurs sont en toute liberté et vivent une vie paisible et tranquille.
12: Ça fait trop longtemps qu'on attend.
13: Mais qu'est-ce qu'on veut ? Et quand on la veut ?
14: Maintenant, on la veut.
15: Est-ce que le gouvernement est en capacité de, justement, de donner les moyens suffisants à... Alors, une loi, c'est facile, hein, ça ne demande pas trop d'engagement. Par contre, effectivement, contribuer de manière suffisante, ça, c'est autre chose.
16: L'important, c'est comment elle va être appliquée. Et donc, pour ça, il faut que ce soit effectivement une loi intégrale.
17: Dans notre pays, la protection des femmes et des enfants n'est pas une priorité nationale. Et il faut à tout prix qu'elles le deviennent. Nos enfants, c'est l'avenir.
18: D'abord, il faut éduquer les hommes dès le plus jeune âge.
19: On ne changera pas de société sans changer aussi les lois. Ça passera aussi par le Parlement et par des politiques publiques.
20: De leur partout, justice nulle part. De leur partout, justice nulle part.
10: Environ 70 manifestants, donc, hier soir dans le centre de Perpignan. Ils étaient 200 à Toulouse, environ 1 000 à Paris. Et dans ce contexte, ce procès ce matin à Perpignan, celui d'un ancien animateur de centre de loisirs à Perpignan. Le centre Les Castors, quartier Saint-Acisque. L'an dernier, cet homme de 30 ans avait été mis en examen pour agression et exhibition sexuelle. C'est l'une de ses collègues qui avait à 2 reprises signalé son comportement. La suite du procès de la mort de Federico Aramburu, l'ancien joueur de l'USAP, tué par balle il y a maintenant 4 ans à la sortie d'un bar à Paris. Depuis hier, 2 hommes sont jugés, l'un pour assassinat, l'autre pour complicité d'assassinat. Le principal accusé, Loïc Le Priol, a reconnu hier avoir tiré sur Federico Aramburu, mais c'était, selon lui, pour se défendre. Le procès doit durer 3 semaines à Paris.
0: 7h02 à Canet, le très lent redémarrage de l'entreprise Katana.
10: Début juillet, le fabricant de catamarans touché par un violent incendie, le feu venu de Sainte-Marie, qui avait aussi en partie ravagé le camping Le Brasilia. C'était le 2 juillet. Chez Katana, 2 hangars avaient été détruits. 2 mois plus tard, Baptiste Guillet, l'activité tourne toujours au ralenti.
21: Oui, aujourd'hui, ce sont seulement près de 80 salariés qui travaillent sur le site, soit 1/3 de l'effectif global. Les 2/3 restants sont toujours au chômage technique. Les employés qui continuent de pointer finissent en fait les bateaux qui ont pu échapper aux flammes afin de pouvoir les livrer aux clients dans les meilleurs délais. L'objectif désormais pour Katana, c'est de reconstruire une ligne de production complète pour pouvoir reprendre les fabrications de catamarans de A à Z d'ici le printemps prochain. Pour cela, il va falloir reconstruire de nouveaux bâtiments à la place de ceux qui ont brûlé. Ça va prendre du temps, forcément. On est encore aujourd'hui à l'analyse des sols, des anciens hangars détruits, des sols qui ont évidemment beaucoup souffert. L'idée serait de reconstruire des bâtiments provisoires en attendant l'installation de Katana sur son futur nouveau site de Canet, prévu a priori fin 2028. En tout cas, la direction de Katana assure que cet incendie, aussi catastrophique qu'il ait pu être, ne remet pas en cause son plan de développement stratégique présenté l'an dernier.
10: Et pour aller plus loin, merci Baptiste Guillet, pour aller plus loin, Boris Compagnon, le directeur commercial de Katana, sera l'invité d'ici Roussillon tout à l'heure à 8h moins le quart. Et avec Canet, c'était l'autre grand feu de l'été, celui de Trévillac, des maisons, des cultures et 5000 hectares de végétation détruits en conflant. La préfecture des PO annonce des aides hier pour les particuliers, pour les entreprises aussi, et également pour les communes, en tout 1 million d'euros à partager entre les communes impactées. Le préfet annonce aussi que 46 communes dans le département pourraient bénéficier de l'aide de la Banque des Territoires pour installer des ceintures de protection autour donc des villages face au feu. Concrètement, il s'agirait de financer la plantation de, par exemple, de vignes, ou alors la venue de bergers avec leurs troupeaux pour véritablement débroussailler certaines parcelles. Le principe des ceintures de protection, Alice Fabre va nous expliquer en détail à 7h20. Et puis dans les aspres, du nouveau concernant la retenue d'eau prévue à Sainte-Colombe-de-la-Commanderie. Ça fait plus de 15 ans qu'on en parle, un très vieux dossier. Eh bien, le préfet se fixe pour objectif de délivrer l'autorisation environnementale en janvier prochain. Le préfet l'a annoncé hier. Après un été bouillant, la grève des pompiers, le mouvement commence aujourd'hui. Ça doit durer 6 semaines, jusqu'au 20 octobre. Les pompiers réclament notamment plus de moyens Émission spéciale ce matin sur cette grève des sapeurs-pompiers. C'est entre 9h et 10h sur votre radio ici Roussillon. Cette grève des pompiers, évidemment, symbolique. Vous pouvez continuer à faire le 18 en cas d'urgence. Le ras-le-bol aussi dans les hôpitaux. Mouvement de grève aussi à partir d'aujourd'hui dans toute la France. Là aussi, c'est pour réclamer de meilleures conditions de travail. Le rugby, et quand Argelès faisait trembler le grand Stade Toulousain. C'était il y a 30 ans, 8e de finale du championnat de France. Le petit poussé Argelès face au géant Toulouse. À la mi-temps, ce sont les Argelésiens qui étaient devant. Le Stade Toulousain et son armada de stars avaient fini par l'emporter, mais le match est resté dans la légende du rugby catalan. Pour fêter le 30e anniversaire, voici justement un documentaire, 1h15 d'images, d'archives, de témoignages, le tout compilé par Anthony l'Ancien. Cet Argelésien, il savait que dans les PO, le match était resté dans les mémoires, ça oui. Ce qu'il ne soupçonnait pas, en revanche, c'est que 30 ans plus tard, les Toulousains, eux aussi, s'en souviennent comme si c'était hier.
12: Le plus surprenant, et encore que, c'était vraiment en parler avec les joueurs toulousains, parce qu'on se dit, ils ont eu tellement de sélections, de matchs, est-ce qu'ils vont vraiment s'en rappeler? Et en fait, ils s'en sont tous rappelés, parce que pour eux, c'était tellement une anomalie, en fait, de rencontrer Argelès, ça les sortait un peu de leur routine, de leur quotidien, donc ça les a marqués, et ils étaient très contents aussi de pouvoir en reparler, et puis de faire l'éloge de cette équipe qui les avait quand même un peu bousculés, malmenés. C'était à la limite, à la bascule avec le rugby professionnel. Aujourd'hui, ce genre d'épopée de petits poussés qu'on voit souvent en Coupe de France de foot, dans le rugby, c'est plus possible. Et donc, pour moi, c'était le meilleur moyen d'y rendre hommage.
10: Ce documentaire, il est donc signé Anthony l'Ancien, documentaire baptisé Argelès, le dernier petit poussé. Et pour le voir, eh bien, en avant-première, ce sera le samedi 19 septembre, Argelès, au stade Gaston Pams, juste après le derby contre Elne. À l'USAP, le tout premier entraînement aujourd'hui pour Julien Coulon, le troisième ligne. Il a signé hier pour 2 saisons avec le club catalan. Le club de Toulon a finalement accepté hier de le libérer.
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10: Il est 7h07, la météo, beaucoup de soleil ce matin, mais alors attention, ça va se gâter sur tout le département cet après-midi.
22: Oui, ce sera surtout en fin d'après-midi, en milieu d'après-midi. Pour le goûter, on va voir arriver les orages dans les Pyrénées-Orientales et pour l'ensemble du département, selon Météo France. On a de la Tramontane qui est prévue aussi cet après-midi sur le Fenouillade, sur le Cap-Cir et la Cerdagne, mais aussi sur la Côte Vermeille, un vent de sud, notamment sur le Haut-Val-Espire. Et puis pour les températures, ce matin, on a 23 degrés pour Perpignan, Cerbère, Sorède, Thuir et Totavel, 21 pour Maury, 17 à Amélie-les-Bains, 13 à Font-Romeu, et on a 20 à Riassirac.
10: Et cet après-midi, sous les orages, donc 30 à Perpignan, 34 à Collioure et à Argelès, 35 à Céré, jusqu'à 29 en montagne. Comme prévu, les températures vont nettement baisser à partir de demain, pas plus de 25 demain à Perpignan.
22: Et ça, c'est une bonne nouvelle, on va continue de respirer un petit peu. Pas d'orage prévu du côté de Gérone aujourd'hui, avec un ciel légèrement voilé. On ira jusqu'à 35 degrés. À 7h08, l'état des routes dans les Pyrénées-Orientales. Camille, j'imagine qu'on est plutôt bien.
1: RAS, mais si jamais vous notez un événement, un ralentissement sur les routes, vous n'hésitez pas à nous en informer en appelant le 04 68 35 5000.
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22: Et votre bonne humeur à vous, vous pouvez aussi la partager en message vocal sur le WhatsApp ici aussi, en message de 20 secondes à envoyer maintenant 04 68 35 5000. On vous attend avec Indochine.

0: réveil. Merci d'avoir choisi ici Roussillon pour démarrer votre journée de mardi.
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0: À 7h12, c'est le moment d'aller retrouver notre chouchou John Bourgeois sur les routes des Pyrénées-Orientales en direction de Saint-Cyprien. John, vous vous êtes arrêté sur la route. Vous vous êtes arrêté où?
3: Ben, je me suis arrêté à Corneillat-del-Vercol ce matin parce que... Alors, je vous m'entends en retour, non, tiens, c'est très, très, très spécial. Voilà, oui, c'est bon, là, c'est bon, je ne m'entends plus en retour, c'était très bizarre. Donc oui, je suis à Corneillat-del-Vercol parce qu'en fait, je me dirige vers Saint-Cyprien. Donc, je regardais un petit peu les communes et vous savez ce qu'il y a à Corneillat-del-Vercol? Il y a le mail de l'Aspre, une zone commerciale avec quelques commerçants qui sont là, qui sont levés très tôt. Et ben, forcément, je vois une boulangerie ouverte, qu'est-ce que je fais?
0: Ben, vous arrêtez.
3: J'y entre, je vois les croissants, je vois l'odeur du pain chaud et j'y entre dans cette boulangerie qui s'appelle la Maison Brie. Alors je suis super bien accueilli par les clients depuis tout à l'heure qui me disent que c'est la meilleure boulangerie, le meilleur pain, les meilleurs croissants naturels et accueilli par la tenante de l'établissement et le tenant de l'établissement Bruno. Bruno, bonjour.
4: Bonjour.
3: Comment ça va Bruno?
4: Très bien, merci.
3: Levé depuis très tôt ce matin?
4: 2h du matin, comme tout le matin, oui.
3: Bon, c'est plus et alors matin. Là c'est jour de... réouverture, hein.
4: Voilà, depuis 3 semaines, nous étions fermés en vacances.
3: Ouais, il faut les prendre aussi, les vacances,
4: oui,
3: c'est important.
4: Oui, ça fait du bien, merci.
3: Et Corinne qui est avec vous, Corinne qui en plus a décoré totalement la Maison Brie, la boulangerie ici aux couleurs catalanes. C'est magnifique, hein. Venez vous y arrêter à cette boulangerie Corneillat del Vercol. Bonjour Corinne.
5: Et bonjour à vous.
3: Racontez-moi un petit peu, donc boulangerie familiale et vous avez fait la décoration vous-même, vous êtes même artiste?
5: Mais artiste peintre, alors j'ai fait tous les tableaux, toute la décoration, toutes les peintures. Avant qu'on ouvre, mais parce que moi je suis catalane et mon mari aussi, donc pour nous c'est important d'être catalan et de le montrer.
3: Et alors, attendez, il y a le monsieur qui... Monsieur, un client, qu'est-ce que vous prenez, vous, en général, ici, là? Qu'est-ce que vous avez pris? Parce que, quand même, on veut l'avis des clients.
6: J'ai pris un croissant nature et un pain chocolat nature.
3: Et alors, vous venez souvent ici?
6: Oui, je viens assez souvent, oui. Oui.
3: Et alors?
6: Super, très bien, bien accueilli, tout va bien, quoi.
3: Et puis, c'est le retour, elle était fermée, la boulangerie, depuis 3 semaines, ça vous manquait, en fait?
6: Ça m'a un peu manqué, ouais. Ouais. Je vous laisse au boulot, là.
3: Bah, passez une bonne journée, monsieur. À bientôt. À bientôt. On continue la discussion avec Corinne juste derrière. Vous me parlez de la décoration des ânes catalans partout.
5: Ça,
3: aussi.
5: En fait, quand je l'ai fait, j'ai commencé par un. Et après, j'ai fait la saga des ânes catalans. Mais ça, tout le monde le sait, de toute manière. C'est du début de la vie, c'est-à-dire le flirt. Après, il y a.
3: C'est un couple d'ânes catalans, en fait, qui vit une vie, une belle romance sur vos murs.
5: C'est ça. Et ça fait, écoutez, ça fait longtemps que je l'ai fait ça. Je les ai fait un après l'autre, mais il y a jusqu'au mariage, jusqu'au petit.
3: Jusqu'au petit, bah oui, ah oui, je l'avais pas vu, il y a le petit.
5: Le mariage et l'enfant.
3: Bon, bah voilà, des ânes catalans, des bons pains, des bonnes viennoiseries, des pâtisseries également. Et puis Corinne, alors, elle sert les pâtisseries peut-être en chantant des fois parce qu'elle est chanteuse, vous le faites ça?
5: Ben là. Aujourd'hui, je suis à fond.
3: À cause des vacances.
5: À cause des vacances, je peux plus travailler pour l'instant. Mais oui, effectivement, je chante. Je suis chanteuse. Mais oui, bon, on peut. Hein. Je m'amuse avec les gens parce que moi, je suis déjà de base une rigolote. Donc oui, je m'amuse avec les gens souvent.
3: Je confirme, c'est une rigolote, Corinne. Elle accueille magnifiquement les clients, comme ici, Roussillon, votre radio locale sur le terrain tous les matins. Allez, je me dirige vers Saint-Cyprien, prochaine destination du matin, Régis.
0: Merci, John. John, vous faites un bisou à Bruno et à Corinne de notre part, évidemment. Et après la boulangerie, je vous propose d'aller au bistrot. C'est là où vous allez peut-être pouvoir croiser un candidat à l'élection présidentielle. C'est une nouvelle idée de Gabriel Attal, on en parle dans moins d'une minute.
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0: À 7h17, c'est le regard sur l'actualité de David Oussillou. On le retrouve dans Mon œil chaque matin. Et David, Gabriel Attal relance sa campagne pour la présidentielle dans les bistrots. Et ça fait causer.
9: Oui, c'est l'opération 1000 bistrots. Vous avez un air d'accordéon et l'ancien Premier ministre dit qu'il veut nous rencontrer dans des cafés partout en France, autour d'une table, d'un verre.
10: C'est 1000 rassemblements dans des cafés, dans des bistrots, dans nos villes, dans nos villages, dans
9: et
10: nos
9: vous
10: quartiers.
9: Savez quoi ? Ça m'a rappelé les images d'Edouard Philippe et de Gérald Darmanin il y a quelques jours dans le Nord, tous les deux derrière une friteuse tablier autour de la taille à servir des frites. Ils sont pas les seuls, hein. À LFI cet été, on a ressorti les caravanes populaire dans les quartiers. Et au RN, Marine Le Pen a bien lancé sa campagne sur un marché. Bref, à l'approche de la présidentielle, tout le monde veut faire peuple. Ou plutôt, tout le monde semble avoir retrouvé une vieille recette. La recette Jacques Chirac. Jacques Chirac mangeait, buvait, serrait des mains. 30 ans plus tard, ses héritiers politiques ont visiblement tous retrouvé la fiche recette. Le bistrot, les frites, le marché, la foire, le porte-à-porte, le salon de l'agriculture. Tout ce qui permet de dire « Regardez, moi aussi, je suis comme vous ». Sauf qu'il y a un petit problème. La recette Chirac aujourd'hui n'est plus tout à fait aux normes. Dans sa vidéo, Gabriel Attal apparaît un verre de bière à la main. Et à gauche, certains lui reprochent déjà de banaliser l'alcool qui fait des ravages en France. Alors forcément, ça complique la recette. Pour faire populaire, il faut aller au bistrot, mais peut-être boire de l'eau. Faire des frites, pas trop grasses. Aller sur les marchés, mais sans que ça ressemble trop à une opération de communication. Et surtout, avoir l'air parfaitement naturel devant les caméras. Et c'est peut-être là que Jacques Chirac reste difficile à copier, parce qu'on peut reproduire le bistrot, les frites, les marchés, les poignées de main, mais le naturel, lui, n'a jamais figuré sur la fiche recette.
0: Merci beaucoup David Oussillou. Son édito est à retrouver en podcast sur ici.fr. C'est l'heure de regarder ce qui se passe sur nos réseaux sociaux avec la météo chez vous.
11: Le Facebook de l'émission Ici Roussillon, ici matin avec Geneviève. Bon dia tout homme de la part de la blonde de Sainte-Marie. Elle est là tous les matins, Geneviève, j'ai l'impression. On l'embrasse, elle aussi, elle nous souhaite une belle journée. On a également Christine Beauciel. Alors cette fois-ci, Christine, elle nous vient des Yvelines, mais pour autant, il y a un très beau lever de soleil là-haut, c'est magnifique. N'hésitez pas, vous aussi, à nous partager vos photos sur le Facebook Ici Roussillon et à nous envoyer vos messages sur le WhatsApp au 04 68 35 5000.
0: Hein. 7h20, c'est l'info d'ici avec vous, Simon Colboc. Et comment éviter les méga-feux l'été prochain dans les Pyrénées-Orientales ?
12: Alors les pompiers qui démarrent ce matin une grève de 6 semaines vous diraient sans doute qu'il faut d'abord plus de moyens. Mais pour éviter que les feux prennent de l'ampleur, l'une des solutions c'est aussi de dresser autour des villages des ceintures de protection pour au moins freiner les feux. Ça fait plusieurs mois que la préfecture des PO en parle. 101 communes se sont montrées comme ça intéressées. Dans les faits, 46 de ces 101 communes ont été retenues par la préfecture, des communes jugées particulièrement vulnérables et donc prioritaires. Alors d'abord, Alice Fabre, faut nous expliquer ça consiste en quoi ces ceintures de protection ? Parce qu'Alice, il y a quand même plusieurs possibilités.
13: On pense d'abord aux cultures coupe-feu, bien sûr. Les vignes, par exemple, qui ont joué ce rôle au moment de l'incendie de Trévillac, quand les flammes se rapprochaient de Montalba-le-Château. Mais ça peut être aussi des cultures d'oliviers ou de chêne-liège. Autre option, privilégier des activités qui réduisent la densité de végétation, comme le sylvopastoralisme ou l'élevage. Enfin, en premier lieu, la préfecture veut aider les maires à remplir les obligations de débroussaillement prévues par la loi. Pour financer ces ceintures de protection, le préfet encourage les maires à solliciter la Banque des Territoires. Elle a prévu une enveloppe de 5 millions d'euros sous la forme de subventions et de 100 millions d'euros sous forme de prêts. La préfecture a aussi prévu d'éditer un guide écrit pour aider les intercommunalités à aménager ces ceintures de protection.
12: On comprend bien, Alice, que c'est du cas par cas, hein, selon chaque commune. En Conflans, par exemple, au-dessus de Vinça, la toute petite commune de Gloriane, eh bien là, la maire, Céline Draguet, demande à la préfecture de l'aide pour financer un chantier d'insertion. Il s'agit d'évacuer les végétaux morts sur pied autour de la RD66.
14: En fait, ça permettrait justement à des gens qui sont éloignés de l'emploi de travailler pendant 4 mois d'affilée avec une équipe d'encadrement, justement. Là, l'enjeu, c'est d'évacuer le tiers des arbres morts sur pied par rapport à la sécheresse et en fait de les évacuer tout le long de la route départementale, en fait, ce qui permettrait vraiment de créer un espace un peu plus sécurisé par rapport à aujourd'hui. L'appel à manifestation d'intérêt de la préfecture concernait des ceintures de protection autour des villages. Or, aujourd'hui, Gloriane est assez bien puisqu'il y a beaucoup d'élevage, il y a beaucoup de pâture autour du village, donc ça ne correspondait pas à nos besoins. Par contre, un chantier d'insertion sur le bas de la vallée qui peut empêcher les flammes de monter dans la vallée et d'aller vers les Aspres, ça peut être intéressant. Donc on a opté pour autre chose, mis en place aussi par la préfecture, mais qui permet de mieux répondre à notre territoire.
12: Céline Draguet, c'est donc la maire de Gloriane en Conflans. Elle est aussi la vice-présidente de l'association des maires dans les Pyrénées-Orientales.
0: Merci Simon Colboc. Est-ce que vous avez déjà fait de la poterie tous les deux?
12: Un peu, mais c'était pas une grande réussite.
0: Ah, et ben justement, maintenant il y a un café qui vous propose de la poterie. On en parle dans un instant avec Loïc Escoruella et c'est juste après ça.

0: Elle est là, la radio qui vous fait chanter, qui vous fait danser dès le réveil avec Céline Dion et Jean-Jacques Goldman. C'est ici Roussillon, il est 7h26 et vos messages qui arrivent sur notre WhatsApp ici Roussillon. On vient de recevoir un message vocal de Karine qui a croisé John Bourgeois.
1: Et coucou toute l'équipe d'ici Roussillon, c'est Karine de Corneilla d'Albercol. 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Voilà, et merci à John Bourgeois pour les petits goodies. Bonne journée.
0: Merci Karine, n'hésitez pas à aller voir John Bourgeois. Il a plein de goodies ici Roussillon.
2: Le petit homme à la casquette.
0: Exactement, avec son petit micro.
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0: C'est pas bien de
2: s'inviter. On peut pas tous dire.
5: Non, voilà, constate.
0: 7h27, on retrouve Loïc Escoruella. Bonjour Loïc.
5: Bonjour Régis, bonjour Camille, bonjour à tous.
0: Loïc, ce matin, vous allez nous présenter une Catalane qui a réussi à transformer un cours de poterie pris presque par hasard, j'ai envie de dire, en plusieurs entreprises autour de la céramique.
5: Oui, et au départ, Cynthia Rodriguez, elle n'était pas du tout destinée à devenir céramiste, puisque pendant une dizaine d'années, elle travaille dans quoi? Dans la...
2: La comptabilité.
5: Dans la comptabilité, tout à fait. 6 fois 2
2: 12.
5: Très bien. Des journées derrière un écran jusqu'en 2018, où elle accompagne une amie en cours de modelage, et elle met les mains dans la terre, et alors là, c'est en gros... Coup de cœur, Cynthia, elle commence à se former, elle installe un petit atelier chez elle et puis surtout, elle partage ses créations sur son compte Instagram. Puis arrive le confinement qui a été plutôt une bonne chose pour elle. Elle a du temps, elle produit, elle tente une première fournée, une première vente sur Internet et là, ça cartonne. 50 pièces vendues en une journée. À partir de là, elle se dit qu'il y a peut-être quelque chose à faire. Elle quitte finalement son travail. Elle crée 1320 degrés sur Instagram. Sa marque de céramique artisanale, mug, tasse, assiette, fabriquée à la main en petite série. Est vendue sur Internet et autour de ses créations, elle développe aussi une grosse communauté sur les réseaux sociaux. Mais l'histoire, elle s'arrête pas là. Elle ouvre ensuite le loft créatif où cette fois, elle transmet sa passion avec des cours et des stages de poterie. Et puis, avec son associé Kevin Urban, elle va encore plus loin en imaginant Flore Café Céramique rue du Castillet. Alors, comment passe-t-on de la comptabilité à la poterie, puis d'une passion à une marque? On en parle dans Ici, ça marche.
0: Et rendez-vous donc tout à l'heure à partir de 10h. Merci Loïc.
5: Avec plaisir.
2: Merci.
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0: L'info dans les PO, Simon Colboc, un ancien animateur de centre de loisirs devant le tribunal ce matin à Perpignan.
15: Oui, il s'agit d'un homme de 30 ans. Il y a un an, il avait été mis en examen pour exhibition et agression sexuelle sur plusieurs enfants. Il travaillait dans le centre de loisirs Les Castors, quartier Saint-Assiscle à Perpignan. 70 personnes ont encore manifesté hier soir à Perpignan pour réclamer une véritable loi face aux violences sexistes et sexuelles. Une loi et les moyens qui vont avec. Témoignage à suivre dans un instant. La colère aussi des buralistes des PO et de toute la région. Hier, ils étaient 500 à manifester près de Toulouse. Ils contestent les prochaines hausses des prix du tabac. Ils réclament aussi de véritables mesures contre le tabac de contrebande. Et puis l'info aussi ce matin, Valentine Letesse, c'est évidemment le mouvement de grève de nos pompiers.
16: À Vif, les pompiers de toute la France sont appelés à la grève. 6 semaines de mobilisation pour réclamer davantage de moyens matériels et humains, insuffisants désormais selon eux pour lutter contre des feux alimentés par le réchauffement climatique. La chaleur, justement, toujours suffocante, au point de fermer non pas 2 mais 4 lycées finalement hier dans l'Hérault. Impossible de faire cours avec 36 degrés relevés en classe. Jamais il n'a fait aussi chaud en France pendant un mois de septembre. La Tour Eiffel rouvre ses portes ce matin, mais la colère ne retombe pas. Après cette consigne de la direction ce week-end, toutes les femmes ont été sommées de quitter leur poste de travail pendant la visite d'une délégation hindoue. Ces religieux refusent les contacts avec les femmes. Interdire les réseaux sociaux aux moins de 15 ans. Emmanuel Macron n'a pas dit son dernier mot. Sa mesure censurée par le Conseil constitutionnel, le président de la République demande à la Commission européenne de l'appliquer dans toute l'Union. Leur chasse est désormais formellement interdite. Le grand tétras et le lagopède alpin sont officiellement classés comme espèces protégées. La population de ces deux espèces d'oiseaux emblématiques de nos montagnes s'effondre. 75% des grands tétras, par exemple, ont disparu en 60 ans. Avis aux fans de football, la Ligue des Champions reprend ce soir. Et côté français, le LOSC ouvre le bal avec la réception à Lille du Betis Séville. Au coup d'envoi à 21h, le Real Madrid de Kylian Mbappé affrontera de son côté l'Inter Milan.
15: Merci beaucoup Valentine. Et les Catalans du FC Barcelone, eux, jouent demain en Ligue des Champions. Ce sera face aux Néerlandais du Feyenoord. 200 personnes hier soir en centre-ville de Toulouse, 70 à Perpignan. La mobilisation pour dénoncer les violences sexuelles ne faiblit pas. Les manifestants réclament aussi toujours une véritable loi intégrale face à ces violences. Le projet de loi est arrivé hier en commission à l'Assemblée nationale. Les députés travaillent donc sur ce texte. Alors question, pourquoi continuer à manifester comme au mois de juin ? Réponse des manifestants, eh bien pour maintenir la pression. Christelle Lara fait partie du collectif Droits des Femmes 66 et elle redoute une loi au rabais.
17: On va dans le bon sens, bien sûr, mais elle n'est pas du tout à la hauteur. On ne met pas les moyens là où ils doivent être. Et puis, ben, comme d'habitude, on est sur des économies d'échelle et sur de la mode, entre guillemets, un peu petit bras. Hein. L'idée, c'est vraiment de faire un peu de colmatage et de montrer qu'on a agi, alors qu'en réalité, en profondeur, ben, les moyens ne sont pas mis sur les vrais sujets, sur la mise en place, par exemple, des bracelets, sur la mise en place des dispositifs d'urgence, sur la mise en place de personnel spécialisé partout où on en a besoin pour recueillir et accompagner les femmes et les enfants victimes de violences. Quand on nous annonce qu'au niveau de la justice, il va y avoir la tenue de délais qui vont être plus courts, alors qu'en réalité, on sait très bien que si, à côté de ça, les budgets ne sont pas mis pour permettre d'avoir plus de magistrats, ben forcément, on ne tiendra pas le délai dans la réalité.
15: Christelle Lara, membre donc du collectif Droits des Femmes 66. Les photos de la mobilisation hier soir à Perpignan, les photos sont sur notre site internet.
0: Dans 10 minutes, des nouvelles de l'entreprise Katana à Canet.
15: Oui, le fabricant de catamarans sur le pôle nautique de Canet. Il a été touché, on s'en souvient, début juillet par un violent incendie, 2 hangars détruits. Et bien 2 mois plus tard, 2 salariés sur 3 sont toujours au chômage technique chez Katana. Alors jusqu'à quand ? Boris Compagnon, le directeur commercial de Katana, sera l'invité d'ici Roussy. Dans 10 minutes, on lui posera évidemment toutes les questions.
0: La météo dans les Pyrénées-Orientales aujourd'hui.
15: Du soleil ce matin, mais alors ça se gâte cet après-midi, des orages généralisés sur l'ensemble du département.
0: Oui, il y aura de la trame prévue cet après-midi, notamment sur le Fenouillet, mais aussi sur la vallée de la Glie ou encore sur le Cap-Cyr et la Cerdagne. Les températures ce matin, eh ben on respire un petit peu, Simon, et ça fait du bien avec 23 degrés à Perpignan, Bagnols-sur-Mer, Saint-André, Lupia ou encore Ancignan, 22 degrés à Reynès, on a 17 degrés pour Arles-sur-Tech et 13 degrés à Bolcaire.
15: Mais on respirera vraiment demain puisque la baisse des températures se confirme. En attendant cet après-midi, jusqu'à 30 degrés sous les orages à Perpignan, 35 prévus à Céré, 29 en montagne à Sayagouz et Font-Romeu.
0: Du soleil toute la journée en revanche pour Figuères avec 37 degrés cet après-midi. Attendu, il va faire chaud, très chaud encore cet après-midi. Sur la route, Camille, comment ça se passe ?
2: C'est un petit peu compliqué ce matin, à 7h35, vous commencez à être nombreux sur les routes des PO, la D66, notamment la route de nos montagnes en direction Perpignan et aux abords de la ville, ça ralentit. Le rond-point au niveau de la clinique Saint-Pierre. Il y a du monde également. Et direction le sud avec la D914 depuis Argelès, direction Perpignan. Vous savez, ce rond-point du méga Castillet, c'est toujours compliqué. Un autre rond-point également, c'est celui du péage sud. Ça ralentit le centre-ville sur les points habituels, l'avenue Julien Panchaud et la D617 quand vous venez de Canet en Roussillon, direction Perpignan. Le boulevard de la France Libre est chargé également. Si vous êtes témoin d'un incident sur les routes, vous nous appelez au 04 68 35 5000.
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0: Et comme chaque matin, on prend des nouvelles de nos auditeurs qui ont gagné des cadeaux sur l'antenne d'Ici Roussillon.
2: On va rejoindre Eva. Eva qui nous vient de Sigean, de Vinça. Alors c'est presque ça, mais elle a à Sigean pour un très beau cadeau. Bonjour Eva.
18: Bonjour.
2: Eva, vous avez gagné des invitations pour la réserve africaine de Sigean, c'est ça?
18: Oui, c'est ça.
2: Racontez-nous un petit peu l'expérience. Vous y avez été en famille?
18: Oui, alors on est allé à quatre avec ma fille, ma sœur et son petit-fils fin juillet. On s'est régalé, c'était une journée vraiment extraordinaire.
2: Vous avez vu quel type d'animaux, on veut savoir? Vous avez pu voir des lions, des éléphants, peut-être pas des éléphants, mais...
18: Alors on a vu les lions qui étaient couchés à l'ombre, on a vu les ours dont un qui était couché au milieu de la route, on a dû le contourner pour pouvoir passer, on a vu les girafes, on a vu les reptiles, on a vu les autruches qui se sont amusées à venir donner des petits coups de bec dans les vitres de la voiture. Non, c'était vraiment une journée géniale.
2: Les grands étaient autant émerveillés que les petits, j'imagine.
18: Oui, oui, le petit très impressionné par les autruches.
0: Ben c'est sûr que quand ils arrivent sur la voiture, ça doit être impressionnant même pour les parents, ça se dire oh, il va m'abîmer la voiture.
18: Voilà, mais non, c'était très sympa. On a passé une très bonne journée malgré la chaleur, c'était vraiment génial.
0: Bon, écoutez, en tout cas, on est ravis que vous ayez profité de ce beau moment en famille.
18: Oui, oui, franchement, c'était le top.
2: Merci beaucoup Eva pour cette expérience. Merci à vous d'avoir été avec nous sur Ici Roussillon. Belle journée.
18: Merci de même, bonne journée. À bientôt. Au revoir.
0: Et justement, Sigean, si vous, ça vous fait rêver à la maison, ça tombe bien parce qu'on va vous y emmener ce matin avec notre blind test en catalan avec Julio León. Bonjour Julio.
19: Bon dia tout homme, mais ça fait rêver tout le monde.
0: Hein. Vous l'avez déjà fait, vous, la réserve de Sigean, Julio?
19: Oui, mais ça commence à remonter. Il faudrait que j'y retourne.
0: C'était quoi, mini Julio qui est allé?
19: Non, c'était déjà grand Julio, mais
2: bonjour,
19: ça fait
2: Julio.
19: Quelques années déjà. Bon dia, comment ça va?
0: Bah écoutez, nous on va bien dès qu'on vous a le matin, on sait que ça va être le moment de faire couler le café et de se détendre en musique parce qu'on joue au blind test.
19: Et oui, jouez surtout au 04 68 35 5000, on va deviner une chanson, son titre et son interprète d'origine. Cette chanson, je l'ai traduite en catalan.
2: Avec un beau cadeau à la clé, vous allez pouvoir remporter, comme Eva, vos invitations, vos quatre places adultes pour aller profiter de la réserve africaine de Sigean, Régis.
0: Et je vous confirme, il y a bien des éléphants à Sigean, ma chère Camille. Et bien sûr, vous allez pouvoir profiter de la balade en voiture, mais aussi de la balade à pied. Et pour ça, il faut reconnaître ce titre joué par Julio. J'ai envie de vous dire, Julio, à vous de jouer.

0: Oh là là, on a pris de la hauteur avec vous, Rolio, ce matin.
1: Eh oui. Alors déjà, un petit indice.
0: Oh, bah c'est vous qui dites que c'est un indice, sinon je savais peut-être pas. Hein.
2: Nous, on avait trouvé.
0: On va demander à Anne si elle a trouvé. Bonjour, Anne.
3: Oui, bonjour.
2: Bonjour,
3: Anne.
0: Oui, je pense. Ah bon. Bon, avant ça, je vais vous présenter Rolio avant tout ça.
3: Oui, bonjour, Rolio.
1: Bon dia. Comment ça va, Anne?
3: Ça va très bien.
0: Ah, ça bon, s'entend, ben, hein.
1: Ça me fait plaisir de vous avoir à l'antenne et surtout que vous ayez trouvé.
0: Peut-être.
3: Oui.
1: Peut-être.
3: Oui, oui. Alors, c'est En apesanteur de Calogero.
0: On vérifie. En apesanteur.
2: Bravo, Anne.
1: Bravo, oui. Je n'en doutais pas.
0: Oh là là, vous nous écoutez d'où, Anne?
3: De Cléra.
0: De Cléra. Bon, ça va, c'est pas très loin pour faire la route jusqu'à 6 jours parce que c'est gagné. Passe-famille. Oui.
3: Ah, c'est super.
2: Quatre invitations pour vous, Anne. Et peut-être les enfants, la famille, vous allez y aller avec qui?
3: Oh oui, avec les petits-enfants.
2: Eh bien, ils vont se régaler. Merci d'avoir été avec nous, Anne.
3: Merci beaucoup.
0: Bon, bonne Anne, passez une belle journée, vous aussi, à très vite.
3: Merci beaucoup.
0: Rolio, je vous embrasse aussi, on vous retrouve demain matin.
1: Et oui, bien sûr, fins d'ama tout homme.
0: Et Anne, vous êtes encore là ou pas?
3: Oui, je suis toujours là.
0: Quelle est la première radio locale des Pyrénées-Orientales?
3: Ici Roussillon, bien sûr.
0: Je vous propose d'écouter un extrait en entier de Calogero.

0: 7h43, Calogero en apesanteur sur votre radio ici Roussillon. Dans un instant, l'invité d'ici matin, on va prendre des nouvelles de l'entreprise Katana après l'incendie de Canet cet été.
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0: 7h44, c'est avec celui de Tréviac, l'un des deux incendies qui auront marqué l'été. Début juillet, un feu se déclarait à Sainte-Marie-la-Mer pour se propager au secteur nord de Canet-en-Roussillon. Deux campings en partie détruits, tout comme le fabricant de catamarans Katana sur la zone du port. Alors deux hangars de la société sont partis en fumée, heureusement sans faire de victimes. Deux mois plus tard, on a voulu prendre des nouvelles de Katana. Notre invité ce matin, Baptiste Guillet, c'est le directeur commercial de l'entreprise.
6: Bonjour Boris Compagnon.
7: Bonjour.
6: Un petit peu plus de deux mois après l'incendie, donc quelle est la situation sur place là chez Katana à Canet?
7: Alors la semaine après l'incendie, on a pu mettre déjà quelques bateaux à l'eau, ce qui a redonné de l'espoir.

0: et puis relancer une fabrication donc depuis zéro, j'espère, l'hiver, pour pouvoir commencer à livrer dès le printemps prochain.
1: Ça veut dire qu'aujourd'hui, l'activité est quand même considérablement réduite hein, sur le site.
0: Exactement. On a à peu près aujourd'hui 80 personnes qui travaillent malgré tout sur le site pour finir les bateaux qui étaient en cours de construction et qui n'ont pas été impactés par l'incendie de début juillet. C'est la finition des bateaux, c'est la mise à l'eau, c'est la préparation et puis la livraison, la mise en main à nos clients.
1: À quelle hauteur avez-vous recours donc au chômage partiel ?
0: Alors, on a la possibilité de faire 100% aussi, zéro activité. On aurait pu avoir 100% de chômage technique. Aujourd'hui, c'est un peu plus d'une centaine de personnes qui sont concernées. Un peu plus des deux tiers des salariés. C'est pour ça qu'on s'acharne à retrouver une activité le plus rapidement possible pour que tout le monde puisse revenir au travail et puis satisfaire nos clients. Nous sommes bien couverts par nos assurances, ce qui leur permet d'assurer 100% des salaires sur l'ensemble des gens impactés.
1: Mais confiant donc sur une reprise totale d'activité dans les mois qui viennent ?
0: Alors oui, parce que ce qu'il faut, c'est qu'on reconstruise d'abord des bâtiments qui seront peut-être éphémères, mais pouvoir reconstruire des lignes pour la gamme catamaran Bali et la gamme de catamaran Katana, pour pouvoir reconstruire peut-être un peu en mode dégradé, du moins au début, pour recommencer à livrer des bateaux dès le printemps prochain.
1: Donc là, si je comprends bien, l'objectif, c'est quand même de reconstruire ce qui a été détruit en juillet.
0: Pas reconstruire comme ça l'était, mais au moins reconstruire en attendant qu'on puisse... vous savez, on a un projet d'extension dans le fond du port de Canet. En attendant que cette grande usine nous soit livrée, certainement sur fin 2028, et bien en attendant qu'on puisse quand même retrouver une activité, au moins une activité... Peut-être pas à 100% comme elle a pu l'être, mais par avoir une partie d'activité et refabriquer quelques bateaux, certainement pas autant qu'on le faisait avant, mais au moins une partie.
1: Économiquement, cet incendie, c'est quand même un gros coup dur pour Katana, non ?
0: Alors, oui, bien évidemment, parce qu'on ne pourra pas fabriquer autant de bateaux que le marché nous l'aurait demandé. Néanmoins, on va en fabriquer quelques-uns, et c'est déjà ça l'essentiel. Vous savez, un incendie comme ça, c'est un élément catastrophique qui est bien évident dans la vie de l'entreprise, mais je pense que c'est un élément également fondateur. Et nos clients sont également là pour voir que on est une entreprise solide qui sait se remettre en marche très rapidement, pouvoir livrer, peut-être pas autant en capacité qu'on aurait pu le faire avant, mais nos clients savent combien Katana est solide depuis 40 ans d'existence, et que notre force, c'est aussi pouvoir se mobiliser autour d'un projet qui est de reconstruire l'entreprise au plus rapide.
1: Donc il a jamais été question de se séparer définitivement d'une partie du personnel ?
0: Non, pas du tout. Non, pas une seule fois il a été question. On a une vision et un plan stratégique jusqu'en 2030 qui a été dévoilé déjà l'année dernière. Et donc on est en ordre de marche. Aucune de ces décisions qui a été prise l'année dernière n'a été remise en question. Et donc on regarde l'avenir plutôt que le passé. Et malheureusement, cet incendie nous force à revoir peut-être notre copie et peut-être mieux. Voilà, mais en aucun cas, aucune des décisions n'a été remise en question.
1: Ça veut dire quand même que le moral est au beau fixe chez Katana ?
0: Comme je vous l'ai dit, c'est-à-dire qu'on a été bien évidemment abattu, on a pris un énorme coup sur la tête. C'est un drame, c'est comme si c'est votre maison qui partait en fumée. Mais encore une fois, je pense que c'est un tournant dans l'entreprise, et je pense que ça a pu resserrer également les équipes et se resserrer autour d'un projet commun, et on est encore plus motivé pour en découdre et ressortir de cet épisode encore plus fort.
1: Merci beaucoup Boris Compagnon, directeur commercial du fabricant de bateaux Katana à Canet-en-Roussillon. Merci beaucoup, très bonne journée.
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2: Tenez, dans un instant, on va lire vos messages reçus sur le WhatsApp ici Roussillon au 04 68 35 5000. On ira prendre la température du côté de chez vous également sur la page Facebook. On vous attend avec Rose Laurence. Voici Africa, il est 7h49. Bon réveil, c'est ici Roussillon.

0: classique des années 80 qu'on adore, signé Rose Laurent. C'était Africa sur votre radio ici au Sion. Il est 7h54. Tenez, on va jeter un petit coup d'œil. On va rentrer dans vos jardins, sur vos terrasses, dans vos voitures pour connaître eh bien la température qu'il fait. Bon, rassurez-vous, c'est virtuel. On va sur la page Facebook ici au Sion.
1: Le WhatsApp d'abord, Régis.
0: Si vous voulez.
1: Avec Nico. Nico qui vient de La Roque des Albères. Une magnifique photo de lever de soleil. Il nous fait un petit coucou. 27 degrés dans le vieux village. Il nous dit bon dia. Timéo également qui nous fait une petite photo sur la route avec un petit coucou ici Roussillon. Et puis le Facebook bien sûr, ici matin, vous êtes nombreux à réagir avec Daniela qui nous souhaite une belle journée, Marie-France qui nous fait un petit coucou de Pia, ou encore Dominique qui nous envoie une jolie photo de l'Ayagone ce matin. Bref, vous êtes nombreux, n'hésitez pas vous aussi à nous envoyer toutes vos photos, on est preneurs, allez-y et on se fera un plaisir de les poster le lendemain matin. D'ailleurs, merci à Marie pour la jolie photo du jour.
0: Bon, ce que je vous propose, on va essayer de se connecter. Je vous garantis rien, Camille. On va essayer de prendre la température à Saint-Cyprien. Je vais voir si John est connecté. John, est-ce que vous êtes là ?
2: Ben oui, je suis là, Régis, Camille, toujours. Hein.
0: On vient de faire les météos sur notre Facebook, le WhatsApp, vous connaissez évidemment. Mais quel temps il fait en direct là maintenant à Saint-Cyprien ?
2: Alors, il fait horrible. Non, je déconne. Il fait très, très bon. Il y a un petit air sympa. Il fait pas encore bien chaud. Ça se lève ici au marché à Saint-Cyprien. Le ciel est bleu. Quelques petits nuages dans le ciel, mais rien de bien méchant. Et surtout, ce lever de soleil, là, face au marché, parce que je viens d'arriver au marché de Saint-Cyprien. On s'y retrouvera dans quelques instants. Et je vous le dis, en plus, j'ai des cabas ici Roussillon. J'ai des cabas ici Roussillon. Tenez, monsieur, vous voulez un cabas ici Roussillon? Eh ben, écoutez, tenez. Vous êtes en direct à la radio. Bonjour.
3: Bonjour. Merci.
2: Comment vous appelez ?
3: Pascal.
2: Pascal, ben voilà, le petit cabas pour faire le marché. Hein.
3: Merci, jeune fille.
2: Allez, passez une bonne journée, Pascal, et on se retrouve d'ici tout à l'heure. J'espère qu'il va faire des bonnes petites courses. On regardera ce qu'il y aura dedans.
0: À tout à l'heure, John. On va vous retrouver après les infos de 8h sur le marché de Saint-Cyprien. Dans un instant, on va découvrir d'où vient la construction du canal de Midi. Et c'est avec bien notre ami Stéphane Bern.
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0: Chaque matin, 7h57, il a plein d'anecdotes pour nous, pour découvrir l'histoire avec beaucoup d'humour. C'est Stéphane Bern. Et ce matin, Stéphane, on voyage au temps d'une des voies navigables les plus célèbres de France.
8: À 53 ans, certains pensent à la retraite. Un homme, lui, décide de lancer l'un des plus grands chantiers de l'histoire de France. La crise de la cinquantaine d'un mordu du BTP. Novembre 1662. Un notable Toulousain, Pierre-Paul Riquet, adresse un mémoire à Jean-Baptiste Colbert, le puissant ministre de Louis XIV. Il lui présente une idée que beaucoup jugent irréalisable. Relier l'Atlantique à la Méditerranée par un canal navigable.
9: Il est rigoureusement interdit d'empêcher l'ouverture ou la fermeture des portes du canal.
8: Riquet ne manque pas d'arguments. Son canal pourrait enrichir le Languedoc, développer le commerce du blé et faciliter les échanges. Mais il sait aussi flatter Louis XIV. Grâce à cette voie fluviale, les navires du roi éviteraient le détroit de Gibraltar, alors contrôlé par les Espagnols et fréquenté par les corsaires barbaresques. Mais il reste un obstacle colossal. Trouver l'eau nécessaire pour alimenter le futur canal. Petit détail qui a son importance, parce que un canal sans eau, c'est beaucoup moins efficace.
10: Ça va marcher beaucoup moins bien, forcément.
8: Riquet consacre alors des années à étudier les rivières de la Montagne Noire avant de mettre au point un ingénieux réseau de rigoles et de réservoirs. Bref, un joli problème de plomberie.
11: Je suis le plombier, j'aime mon métier.
8: Le chantier débute en 1667. Jusqu'à 12 000 ouvriers participent à cette aventure hors norme. On creuse près de 240 km de voies d'eau. On bâtit des écluses et des ponts. Le canal royal du Languedoc, devenu canal du Midi, est achevé en 1681. Pierre-Paul Riquet voulait éviter un détour par l'Espagne. Trois siècles plus tard, son canal est devenu le seul bouchon de circulation que les Français traversent avec le sourire.
0: Merci Stéphane. Chaque matin, on en apprend beaucoup plus sur l'histoire grâce à vous et toujours avec beaucoup d'humour. 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
0: Le journal, c'est avec Simon Colboc. Simon, à la une, ses parents qui ont totalement perdu confiance dans le périscolaire et les centres de loisirs.
12: Oui, des parents qui ont bouleversé leur vie. C'est le cas de cette maman de Perpignan. Ce matin, l'agresseur présumé de sa fille va être jugé à Perpignan. Il s'agit d'un homme de 30 ans. Il travaillait jusqu'à l'été dernier au centre de loisirs Les Castors. C'est dans le quartier Saint-Assisque, à Perpignan. Une de ses collègues avait fini par dénoncer ses comportements. L'homme avait alors été mis en examen pour agression et exhibition sexuelle sur plusieurs très jeunes enfants. Tout à l'heure, cette maman qui souhaite rester anonyme va donc assister au procès. Hier, elle a expliqué aussi à Suzanne Chodjaï comment sa vie et celle de sa fille ont soudain basculé l'année dernière.
13: Bah, ce qui est difficile déjà premièrement, c'est d'oublier ce qui s'est passé. On est sur une petite fille qui à l'heure d'aujourd'hui, à part aller à l'école, ne va plus en centre aéré, ne va plus en garderie. J'ai dû arrêter totalement mon activité pour m'occuper pleinement de mes enfants. Parce que voilà, plus de solution de garde malheureusement. On essaye de lui expliquer que ça n'arrive pas partout, mais pour l'entendre c'est compliqué. Et nous, ça a de réels impacts sur elle, sur notre famille. Elle a prochainement une sortie scolaire de plusieurs jours avec l'école où ben voilà, elle n'y participera pas. Parce qu'après cet événement, ben nous, en tant que parents, on se doit de les protéger. Et donc, ouais, c'est très compliqué. Moi, je suis suivie également. On a dû déménager en urgence. On a tout abandonné. C'est très, très lourd.
12: Et le procès de cet ancien animateur est prévu donc ce matin à Perpignan. Notez que dans ce dossier, la ville de Perpignan s'est constituée partie civile. La ville qui délègue la gestion du centre de loisirs Les Castors à l'association UFCV. Et justement, face aux violences sexistes et sexuelles, la mobilisation ne faiblit pas. Trois mois après la mort de la jeune Liana dans le Gers, de nouvelles manifestations hier soir partout en France. C'était le cas à Perpignan. Environ 70 personnes se sont rassemblées. L'objectif, à maintenir la pression alors que la proposition de loi intégrale sur les violences sexuelles est examinée depuis hier en commission à l'Assemblée nationale.
0: Y aura-t-il encore des bureaux de tabac dans 10 ans dans les Pyrénées-Orientales?
12: Plus d'une centaine ont mis la clé sous la porte dans les PO depuis 25 ans. La faute à la concurrence espagnole et andorrane, bien sûr, la faute aussi, pour beaucoup, à la contrebande. Hier, grosse mobilisation des buralistes. Plus de 500 personnes ont manifesté près de Toulouse, à Muret. Sébastien Berriot, vous y étiez pour Ici Roussillon. Les buralistes redoutent une nouvelle hausse du prix du tabac en janvier prochain. Mais ils réclament aussi de vraies mesures contre le trafic de contrebande.
14: C'est une préoccupation majeure pour les buralistes de toute l'Occitanie, les épiceries de nuit qui fleurissent un peu partout dans la région. Les rayons sont souvent presque vides, ces points de vente ont été créés pour écouler les cigarettes de contrebande. À Perpignan, ces commerces sont nombreux, avec aussi un nouveau phénomène, les faux barbiers, explique Guy Loïc Richard, buraliste.
15: Quand on passe à 23h et qu'on voit qu'il y a des barbiers qui sont ouverts, vous n'allez pas me faire croire que c'est pour se faire raser la barbe, c'est que derrière, il y a du trafic. Cigarettes électroniques et qui sont vendues en toute impunité. Ce sont des blanchisseries, tout simplement.
14: Les autorités surveillent ces points de vente illégaux. Des fermetures administratives sont régulièrement imposées. Mais pour Christine Barrière, buraliste à Toreil, ce n'est pas suffisant.
16: On a un préfet qui est très très compétent en la matière, qui nous soutient. Donc beaucoup de fermetures. Donc des fermetures administratives, délai maximum c'est 6 mois, mais malheureusement ils ouvrent dans la rue à côté. Quand ils ferment, souvent ils mettent un petit mot sur la porte, si besoin, ils mettent leur numéro de téléphone, c'est Uber Tabac, c'est un véritable fou.
14: Face au paquet de cigarettes à 13 euros en France, le prix descend à parfois moins de 4 euros dans ces points de vente illégaux.
12: Un reportage Sébastien Berriot, et au 1er janvier prochain, le tabac, le prix du paquet pourrait encore grimper d'un d'un euro dans notre pays. 150 pompiers encore mobilisés ce matin à la limite entre l'Aude et les PO à Puy-Laurence, près d'Axat. Le feu ne progresse plus, mais il n'est toujours pas fixé. Nos pompiers en grève à partir d'aujourd'hui. Un appel à la grève dans toutes les casernes de France. C'est un mouvement reconductible jusqu'au 20 octobre, pour 6 semaines donc. Les pompiers réclament notamment davantage de moyens. Émission spéciale tout à l'heure sur cette grève des pompiers. Vous aurez la parole comme chaque matin entre 9h et 10h. Grève aussi aujourd'hui dans les hôpitaux. Les agents de la fonction publique hospitalière veulent le dénoncer, je cite, le mépris du gouvernement, des conditions de travail indignes avec des hôpitaux surchauffés par les différentes canicules.
0: 2 mois après le terrible incendie de Trévillac, voici les premières aides de l'État.
12: Trévillac, le plus grand feu de ces 50 dernières années. Dans les PO, plus de 5000 hectares parcourus, des maisons brûlées. Eh bien, la préfecture a annoncé hier des aides pour les particuliers, pour les entreprises et aussi pour les communes. En tout, 1 million d'euros à se partager entre les différentes communes touchées, Alice Fabre.
17: Les villages de Boulternay, Vinça, Rigarda et Rodez ont déjà pu bénéficier de ces subventions. Environ 600 000 euros déjà engagés via le fonds vert et la dotation d'équipement des territoires ruraux. Issurtête devrait aussi suivre d'ici 2027. À ces aides s'ajoutent 230 000 euros destinés spécifiquement à des projets de prévention des incendies déposés par les communes. L'État a aussi aidé 32 entreprises dont l'activité avait été impactée par les feux de juillet, montant débloqué au total 42 000 euros. À ces aides numéraires s'ajoutent des réductions de taxes foncières pour 40 particuliers et professionnels, ceux dont les constructions ont été détruites ou endommagées. La préfecture n'a pas été la seule à sortir le chéquier. Le département a aussi proposé dès fin juillet une aide de 500 euros pour les familles les plus sinistrées. 160 d'entre elles ont déjà été identifiées. Et aussi une aide de 1000 euros par exploitation agricole impactée.
12: Et hier sur Ici Roussillon, le président de la FDSEA 66 avait chiffré les dégâts de l'incendie de Trévillac à 30 millions d'euros, rien que pour le secteur agricole. Pour éviter ces méga-feux, la question des ceintures de protection autour des communes, planter des vignes, faire venir des troupeaux d'animaux pour débroussailler certaines parcelles. Eh bien, le préfet a indiqué hier que ces ceintures seraient pertinentes pour 46 communes de notre département. Selon le préfet, la Banque des Territoires est d'ailleurs prête à les financer. Et puis, autre annonce du préfet hier, là, ça concerne la retenue d'eau des Aspres à Sainte-Colombe de la Commanderie, un projet vieux de 15 ans. Les choses semblent s'accélérer. En tout cas, le préfet souhaite délivrer l'autorisation environnementale à partir de janvier. La reprise des cours ce matin dans les lycées de Montpellier et de Sète. Hier, les cours ont été suspendus à cause de la chaleur dans 4 lycées. 36 degrés relevés dans les classes et certains élèves qui commençaient à se sentir mal. Emmanuel Macron bien déterminé à interdire les réseaux sociaux aux jeunes de moins de 15 ans. On le sait, cet été, la loi a été retoquée par le Conseil constitutionnel. Et bien du coup, le chef de l'État demande désormais l'interdiction des réseaux sociaux aux moins de 15 ans dans toute l'Europe, dans toute l'Union européenne. Emmanuel Macron a écrit en ce sens à la présidente de la Commission européenne. Le rugby, c'est signé. Jules Coulon s'engage avec l'USAP. Contrat de 2 ans. Le club de Toulon a finalement accepté hier de libérer le 3e ligne. Et puis le foot et le retour de cette petite musique. L'hymne de la Ligue des Champions, la Grande Coupe d'Europe, ça commence ce soir. Lille face au Betis Séville, le Real Madrid face à l'Inter Milan. Le PSG et le FC Barcelone entrent en lice demain.
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12: Grand soleil encore ce matin, mais alors attention parce que cet après-midi, rouchate, orage pour tout le monde.
0: C'est ça, bon, le soleil va tenir une bonne partie de l'après-midi. Hein. C'est aux alentours de 16h que les orages arrivent dans le département. Et alors pas de jaloux, orages et averses pour tout le 66 aujourd'hui. On a aussi de la tramontane qui est prévue cet après-midi, notamment sur le Fenouillède, sur la Côte Vermeille ou encore sur le Cap Cir et la Cerdagne. Du vent de sud pour le Haut-Val-Espire selon Météo France. Et pour les températures ce matin, on a 23 degrés pour Perpignan, Collioure, Sorède, Thuir et Tautavel, 17 pour Caudalette, on a 21 pour Maury, 22 à Saint-Jean-Pas-de-Corps et 13 degrés à Formiguère.
12: Cet après-midi sous les orages, 30 à Perpignan, 33 à Thuir, 35, c'est la maximale. C'est pour serrer jusqu'à 29 en montagne.
0: En revanche, à Figuère aujourd'hui, pas d'orage, ce sera du soleil toute la journée avec 26 degrés ce matin et 36 l'après-midi. Direction les routes du département.
1: Et oui, pas de jaloux pour les routes non plus. Ça ralentit pour tout le monde la D612A quand vous venez de Toulouge. Et de Canoës direction le PH Sud, ça bouchonne à 8h08. Ça ralentit également sur la D66 quand vous venez du Soleil direction Perpignan. Perpignan. La D914 également aux abords du Méga Castille. Et quand vous bifurquez vers Technosud, c'est compliqué ce matin. Au nord, ça ralentit aussi hein, sur la D117 de Perrestorte à Perpignan. La D617 quand vous venez de Bompas jusqu'au boulevard de la France Libre. Rien d'étonnant, ça bouchonne pas mal. Et puis en centre-ville, ça ralentit sur les points habituels. Le secteur Panchaud, l'avenue Aristide-Briand, l'avenue Jean-Mermoz ou encore le pont Arago. Patience et n'hésitez pas à nous appeler au 04 68 35 5000 si vous notez un ralentissement inhabituel.
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0: Il y a Camille pour la route et pour vous accompagner en musique. Le long de la route, on a le deuxième single de Zaz. Il est 8h09 sur votre radio. On a...

0: long de la route. On est avec Zaz ce matin pour démarrer la journée de mardi avec Ici Roussillon. Il est 8h13.
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0: Comme chaque matin, on part à la rencontre des auditeurs d'Ici Roussillon sur les marchés du pays catalan avec John Bourgeois. Bonjour John.
3: Rebonjour Régis, vous aimez bien me dire des bonjours à tire-larigot comme
0: oui,
3: ça.
0: Oui, parce qu'en fait c'est un réflexe.
4: Il vous oublie et du coup il s'est dit ah, tiens, il y a John peut-être.
0: Non, il y a des gens qui nous rejoignent, ils se disent bah non, il est pas poli ce garçon, il dit pas bonjour.
4: Bonjour John.
3: C'est vrai.
5: Bonjour John.
3: Bonjour, on va surtout dire bonjour à Antonia qui est une auditrice ici Roussillon que j'ai croisée. Elle nous écoute tous les matins et je l'ai croisée sur le marché de Saint-Cyprien où je suis. Bonjour Antonia.
6: Bonjour.
3: Comment allez-vous ce matin au marché de Saint-Cyprien? Vous allez bien?
6: Super bien.
3: Alors qu'est-ce qu'on a fait? J'ai vu, je vous le dis, j'ai donné un sac, un cabas ici Roussillon Antonia. Et alors elle va remplir parce qu'elle avait déjà rempli son petit sac. Il y a quoi dedans dans votre petit sac du marché de Saint-Cyprien ce matin?
6: Il y a des fraises, il y a des figues et il y a des tomates cerises et des pêches.
3: Des pêches, bon bah une bonne petite salade de fruits fraîcheur pour tout
6: voilà,
3: à l'heure.
6: Voilà, exactement. C'est pour ma petite fille qui habite à Bolker et que je vais la rejoindre tout à l'heure.
3: Ah, vous allez la rejoindre à Bolker ou elle redescend?
6: Non, c'est moi qui monte parce que demain il n'a pas école, je vais la garder.
3: Vous avez bien raison, comme ça vous allez prendre un petit peu de fraîcheur aussi hein, parce que là il fait un petit peu chaud, ça va encore ce matin quand même.
6: Exactement.
3: Bon, merci beaucoup Antonia, vous continuez d'écouter ici Roussillon. Hein.
6: Bien sûr, tous les jours.
3: Bon bah c'est super, merci Antonia, bon marché et remplissez-moi ce sac à bas ici Roussillon. Passez une très très belle journée. On continue la balade Régis.
0: Bah évidemment.
3: La balade dans les allées du marché. Alors j'ai croisé plein de gens. Alors si vous avez, allez, même pas une petite minute, je trottine. Hein. Je trottine parce que vous savez que je suis appâté par les odeurs. Ça, c'est mon problème.
0: Bon, pas toutes,
3: les bonnes odeurs. Hein.
0: Mais oui, pas je précise. Parce que les gens vont
3: que
0: se dire,
3: les bonnes odeurs.
0: Il est bizarre ce gars.
3: Alors, je cours un petit peu parce que, si vous voulez, il y a mon plat préféré là-bas. Ah. Vous avez retenu?
0: Une paella?
3: Non.
0: Les bols de picolate?
3: Oui, voilà, les bols de picolate. Alors là, recette ancestrale avec un des stands du marché de Saint-Cyprien. On est à l'entrée de Saint-Cyprien avec monsieur qui nous fait, justement, vous croyez pas si bien dire, des paellas. On a quoi? On a la fideoa et on a surtout les bols de picolate. Bonjour.
7: Bonjour à tout le monde.
3: Comment vous appelez?
7: Rémi.
3: Rémi, alors qu'est-ce qu'on a comme recette de bols de picolate? Parce que là, il y a... Ça diverge un petit peu en fonction ici. Hein.
7: La vraie recette de la grand-mère, la vraie recette de mamie, la recette des boules de picolate aux trois viandes, bien sûr, bœuf, bœuf et porc, avec la smoujette, haricots blancs, cèpe, lardon et olive. La vraie recette de mamie, c'est la vraie recette catalane.
3: Oh là là, vous savez que c'est mon plat préféré.
7: Eh bien, je vais vous en donner, vous me direz comment vous êtes.
3: Oh non. Voilà. Ah, vous en avez de la chance. Et comme ça sera pour Régis et Camille, en plus, qui sont en studio.
7: Eh bien, j'en donnerai pour Régis et Camille avec grand plaisir
4: et
7: aussi.
4: Et sans rien demander.
3: Monsieur, vous êtes appâté, vous aussi, par les odeurs?
8: Moi j'arrive, je vais prendre des boules de picolate.
3: Ah bah comme moi.
8: Ah bon.
3: Pourquoi vous les connaissez déjà celle-là ou pas?
8: Bien sûr, je viens tous les vendredis, tous les mardis, tous les... Je connais les messieurs là, pardon.
3: Oui les messieurs, les messieurs. Ah mais en tout cas... Oui, un petit peu troublé parce que forcément c'est pas tous les jours qu'on arrive sur le micro ici. Aussi vous êtes en direct à la radio monsieur.
8: Ah bon. Bonjour la radio.
0: Bon on l'embrasse monsieur. Comment il s'appelle ce monsieur?
3: Comment vous appelez, monsieur?
8: Regardez.
3: Ah, Valero. Valero, c'est écrit sur sa casquette. C'est pour ça qu'il me disait regardez en baissant la tête. Bah oui, Valero, c'est écrit sur votre casquette. Bon. Bonjour, Valero.
0: Bon, Valero, vous lui donnez
3: un cabas. Merci,
0: ici
3: vous passez
0: Roussillon.
3: Une très très bonne journée. Et vous savez quoi? Vous repartez avec un cabas ici Roussillon pour mettre les bols de picoulate à l'intérieur, les bols de picoulate de Rémi. On rappelle le nom de votre maison?
7: La cuisine de Carlina.
3: Ah, la cuisine de Carlina avec Valero, avec tout à l'heure notre auditrice ici Roussillon qu'on a croisée. On est bien au marché ici à Saint-Cyprien. Je vais prendre un peu de hauteur dans quelques instants, Régis.
0: Avec plaisir. Et vous embrassez Rémi hein, pour les bols de picolate.
3: Évidemment que je l'embrasse, Rémi.
0: Bon, vous restez avec nous. Dans un instant, on va retrouver notre rendez-vous en Tiernac. On va parler, apparemment, vous avez entendu cette rumeur, on va avoir un hiver glacial. On en parle avec Aude Razo dans moins d'une minute.
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0: 8h18, vous écoutez ici Roussillon. Tout à l'heure, on va s'intéresser aux pompiers à partir de 9h dans votre magazine Ici c'est vous. Vous allez même pouvoir réagir, Camille.
4: Moi aussi, mais vous surtout, en appelant le 04 68 35 5000. Vous allez pouvoir laisser vos messages également sur le WhatsApp de l'émission avec Régis. Des vocaux de 20 secondes et Régis se fera un plaisir, bien sûr, de les diffuser à l'antenne.
0: Oui, parce que Simon Colboc, il y a un mouvement de grève qui démarre aujourd'hui.
10: Oui, mouvement de grève effectivement des sapeurs-pompiers. C'est pas que dans les Pyrénées-Orientales, c'est dans toute la France. 6 semaines de grève. Alors, d'une grève essentiellement symbolique, hein. On rappelle que si vous faites le 18 en cas d'urgence, évidemment, les pompiers seront là pour prendre votre appel et intervenir.
0: D'ailleurs, si vous voulez rendre hommage aux pompiers des Pyrénées-Orientales, ils vous ont aidé cet été et vous voulez encore les remercier pour leur travail, notamment sur Trévillac ou encore Canet, mais aussi d'autres feux, parce que ça a été très compliqué cet été. Vous pouvez enregistrer un message vocal d'une vingtaine de secondes. Il sera évidemment diffusé sur votre antenne ici Roussillon à partir de 9h dans votre magazine. Ici, c'est vous. 8h19, vos messages météo arrivent sur notre WhatsApp au 04 68 35 5000, mais aussi sur la page Facebook ici Roussillon. On adore vous lire chaque matin avec Camille.
4: Nathalie sur le WhatsApp, elle vient de Toureille. La photo est sublime. Un lever de soleil avec des palmiers. Ce matin, 7h30, juste avant d'aller bosser. Eh bien écoutez, c'est une jolie vue, Nathalie. Et puis sur le Facebook, ici Roussillon, on fait un petit coucou à Nicole qui nous vient de Thuir. Elle nous envoie une jolie photo d'un bateau ce matin. Vous êtes nombreux à réagir. Donc n'hésitez pas, vous aussi, à nous envoyer vos petites photos. C'est toujours un plaisir de les lire.
0: 8h19, c'est pas vrai, notre rendez-vous anti-arnaque comme chaque matin avec Aude Razo. Aude, il y a des publications assez alarmistes qui circulent en ce moment sur les réseaux sociaux. Des publications qui nous annoncent un hiver terrible et glacial avec du moins 20 degrés sur la France. Mais alors Aude, c'est vrai ou c'est faux ?
11: Eh bien, la réponse, c'est qu'on n'en sait rien du tout. Et je vais vous dire pourquoi. Je voulais qu'on en parle parce que je n'arrête pas de voir défiler, et vous aussi d'ailleurs peut-être, des vidéos qui font très très peur.
12: Attention la France. L'hiver 2026 à 2027 pourrait être glacial.
13: Un phénomène venu du Pacifique menace de plonger le pays dans le froid extrême. Du gel qui s'installe durablement, des nuits glaciales et une vague de froid étalée sur plusieurs semaines.
11: Bon, vous aurez remarqué la petite musique bien angoissante derrière et puis les images ne sont pas en reste. Je vois des immeubles recouverts de glace avec carrément des stalactites accrochées aux fenêtres et aux balcons, des amas de neige absolument énormes, des thermomètres qui affiche du moins 18, moins 20 degrés. Ces images sensationnelles cumulent énormément de vues, avec en dessous, en commentaire, des internautes assez partagés qui ne savent pas trop s'ils doivent y croire ou pas.
4: Et donc, il ne faut pas y croire, mais alors dites-nous pourquoi, Aude ?
11: Parce que les spécialistes de Météo France sont formels, ils ont réagi. On ne peut pas savoir, là, dès début septembre, si l'hiver sera très froid. C'est impossible. Alors, toutes ces vidéos alarmistes nous parlent d'El Niño, qui serait le responsable, selon elle, de ce climat polaire à venir. El Niño, vrai phénomène climatique, on en parle beaucoup en ce moment, il risque effectivement de provoquer dans le monde des phénomènes extrêmes, inondations, sécheresses, mais encore une fois, les conséquences pour nous en France restent floues. Et puis ces vidéos qui nous annonce un hiver absolument terrible. Je rappelle qu'on avait eu exactement les mêmes l'année dernière. Résultat, l'hiver 2025-2026, j'ai regardé, a été l'un des plus chauds jamais enregistrés en France.
0: Merci Aude Razo, c'est pas vrai, on le partage hein, évidemment en podcast sur ici.fr. Vous êtes team popcorn salé ou team popcorn sucré ?
4: Mais sucré plutôt... évidemment.
10: Ah non, salé.
4: Ah, bah c'est bien, on a deux
0: écoles. Le débat est lancé. Bah vous allez voir tout à l'heure dans l'info d'ici qu'il y a même des popcorn bubblegum.
10: Popcorn et emploi, on va en parler dans l'info du Sud à 8h30 avec une gigantesque usine de popcorn qui va s'installer dès l'année prochaine dans le secteur de Gérone. Des centaines d'emplois à la clé. François David va nous raconter dans 10 minutes.
4: Est-ce que vous savez qu'en plus des popcorn salés, ça peut être conseillé dans un régime ?
0: Bon, bah écoutez,
4: parce que c'est pas calorique.
10: Un point pour moi.
0: Bah, Miss Régime est là. Et Miss Maggie aussi. Voici Renaud. Il est 8h22. Bon réveil. Femme du

0: 7h25, bienvenue sur votre radio ici Roussillon. Et comme chaque matin, vous nous racontez vos histoires de vie. Les gens d'ici, c'est avec Pierre Vergès.
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0: Et ce matin, Pierre, je crois qu'on va découvrir que parfois notre lieu de naissance joue un rôle pour trouver notre voie professionnelle. En tout cas, c'est le cas pour Géraldine.
3: Et oui, totalement prédestinée, puisque Géraldine est née à Limoges, le pays de la porcelaine, dont la voie a été tracée pour travailler dans l'artisanat. Mais elle a d'abord été cadre commercial pendant 25 ans dans une grosse société. Et depuis 3 ans, elle s'est reconvertie comme artisane céramiste.
4: En fait, Pierre, ça a été des opportunités et tout s'est fait très naturellement. Donc, comme vous le disiez, j'ai été cadre commercial dans une société ici, à Saint-Estève, pendant 25 ans. Et en parallèle, donc, il y a un peu plus de 5 ans, j'ai touché pour la première fois la terre. Plus
3: précisément. Parce que la céramique, c'est un travail de la terre. Hein.
4: C'est ça, tout à fait. Donc, j'ai touché la terre, le grès, et j'ai commencé à travailler autour. Donc, un premier contact pour un marché, avec le marché des arts au château de Ray. Cathy Sistka, il m'a contacté. Et puis ensuite, des ventes dans des boutiques, et ainsi de suite. Et les choses se sont enchaînées.
3: Quelles sont les réalisations que vous faites en céramique?
4: Alors, les réalisations sont très différentes parce que la céramique offre des champs de possibilités très vastes. Là, je vais réaliser des pièces, notamment pour des restaurants, des éléments de décoration également. Donc, il va y avoir des oursons, par exemple, en céramique, qui sont faits en sculpture, et puis des bijoux.
5: Et trouver un local pour ouvrir un atelier de céramique à Perpignan, c'est pratiquement toujours une galère. Hein.
3: Oui, et justement, l'ouverture de cet atelier, ça a été un concours de circonstances.
4: Les choses, comme on le disait, elles se sont enchaînées. Puis là, aujourd'hui, je dois ouvrir mon atelier, puisque mon activité se développe et je dois pouvoir mieux produire dans de meilleures conditions. Et c'est pas simple de trouver un atelier.
3: Ouais, les normes et tout ça.
4: Les normes, toutes les contraintes aussi liées à la céramique. Et là, je vois ce local, donc j'appelle le numéro de l'agence et l'agence me dit « Ah ben non, vous êtes beaucoup à nous appeler pour ce local, mais nous, c'est les appartements au-dessus. » Bon, ben un peu déçue, je la remercie. Et puis elle me dit « Mais attendez, quelle activité vous faites sans indiscrétion ?» Donc je lui explique mon parcours, là, un peu comme on est en train de le faire. Et puis là, elle me coupe et elle me dit « Mais c'est Gégé ?» C'est Marie. Et en fait, oui, c'est un concours de circonstances. Marie est une copine et je ne savais pas qu'elle bossait dans cette agence aujourd'hui.
3: Et après, il y a eu un deuxième coup de chance.
4: Ouais. Donc, le premier coup de chance, c'est qu'elle me trouve le numéro du propriétaire et elle me dit « Non, mais attends, j'ai le numéro. Dans 5 minutes, je te l'envoie. » Elle m'envoie le numéro du propriétaire. On prend contact, je visite le local. Tout correspond. Concours de circonstances, en fait, le propriétaire a aussi fait de la sculpture. Super heureux d'ouvrir un atelier à Saint-Godéric. Donc, il me dit, allez, le local est pour vous.
3: Et maintenant, l'atelier est ouvert et c'est magique.
4: C'est ça, l'atelier est ouvert, c'est magique. Je suis super contente, je vais enfin pouvoir continuer de partager ma passion et ma passion de la céramique avec les gens.
3: Alors justement, vous parlez de partage, vous partagez aussi dans d'autres structures.
4: Il y a deux grands types de structures. Les premières, ce sont des boutiques, comme au Duplex à Perpignan, où on peut suivre des ateliers. Petite Pousse aussi, le Café Poussette, où là, je vais plutôt faire des ateliers orientés parents-enfants. Et puis, quelque chose qui me tient vraiment à cœur, où je prends beaucoup, beaucoup de plaisir, c'est d'intervenir dans les EHPAD.
0: Merci beaucoup, Pierre Vergès. 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
0: Il est 8h30, mardi 8 octobre. Aujourd'hui, l'info dans les PO. Simon Colbox, c'est d'abord ce procès pour agression sexuelle sur mineur à Perpignan.
11: Sur le banc des prévenus, ce matin, un homme de 30 ans, un ancien animateur au centre de loisirs Les Castors, c'est dans le quartier Saint-Assisque, là, à Perpignan. L'an dernier, une de ses collègues avait dénoncé son comportement. Cet homme est donc jugé ce matin à Perpignan. À Perpignan aussi, 70 personnes rassemblées hier soir, des manifestants qui réclament toujours une loi intégrale contre les violences sexistes et sexuelles. Les photos de la mobilisation sont sur notre site internet. Dans un instant, du pop-corn et des emplois en Catalogne Sud. 500 emplois près de Gérone, une usine de pop-corn annonce son arrivée. L'usine doit être construite l'année prochaine, un investissement de 100 millions d'euros. On va vous raconter juste après le tour de l'actualité avec vous, Valentine Lottès. Et d'abord, Valentine, cette nouvelle cyberattaque.
12: Les données de 3500 malades du cancer se retrouvent dans la nature après une intrusion de cybercriminels dans la base de Ginkgocare, une plateforme d'accompagnement pour les malades. Des ordonnances ont été volées, mais aussi des messages vocaux, des photos, des coordonnées médecins, le tout publié sur un forum à la vue de tous. Qui a donné la consigne? Qui a ordonné aux salariés femmes de se cacher pendant la visite d'une délégation de religieux hindous à la Tour Eiffel? Le président de la société d'exploitation du monument assure ne pas avoir été tenu au courant. Une enquête interne est en cours. Après un été à bouillir, la colère des pompiers en grève dans toute la France et pour 6 semaines à partir d'aujourd'hui. Ils réclament des moyens humains et matériels pour faire face au quotidien et à des incendies toujours plus virulents avec le changement climatique. Et la chaleur persiste avec 36 degrés relevés en classe. 4 lycées de l'Hérault ont fermé hier et renvoyé des milliers d'élèves chez eux. Avec plus de 40 degrés relevés dans le Tarn ce week-end, le record de chaleur pour un mois de septembre est battu. Cambriolage ce matin au musée Auguste Renoir de Cagnes-sur-Mer. Deux hommes ont été repérés par les caméras de surveillance en train de s'emparer des tableaux, disparus à l'arrivée de la police. Le butin est en cours d'évaluation. La Ligue des champions de foot reprend à l'affiche dès ce soir. Le LOSC Lille reçoit le Betis Séville à 21h.
11: Et demain, ce sera au tour du PSG opposé au Slovan Bratislava. Les Catalans du FC Barcelone, eux, affronteront les Néerlandais du Feyenoord. Ça sent le café, hein. Vous avez remarqué quand on arrive à Gérone sur l'autoroute avec cette usine Nescafé. Eh bien, si on continue encore un petit peu plus sur l'autoroute, ça sentira peut-être aussi bientôt le pop-corn. Une gigantesque usine de pop-corn doit s'installer au sud de Gérone dès l'année prochaine, hein, précisément sur la commune de Massanet de la Selva. François David, le groupe catalan Frit Ravish va investir plus de 100 millions d'euros et créer environ 500 emplois.
13: C'est une entreprise dont le logo est bien connu des Français qui font leurs courses à la frontière. Ces paquets de chips, de fruits secs et de pop-corn occupent des centaines de mètres de rayon dans les supermarchés du Pertus et de la Jonquière. L'entreprise catalane Frit Ravish, poids lourd des produits apéritifs en Espagne, va donc réaliser le plus gros investissement de son histoire, une immense usine de pop-corn et de chips d'une surface de 33 000 mètres carrés qui doit sortir de terre à partir de l'année prochaine sur le site historique du groupe. L'objectif est spectaculaire. Avec ses nouvelles installations, Frit Ravish veut quasiment doubler sa capacité de production d'ici 2030. Et le groupe, qui compte actuellement 1300 salariés, prévoit ainsi de se rapprocher des 2000 employés.
11: Mais Frit Ravish, c'est quoi alors exactement cette entreprise ?
13: Eh bien, ce nom est quasiment inconnu en France, mais il fait partie du quotidien de nombreux Catalans et Espagnols. Il s'agit d'une entreprise familiale catalane créée en 1963, qui est aujourd'hui dirigée par la fille du fondateur. D'abord spécialisée dans les chips, avec notamment sa marque historique, Caseras, l'entreprise s'est progressivement diversifiée dans tous les produits apéritifs, les fruits secs, les pipas, les pop-corn, avec des marques comme Cocktailéo ou Real Bites. Mais Frit Ravish ne fabrique pas seulement ses propres produits, le groupe est également devenu un très important distributeur de marques internationales. Il distribue notamment en Espagne des produits de Mars, Nestlé ou Ferrero et approvisionne chaque semaine quelques 50 000 points de vente.
11: Et le pop-corn, c'est un marché où ce groupe est devenu numéro 1.
13: Ah oui, le choix de mettre le pop-corn au cœur de cette nouvelle usine n'est pas anodin. Sa marque Topcorn est devenue l'une des locomotives du groupe, avec des ventes en forte progression ces dernières années. Frit Ravish décline désormais son pop-corn à toutes les sauces, sucrées, salées, colorées, saveur beurre, pommes caramélisées, barbe à papa ou même goût choupa choups. L'an dernier, les ventes de Topcorn ont progressé de 25% et la marque revendique désormais plus de 46% de parts de marché en Espagne. Autrement dit, un pop-corn sur deux consomme consommé en Espagne a été fabriqué dans l'usine de Massanet de la Selva.
11: Info du Sud signée ce matin, François David.
0: Et dans les infos de 9h, Simon, à Canet, pas d'inquiétude chez Katana.
11: Oui, le fabricant de catamarans touché sérieusement par un incendie. C'était début juillet, deux hangars détruits. Deux mois après, deux salariés sur trois toujours au chômage technique. Est-ce que c'est grave, docteur? Pas vraiment, la direction de Katana pas inquiète. On va en reparler en détail tout à l'heure dans le journal de 9h.
0: Alors la météo pour ce 30 septembre, on est sur pour ce 8 septembre, on n'est pas en octobre, je sais pas pourquoi je...
11: Ni le 30 septembre, on est vraiment le 8.
0: Ah bah écoutez, j'ai le calendrier déréglé ce matin, qu'est-ce que vous voulez, ça peut arriver. Du soleil, il y en a une bonne partie de la journée sur les Pyrénées-Orientales avant l'arrivée des orages et des averses à partir de 16h sur l'ensemble du département pour avoir de la tramontane aussi sur le Fenouillède, le Cap-Cyr, la Cerdagne, mais aussi sur la Côte-Vermeille. Les températures ce matin, on a 23 degrés à Perpignan, Port-Beau, Villelongue-d'Elmont, Thuir ou encore Vingrau, 20 degrés à Vinça, 22 à Morillas, 17 à Caya ou encore 13 degrés aux Angles.
11: Cet après-midi va faire lourd, il va faire chaud et lourd, notamment Val-Espire, jusqu'à 35 attendu à Céret, 31 degrés sur Perpignan, 33, 34 sur le Conflent, jusqu'à 29 degrés à Formiguère et Bourg-Madame.
0: Et un ciel légèrement nuageux pour la journée du côté de Gérone avec 27 degrés ce matin et 36 degrés cet après-midi. Sur la route, j'imagine que vous êtes peut-être sur le chemin du travail, comment ça se passe?
5: Et vous êtes nombreux d'ailleurs à 8h36 sur les routes du pays catalan quand vous venez du Solé, notamment direction Perpi, d'Argelès à Perpignan également direction Techno-Sud. La pénétrante Nord aussi est chargée ce matin à l'entrée du cours Lazare-Escarguel et puis en centre-ville. Ça ralentit toujours sur le boulevard de la France Libre, sur le boulevard Louis Noguer, ainsi que sur l'avenue Émile Rouder. Vous n'hésitez pas, bien sûr, à nous informer de tout incident sur les routes en appelant le 04 68 35 5000.
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5: Et à 8h37, c'est l'heure de jouer au jeu de l'histoire d'ici. À vous de trouver un lieu dans les Pyrénées-Orientales avec un nouvel indice ce matin, Régis. On va chercher une commune d'EPO, une commune qui est célèbre pour son vin doux naturel et son musée Mayol. Et c'est un village qui est situé sur la Côte-Vermeille. Est-ce que vous avez une idée?
0: Oh oui, là, ce matin, ça va. Ça devrait pas être très compliqué.
5: Ça y est, ça percute vite.
0: Bon, si vous l'avez à la maison, vous nous appelez maintenant. Vous allez trouver cette ville qu'on cherche ce matin, 04 68 35 5000. 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Ça se passe ce samedi à 16h35. Vous voulez faire partie du match? Eh bien, rendez-vous maintenant au standard avec Lydie qui vous attend pour tenter de gagner vos invitations.
5: Avec en plus à la clé une petite anecdote, une histoire racontée par Hélène Legret, à ne surtout pas manquer sur ici Roussillon.
0: Sur ce qui s'est passé un 8 septembre.
5: Oui, le 8.
0: Voilà, je ne me trompe pas, parce qu'on est en octobre, un coup on est à la fin du mois. Bref.
5: Ça va aller, Régis.
0: Ouais, c'est bientôt fini. Voici Laurent Voulzy, 8h38. 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

0: Bubble Star. 8h40, c'est Laurent Voulzy sur votre radio ici Roussillon. Attention à vous qui circulez sur la route, on a des soucis, Simon Colbac.
1: Il y a eu un accident il y a quelques minutes, effectivement, sur l'autoroute A9 en direction de l'Espagne, à hauteur de l'aéroport de Perpignan. En fait, une voiture a percuté par l'arrière un bus. Alors, heureusement, il n'y a pas de blessés. Les 60 occupants du bus et le conducteur de la voiture sont indemnes. Mais forcément, si vous circulez sur l'autoroute A9 en direction de l'Espagne, à hauteur de l'aéroport, levez le pied tout de même. Levez le pied, donc, après cet accident sur l'A9 en direction de l'Espagne.
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0: 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À 8h41, on joue à l'histoire d'ici, Camille.
3: Avec un auditeur ce matin qui a peut-être trouvé la bonne réponse, puisque je rappelle l'indice, on cherchait une commune des PO avec son vin doux naturel, son musée Mayol. C'est un village situé sur la côte Vermeille. Est-ce que notre candidat Julien a trouvé ? Bonjour Julien.
0: Bonjour Julien.
4: Bonjour. Bonjour.
0: Comment ça va Julien ce matin ?
4: Très très bien, et vous ?
0: Bah écoutez, ça va, ouais. C'est quoi le programme là ? Vous êtes sur la route du travail ? Vous êtes déjà au boulot ?
4: Exactement, oui, je suis sur la route, ouais, je suis dans le commerce.
3: Et Vous faites quoi dans la vie ? Ah bah voilà, vous avez un commerce. Bah, vous, un commerce de quoi ?
4: Alimentaire, je vends de la charcuterie.
0: D'accord, et dans quel village ?
4: Un petit peu dans tout le département.
0: Ah, vous avez un camion itinérant ?
4: Non, je suis commercial.
0: Ah oui, bon, c'est la meilleure position, ça. Bon, Julien, on en profite pour jouer au jeu d'ici. Il fallait trouver cette commune avec les indices de Camille. Vous pensez à quoi ?
4: Bagnouf, c'est sur mer.
3: Eh ben, c'est une très bonne réponse.
0: C'est gagné, bravo Julien.
4: Super, merci beaucoup.
0: Vous gagnez vos deux invitations ce matin pour aller voir l'USAP ce week-end face à Castres. On peut dire qu'en plus, ils ont fait un super démarrage face au Stade Français le week-end dernier. Bon, on espère que ce sera la même chose ce week-end, Julien.
4: Ah oui, je l'espère.
0: Ah, franchement, la deuxième mi-temps, elle était incroyable.
4: Avec un meilleur résultat à la fin.
0: Mais ouais, mais vous savez quoi ? Moi, ça, même si on a perdu, j'ai envie de dire, voilà, ça a réagi. Et c'était déjà pas mal.
4: Montrer le caractère.
0: Voilà, c'est ça, Julien. Julien, quelle est la première radio locale des Pyrénées-Orientales ?
4: Ici Roussillon, bien sûr.
3: Et il est l'heure maintenant de demander à Hélène Legrès, ce qu'il s'est passé en 8 septembre. On part en 1871, Hélène, non ?
5: C'est un peu tôt, mais tant pis, je vous invite à trinquer au 8 septembre 1871. Ce jour-là, une annonce peu banale paraît dans la Semaine religieuse de Paris. Elle vante les mérites des vins de Bagnouls, de Cosperon et de Collioure, vins de première catégorie garantis sans mélange aucun et à des prix imbattables, parfaits comme vins de messe. C'est l'abbé Rousse, le curé de Bagnouls en personne, qui l'a fait passer. Sa paroisse vit de la pêche, du vin et de la contrebande, d'une activité qui a fait exploser la population désormais de 3000 habitants, plus 600 flottants, c'était le mot à l'époque, essentiellement les ouvriers occupés à construire la ligne de chemin de fer jusqu'à la frontière. Le problème, c'est que l'église Saint-Jean de la Rectorie ne peut contenir que 300 fidèles. En plus, l'église, qui a subi un incendie en 1842, menace de tomber en ruine. Il en faut une nouvelle. Mais où trouver l'argent ? C'est là que l'abbé Rousse a son idée de génie. Il se met en cheville avec les producteurs locaux pour fonder l'œuvre du vin de messe et ça marche. Les commandes affluent et grâce au chemin de fer, les barriques partent pour les quatre coins de France. L'œuvre du vin de messe enregistre 3 à 400 000 francs or de chiffre d'affaires annuel. La nouvelle église, dédiée à Saint-Jean-Baptiste, est construite illico et accueille les fidèles dès 1881. Et comme il reste encore beaucoup d'argent, l'abbé Rousse fonde à Bagnouls une école catholique et donne à son vicaire, l'abbé Santol, les fonds nécessaires à la construction de l'église de Cerbère, qui devient une commune et une paroisse à part, en 1888. Mais les négociants en vin se plaignent d'une concurrence déloyale, l'évêque intervient et l'abbé Rousse doit s'incliner. Le 13 septembre 1889, il vend vin, caves, matériel, bâtiments et clientèle à un pharmacien de Collioure. Peu importe, il a eu son église et le Bagnouls s'est lancé.
0: L'histoire d'ici, c'est tous les matins avec Hélène Legrès, juste après les infos de 8h30. Dans un instant, on va retrouver Biska USAP et on parlera justement de ce qui s'est passé hier soir sur Ici Roussillon.
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1: 8h46, on parle rugby chaque matin avec un ancien nouveau ou un nouvel ancien à l'USAP. Le pilier Enzo Forletta était de retour dans les studios d'ici Roussillon hier soir pour 100% USAP. Et pour notre rendez-vous sans quai hors du matin, Biscay USAP, on revient sur les mots du catalan qui a passé quand même 6 ans hein, loin d'Aimé Giral. Alors que s'est-il passé pour Enzo pendant ces 6 années à Montpellier? Qu'est-ce que ça lui a apporté? La réponse au micro de Cyril Manière.
2: Ça m'a apporté 3 titres déjà. Voilà. Sélection en équipe de France, une tournée, des amis en or, des mecs vraiment que j'oublierai jamais et que je continue d'appeler, une famille.
3: Eh oui.
2: Parce que je suis parti tout seul et je reviens avec une femme, une petite fille et un chien.
4: Ça fait partie de la famille.
3: Au niveau caractère, donc, t'as pas changé.
2: C'est quand même hyper important pour moi dans ma vie, si ce n'est le plus important. Et ensuite pour le rugby, comme je te disais, oui, les montagnes russes aussi un peu parce que j'ai vécu le très haut, le très bas, le très bas, le moyen. Donc c'est pour ça que des fois je me permets et humblement parce que je veux pas. Je suis pas un joueur de Toulouse qui a 100 sélections, qui gagne chaque année. J'ai juste vécu ce que je l'ai vécu, l'accès, et après arriver à rebondir sur ça. Donc c'est pour ça que des fois, oui, je me permets de dire que oui, j'ai vécu ça. Et pour autant, je suis dans le même train que vous. J'ai galéré comme ça et je vais galérer aussi comme ça aujourd'hui.
1: Et l'émission 100% USAP d'hier soir, Camille, on a une bonne nouvelle, c'est que vous pouvez la revoir en vidéo.
5: Sur la chaîne YouTube, ici Roussillon, 100% rugby catalan. L'USAP, ça marche aussi si vous aimez le rugby à 13 avec les dragons catalans, n'hésitez pas.
1: Oui, en plus, vous faites comme les jeunes, hein. Vous nous donnez de la force, vous vous abonnez à la page.
5: On veut des followers.
1: T'as vu, on veut de la force, c'est ce qu'ils disent quand vous regardez des vidéos YouTube. Bon, les messages Facebook, rapidement sur la météo. On a aussi des WhatsApp, alors c'est très drôle parce que message WhatsApp au 04 68 35 5000, vous pouvez nous envoyer des vidéos. On a Yves qui nous dit, je vous ai écrit dans la semaine, j'étais dans les Hautes-Pyrénées en famille et je suis arrivé à Saint-Cyprien dimanche ce matin. Surprise, votre baladeur est sur le marché juste à côté de ma location avec une vidéo de John Bourgeois sur le marché. Ça, c'est très drôle. On a aussi des météos hein, sur la page Facebook ici aussi.
5: Heidi qui nous dit bonjour tout le monde, 22 degrés ce matin du côté d'Alenia. Agréable fraîcheur, effectivement, un peu de fraîcheur, ça va nous faire du bien. N'hésitez pas vous aussi à nous écrire sur les réseaux sociaux ici Roussillon.
1: Dans un instant, John prend de la hauteur à Saint-Cyprien. On découvre tout ça après Pierre Demain.

0: Bernard Demar chante Je pense à vous sur votre radio ici Roussillon. John Bourgeois sur le marché. Non, pas du tout. Il est à Saint-Cyprien, mais je veux pas dire où.
1: Ah, c'est une surprise.
0: Oui, il est toujours à Saint-Cyprien.
2: Bah oui. Mais ça y est, c'est mon moment, c'est notre moment.
0: C'est là, c'est right now.
2: Eh bah oui, on était au marché de Saint-Cyprien tout à l'heure, dans ce qu'on a fait. On était vers la plage de Saint-Cyprien. Mais on a pris la route pour se diriger vers le port de Saint-Cyprien où tout se passe cet été. C'est le lieu festif de l'été à Saint-Cyprien, au port de Saint-Cyprien. Ça s'appelle Monsieur Arthur. Et qui m'accueille chez Monsieur Arthur, c'est Stéphanie Misme, responsable du pôle culture, animation, événements de la ville. Bonjour Stéphanie.
3: Bonjour aux auditeurs.
2: Vous êtes notre invité du dernier café et interview un peu particulière. Je le dis à ceux qui sont au studio, tranquillement, là, installés sur leur chaise. Nous, on va prendre de la hauteur. Vous m'avez invité sur la grande roue parce que c'est celle qu'on voit à l'espace Monsieur Arthur ici.
3: Exactement, la plus-value de ce joli site, c'est qu'on a vu mer. Et on va en profiter et vous allez prendre un peu de risque et ça fait du bien.
2: Ouais, parce que j'ai le vertige, Stéphanie, je vous le dis.
3: Y a pas de soucis.
2: Bon, bah, on monte. On a avec Didier plaisir. Qui nous accueille. Didier et Franck qui nous accueillent. Bonjour, messieurs.
4: Bonjour.
2: Eh ben on y va, hein. On est parti. Hein.
4: C'est parti.
2: Allez, on monte dans la grande roue avec Stéphanie Misme. On va prendre de la hauteur, on va avoir une magnifique vue. Régis, Camille, je vous dis, j'ai un peu le vertige, donc ça va être compliqué.
1: Alors,
2: vous pouvez la lancer, hein, Didier. Hein.
4: Je vais vous lancer.
1: Stéphanie, oui, dit, c'est la fin de saison. Moi, j'ai envie de vous dire, allez-y mollo, John, parce que pour nous, c'est le début de saison. On a envie de vous garder un petit peu avec nous encore.
2: Eh oui, elle nous dit que c'est le début de saison. Donc si jamais je tombe de la grande roue, bah, le début de saison, c'est plutôt la fin de saison pour moi.
3: Hein. Eh ben, je vous remplacerai.
2: Super. Ah, vous allez voir, en plus Stéphanie, elle est au top. Ah ça y est, la grande roue démarre, on va prendre un petit peu de hauteur. Bon, on va voir comment se passe l'interview, parce qu'on est là quand même pour parler de cet endroit. Déjà de cette vue, Stéphanie, vous pouvez me la décrire, le port, la Méditerranée.
3: C'est magnifique, c'est vraiment un site très très privilégié, puisque là vous voyez qu'on a vu mer, on a vu sur le port de Saint-Cyprien, on peut même voir effectivement les autres stations du littoral. Donc c'est notre force, après quand on tourne la tête, on voit la Massane, on voit la Madeloc.
2: Je vais pas trop la tourner la tête,
3: oui,
2: hein, je vous le dis.
3: Je vous comprends. Et donc c'est vrai qu'on a ce panorama donc sur les Albères. L'avantage de ce site, et c'est pour ça qu'on se voit aujourd'hui, c'est que justement on a souhaité prolonger la saison. Et cette prolongation, donc, bien c'est jeudi soir, c'est vendredi soir, c'est samedi soir également avec un closing magnifique. Et je crois qu'on peut résumer en disant qu'on va avoir 3 jours de closing. Il faut vraiment en profiter. Et on se donnera rendez-vous bien sûr l'année prochaine. Mais ces 3 jours-là, il faut être sur Saint-Cyprien avec l'été indien qui est là, qui est présent.
2: Et là, c'est magnifique.
3: Et là, c'est sublime.
2: Là, alors, pour tout vous dire, Régis, Camille, on s'est arrêté, hein, sans chauvinisme à Saint-Cyprien, même si on y est très bien. On s'est arrêté tout en haut. Didier, je veux bien que vous fassiez repartir la grande roue, parce que là, on est vraiment tout en haut. Et on s'est arrêté. Bon, j'imagine que ça va repartir dans quelques instants. C'est pas un problème,
3: oui,
2: Stéphanie.
3: C'est ça.
2: Bon, il se passe plein de choses. Donc, on a dit, ça commence jeudi, le closing de Monsieur Arthur, l'espace festif de l'été ici à Saint-Cyprien. Et samedi, il va se passer, mais là, vraiment plein de choses pour cette soirée closing avec, par exemple, les années 80. On va avoir des chanteurs, des chanteuses qui vont nous reprendre tous les grands tubes des années 80.
3: Exactement, des danseuses, énormément de cadeaux, puisqu'on a fait venir la société Gold Star et qui est spécialisée dans les années 80 disco, donc qui nous prévoit vraiment un très très beau show. Et puis après également, donc on offrira beaucoup de cadeaux. Nous avons la chance aussi d'avoir un défilé, donc à partir de 19h, donc des danseuses, des chanteuses et énormément de cadeaux. Donc ça va être effectivement un très très beau closing.
2: On peut en donner un rapidement de cadeau? Ou surprise, ou on garde la surprise.
3: Surprise.
2: Allez, on garde la surprise. Peut-être que moi, j'en saurai plus quand ça y est, ça redescend. Donc c'est bon. On va pouvoir descendre de cette grande roue. Qu'est-ce qu'on était bien en haut. Finalement, le vertige, il est passé un petit peu.
3: Tant mieux.
2: Merci beaucoup, Stéphanie Misme, de nous avoir accueillis à Saint-Cyprien, au port de Saint-Cyprien. Closing samedi soir de Monsieur Arthur ici, Régis, Camille.
0: Merci, John. On embrasse Mylène, Stéphanie et puis bien sûr Didier et Franck pour avoir ouvert la grande roue.
1: J'ai cru à une.
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0: On accueille le docteur Kierzek comme chaque matin sur votre radio ici au Roussillon. Ce matin, on va parler du chikungunya. Et apparemment, docteur, il n'y a pas besoin de voyager pour l'attraper. Bonjour.
7: Bonjour à toutes et à tous. On les croyait réservés aux tropiques et pourtant les maladies vectorielles transmises par les moustiques, c'est ça leur nom, elles sont vectorisées, transmises par les moustiques, sont désormais chez nous. Et les autorités sanitaires viennent d'identifier une vingtaine de cas de chikungunya contractés en métropole, en Gironde, dans le Tarn et en Haute-Garonne. Et c'est une transmission locale. Il n'y avait aucun voyage à l'étranger pour les patients qui en étaient atteints. Et ça, c'est un signal d'alarme. Le moustique tigre, ce fameux moustique qui est porteur du virus, est désormais implanté dans 80% des départements français. Résultat, évidemment, il y a des cas autochtones, c'est-à-dire contractés sur place. C'est exceptionnel il y a encore 10 ans et ça devient une réalité chaque été. Alors, heureusement, cette année, le nombre de cas reste limité, mais la vigilance s'impose, notamment si vous avez des symptômes. Alors, les symptômes, justement, c'est une incubation de 2 à 10 jours. La maladie, ensuite, va frapper brutalement. Et le nom chikungunya, ça vient d'un mot swahili, c'est une langue parlée en Afrique de l'Est. Ça signifie ce qui se courbe. Et on voit bien la posture des patients qui sont terrassés par des douleurs articulaires courbées, un peu comme une grippe, une fièvre élevée, souvent supérieure à 39, des douleurs articulaires intenses et invalidantes. Ça touche les poignets, les doigts, les chevilles, les genoux. Il y a des maux de tête, il y a parfois une éruption cutanée. La fièvre va disparaître en quelques jours, mais les douleurs articulaires, elles restent parfois pendant des semaines, voire des mois. Et chez un patient sur deux, ça peut être problématique et c'est le vrai piège de cette maladie. Ça peut laisser des séquelles.
1: Et si on l'attrape, docteur, comment on le soigne ? Est-ce qu'il existe des médicaments ?
7: La réponse est simple en termes de traitement, elle est frustrante aussi. Il n'y a pas de traitement antiviral spécifique pour le chikungunya. La prise en charge, c'est les symptômes. Donc c'est repos, hydratation abondante, du paracétamol pour faire baisser la fièvre et soulager la douleur. Attention, les anti-inflammatoires, ça peut être intéressant, mais il faut vraiment sur avis médical. Et les formes chroniques avec les douleurs persistantes peuvent nécessiter des traitements beaucoup plus lourds, parfois de la cortisone. Mais l'essentiel, c'est de consulter son médecin dès les premiers symptômes parce qu'il y a des risques d'aggravation, notamment chez les plus fragiles. Et surtout, si vous habitez dans une zone où il y a du moustique tigre, vraiment avec ces symptômes, ne les banalisez pas.
0: Merci beaucoup, docteur Kerzek. On vous retrouve en podcast sur ici.fr. Camille, j'étais ravi de passer encore ce moment avec vous. On embrasse John qui est sur le terrain, évidemment. Et nous, on va se retrouver demain matin, dès 6h30, sur le canal 3 de la TND.
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0: Vous écoutez ici Roussillon à 8h58. C'est le moment de se dire au revoir, Camille.
1: Au revoir, Régis. Enfin, je vous dis au revoir, mais vous restez, hein, puisque à 9h c'est votre rendez-vous. Ici, c'est vous sur ici Roussillon. Et j'ai cru comprendre qu'on va pouvoir rendre hommage aux pompiers ce matin.
0: Exactement. Il y a un mouvement de grève qui démarre aujourd'hui dans toute la France concernant les pompiers. Et aujourd'hui, eh bien, vous allez pouvoir leur rendre hommage, leur laisser votre message vocal pour dire, bah voilà, ils m'ont soutenu cet été. Vous avez été eh bien, une des victimes de l'incendie de Trévillac, de Canet ou tout autre incendie qui s'est déroulé dans les Pyrénées-Orientales. Vous avez envie de les remercier. Eh bien, on ouvre notre antenne pour les pompiers à partir de 9h.
10: Est-ce que vous comprenez aussi leur mouvement de grogne dans les Pyrénées-Orientales et ailleurs en France ? Est-ce qu'ils ont raison de se mobiliser pour de meilleurs salaires, un meilleur équipement aussi, de plus important matériel ? On pense aussi à la sécurité civile avec les fameux Canadair dont on a beaucoup parlé tout cet été. Vous avez la parole, 04 68 35 5000.
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0: Il est 9h, bienvenue sur la première radio locale des Pyrénées-Orientales.
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0: Le journal, c'est avec Simon Colboc. Simon, justement, comment éviter les méga-feux l'été prochain dans les Pyrénées-Orientales ?
10: Les pompiers qui démarrent ce matin, donc une grève de 6 semaines, vous direz sans doute qu'il faut plus de moyens. Mais pour éviter que les feux ne prennent trop d'ampleur, l'une des solutions, c'est aussi de dresser autour des villages de petites murailles comme des ceintures de protection. Ça fait plusieurs mois que la préfecture des Pyrénées-Orientales en parle. 46 communes de notre département, 46 viennent d'être retenues par l'État parce que jugées particulièrement vulnérables. Alice Favre, expliquez-nous, ça consiste en quoi alors ces ceintures de protection ? En fait, il y a quand même plusieurs possibilités, hein.
12: On pense d'abord aux cultures coupe-feu, bien sûr. Les vignes, par exemple, qui ont joué ce rôle au moment de l'incendie de Trévillac, quand les flammes se rapprochaient de Montalbat-le-Château. Mais ça peut être aussi des cultures d'oliviers ou de chêne-liège. Autre option, privilégier des activités qui réduisent la densité de végétation, comme le sylvopastoralisme ou l'élevage. Enfin, en premier lieu, la préfecture veut aider les maires à remplir les obligations de débroussaillement prévues par la loi. Pour financer ces ceintures de protection, le préfet encourage les maires à solliciter la Banque des Territoires. Elle a prévu une enveloppe de 5 millions d'euros sous la forme de subventions et de 100 millions d'euros sous forme de prêts. La préfecture a aussi prévu d'éditer un guide écrit pour aider les intercommunalités à aménager ces ceintures de protection.
10: Explication à Alice Fabre pour ici Roussillon. Dans les aspres du nouveau concernant la retenue d'eau. La retenue d'eau prévue à Sainte-Colombe-de-la-Commanderie, ça fait plus de 15 ans qu'on en parle. Eh bien, le préfet se fixe pour objectif aussi de délivrer l'autorisation environnementale en janvier prochain. Cette retenue d'eau pourrait évidemment servir de réservoir pour les pompiers en cas d'incendie. Elle permettrait aussi d'irriguer de nombreuses parcelles de vignes et donc de servir aussi de coupe-feu, de ceinture de protection pour les communes de Terrats ou de Sainte-Colombe notamment. Ce procès ce matin à Perpignan, le procès d'un ancien animateur de centre de loisirs de Perpignan, le centre Les Castors, c'est dans le quartier Saint-Assisque. L'an dernier, cet homme de 30 ans avait été mis en examen pour agression et exhibition sexuelle. C'est l'une de ses collègues qui avait à deux reprises signalé son comportement. Hier soir, 70 personnes ont manifesté de nouveau à Perpignan pour réclamer une loi intégrale face aux violences sexistes et sexuelles. Le texte est examiné depuis hier en commission à l'Assemblée nationale. La suite du procès aujourd'hui de la mort de Federico Aramburu, l'ancien joueur de l'USAP. Il a été tué par balle il y a maintenant 4 ans à la sortie d'un bar à Paris. Depuis hier, deux hommes sont jugés pour assassinat et l'un autre pour complicité d'assassinat. Le principal accusé, Loïc Le Priol, a reconnu hier avoir ouvert le feu sur Federico Aramburu. Mais c'était, selon lui, pour se défendre. Le procès doit maintenant durer 3 semaines, donc, à Paris.
0: À Canet, Catania au ralenti, mais les patrons ne s'inquiètent pas.
10: Oui, le fabricant de catamarans, Catana, touché par un incendie, c'était début juillet. 2 hangars détruits. 2 mois plus tard, les 2 tiers des salariés toujours au chômage technique. Ça représente quand même 160 salariés. Faut-il s'inquiéter, notamment pour l'emploi? Pas du tout, répond Boris Compagnon. C'est le directeur commercial de Catana. Il était notre invité ce matin.
11: On est en ordre de marche. Aucune de ces décisions qui a été prise l'année dernière n'a été remise en question. Et donc, on regarde l'avenir plutôt que le passé. Et malheureusement, cet incendie nous force à revoir peut-être notre copie et peut-être mieux. En aucun cas, aucune des décisions n'a été remise en question.
13: Ça veut dire quand même que le moral est au beau fixe chez Catana?
11: Comme je vous l'ai dit, c'est-à-dire qu'on a été bien évidemment abattu, on a pris un énorme coup sur la tête. C'est un drame, c'est comme si c'est votre maison qui partait en fumée. Mais encore une fois, je pense que c'est un tournant dans l'entreprise et je pense que ça a pu resserrer également les équipes et se resserrer autour d'un projet commun et on est encore plus motivé pour en découdre et ressortir de cet épisode encore plus fort.
10: Boris Compagnon, le directeur commercial de l'entreprise Catana au pôle nautique de Canet. Il était l'invité d'ici Roussillon ce matin à 7h45. Interview à retrouver dans son intégralité sur notre site internet. La chasse au grand tétras est désormais formellement interdite. Le grand tétras, c'est ce gros oiseau des montagnes. Le lagopède alpin est aussi officiellement désormais classé comme espèce protégée. La population de ces deux espèces d'oiseaux emblématiques de nos montagnes s'effondre. Les 3/4 des grands tétras ont par exemple disparu en 60 ans en France. À l'USAP, le premier entraînement aujourd'hui pour Julien Coulon, le 3e ligne à signé pour 2 saisons, hier avec le club catalan. Julien Coulon finalement libéré par son club formateur, le club de Toulon. Et puis un mot de foot avec le début de la Ligue des Champions ce soir. Lille ouvre le bal face au Betis Séville. Le Real Madrid affronte l'Inter Milan, ça c'est la grosse affiche du jour. Le PSG jouera demain, tout comme le FC Barcelone.
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10: Il va faire très beau ce matin et très lourd cet après-midi parce que des orages vont se former sur tout le département.
0: Oui, ce sera surtout en fin d'après-midi, ces orages. Ils seront là également une bonne partie de la soirée, voire de la nuit, sur les Pyrénées-Orientales. Sinon, on a aussi de la tramontane qui est prévue cet après-midi sur le Fenouillède, la Côte Vermeille, mais aussi sur les Aspres et le Cap-Cir. Les températures ce matin, on a 23 degrés à Perpignan, Bagnoul-sur-Mer, Palau d'Elvide ou encore Thuir. 21 pour Maury, 17 à Éousse, 13 à Bolcaire ou encore 22 à Reynès.
10: Il va faire chaud, il va faire lourd, 30 degrés, 31 même attendu à Perpignan pour aujourd'hui, mais en ressenti ce sera peut-être un petit peu plus avec ces orages, jusqu'à 35 attendu à Céré, 29 à la montagne.
0: C'est très nuageux ce matin sur Gérone avant le retour de belles éclaircies dans l'après-midi. On attend 28 degrés ce matin et 36 cet après-midi.
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0: Les pompiers, justement, on en parle ce matin dans votre magazine Ici ça marche, tous les jours entre 9h et 10h. On vous donne la parole sur votre radio Ici Roussillon au 04 68 35 5000. Les pompiers, on les appelle quand on a besoin d'aide, parfois dans les moments les plus difficiles de notre vie. Dans les Pyrénées-Orientales, ils sont aussi en première ligne face aux incendies comme celui de Canet cet été ou encore celui de Trévillac. Mais derrière les applaudissements et les remerciements, les pompiers dénoncent aujourd'hui un manque d'effectifs, du matériel parfois vieillissant et des conditions de travail de plus en plus difficiles. Un mouvement de grève qui débute aujourd'hui. Est-ce que vous comprenez leurs revendications et surtout, quelles solutions faudrait-il mettre en place pour leur permettre de continuer à nous protéger dans de bonnes conditions et pourquoi leur engagement? Écoutez justement le témoignage de Dorian. Lui, il est sapeur-pompier volontaire. Depuis 8 ans, il nous raconte ce qui l'a motivé à s'engager.
1: Moi, c'est un engagement depuis tout petit, en voyant un petit peu avec mes yeux d'enfant les sapeurs-pompiers, et puis avec toujours cette volonté d'aider les autres et puis de partir en intervention. Alors les feux, ça fait rêver, mais aussi l'aide à la population. Et j'ai poursuivi aussi cet engagement en devenant infirmier à côté dans ma vie professionnelle.
0: Est-ce que vous avez déjà eu affaire aux pompiers? On vous pose la question ce matin au 04 68 35 5000. Apportez votre soutien en direct. Vous pouvez, je le dis souvent, mais si vous êtes un peu timide, nous envoyer un message vocal avec votre message de soutien au 04 68 35 5000 en passant par notre application WhatsApp.
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0: Francis Cabrel, c'était Sarbacane sur votre radio ici au Roussillon. Il est 9h12.
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0: On s'intéresse aux pompiers ce matin dans votre magazine Ici c'est vous, ce magazine qui vous donne la parole chaque matin sur votre radio ici au Roussillon. Vous avez envie de rendre hommage à nos pompiers du département sur leur travail cet été. Vous n'hésitez pas, vous partagez avec nous ça au standard au 04 68 35 5000 ou avec un message WhatsApp, un message vocal. On les attend les vôtres. Ce matin, on s'intéresse aussi à cette grogne des pompiers qui démarre aujourd'hui. Et pour en parler avec nous en studio, nous accueillons Christophe Garcias de la CGT Pompiers du 1066. Bonjour Christophe.
4: Bonjour.
0: Alors Christophe, racontez-nous un petit peu, c'est quoi ce mouvement de grève? Pourquoi ce mouvement de grève?
4: Pourquoi? Parce que c'est un mouvement de grève nationale, il ne concerne pas que les Pyrénées-Orientales. C'est un mouvement d'ampleur historique. L'ensemble des organisations syndicales représentatives ont signé cet appel à la grève. Et vous avez pu faire l'actualité de tout l'été, voir les difficultés qu'ont pu rencontrer les sapeurs-pompiers. Donc maintenant, en cette période de préparation budgétaire pour 2027, c'est le moment de demander des moyens supplémentaires pour financer la sécurité.
0: Alors vous le disiez, c'est un mouvement national, mais j'avais envie de vous demander avant, comment vont les pompiers du 66 ?
4: Ben, les pompiers du 66 vont bien, ils sont fatigués de la période estivale, mais ils vont bien. Quelque part, on a eu une période de sécheresse pendant plusieurs années. Ça nous a permis d'avoir une réflexion et d'anticiper justement les difficultés suite au changement climatique. Et on a eu des choix politiques qui ont été faits, qui nous ont permis de recruter, de nous donner les moyens pour combattre justement ces méga-feux, ainsi que de faire aussi face aux interventions courantes, puisqu'elles sont en augmentation chaque année.
0: Alors ce que vous nous dites, c'est que nous, on est quand même bien lotis par rapport au reste de la France dans notre département, parce que les choix politiques, on les a anticipés, on a vu cette sécheresse arriver, et du coup, on est quand même plutôt bien équipés, même s'il reste du travail.
4: Exactement. En quelques années, on a vu le budget fonctionnement du 1066 progresser de 50% environ. On s'est doté de 2 hélicoptères bombardiers d'eau pour pouvoir réagir au plus vite pour éteindre ces feux avant qu'ils ne prennent de l'ampleur. On a mis en place un plan recrutement de sapeurs-pompiers professionnels de 100 pompiers professionnels, plus des recrutements de pompiers volontaires pour venir compléter les effectifs. Donc oui, tout cela a été anticipé et c'est un choix politique à souligner.
0: Alors je me demandais comment allaient les pompiers du 66, parce que c'est vrai que plus ça va, plus ces périodes de sécheresse s'allongent, c'est-à-dire qu'avec ces canicules qui ont démarré au mois de juin dans les Pyrénées-Orientales, on voit aujourd'hui, il fait encore très chaud, eh bien j'ai l'impression que la saison, elle s'allonge de plus en plus concernant les feux de forêt pour les pompiers du département.
4: Exactement, les saisons s'allongent, sont de plus en plus difficiles puisque ces chaleurs, ces canicules, nous les subissons aussi. Lorsqu'on intervient sur feu, on a déjà la chaleur de la canicule, la chaleur du feu, plus notre équipement, et c'est très éprouvant physiquement.
0: On a le premier message vocal qu'on vient de recevoir sur notre WhatsApp ici Roussillon au 04 68 35 5000. Je vous rappelle que ce matin, vous pouvez bien donner vos messages de soutien pour les pompiers du département avec cette grève qui démarre aujourd'hui. Voici un message sur WhatsApp de Jason.
5: Bonjour, je tenais à remercier tous les sapeurs-pompiers qui ont lutté durant l'été contre ces incendies partout en France. Grâce à eux, des hectares ont pu être sauvés, des maisons ont pu être sauvées. Je leur remercie infiniment, ainsi que nos collègues agriculteurs qui leur ont donné un énorme coup de main en apportant l'eau directement à leur camion. À la rentrée, j'ai décidé de reprendre des cours de natation pour obtenir le certificat et par la suite m'engager en tant que sapeur-pompier volontaire. Pour moi, c'est important. Il faut d'autres moyens humains pour lutter éventuellement sur d'autres incendies.
0: Merci Jason. Justement, est-ce que les feux comme ceux qu'on a eu, les méga-feux de Triviac, est-ce que ça crée de la vocation? Est-ce qu'on, malheureusement, on voit que derrière, il y a quand même de l'engouement justement pour aller donner un coup de main aux pompiers?
4: Bien sûr, au-delà donc du témoignage que nous venons d'écouter, beaucoup de personnes déjà au quotidien nous remercient. Certains font la démarche de venir taper au centre de secours pour essayer de déposer leur candidature, voire même nous amener un gâteau, des crêpes pour nous aider dans les efforts quotidiens.
0: C'est vrai qu'ils ont été nombreux, même pendant le feu, à vouloir proposer des denrées, en tout cas pour les pompiers mobilisés. Nous, vous aussi, hein, vous témoignez ce matin, comme Jason à l'instant, soit vous nous appelez, vous passez au standard, au 04 68 35 5000, ou un message WhatsApp, c'est au même numéro. On vous retrouve dans un instant en direct sur votre radio ici Roussillon. Avant ça, voici Charlotte Cardin avec The Way We Touch sur votre radio ici.

0: Charlotte Cardin est sur votre radio ici au Roussillon, c'est votre magazine ici, c'est vous jusqu'à 10h sur votre radio locale ici au Roussillon, avec vos témoignages, vos messages de soutien pour les pompiers du département DPO. On va écouter Amélia au standard ici au Roussillon, juste après ça.
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16: Moi j'ai la hantise que les pompiers se foutent de ma gueule le jour où ils me décrocheront du plafond. J'ai très peur de ça. Parce que j'avais un ami pompier et je sais qu'ils font de l'humour sur les interventions pour dédramatiser le métier, ce que je peux très bien comprendre. Mais moi j'ai pas du tout envie d'être l'objet d'une blague de pompier. Je vois très bien genre.
2: Ah bah dis donc, celle-là elle a pas bouffé que des médocs hein.
16: Non, merci.
0: Ici, c'est vous, c'est votre magazine chaque matin sur votre radio Ici Roussillon, celui qui vous donne la parole, celui qui vous laisse vous exprimer sur l'antenne d'Ici Roussillon. Ce matin, on s'intéresse aux pompiers, hein, puisqu'une grève démarre aujourd'hui sur l'ensemble du pays, une grogne. Du coup, pour les soutenir, vous pouvez leur apporter votre témoignage en direct à l'antenne sur Ici Roussillon avec Amélia qui est avec nous. Bonjour Amélia.
17: Non, c'est Adélia, j'habite à Canet.
0: Adélia, c'est ça.
17: Adélia, c'est pas pareil.
0: Ah bah,
17: donc je
0: suis désolée.
17: De rien. Tout simplement dire merci aux pompiers, car c'est des heures pour nous, hein, avec tout ce qu'ils font. Ils risquent leur vie hein, pour sauver souvent des herbicides. Il n'y a pas de mots. Hein. Voilà, c'est tout ce que j'ai à dire.
0: Hein. Adélia, vous, justement, vous dites que vous êtes à Canet. Vous avez vécu ce
17: oui.
0: feu qui a parcouru Sainte-Marie-la-Mer jusqu'au port.
17: Oui, j'ai vécu ça.
0: J'imagine que vous, ça vous a inquiété quand...
17: Plutôt. Surtout qu'il y avait déjà l'incendie dans les Landes. Donc, quand c'est à côté de votre porte, il y a quelques années, on a eu aussi des incendies dans les étangs de Canet. Bon, ils sont toujours là pour nous.
0: Ouais, et puis c'est surtout ce climat, c'est-à-dire qu'on voit la fumée, il y a cette odeur qui prend au corps... J'imagine
17: oui,
0: que ça inquiète vraiment, on se demande... Alors, je ne sais pas si vous êtes loin du port, mais...
17: Non, on voyait la fumée, mais bon, pour nous, c'est pas des hommes, c'est des héros, parce qu'ils sont là, pour nous.
0: Ouais.
17: Grâce à eux, ils ont pu éteindre l'incendie, parce que je ne sais pas qu'est-ce que ça serait par la suite, hein, ce ne serait pas là.
0: C'est vrai qu'eux, on oublie souvent, mais ils donnent leur vie pour sauver la nôtre.
17: Ils risquent leur vie. Ils ont une famille... Et souvent, il y a des gens qui sont en prison. Ils font n'importe quoi.
0: Donc, voilà. Bon, on vous remercie pour votre témoignage, Adélia, ce matin.
17: Rien. Allez, bonne journée.
0: Merci
17: et à vous. Et au revoir.
0: Au revoir, Adélia, à Canet. On est avec Christophe Garcia de la CGT du 1066. Christophe, on l'a vu cet été hein, sur ces méga-feux. On est habitué à tellement pas être en danger grâce à vous que finalement, je trouve qu'on se met en danger. On a vu des gens ne pas évacuer leur domicile, par exemple, en se disant « Bon, ça va, ils sont là, les pompiers. » En fait, ils se mettent en danger et ils vous mettent, vous, en danger.
11: Exactement, les gens ne perçoivent très peu le risque en fait. Si on leur demande d'évacuer, c'est pour anticiper justement la progression du feu. Et s'ils n'écoutent pas ces consignes, on sera obligé, si le feu devait se rapprocher des habitations, de revenir pour effectuer ces sauvetages, les mettre en sécurité. Et ça mobilise des moyens qui auraient la nécessité d'être sur le front de feu, par exemple, pour protéger les habitations. Donc, lorsqu'on vous donne des consignes, respectez-les, s'il vous plaît.
0: J'imagine en plus que ça peut empêcher certaines interventions, parce que si on est sur une commune qui a besoin de largage d'eau d'un canadair, j'imagine que si on sait qu'il y a des habitants qui sont là, on ne peut pas larguer l'eau, quoi.
11: Alors, s'il y a une notion de sauver des gens, on peut toujours larguer justement pour les protéger. Après, il faudra déterminer une certaine hauteur pour éviter un impact de la force de l'eau. Mais oui, un largage de sécurité est possible pour sauver les gens.
0: Vous restez avec nous, Christophe Garcia. On parle de ce mouvement hein, de grève qui débute aujourd'hui pour les pompiers sur l'ensemble de la France. Et puis vos témoignages qui arrivent ce matin. Vous voulez prendre la parole comme Adélia de Canet ou encore Jason qui nous a fait un message vocal tout à l'heure sur le WhatsApp. Et bien c'est un seul numéro, le 04 68 35 5000. On vous retrouve Gilles après Philippe Châtel.
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0: Philippe Châtel chante « Je t'aime bien Lily » sur votre radio Ici Roussillon.
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0: Tous les jours sur votre radio Ici Roussillon, vos bons plans passent à l'antenne. Oui, grâce au Ici Express, c'est toutes les heures à la nuit. Vous enregistrez un message vocal pour nous annoncer un événement, un bon plan pratique, une offre d'emploi, pourquoi pas. Vous n'hésitez pas, un message de 20 secondes avec le sourire comme l'a fait David.
2: Salut à tous, juste un petit message pour vous dire de tous venir au Pyrénées Metal Warrior. Ça va être un super événement à Toreil avec des méga groupes de heavy metal. On en voit peu en France, donc il faut profiter de cet événement. 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
0: Merci David, et direction Toreil ce week-end. Vous aussi vous enregistrez ce message vocal, hein. 20 secondes avec le sourire, un seul numéro, le WhatsApp ici au Roussillon au 04 68 35 5000.
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0: 9h31, on est au standard ce matin avec vos messages de soutien pour les pompiers du département des Pyrénées-Orientales. Aujourd'hui, un mouvement de grogne démarre sur l'ensemble de la France. Et vous avez la parole ce matin dans votre magazine Ici c'est vous, comme Gilles du côté d'Amélie-les-Bains. Bonjour Gilles.
4: Oui, bonjour.
0: Gilles,
4: bonjour.
0: Vous aviez envie d'apporter votre soutien, vous, aux pompiers.
4: Oui, bah c'est ça, mon soutien dans leur travail, dans tout ce qu'on a pu voir à travers tous les médias, et ça a été très très pénible, entre autres cette année. Et puis mon soutien aussi dans leur action de grève nationale, quoi, parce qu'effectivement il faut qu'on arrive à avoir des situations extrêmes comme on a connu là pour se rendre compte qu'il y a un manque de moyens chez les pompiers, quoi. Et donc, je les soutiens aussi là dans leur action nationale, quoi.
0: Mais surtout qu'on on se rende compte que ces périodes de sécheresse durent, ces risques incendies, c'est quasiment tous les jours. Hein. Je rappelle qu'aujourd'hui, par exemple, on a cinq secteurs en orange au risque incendie dans les Pyrénées-Orientales, les Aspres, les Alberts, le Roussillon, le Fenouillade, les Corbières, alors qu'on est le 8 septembre. On pourrait se dire que voilà, la saison est finie. Et non, ça continue encore, quoi, Gilles.
4: Oui, c'est ça, quoi. Bon, moi, je suis pas de la région, je suis originaire du Mans. Je suis là pour le mois de septembre. Et on n'a pas eu notre problème dans notre région cette année, mais on en a eu quand même des années passées. Et ici, c'est vraiment extrême, quoi. Bon, donc là, depuis qu'on est là, il y a eu aussi l'incendie dans l'Aude, là. Donc on voit que ça n'arrête pas, quoi. Et puis que tous les jours, depuis longtemps maintenant, on entend les manques de moyens des pompiers, quoi. Et c'est cette année et les années passées, quoi.
0: Ouais, c'est vrai, c'est pas d'aujourd'hui qu'on entend ça, Gilles. Et forcé de constater, comme vous dites, qu'on attend toujours un peu le dernier moment pour se dire il faut investir. Oui. Mais le problème, c'est que l'investissement, ça prend du temps. On est avec Christophe Garcia, qui est de la CGT Pompiers du 1066. Christophe, les remerciements, c'est bien sympa, hein, mais nous, ce qu'on a besoin, c'est de moyens. C'est ça que vous avez envie de dire, hein.
5: Oui, merci Gilles pour vos remerciements et votre soutien. Exactement. La population nous soutient, nous remercie, mais on voudrait que ces messages soient aussi entendus par le gouvernement. Ça fait une dizaine d'années qu'on multiplie les rapports du Beauvau de la sécurité civile, des missions flash des parlementaires, de la Cour des comptes qui décrivent la situation de carence, de manque de moyens financiers. Et on n'a toujours rien. Donc là, on espère que cette colère, ce mouvement national sera entendu pour pouvoir justement donner de la résilience et pouvoir faire face à ce surcroît d'activité, à ce changement climatique.
0: Est-ce que vous savez s'il y a un ministre qui a déjà pris l'engagement de vous recevoir, vous les pompiers ?
5: Oui, pour nous recevoir, on est reçus. Maintenant, il faut aller au-delà donc des échanges. Nous, ce qu'on veut, c'est une loi avec un financement qui est associé.
0: Oui, quelque chose qui soit inscrit dans le marbre, quoi.
5: Exactement.
0: Merci beaucoup, Gilles, pour votre témoignage.
4: Oui, après, je pourrais rajouter aussi...
0: Bien sûr.
4: Le problème des pompiers, c'est ce qu'on connaît au niveau de tous les services publics, que ce soit l'éducation nationale, que ce soit la justice, que ce soit la santé. Et donc aujourd'hui, c'est aussi les pompiers, quoi. Et c'est un peu le même problème partout. Et être reçu par un ministre, c'est bien, mais on voit que les années passent et que ça change pas beaucoup, quoi.
0: Si, j'ai l'impression que ça change, mais pas dans le bon sens.
4: Oui, ou pas dans le bon sens, voilà. Voilà, on continue dans la même lignée, quoi.
0: Bon, en tout cas...
4: Donc, je vous souhaite bon courage, quoi.
0: Bah, on souhaite beaucoup de courage à tous nos pompiers parce que la saison, malheureusement, des feux n'est pas terminée. Mais on le voit ces derniers jours. Merci Gilles d'avoir apporté votre témoignage.
4: Tenez,
0: je vais en profiter parce qu'il y a un événement à ne pas manquer pour celles et ceux qui ont envie de soutenir les pompiers et notamment cette soirée caritative au profit des sapeurs-pompiers de France. Ça s'appelle Bâge solidaire, ça se passe ce week-end et pour être plus précis, ça se passe vendredi soir à 18h, c'est à la Halle des Sports de Bâge avec notamment la présence de Miss Roussillon. Sachez que l'intégralité des fonds seront reversés aux pompiers de France en soutien aux victimes des événements qui sont survenus en juillet et vous retrouvez évidemment le programme de cette soirée musicale sur notre site internet ici.fr. Tenez, si comme Gilles, vous avez envie d'intervenir ce matin, vous avez été confronté par exemple aux incendies cet été, vous avez envie de remercier nos pompiers du 66 au standard, vous pouvez le faire, vous pouvez aussi enregistrer un message vocal au 04 68 35 5000.
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0: Vous écoutez Ici Roussillon, c'est votre magazine Ici C'est Vous, jusqu'à 10h, on vous donne la parole au 04 68 35 5000.
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3: Ah, même s'ils nous cassent les couilles avec leur calendrier là, ça c'est chiant ça. Et t'es chez toi à 8h du matin, t'es en slibar. Ah, ils arrivent à 3, ding dong. Genre ils ont mis les casques, c'est, ça fait bien. Bonne nuit, il y a les pompiers. Ah bah à cette heure-là, j'ai pas envie de t'aider, frérot. Hein. Tout ça, on peut applaudir les pompiers. Quel beau métier, les pompiers, monsieur là.
0: Vous aussi, vous pouvez applaudir les pompiers des Pyrénées-Orientales. Ils ont très bien travaillé cet été avec ce feu de Trévillac notamment. On a eu ce feu qui a démarré à Sainte-Marie, qui s'est retrouvé au port de Canet, qui ont sauvé des entreprises sur le secteur. Vos maisons aussi ont peut-être été sauvées. Vous avez envie de les remercier en direct ce matin. Vous, n'hésitez pas, 04 68 35 5000. Et puis, vous êtes nombreux aussi à vouloir vous engager. Et pour comprendre ce qui pousse à s'engager, voici le témoignage de Sophie. Elle est sapeur-pompier volontaire depuis 25 ans maintenant. Et elle nous raconte ce qui l'a motivé.
4: Alors, je me suis engagée assez tard et ce qui m'a fait me décider, en fait, c'est vraiment l'envie de porter secours. Moi, c'est le secours à personne qui m'intéresse. Vous voyez, aller sauver des gens dans la rue qui tombent, qui font un arrêt cardiaque, ce genre de choses.
0: Sophie, son témoignage sur votre radio ici à Roussillon. On est avec Christophe Garcia, qui est avec nous en studio de la CGT Pompier du 1066. Christophe, on voit que l'engagement, ça ne manque pas chez les pompiers. Mais pourquoi on n'arrive toujours pas à trouver des solutions pour éteindre ces feux plus vite ?
5: Je pense qu'il y a une réflexion globale dans la profession. On travaille sur la prévision et sur la prévention pour nous faciliter à éteindre les feux, mais surtout avant qu'ils se produisent. Je pense que le changement climatique, il est acté, et il faudrait limiter, je pense, les gaz à effet de serre. J'ai mes camarades cheminots qui ont comptabilisé 12 000 camions qui traversent le département chaque jour. Ben voilà encore des gaz à effet de serre qui vont produire donc de la chaleur, induire de la sécheresse et forcément des feux. Pourquoi ne pas réfléchir au ferroutage comme ça se faisait avant?
0: Alors, on sait que l'élection présidentielle va avoir lieu l'année prochaine. J'imagine que chez les pompiers, justement, la partie écologique, ça va être très important, justement, pour éviter encore ces méga-feux qui se répètent d'année en année. On a vu l'année dernière, c'était dans l'Aude. Cette année, c'était chez nous. Il y en a eu du côté de Bordeaux aussi. Ça ne s'arrête plus, en fait, d'année en année. Là, je pense que nos auditeurs, même qui nous écoutent, hein, ont compris que le réchauffement climatique, c'était pas juste une idée en l'air, quoi.
5: C'est pas quelque chose qui est en l'air, c'est acté. D'année en année, on subira des canicules de plus en plus intenses, des périodes de chaleur de plus en plus longues, vous l'avez dit. Dès le mois de mai, on a eu déjà des premières canicules. Maintenant, c'est de savoir comment on va s'adapter, mais au-delà de limiter ce réchauffement climatique.
0: Bon, en tout cas, on a beaucoup de messages de soutien sur le WhatsApp ici Roussillon. Beaucoup de messages, celui-ci de Marine qui nous dit « Bonjour, je voulais simplement apporter mon soutien aux pompiers des Pyrénées-Orientales. Ce sont des personnes qui sont là pour nous. Dans les moments les plus difficiles, je trouve normal qu'ils puissent aussi se faire entendre quand leurs conditions de travail deviennent compliquées. Jean-Luc nous dit, on les appelle quand on a besoin d'aide, parfois en pleine nuit, et ils répondent toujours présents. Alors aujourd'hui, je pense qu'il faut être présent pour eux. Merci pour leur courage et leur engagement. Alors, on n'a pas précisé, Christophe, évidemment, vous êtes en grève à partir d'aujourd'hui, mais les services fonctionnent.
5: Oui, c'est une grève administrative, donc on est réquisitionné, les secours continuent à continuer, bien sûr, s'il y a quoi que ce soit, vous pouvez faire les 18 pour faire un appel d'urgence.
0: Bon, vous témoignez en direct, il nous reste un petit quart d'heure, vous pouvez passer à l'antenne au 04 68 35 5000.
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4: Ici, c'est vous, c'est votre nouveau rendez-vous sur votre radio Ici Roussillon. On parle d'actualité ensemble chaque matin entre 9h et 10h. Aujourd'hui, évidemment, on voulait vous laisser la parole parce que les pompiers démarrent un mouvement de grève dès aujourd'hui sur l'ensemble de la France et vous avez peut-être envie de laisser votre témoignage pour les pompiers du département. Et pour nous accompagner, on est avec Christophe Garcia de la CGT du 1066. Christophe, tenez, moi j'avais envie de parler de quelque chose parce que c'est vrai que quand il y a eu ce feu de Trévillac, moi j'habite dans le centre-ville de Perpignan, hein, pour être très honnête, et c'est la première fois où là, l'odeur de fumée, ça m'a vraiment perturbé. C'est rentré à la maison, évidemment. J'ai eu le malheur de mettre ma petite clim mobile dans ma chambre. Ça a fait rentrer l'odeur de fumée. Moi, je me plains, mais je suis à 40 km, j'exagère, hein, mais de Trévillac. Les pompiers qui sont en plein dedans, pour eux, ça a des conséquences énormes.
5: Bien sûr, ça a des conséquences sur la santé. À l'instant T, ben, c'est de la toux, c'est des maux de tête. Et sur du long terme, c'est des cancers qu'on peut développer puisqu'on n'a aucun moyen de protection pour se protéger de ces fumées toxiques lorsqu'on intervient sur des feux de forêt.
4: Bon, et justement, est-ce que vous êtes bien équipé dans le département pour justement pas gérer ces fumées toxiques, parce que vous êtes dans un effort constant sur pour éteindre les feux. Donc les bronches sont super ouvertes et donc c'est encore plus risqué d'avaler toutes ces fumées, quoi.
5: C'est ça, c'est les toxiques pénètrent au plus profond des alvéoles pulmonaires et c'est des maladies sur du long terme qui vont se déclencher, qui pourront se déclencher voire même lorsqu'on partira à la retraite. Et là-dessus, on a des revendications, c'est-à-dire avoir du matériel pour nous protéger déjà, pour éviter de les respirer et de tomber malade. Et puis, si on devait tomber malade, que ces maladies soient reconnues comme des maladies professionnelles et qu'on puisse bénéficier de soins qui sont associés.
4: Alors, actuellement, ça, c'est pas le cas. Si jamais il y a des problèmes de santé au niveau pulmonaire, c'est pas reconnu comme une maladie professionnelle chez les pompiers ?
5: On a seulement 4 cancers qui sont reconnus comme maladies professionnelles dues à la toxicité des fumées ou à l'amiante, par exemple. Par comparaison, certains pays canadiens, États-Unis, par exemple, reconnaissent jusqu'à 20 cancers. Donc, il y a une marge de progression significative.
4: Donc là aussi, il y a un gros travail à faire de nos politiques sur la suite, en tout cas pour nos pompiers. On va avoir un message vocal qui est arrivé au standard et surtout sur notre WhatsApp, un message de Nadège.
6: Je laisse ce message pour exprimer mon admiration pour les pompiers et souhaite remercier en particulier les pompiers de Céré qui ont sauvé ma maison des flammes cet été. Je les soutiens à 100% dans leur mouvement de grève et je pense que le gouvernement devrait revoir ses priorités financières. Nadège de Rodez.
4: Et ben voilà, Nadège de Rodez qui nous écoute ce matin. Vous aussi, vous pouvez partager votre expérience. Vous avez envie de remercier comme Nadège nos pompiers, soit vous envoyez ce petit message sur WhatsApp si vous êtes un peu timide, ou alors vous appelez Lydie au standard. Il nous reste encore quelques minutes pour écouter votre témoignage au 04 68 35 5000. On vous attend en musique avec Stilto. Voici Faut que tu m'aimes sur la première radio locale des Pyrénées-Orientales.

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1: Stilto chante Faut que tu m'aimes et c'est sur votre radio ici Roussillon.
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1: On s'installe ensemble jusqu'à 10h sur votre radio ici Roussillon avec vos messages de soutien pour les pompiers du département des Pyrénées-Orientales. Mouvement de grève qui démarre aujourd'hui sur l'ensemble du pays. On avait Nadège tout à l'heure qui remerciait les pompiers Christophe Garcia de la CGT 1066 qui remerciait d'avoir sauvé sa maison à Rodez. Ça fait plaisir d'entendre ça.
4: Ça fait plaisir et c'est aussi notre rôle de venir en aide à la population. Mais pour être concret, puisqu'on parle aussi du mouvement de grève et de revendication, ben voilà ce coût du sauver, d'avoir sauvé sa maison à un certain prix que les assurances n'auront pas à financer, ben ça me semblerait logique que les assurances puissent financer les SDIS de manière un petit peu plus directe pour augmenter les budgets et nous donner les moyens d'intervenir.
1: C'est vrai qu'en faisant économiser de l'argent aux assurances, bah du coup, ça serait bien qu'ils mettent un petit peu dans la cagnotte, on va dire. Bon, après, au risque qu'ils augmentent les cotisations, faut pas qu'ils augmentent les cotisations de celles et ceux qui payent leurs assurances, quoi.
4: Mais ça coûte toujours moins cher d'investir et de prévenir. Le préfet, je crois, a quantifié à 30 millions d'euros les dégâts agricoles sur le feu de Trévillac. Si on donne un petit peu plus de moyens aux pompiers, ce seront des dégâts qui seront réduits dans l'enveloppe budgétaire.
1: Bon, d'autres messages au standard. D'ailleurs, vous avez été nombreux à composer le 04 68 35 5000 ce matin, comme Guy, qui est à Argelès-sur-Mer. Bonjour, Guy.
5: Bonjour. Bon, mais déjà, soutien total aux pompiers, pas seulement ceux des Pyrénées-Orientales, bien entendu, oui. Ceux de toute la France, parce qu'on a bien vu ce qui s'est passé dans toute la France. Mais au-delà de tout ça, moi, ce qui m'interpelle, c'est que les pompiers dépendent des municipalités, ils dépendent des départements, ils dépendent du préfet, ils dépendent de la région, de la sécurité civile, de l'État. Plus il y a d'intervenants, plus il y a des frais de gestion, c'est tout cet argent qui ne va pas aller aux pompiers. Quand on voit que M. Attal pleurait sur les incendies et félicitait les pompiers alors qu'en même temps, il supprimait 53 millions d'euros à la protection civile, ce qui a entraîné l'annulation de la commande de Canadair, je trouve ça un peu fort de café, quoi. Donc c'est pour moi, il faudrait une vision globale de tout ça, une gestion globale. Moi, je vois ça dans mon petit coin. Je suis pas un expert dans ça, je suis pas un politicien. Donc j'ai une vision peut-être un peu simpliste, mais pour moi, plus il y a d'intervenants et plus il y a de frais de gestion et plus il y a d'argent qui ne va pas directement à la protection qui ne va pas aux pompiers.
1: Alors, je précise qu'il n'avait pas annulé les commandes de Canadair.
5: Il
1: en a annulé deux sur les quatre.
5: Le budget de la protection civile.
1: Oui, mais il avait annulé deux commandes sur quatre de Canadair.
5: Oui, deux sur quatre, c'était c'est ça. Bien ça.
1: L'info, c'était ça. Je me devais, Guy, de rectifier votre propos.
5: Oui, voilà. C'est ça.
1: Mais effectivement, on voit que tout le monde est d'accord pour justement arrêter de faire des coupes dans les pompiers, quoi.
5: Parce que là, ils peuvent toujours promettre, là, avant les élections, ils peuvent promettre et commander 6 Canadair, et après les élections, ils annulent les commandes, quoi. C'est ça le problème.
4: Oui, c'est le financement, c'est le point clé en fait qui permet d'acheter des camions, d'avoir des pompiers oui. Dans les centres de secours. Et ça, la politique jusqu'à maintenant, elle est dirigée sur l'organisation des secours. À la fois, donc le donneur d'ordre, c'est l'État. Et vous avez raison, c'est financé en grande partie par les collectivités territoriales, en majorité par les départements et les communes ou agglomération.
1: Oui, on rappelle que le département des Pyrénées-Orientales aussi a vraiment œuvré pour nos pompiers parce qu'on est quand même majoritairement bien lotis par rapport aux autres départements.
5: Oui, certes, mais faut pas avoir ça dans son petit coin de paradis. C'est toute la France, c'est une vision globale du pays.
4: Et on sera impacté très prochainement, puisque dans les prévisions du budget de 2027, on prévoit d'ores et déjà 35 milliards d'austérité, donc 7 milliards approximativement sur les collectivités territoriales qui vont financer les pompiers, donc d'où les difficultés à venir et notre inquiétude.
1: Bon, en tout cas, merci Guy d'avoir été avec nous ce matin.
5: Au revoir. Et merci à tous les pompiers et services de secours.
1: J'espère qu'ils vous entendent merci, ce matin. Guy. En tout cas, le message est passé. Merci Guy d'avoir participé à l'émission ce matin. Vous revenez quand vous voulez, vous êtes le bienvenu. Ici, c'est chez vous.
5: Merci, au revoir.
1: Au revoir Guy. Je voudrais aussi vous remercier Christophe Garcia d'avoir pris le temps d'être venu nous voir ce matin et d'avoir exprimé la grogne, la colère des pompiers de toute la France et pas que du département des Pyrénées-Orientales.
4: Exactement, c'est un mouvement national et donc nous aussi dans les Pyrénées-Orientales, on a notre mot à dire et c'est une période de grève qui va être assez longue. Et le moment clé sera le 29 septembre avec une mobilisation et une manifestation à Paris.
1: Merci beaucoup à vous Christophe. Et puis je rappelle qu'il y a une soirée de solidarité concernant les pompiers. Ça se passe à Bages ce vendredi. Une soirée caritative au profit des sapeurs-pompiers de France. Ça se passe donc vendredi soir à 18h à la Halle des Sports avec des concerts. Vous allez également pouvoir retrouver sur place la présence de Miss Roussillon. Je précise également que l'ensemble des fonds seront renversés aux sapeurs-pompiers de France et au soutien aux victimes des événements survenus en juillet. Loïc Escoruella arrive en studio. Bonjour Loïc.
0: Bonjour Régis, bonjour à tous.
1: Loïc, on parle de quoi ce matin ?
0: De céramique, de loisirs créatifs, tout autour d'un bon café du côté de Perpignan, à deux pas du Castillet. C'est Flore Café Céramique et c'est super bien pour l'esprit avec Cynthia Rodriguez, la cofondatrice de ce très joli café.
1: Eh ben super, moi je vous dis à demain.
0: À demain.
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0: Ici Roussillon, en pays catalan, il est 10h.
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0: À 10h, c'est toute l'actu à côté de chez vous avec Simon Colboc. Bonjour Simon.
7: Bonjour Loïc, bonjour à tous.
0: Et à la une, ce procès ce matin.
7: Oui, celui d'un ancien animateur de centre de loisirs à Perpignan, le centre Les Castors, quartier Saint-Assiscle. L'année dernière, cet homme de 30 ans avait été mis en examen pour agression et exhibition sexuelle envers plusieurs très jeunes enfants. C'est une de ses collègues qui avait à deux reprises signalé son comportement. Cet homme est donc jugé aujourd'hui à Perpignan. La suite du procès de la mort de Federico Aramburu, l'ancien joueur de l'USAP tué par balle, c'était il y a maintenant 4 ans, à la sortie d'un bar à Paris. Depuis hier, deux hommes sont jugés pour assassinat et l'autre pour complicité d'assassinat. Le principal accusé a reconnu hier avoir tué Federico Aramburu, mais c'était selon lui pour se défendre. Le procès doit durer 3 semaines à Paris. C'était le grand feu de l'été, celui de Trévillac, avec des maisons, des cultures, 5000 hectares de végétation détruits en conflant. La préfecture des PO annonce des aides hier pour les particuliers, pour les entreprises. Pour les communes aussi, en tout 1 million d'euros à se partager entre les différentes communes impactées. Le préfet annonce aussi que 46 communes pourraient bénéficier de l'aide de la Banque des Territoires pour installer des ceintures de protection face au feu. Concrètement, il s'agirait de financer la plantation par exemple de vignes ou alors la venue de bergers avec leurs troupeaux pour véritablement débroussailler certaines parcelles. Dans les aspres du nouveau concernant la retenue d'eau, la retenue prévue à Sainte-Colombe-de-la-Commanderie, ça fait 15 ans qu'on en parle, le préfet explique hier se fixer pour objectif de délivrer l'autorisation environnementale en janvier prochain. Voilà qui va encore faire beaucoup parler. Le niveau des élèves français n'a jamais été aussi bas. Ce sont les résultats du test PISA, test en lecture, en mathématiques. Forte baisse, notamment en lecture, et par une baisse particulièrement préoccupante selon l'OCDE. C'est un animal emblématique de nos montagnes. La chasse au grand tétras est désormais interdite. Le grand tétras, c'est un gros oiseau des montagnes et il fait partie désormais des espèces protégées. La population des grands tétras a baissé de 75% en 60 ans en France. Et puis à l'USAP, Julien Coulon découvre en ce moment les installations de l'USAP. Julien Coulon s'est engagé hier pour 2 saisons avec le club Sankeor. Il arrive de Toulon, le club de Toulon qui a fini par le libérer donc hier.
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7: Beaucoup de soleil ce matin, mais attention, pas mal d'orages cet après-midi.
0: Et puis demain, c'est le retour de la tramontane et la baisse des températures après plusieurs mois de canicule, une dizaine de degrés en moins. Ça va faire du bien. On s'y prépare gentiment avec Vous avez raison Simon, dès cet après-midi, le ciel qui se gâte dans les Pyrénées-Orientales, le soleil va gentiment laisser place à de gros nuages avec des orages possibles en plaine, en Cerdagne, Cap-Cir, en Conflent, du tonnerre et de la pluie sur la Salanque, les Fenouillettes, le Val-Espire. En ce qui concerne les températures, ça reste chaud et limite tropical hein, cet après-midi. 33 degrés à Perpignan, Aspira, de Conflent avec un ressenti jusqu'à 37 degrés, jusqu'à 38 sur Canoës, Cléra, au Barcarès, 30 à Prades, à Saint-Paul-de-Fenouillet où il y aura déjà un petit peu de tramontane jusqu'à 45 km/h, 26 à Sayagouz avec 50 km/h de vent d'ouest, comptez 32 à Céré et puis en ressenti jusqu'à 40 degrés sur Cerbère avec 60 km/h de vent.
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0: Et aujourd'hui, dans Ici, ça marche, on va parler poterie, on va parler loisirs créatifs, on va parler céramique et on va aussi parler entrepreneuriat du côté de Perpignan. Mon invité, notre invité, c'est Cynthia Rodriguez, à l'origine notamment de Flore Café Céramique, juste à côté du Castillet à Perpignan. Le principe, vous venez boire un très bon café, bien sûr, mais surtout, vous choisissez une pièce en céramique déjà fabriquée et puis à vous de la décorer pinceau en main. Bonjour Cynthia.
6: Bonjour Loïc.
0: Merci d'être avec nous sur Ici Roussillon.
6: Merci pour l'invitation.
0: Et pourtant, en 2018, vous étiez contente. Qu'est-ce qu'il s'est passé?
6: Ah oui, j'ai fait du chemin depuis cette expérience de comptable. J'en ai même oublié que j'ai été comptable.
0: Vous avez oublié l'étape de multiplication également. Ah, on va pas en parler.
6: On en parlera pas.
0: Vous découvrez presque par hasard la poterie. Comment ça s'est passé cette histoire?
6: Alors, c'est une amie qui m'a traînée en cours de poterie. Elle m'a dit, est-ce que tu veux tester un petit cours de poterie ce soir? J'en avais fait quand j'étais enfant, alors je lui ai dit avec plaisir. Et j'ai eu un gros coup de cœur. Et c'est comme ça que ça s'est fait. Mais c'est resté pendant longtemps un loisir que je pratiquais après mes journées de travail en tant que comptable.
0: Qu'est-ce que vous avez ressenti la première fois que vous avez fait de la poterie? Quelle a été la sensation, le sentiment en vous?
6: Oh, j'ai pas envie de partir dans les clichés et dire que c'est une reconnexion avec les choses
0: de la nature,
6: non, mais en tout cas, j'ai ressenti une déconnexion avec mon quotidien et vraiment la sensation de mettre le cerveau sur pause. C'est ce qu'il en ressort le plus d'ailleurs quand on donne des cours. C'est ça que les gens viennent chercher en tout cas.
0: Et c'est ce qui ressort en général des loisirs créatifs, vous
6: exactement.
0: Diriez quand on a des métiers très... Terre à terre, de bureau, un petit peu mécanique.
6: Oui, où on est vraiment déconnecté de son corps et déconnecté de son environnement. C'est vrai que quand on fait travailler ses mains, on se ressource.
0: Un peu comme dans Ghost.
6: Exactement, voilà. On part dans les clichés.
0: On part dans les clichés, évidemment. C'est quelque chose que vous conseilleriez à tout le monde, peut-être.
6: À tout le monde.
0: Ouais.
6: Ah oui. Surtout la peinture sur céramique, c'est accessible à tout le monde. C'est moins complexe que la poterie pure. Donc, on accueille tous les âges.
0: Alors, ça aurait pu s'arrêter là, cette histoire. Hein. Ça aurait pu n'être qu'un hobby pour vous, mais vous y êtes allé. Mais alors, franco dedans.
6: Hein. Oh oui, j'y suis allée à fond.
0: Le loft créatif, il y a eu, et il y a toujours d'ailleurs, 1320 degrés. Et puis, Flore Café Céramique, hein, vous n'arrêtez pas.
6: Exactement, toujours autour de la céramique, parce que c'est vraiment le médium qui me passionne.
0: Eh bien, on va en parler. Vous restez avec nous, Cynthia Rodriguez.
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0: On y va ? C'est parti ?
6: Allez.
0: Au paradis. Michel Polnareff sur Ici Roussillon, 10h06.

0: Merci Michel Polnareff. Ça fait toujours du bien ce mardi 8 septembre, 10h11. Merci d'avoir choisi ici Roussillon.
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0: Ici ça marche. Et ça marche même très bien pour Cynthia Rodriguez qui est à Perpignan avec Flore Café Céramique. Alors on l'a vu, votre parcours ça a commencé dans la compta et puis un jour vous allez faire de la poterie et puis les mains dans la terre, vous vous dites je prends racine quoi.
4: Exactement.
0: j'ai fait un petit peu de poésie. Vous avez pris racine dans la poterie. Et alors, faut savoir, vous êtes très actif sur les réseaux sociaux et vous avez décidé d'ouvrir un autre compte, 1320 degrés. Ce compte-là, il était destiné à la poterie. C'était quoi l'idée de base?
4: L'idée de base, c'était de proposer mes créations à la vente. Moi, j'ai commencé à fabriquer pendant le confinement, quand on a tous eu beaucoup de temps.
0: Et vous avez fait du bien au confinement.
4: Exactement. Le confinement, pour le coup, m'a ressourcée. Et à la fin du confinement, j'ai proposé une première vente via mes réseaux qui a fonctionné et ce qui m'a donné envie de poursuivre et de me lancer dans cette aventure à 100% par la suite.
0: Et vous êtes dit, j'ai envie de faire découvrir la poterie à d'autres personnes. Comment vous avez fait? Vous avez créé un atelier?
4: Oui, alors c'est vrai que le métier de céramiste peut être un peu solitaire au début et c'est ce qui me manquait, le contact avec l'humain. Donc j'ai eu envie de créer un lieu où je pourrais recevoir du public et donner des cours. Donc je me suis liée à plusieurs amis céramistes et on était un petit groupe qui donnons des cours du coup à Perpignan au Loft Créatif.
0: C'est-à-dire on pouvait venir sans rien connaître à la poterie ou à la céramique et on en sortait, alors peut-être pas professionnel, mais on pouvait se débrouiller ensuite tout seul à la maison.
4: Exactement, alors peut-être pas professionnel, puis après pour se débrouiller à la maison il faut quand même du matériel, mais le lieu était accessible en accès libre pour les personnes qui avaient déjà une petite pratique et pouvaient venir pratiquer en toute autonomie.
0: Donc on fait ses tasses, on fait ses bols, on peut faire ses assiettes. C'est quoi concrètement de A à Z? Il nous faut quoi? De l'argile au départ? Il nous faut des fours quand même pour avoir le produit fini?
4: Oui, alors il nous faut de la terre, de l'eau et beaucoup de patience, nos mains. Et après, soit on fait ça en modelage, donc uniquement avec les mains, soit on utilise un tour de potier.
0: Là, c'est le fameux
4: l'assiette qui tourne. La scène de Ghost, c'est ça?
0: Ouais. On y revient.
4: Ça, c'est pour avoir vraiment des pièces circulaires. Circulaire et pour se faire un petit service utilitaire de vaisselle. Et après, il nous faut un four, puisqu'on ne peut pas cuire ça dans un four de maison.
0: Ah, le four de la maison, non. C'est pour le poulet, quoi. C'est pas pour
4: du tout. Il faut que ça puisse cuire jusqu'à 1000 degrés, selon les terres, 1000-1200 degrés.
0: Donc. C'est pas à 1320?
4: 1320, c'est la température maximale de cuisson du four. Mais en réalité, on ne cuit jamais jusqu'à cette température qui est très élevée.
0: D'où le nom du compte Instagram, voilà. 1320 degrés. On cuit effectivement aux alentours des 1000 et quelques degrés. Ça va être compliqué au air fryer à la maison. C'est pour ça qu'on fait appel à des professionnels comme Cynthia Rodriguez. Alors, après l'Instagram 1320 degrés, après le loft, vous avez pris plaisir pendant de nombreuses années à apprendre aux autres femmes, aux autres hommes, à faire de la poterie, à se détendre le temps d'un atelier et d'une après-midi. Vous vous êtes dit, mais ça serait peut-être quand même super chouette d'ouvrir un lieu, un café, ou toutes celles et ceux qui ont 2 heures et qui ont envie de s'évader pourraient venir profiter d'un café. Et cette idée, vous l'avez cofondée avec Kevin Urban, c'est votre associé dans cette très belle aventure. Flore Café et Céramique, ça a ouvert à Perpignan, mais ça s'exporte déjà tellement l'idée est belle. Vous restez avec nous sur Ici Roussillon, on en parle jusqu'à 11h dans Ici Ça Marche. Pour l'heure, Adèle Castillon avec Été avec toi.

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1: 10h18, ici Roussillon, Cynthia Rodriguez qui est avec nous pour Flore Café Céramique est également venue avec une de ses invitées. On va la découvrir dans un instant avant 11h, Marie-Clémence Ponce qui a créé Paoko, un coffee shop entièrement sans gluten en plein centre-ville.
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1: Il est 10h20 sur Ici Roussillon. Dans Ici, ça marche jusqu'à 11h. On se fait plaisir avec des loisirs créatifs. On se fait plaisir au contact de la terre. Même, j'ai envie de vous dire, c'est Cynthia Rodriguez qui est avec nous. Après nous avoir fait partager sur les réseaux sociaux son plaisir et sa passion pour la poterie avec 1320 degrés. Avec le loft, elle apprenait aux autres à les fabriquer. Puis avec Flore Café Céramique, juste à côté du Castillet. Nouveau virage cette fois. Tout le monde peut venir personnaliser sa poterie autour d'un café. C'est ambitieux, Cynthia, de base, de se dire « je vais ouvrir un café » ou « on va pouvoir peindre de la céramique ».
0: Alors, c'est un concept qui existait déjà, que je n'ai pas forcément inventé. En fait, j'avais participé à un atelier dans un café céramique à Paris il y a quelques années avec ma maman. Et ça m'était resté dans un coin de la tête. Et comme j'aime bien aller au bout des choses, j'ai eu envie d'ouvrir cette adresse à Perpignan.
1: C'est un sacré challenge quand même.
0: Pour Perpignan, oui, mais on en voit fleurir un petit peu partout dans les grandes villes. Et c'est un concept qui plaît beaucoup et qui touche tous les âges.
1: Et le concept, justement, c'est lequel?
0: Alors, le concept, on peut venir passer un moment créatif pendant 2 heures. On peut peindre sur une céramique. Donc, on a une multitude de pièces à disposition, une 60aine de références. On a une 30aine de références de couleurs. Et pendant 2 heures, on va venir entièrement personnaliser sa pièce. Et en même temps, on peut prendre un petit goûter, boire une boisson, prendre une pâtisserie. Ensuite, on nous laisse la pièce. Nous, on s'occupe de l'émailler. Et vous pouvez venir la récupérer au bout de quelques semaines pour la rapporter chez vous. Vous pouvez vous en servir à la maison.
1: Ça veut dire quoi, émailler?
0: Émailler, ça veut dire la plonger dans un bain d'émail. Donc, c'est ce qui va la rendre imperméable et utilisable au quotidien.
1: Ça vient la protéger, donc?
0: Ça vient la protéger, oui.
1: Est-ce qu'il faut être en minimum aguerri aux techniques de la peinture et de la céramique avant de pousser les portes de Flore Café?
0: Alors, pas spécialement, c'est ce qu'on nous demande tout le temps, mais on a mis plein d'outils à disposition pour les personnes qui sont pas à l'aise en dessin. On a des pochoirs, on a un carnet d'inspiration avec des dizaines d'idées. Et du moment qu'on a les pinceaux entre les mains, en général, l'inspiration vient et 2 heures peuvent passer très vite.
1: Est-ce que vous ressentez un changement de comportement entre le moment où les clients qui viennent pour la première fois entrent chez vous en se demandant peut-être qu'est-ce que je vais faire, est-ce que vraiment ça va me plaire, et puis leur comportement à la sortie.
0: Ah oui, au début, ils sont un petit peu perdus, ils regardent les étagères des pièces terminées pour s'inspirer, ils démarrent timidement, je dirais, et puis à la fin, ils ne veulent plus partir. Clairement, on les voit se dépêcher et être complètement pris dans l'activité, quoi.
1: Est-ce qu'on pourrait dire que lorsqu'on est en train de faire quelque chose de créatif, comme peindre sur de la céramique, on a l'impression qu'il y a une faille spatio-temporelle ?
0: Exactement. Ah, mais c'est vraiment le cas. Je pense que les minutes ne se déroulent pas de la même manière.
1: Alors que quand on est au travail, c'est long. Mais c'est long. C'est terrible, hein ?
0: Ah, c'est injuste.
1: C'est injuste, on a envie de dire. Vous avez plein de références de poterie que vous fabriquez vous-même dans le loft qui est maintenant votre atelier.
0: Exactement, on a une partie des pièces qui sont proposées au café qui sont fabriquées au loft créatif à Perpignan.
1: Par vous-même ?
0: Par moi-même.
1: Vous avez des pièces signatures qu'on s'arrache ?
0: Oui, j'ai le fameux mug qui m'a fait connaître au début, le mug Boobs.
1: Boobs, hein. On vous laisse faire la traduction.
0: Je vois que vous connaissez.
1: Vous connaissez votre mug Boobs.
0: Vous êtes un connaisseur.
1: Oui, bien sûr. La céramique n'a aucun secret pour moi.
0: C'est un mug avec des seins en relief. Et c'est un mug auquel...
1: Il faut aller le voir sur Internet.
0: Il faut aller le voir, oui, parce que dit comme ça, ça peut paraître...
1: un peu bizarre,
0: mais en tout cas, c'est une pièce qui plaît beaucoup et qui est maintenant disponible à peindre au café.
1: Ah non, ça c'est chouette, parce que je suis renseigné, je sais qu'à l'époque, lorsque vous sortiez des collections de ce mug et que vous le proposiez en vente privée via 1320 degrés, ça s'arrachait, c'est-à-dire qu'il n'y en avait pas pour tout le monde. C'est-à-dire que là, on peut venir, on se fait plaisir et on peint son propre mug.
0: Exactement. Exactement.
1: Ça, c'est super chouette. Reste avec nous, Cynthia Rodriguez, 10h25 sur Ici Roussillon. Everybody's got to learn sometimes. C'est de Corgis.

0: Ça fait du bien, comme ça, une petite pause douce musicale sur Ici Roussillon, 10h28.
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0: Oui, on peut dire que ça marche très bien pour Cynthia Rodriguez qui a ouvert le Flore Café Céramique. C'est vraiment à deux pas du Castillet.
3: Ah oui, c'est dans la rue du Castillet.
0: C'est important pour vous que ce soit vraiment au centre, à côté d'un monument très important pour les Catalans ?
3: Alors, pour le coup, c'est le fruit du hasard, mais aujourd'hui, on est très fiers d'être situés dans cette rue qui est emblématique pour les Perpignanais.
0: Ah, effectivement, on peut se garer facilement, il y a un parking en dessous, on vient se faire plaisir, c'est ouvert toute la semaine, sauf le dimanche et le mardi.
3: Exactement.
0: J'ai bossé,
3: vous avez
0: voyez, bien. Quand même, j'ai travaillé. Et puis alors, l'émission s'appelle Ici, ça marche. Et vous n'êtes pas là pour rien, parce que clairement, Flore Café Céramique, ça marche, ça fonctionne, à Perpignan, tellement bien, qu'il y en a un autre qui s'est ouvert.
3: À Marseille.
0: Chez les Marseillais.
3: Pourquoi Marseille ?
0: Pourquoi Marseille ?
3: Parce que à la base, je suis marseillaise, catalane d'adoption. Mais
0: c'est vrai.
3: C'était un souhait d'ouvrir dans cette ville. Et c'est mon frère qui l'a ouvert d'ailleurs, puisque c'est une franchise. Et c'est lui qui le tient, donc ça reste familial.
0: Bon, ça veut dire que si on se fait un petit week-end à Marseille et qu'on a envie de se faire un petit peu de céramique après avoir fait la Canebière et le Vieux-Port, on peut aller chez Flore Café Céramique Marseille.
3: Exactement, surtout que c'est juste à côté de la Canebière, donc vous serez dans le bon quartier.
0: C'était dans vos projets, ça, au début. Vous aviez imaginé pouvoir franchiser, voir cette réussite lorsque vous avez ouvert le premier Flore Café.
3: Alors non, c'était pas du tout anticipé. C'est quelque chose qui s'est fait après, sur le tas. Les idées viennent au fur et à mesure de mon parcours, je dirais.
0: Bon, mais c'est chouette, il y a d'autres ouvertures prévues, on ne sait pas, peut-être...
3: Peut-être.
0: On peut pas dire.
3: Peut-être qu'il y en aura une autre dans un département voisin, si je peux le placer comme ça.
0: Il n'y en a pas des masses. Hein. Il y en a deux, je crois, qui touchent les PO. Je ne dis pas de bêtises à Ariège ou Aude.
3: Voilà.
0: Je ne veux pas dire de bêtises, hein. Ouais, je crois que c'est ça. Bon, on garde la surprise en tout cas.
3: On garde la surprise.
0: Le principe de l'émission, c'est aussi que l'invité principal, qui est donc vous, vient avec un invité, une invitée. Vous avez choisi un petit restaurant.
3: Oui, j'ai choisi ma cantine du midi.
0: Ah.
3: Qui est en centre-ville, à Perpignan.
0: C'est laquelle ?
3: Paoco.
0: Paoco. C'est sans gluten, je crois.
3: Oui.
0: C'est ça. Gluten. Mais vous allez voir que c'est sans gluten, mais on n'a pas l'impression que c'est sans gluten.
3: Oui, pas du tout.
0: C'est hyper bien fait. C'est délicieux.
3: On se régale.
0: Allez, restez avec nous.
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0: 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En une minute avec vos messages vocaux qui nous arrivent sur le WhatsApp Ici Roussillon 04 68 35 5000. En ce moment, ça ne vous aura peut-être pas échappé si vous êtes du côté de Perpignan. C'est Visa pour l'image. Et en marge de Visa pour l'image, jusqu'au 12 septembre, le festival Objectif Image Pays Catalan, le OFF. 146 expositions réparties dans 103 lieux partenaires avec une particularité ici. La photographie amateur est à l'honneur. Mais justement, quand on n'est pas photographe, comment reconnaît-on un bon reportage photo ?
4: Alors, ce qu'on demande aux auteurs de présenter un travail sur une douzaine de photos, dont un début, une fin, une histoire au milieu, une narration. Et donc, si on arrive à comprendre un petit peu toute l'histoire, ben, le reportage, il est plus ou moins réussi. Il ne faut pas forcément un impact extraordinaire, mais il faut que le message soit clair. Avec 12 photos, on peut écrire une histoire.
0: Jean Salaï, président de la Fédération Photographique de France et vice-président de l'association OFF de Perpignan. Et vous pouvez vous aussi faire votre propre avis en allant découvrir les photos dans les rues, dans les commerces de Perpignan. Le festival Objectif Image Pays Catalan qui se poursuit jusqu'au 12 septembre. L'accès aux expositions est gratuit. Et puis, si vous aussi avez envie de participer aux Ici Express, vous nous envoyez un message vocal, le WhatsApp de la station 04 68 35 5000. Une vingtaine de secondes du sourire et du dynamisme. On se fera un plaisir de vous diffuser.
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0: Vous êtes bien dans Ici, ça marche. Aujourd'hui avec Cynthia Rodriguez, créatrice de 1320 degrés du Loft créatif, et cofondatrice de Flore Café Céramique. Dans un instant, on va aussi découvrir Marie Clémence, créatrice du coffee shop 100% sans gluten, Paoco, du côté de Perpignan.
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0: Ah bah ça va très bien, il est 10h36.
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0: J'espère que ça va aussi à la maison, au travail, certainement en voiture, dans les Pyrénées-Orientales. Vous écoutez ici Roussillon et ça marche très bien ce matin. On est avec Cynthia Rodriguez et son Flore Café Céramique. Le plaisir d'aller faire du bien au cerveau quelque part, hein, Cynthia. On se pose, on prend un pinceau, on laisse libre cours à son imagination sur une tasse, une théière, une assiette, un bol vierge de toutes couleurs.
3: Exactement. Il faudrait que vous viendriez tester.
0: Je viendrai avec grand plaisir. Mais pour l'heure, vous êtes venue avec une de vos invitées.
3: Oui.
0: Pourquoi vous avez choisi d'inviter? Alors déjà, avec qui vous êtes venue?
3: Avec Paoco, ma petite cantine du midi.
0: C'est Marie-Clémence Ponce, la cofondatrice de Paoco, qui est avec nous. Bonjour Marie-Clémence.
4: Bonjour, merci beaucoup. Merci de l'invitation, ça m'émeut beaucoup et je m'y attends absolument pas. C'est vrai qu'on a souvent le café céramique qui nous rend visite et ça fait toujours trop trop plaisir de pouvoir se présenter ici. Et bonjour, j'espère que vous allez bien.
0: On va très bien. Pourquoi vous avez choisi d'inviter Marie-Clémence, Cynthia?
3: Parce que je m'y régale, je pense que je dois y manger deux fois par semaine. Au moins.
0: Et une bonne cliente.
3: Je suis une bonne cliente. D'ailleurs, j'ai prévu d'y aller à midi. Et on y trouve toujours de super salades, une super sélection, des super desserts.
0: Le concept, l'ADN de Paoco, Marie-Clémence, c'est lequel?
4: Alors, l'ADN de Paoco, c'est du 100% sans gluten, fait maison, donc par mes soins. On pense à tout le monde quand on fait du sans gluten, parce qu'on ne fait pas uniquement de ça. Donc, l'ADN, c'est sans trace, mais il y a aussi du sans lactose, du sans œufs, du végé, du vegan, et même des choses avec des protéines animales. Donc, le but, c'est que quand un groupe de personnes, une famille vient, se balade, et ils peuvent tous manger chez nous. Il n'y a plus d'exclusion ou de problème pour partager un bon moment. Voilà, c'est ça l'ADN.
0: C'est quoi les bienfaits du sans gluten? On en voit fleurir de plus en plus, hein, même dans les supermarchés. Estampillé macarons sans gluten, c'est quoi les bienfaits?
4: Tout à fait. Alors les bienfaits, au-delà de ça, il y a des personnes qui consomment uniquement sans gluten puisqu'ils n'ont pas le choix pour leur santé. Pour les personnes qui n'ont pas cette obligation-là, les bienfaits, ça sera une amélioration de la digestion, amélioration au niveau des capacités cérébrales, etc. Moins de fatigue, moins de stress, moins. Enfin voilà, ça c'est tout des choses qui permettent après un confort de vie au quotidien que on n'a pas autrement. Et après pour les personnes cœliaques, donc les personnes qui sont vraiment intolérantes à 100% au gluten, qui peuvent pas manger du tout de trace, et ben c'est une obligation et ça permet de continuer, on va dire, dans leur régime, habitude alimentaire de vie qui est obligatoire pour pas qu'ils aient de gros problèmes de santé par la suite. Voilà.
0: Vous êtes intolérante au gluten vous-même?
4: Alors non, c'est mon conjoint qui est cœliaque, il est né avec la maladie cœliaque. Il y a des personnes qui le deviennent, qui sont diagnostiquées beaucoup plus tard et parfois suite à justement des développements de certaines maladies. Et lui est né avec, donc finalement il a toujours eu cette habitude-là, mais malheureusement il y a 26 ans, c'était pas aussi développé, c'était très très compliqué pour ses parents notamment de lui offrir un confort de vie, etc. ou juste une enfance normale, on va dire. On se rend pas compte, mais ça exclut vraiment beaucoup beaucoup de la société tout au long de son développement, à l'école, au collège, au lycée. On a envie de faire des sorties, ce genre de choses. Et c'est vrai que ça met vraiment à l'écart. Donc là, le but, en ayant un Paoco sur le département, parce qu'on est les seuls à proposer du 100% sans gluten aussi, c'est de permettre à certaines personnes qui sont dans son cas ou qui ont en tout cas quelconque autre intolérance de venir manger et de pouvoir être libre d'esprit sur ça et voilà, de passer un moment ensemble. Voilà.
0: Avant de parler du pourquoi ça marche, c'est quand même le sujet de l'émission et de ce qu'on va trouver de bon, par exemple ce midi, ce que Cynthia va manger chez vous ce midi. J'ai cette question qui pour moi est intéressante, mais quels sont les symptômes? C'est-à-dire, on ne sait pas qu'on est intolérant au gluten, quels sont les symptômes qui doivent nous alerter?
4: Alors, on ne sait pas forcément qu'on est intolérant au gluten. Il y a des personnes qui vont le savoir plus tard, donc suite à, par exemple, des analyses quand ils font je veux dire, des contrôles de routine, etc., parce qu'ils ont des développements de cancer ou autre. Enfin, voilà, et ça en vient de ça, parce que tout le corps médical fait des recherches autour de ça. Donc, à ce moment-là, ça sera pas forcément des symptômes qui pourront se déclarer après manger. Enfin, ça va être très compliqué de chercher. Mais par exemple, dans son cas à lui, donc à mon conjoint, c'est... dès qu'il ingère même une infime partie de gluten, tout son intestin se s'inflamme et en fait il a des vomissements pendant 24-48 heures. Enfin, ça peut dépendre énormément de chaque personne. Ça dépend vraiment de la quantité et voilà, chacun a une sensibilité au gluten qui est différente. Et donc dans son cas, voilà, vomissements très intenses. Fatigue extrême, et en fait, au-delà de ça, plus dans sa vie, il va enchaîner des périodes de
0: stress, de travail intense.
4: C'est ça, exactement, de stress, de travail intense, et plus il va en ingérer malgré lui, par exemple, il va faire confiance à quelqu'un, il va aller manger quelque part, il va ensuite être malade, et plus il va faire de crise, en fait, plus il aura de risques plus tard d'avoir des trous, par exemple, dans l'intestin ou à autre endroit de tout son abdomen, quoi. C'est quelque chose vraiment qui peut provoquer d'énormes soucis par la suite si on ne fait pas attention, en tout cas, à essayer de réduire au maximum les traces, dans son cas, lui, pour les personnes cœliaques.
0: Bon, on va revenir à... Mais au moins, on sait. Voilà, c'était très important de prendre du temps pour éclaircir ce problème avec le gluten. Mais il se passe aussi quelque chose, hein, du côté du Castillet. Il y a quelque chose de très positif dans cette rue. Il y a des femmes qui entreprennent et qui prennent des risques. Parce que ouvrir un magasin un café de céramique, c'est pas courant. On aurait pu dire à Perpignan, ça peut être compliqué. Mais idem, au final, pour un restaurant absolument sans gluten, végé ou vegan. C'était un petit peu, j'ai un mot, mais je vais pas le dire, c'est risqué au début.
4: Oui, tout à fait. Bah, y a toujours des sceptiques concernant toutes sortes de concepts, surtout ce type-là. Après, vraiment, l'idée, c'était en effet de pouvoir ouvrir à tout le monde la restauration, parce que on est en effet les seuls du département entier. Là, je citerai le plus proche, 100% sans gluten, c'est Montpellier, les Demoiselles de Montpellier, où on adore aller manger d'ailleurs, qui est 100% safe aussi, ils sont véganes, en plus d'être sans gluten. C'est loin, c'est Montpellier.
0: Oui, ça fait loin pour la salade, c'est sûr.
4: Ouais, c'était en fait, on mange pas que des salades. Hein.
0: Je me suis aperçu que c'était très mal dit. Je voulais dire pour manger une salade, puisque Cynthia a parlé de salade ce midi. Pardon.
4: Non, on fait pas forcément que des salades justement. L'idée du concept, c'est de pouvoir s'ouvrir à tous. Donc en fait, oui, on savait que c'était un parti pris très risqué. À la fois, du coup, on a essayé de trouver une localisation où il y avait quand même du passage, un endroit mignon à la fois qui reste à taille humaine pour pouvoir justement continuer à servir avec une qualité de service particulière, parce que l'idée, c'est pas de voir trop grand pour pas pouvoir assumer derrière. Donc ça, déjà, c'était un choix. Et ensuite de ça, développer le concept au maximum. Certes, 100% sans gluten, il faut parler dessus. Enfin, il faut communiquer, mais à la fois, il faut communiquer sur tout le reste. On fait du végé, on fait du vegan, on fait aussi des choses avec des protéines animales. Donc, comme je vous disais tout à l'heure, on n'exclut personne. Et au-delà de ça, il y a des personnes qui ont d'autres allergènes. Elles me disent le matin, avant d'arriver, « Ah ben, j'ai vu ta carte, elle est super, j'aimerais venir manger ce midi. Par contre, je suis allergique à ça, ça, ça. » La plupart du temps, j'essaie de m'adapter et j'enlève tout à fait les allergènes qui sont demandés dans la mesure du possible.
0: On n'est pas sur une chaîne descendante,
4: exactement.
0: C'est ça le menu, c'est pas autrement.
4: Exactement.
0: Vous adaptez aussi à la clientèle qui vient marcher
4: exactement.
0: Chez vous. C'est pour ça que ça marche très rapidement. On va terminer avec cette question. Mais ce midi, Cynthia, qu'est-ce que vous allez manger chez Paroco?
3: Eh bien, je demande à Marie-Clémence, quel est le menu du jour?
4: Alors, nos menus, donc en général, on fait des cartes tous les mois et demi, donc j'explique pour ceux qui ne connaissent pas, tous les mois et demi, deux mois, en fait, en fonction des saisons, on essaie de varier parce qu'on a quand même beaucoup de clients réguliers, et on a aussi des clients de passage, mais c'est vrai que du coup, pour la clientèle qui vient régulièrement, il faut quand même pouvoir apporter du nouveau. Donc, en général, on propose deux ou trois sortes de salades composées, mais c'est pas des salades classiques qui sont très travaillées. Il y a toujours une petite touche en plus, que ce soit un fromage par exemple grillé ou caramélisé. Là en ce moment, on a une salade avec du quinoa, de la roquette, de la pêche rôtie au four, de la loumi grillée, des amandes caramélisées. Celle-ci, je pense qu'elle aime beaucoup. Ensuite, on a des tartes. Les tartes font un tabac. En général, fin de matinée, on en a plus. Ça demande énormément de travail, donc je peux pas forcément surproduire au niveau des tartes, mais en fait, c'est une pâte fine et croustillante.

0: Bien peindre sur de la céramique et prendre un petit goûter, une pâtisserie, une boisson chaude et on s'éclate.
1: Et on repart avec sa tasse, son bol, sa théière, ce qu'on a peint.
0: Exactement.
1: Quelques semaines plus tard, le temps d'émailler et de cuire. www.florecaféceramique.com pour plus d'informations. À bientôt Cynthia.
0: Merci, à bientôt.
1: Mamma mia, c'est Abba sur Ici au Sillon.

0: Mamie avec Abba sur Ici Roussillon. La suite avec Ça marche ici. Qu'en pensez-vous avec le retour des cours? Le retour, malheureusement, du harcèlement scolaire. Vous allez entendre qu'on se mobilise aussi avec le renouvellement d'une expérimentation en région PACA.
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0: Depuis quelques jours, une nouvelle année scolaire a démarré avec malheureusement aussi le retour des cas de harcèlement dans certaines salles de classe, couloirs, cours de récréation, mais aussi sur les réseaux sociaux. Alors pour aider les élèves à se confier, une expérimentation a été renouvelée en région PACA. Robin Bernot avec Philippe Bocara.
9: Dans les Bouches-du-Rhône, plusieurs établissements proposent aux élèves une boîte discrète pour recueillir des signalements de harcèlement.
10: Je trouve que c'est une super initiative et il faudrait que ça soit dans plus d'établissements, quoi.

0: ça s'appelle la boîte à mots, M-A-U-X. Imaginez tout simplement une boîte aux lettres dans laquelle les collégiens peuvent anonymement déposer des messages en cas de mal-être ou encore de harcèlement, le tout de façon discrète. Laurence Angeletti, conseillère départementale en charge notamment du bien-être des collégiens, au micro de notre reporter Philippe Bocara.
1: L'idée, c'est que les collégiens puissent trouver la boîte facilement, mais que ça soit aussi un endroit un petit peu confidentiel où on ne voit pas forcément la personne qui va remettre le mot, parce que ce n'est pas toujours facile pour les collégiens.
0: Une idée qui semble plaire aux élèves, à l'image de Pauline, collégienne à Salon de Provence.
2: Ça peut aider les élèves qui n'ont pas forcément confiance à parler directement. Ils peuvent tout simplement écrire leurs problèmes.
0: Alors ici en Provence, ça marche, mais vous, qu'en pensez-vous ? Quand j'ai expliqué le sujet du jour à Azida, elle s'est tout de suite sentie concernée.
3: Quand j'étais au collège, pendant une année, j'avais un peu souffert de ça, où on m'embêtait beaucoup et tout, et ça me faisait beaucoup de mal parce que j'osais pas aller voir la CPE parce que j'avais peur qu'on se moque de moi, etc. Et c'est vrai que j'aurais bien aimé qu'il y ait ça, cette possibilité-là, parce que c'est plus facile quoi, d'écrire.
0: Alors sur le papier, tout le monde salue l'idée de cette boîte à mots, y compris Johanna.
4: Mais je trouve que c'est bien déjà qu'il y ait des initiatives qui soient prises.
0: Mais pour elle, cette solution a quand même ses limites.
4: Personnellement, quand j'étais au collège, lycée, c'était des choses qui étaient déjà mises en place. Et ce qu'on voit, c'est que même si c'est censé être anonyme, les élèves, ils ont quand même un petit peu peur de faire le premier pas et de mettre les lettres dans les boîtes. Je pense qu'il y a d'autres solutions, notamment maintenant... plus en ligne, via les applications comme Pronote, École Directe, etc., où ils pourraient mettre en place des messageries qui seraient peut-être plus efficaces, plus anonymes, où les enfants se sentiraient plus en confiance.
0: Qui sait, peut-être que cette idée sera étudiée par les différentes académies dans les prochains mois. En attendant, aujourd'hui, les mots déposés dans les différentes boîtes sont pris en charge par les équipes éducatives de chaque collège, lancée en 2024 dans les Bouches-du-Rhône. L'opération se poursuit donc cette année dans une trentaine d'établissements du département.
5: Et très belle initiative. Pierre Vergès arrive avec ses gens d'ici ce matin et on reste dans le thème à la rencontre d'une autre céramiste de Perpignan. Pour l'heure, il a enflammé cuir et la scène du Pellicule Live jeudi dernier. Voici la lune de Christophe Maille sur Ici Roussillon.

0: La Lune, Christophe Maé, très très belle chanson. Ici Roussillon, Pierre Vergès, les gens d'ici. Parfois notre lieu de naissance nous prédestine à trouver notre voie professionnelle. Et c'est le cas de Géraldine Céramiste. On reste dans le thème aujourd'hui.
1: Oui, totalement prédestinée puisque Géraldine est née à Limoges, le pays de la porcelaine, dont la voie a été tracée pour travailler dans l'artisanat. Mais elle a d'abord été cadre commercial pendant 25 ans dans une grosse société. Et depuis 3 ans, elle s'est reconvertie comme artisane céramiste.
2: En fait, Pierre, ça a été des opportunités et tout s'est fait très naturellement. Donc, comme vous le disiez, j'ai été cadre commercial dans une société ici à Saint-Estève pendant 25 ans. Et en parallèle, donc il y a un peu plus de 5 ans, j'ai touché pour la première fois la terre. Plus
1: précisément. Parce que la céramique, c'est un travail de la terre. Hein.
2: C'est ça, tout à fait. Donc j'ai touché la terre, le grès et j'ai commencé à travailler autour. Donc un premier contact pour un marché avec le marché des arts au château de Rais. Cathy Sistka, il m'a contacté. Et puis ensuite, des ventes dans des boutiques et ainsi de suite. Et les choses se sont enchaînées.
1: Quelles sont les réalisations que vous faites en céramique?
2: Alors les réalisations sont très différentes parce que la céramique offre des champs de possibilités très vastes. Là, je vais réaliser des pièces, notamment pour des restaurants, des éléments de décoration également. Donc il va y avoir des oursons, par exemple, en céramique qui sont faits en sculpture. Et puis des bijoux.
0: Allez, trouver un local pour ouvrir un atelier de céramique à Perpignan, c'est pratiquement toujours une galère.
1: Oui, et justement, l'ouverture de cet atelier, ça a été un concours de circonstances.
2: Les choses, comme on le disait, elles se sont enchaînées. Puis là, aujourd'hui, je dois ouvrir mon atelier, puisque mon activité se développe et je dois pouvoir mieux produire dans de meilleures conditions. Et c'est pas simple de trouver un atelier.
1: Ouais, les normes et tout ça.
2: Les normes, toutes les contraintes aussi liées à la céramique. Et là, je vois ce local, donc j'appelle le numéro de l'agence et l'agence me dit... Ah ben non, vous êtes beaucoup à nous appeler pour ce local, mais nous c'est les appartements au-dessus. Bon ben un peu déçue, je la remercie et puis elle me dit mais attendez, quelle activité vous faites sans indiscrétion? Donc je lui explique mon parcours là un peu comme on est en train de le faire et puis là elle me coupe et elle me dit mais c'est Gégé. C'est Marie. Et en fait, bah oui, c'est un concours de circonstances. Marie est une copine et je ne savais pas qu'elle bossait dans cette agence aujourd'hui.
1: Et après, il y a eu un deuxième coup de chance.
2: Ouais, donc le premier coup de chance, c'est qu'elle me trouve le numéro du propriétaire et elle me dit « Non mais attends, j'ai le numéro, dans 5 minutes, je te l'envoie ». Elle m'envoie le numéro du propriétaire, on prend contact, je visite le local, tout correspond. Concours de circonstances, ben en fait, le propriétaire a aussi fait de la sculpture. Super heureux d'ouvrir un atelier à Saint-Gaudéric. Donc, ben il me dit, allez, le local est pour vous.
1: Et maintenant, l'atelier est ouvert et c'est magique.
2: C'est ça, l'atelier est ouvert, c'est magique. Je suis super contente, je vais enfin pouvoir continuer de partager ma passion. Et voilà, ma passion de la céramique avec les gens.
1: Alors justement, vous parlez de partage, vous partagez aussi dans d'autres structures.
2: Il y a deux grands types de structures. Les premières, ce sont des boutiques, comme au Duplex à Perpignan, où on peut suivre des ateliers. Petite Pousse aussi, le Café Poussette, où là, je vais plutôt faire des ateliers orientés parents-enfants. Et puis, quelque chose qui me tient vraiment à cœur, où je prends beaucoup, beaucoup de plaisir, c'est d'intervenir dans les EHPAD.
0: Merci beaucoup Pierre Vergès et Géraldine Simon. John Bourgeois, bonjour, il est 11h.
3: Bonjour Loïc, merci de nous avoir accompagnés pour Ici ça marche. On vous retrouve demain, bien évidemment.
0: Non, vous retrouvez David Rocher demain.
3: Ah, c'est David Rocher qui est de retour demain. Très bien, bien, on vous retrouve bientôt.
0: Bientôt, exactement.
3: Avec nous sur Ici Roussillon et nous, on retrouve bientôt ça match, votre jeu de la fin de matinée. On y joue pour gagner une escapade dans les thermes de Balaruc-les-Bains, 04 68 35 5000. À bientôt Loïc.
0: Très belle émission, à bientôt.
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3: À 11h, les informations avec Alice Fabre, bonjour.
6: Bonjour John, bonjour à tous.
3: À la une, finalement, pas de procès pour l'ancien animateur de centre de loisirs à Perpignan.
6: L'homme comparaissait ce matin devant le tribunal correctionnel pour agression et exhibition sexuelle sur 4 enfants. Les faits remontent à 2025, il reste présumé innocent. L'homme officiait comme animateur dans un centre aéré de Perpignan. Ce matin, à l'audience, de nouvelles accusations de viol, cette fois, ont été présentées à l'encontre du prévenu. Le tribunal s'est donc dessaisi du dossier. L'affaire repart à l'instruction. d'instruction. Si l'accusation de viol est retenue, cela relève de la cour criminelle ou de la cour d'assises. La mission flash de l'Assemblée nationale pour tirer les conséquences de l'affaire Joël Le Squarnec, du nom de cet ancien chirurgien condamné en mai 2025 pour près de 300 viols et agressions sexuelles. Les députés rendent 27 recommandations. Parmi elles, conditionner le recrutement et le maintien au poste des soignants à l'absence de condamnation, ou encore créer dans chaque établissement de santé des cellules de recueil des signalements qui soient indépendantes de la hiérarchie. Le feu de la Haute-Vallée de l'Aude est désormais fixé. 225 hectares ont brûlé autour de la Pradelle puis Lorrain ces derniers jours. 70 pompiers restent engagés sur le terrain. Les résultats de l'enquête internationale PISA, test qui évalue les niveaux des élèves de 79 pays. Les résultats des élèves français n'ont jamais été aussi bas selon les résultats de 2025. La France est toujours dans la moyenne des pays de l'OCDE, mais les scores baisse notamment en compréhension de l'écrit et en mathématiques. Des résultats, je cite, préoccupants, mais qui ne sont pas une surprise, selon le ministre de l'Éducation nationale. Et puis, c'est un documentaire qui retrace une mythique rencontre de rugby, un mythique match de celui qui reste dans toutes les têtes. Le 4 mai 1996, l'équipe de rugby d'Argelès s'est retrouvée en huitième de finale du championnat de France face au Stade Toulousain, juste avant l'ère professionnelle. C'est la toute dernière fois qu'il y a eu un match aussi improbable, un David contre Goliath. D'où le nom de ce documentaire Argelès, le dernier petit poussé. On entendra son réalisateur dans les infos de midi.
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6: Ouh là là, je regarde la carte. Est-ce qu'elle est actualisée? Quel est le temps prévu aujourd'hui, John? Ça sera plus rapide. Oui, des orages cet après-midi.
3: C'est ça. Des orages. Il va faire bien lourd, en fait, avec ce risque d'orage qui se prépare pour tout le département dans l'après-midi. Peut-être des orages plus consistants côté Fenouillet, Vallespir et Conflans, apportant quelques averses. Alors, on dit il fait lourd, il fait chaud ces derniers temps, mais on attend demain une très, très grosse baisse de température, Alice. Du près de moins 10 degrés par rapport à ce qu'on a connu.
6: On va respirer, peut-être,
3: ouais,
6: enfin.
3: Enfin, ça va nous faire du bien, parce que cet après-midi encore jusqu'à 35 degrés au Boulou, par exemple, 30 à Perpignan, 33 à Prades, à Collioure, 32 degrés à Maury et Tautavel, 27 degrés aux Angles en Cap-Cire. Alors ça, c'est ma petite tradition, Alice, vous voulez aller où? On regarde la météo en Catalogne Sud, dans quelle ville?
6: Eh bien, écoutez, allons à Gérone.
3: Allez, la météo à Gérone, on regarde si côté Catalogne Sud il y a un risque d'orage cet après-midi. Non, un petit peu plus de nuages côté Catalogne Sud, mais grosso modo du soleil. Et puis 35 degrés par exemple à Gérone. À tout à l'heure pour les infos de midi.
6: À tout à l'heure, John.
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3: Et oui, votre jeu de la fin de matinée, ça match pour gagner un magnifique cadeau. Votre objectif, être champion de la semaine de ça match d'ici vendredi. Totaliser le plus de matchs, le plus de réponses en commun avec nos différents invités. Aujourd'hui, notre invité sera en lien avec la ferme à Canet, événement qui se prépare du côté du littoral de Canet en Roussillon. 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Puis nous, on va continuer de jouer avec Julien qui en est à 9 points, qui va tenter de battre les 14 points de notre championne pour l'heure de la semaine.
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3: Alors Julien, il va se motiver tranquillement en chanson. Parce que hier, quand on l'a accueilli, il était en train de chanter hors antenne avec deux polices. Pour l'heure, et lui, il va chanter avec Jeannette aujourd'hui. 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

0: qui était basse. Jeannette sur votre radio, ici Roussillon qui joue à Ça Match.
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0: Ça Match, votre jeu pour gagner de superbes cadeaux, notamment ce cadeau, ce séjour thermal, escale thermale d'une journée comprenant 5 soins thermaux du côté des thermes de Balaruc-les-Bains. Vous avez dans ce cadeau, si vous êtes champion de la semaine d'ici vendredi, c'est-à-dire que vous totalisez le plus de matchs par rapport aux autres candidats. Vous allez pouvoir aussi avoir une nuit pour deux en chambre privilège au logis hôtel Les Pins à 300 mètres des thermes de Balaruc. Et puis un repas pour deux au restaurant Le Grand Large, toujours à Balaruc-les-Bains. On est dans l'Hérault pour ce cadeau. Et on est sur notre littoral catalan pour recevoir notre invité, d'être invité de Ça Match, c'est Nathalie Capillaire. Bonjour.
3: Bonjour.
0: Comment allez-vous ?
3: Bien, bien, bien, merci.
0: Je vous rappelle que vous, à tous ceux qui nous écoutent, vous représentez donc tous les agriculteurs de notre département aujourd'hui, notamment.
3: Oui, oui, oui, à l'occasion de la 26e Fermacannée, effectivement, j'ai la lourde charge de représenter le monde agricole.
0: Évidemment, cet événement qui arrive, c'est 12 et 13 septembre pour une 26e fois, c'est-à-dire que ça marche bien. Quand on reprend pour une 26e, ça veut dire que ça fonctionne.
3: On va dire que oui, ça marche. Et ça marche parce que le public est toujours au rendez-vous et qu'on a toujours plaisir de recevoir les familles, les touristes, enfin tous les gens qui viennent nous voir.
0: L'idée, c'est de déplacer la ferme sur la plage de Canet. Alors, on est au Théâtre de la Mer, on est parfait, hein, parce qu'on est vraiment les pieds dans le sable avec les animaux, le marché fermier, bien évidemment. On va préciser tout ça d'ici la fin de notre jeu. Et on va jouer tout de suite avec Julien qu'on va accueillir.
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0: Et Julien, bonjour.
4: Bonjour John, comment ça va ?
0: Bah très très bien. Et comment va notre chanteur fou ?
4: Eh ben j'ai moins chanté aujourd'hui.
0: Ah ouais ? On n'a pas chanté sur Porquet et Basse pour rappeler aux auditeurs qui n'étaient pas là hier. Julien, en fait, quand on l'a accueilli, il était en train de chanter sur De Police hors antenne et toute l'équipe d'ici Roussillon l'a entendu. Sa magnifique voix. Julien. Bon, Julien, il va falloir rentrer dans le cerveau d'un autre invité. Vous avez commencé hier avec un invité pour le festival de métal de Toreil qui a lieu ce week-end. Maintenant, notre invité, donc, pour représenter cette ferme à Canet 26e édition qui arrive. Ça veut dire parfois des questions sur ce thème-là. Ça vous dit bien les animaux, vous, Julien ?
4: Oui, complètement. Ouais, bah, vous êtes vraiment pile poil dans mes cordes. Parce qu'hier, vous m'avez interrogé sur les plantes aromatiques. Mmh. Aujourd'hui, sur l'agriculture. Et je suis producteur de plantes aromatiques, donc.
0: Mais c'est magnifique, ça.
4: C'est quand même assez balèze.
0: Du côté de Elne.
4: Oui.
0: Ouais, très bien. Alors, qu'est-ce que vous faites comme plante aromatique, Julien ?
4: Principalement de la menthe, un peu de coriandre, de persil, d'aneth.
0: Alors, je vous le dis, vous pouvez d'ailleurs confirmer, Julien, je ne vous ai pas aidé en vous demandant les herbes aromatiques. Hein. On est d'accord, hein ?
4: Non, pas du tout.
0: Bon, allez, est-ce que vous êtes prêt, Julien ?
4: Ça m'a aidé de resserrer le champ de la question, parce que c'est vrai que sur les épices, je serais parti dans le curry, le paprika, tout ça.
0: Oui, la question à la base, c'était des épices, sauf que mon invité avait répondu que des herbes aromatiques. Donc j'ai reprécisé un petit peu la question, Nathalie. Voilà.
3: D'accord.
0: C'est pour ça. Julien, Nathalie, c'est à vous de faire des connexions. Allez, c'est parti, on joue à Ça Match.
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0: Bon. Eh bien, c'était pas prévu. En tout cas, c'était prévu que je vous pose cette question plutôt. Julien, on y va pour la première question. La troisième ou quatrième depuis hier ?
4: La troisième.
0: La troisième question. J'ai évidemment posé ces questions à Nathalie Capillaire. Elle en a donné 5 de réponses. Et vous devez au moins en avoir 3 pour passer à une question suivante. Julien, vous devez me citer en une trentaine de secondes des noms de bébés d'animaux de la ferme. C'est parti.
4: Des bébés d'animaux de la ferme.
0: Oui.
4: Alors, le poussin, le veau, le porcelet, le chiot, le chaton, le bébé du mouton, le bébé du mouton, l'agneau, c'est-à-dire le poussin, l'agneau, la chevrette, le poulain, l'anon, la pouliche.
0: C'est fini. C'est fini. Comment vous vous sentez, Julien, sur cette question ?
4: Pas exceptionnel.
0: Ouais. On rappelle que vous avez votre compagne qui joue avec vous, je crois, encore aujourd'hui.
4: Oui.
0: On rappelle son prénom à ceux qui nous écoutent.
4: Virginie,
0: qui est toujours avec nous et qui ne m'a toujours pas dit bonjour aujourd'hui.
5: Ah. Bonjour.
0: Ah, merci Virginie. Hier, elle ne m'avait pas dit bonjour, c'était un peu le running gag.
3: Oui.
0: Nathalie, ça s'est bien passé, j'ai l'impression.
3: Oui, non, c'est très bien. Non, ça s'est bien passé.
4: Cool.
3: 4 sur 5, ça va.
0: 4 ben voilà.
5: matchs.
0: 4 matchs, Julien.
4: 4.
0: C'est très très bien.
4: On a connecté.
0: On a connecté avec Nathalie Capillaire. Sur quoi on a connecté, Nathalie? Ce qui a bien marché?
3: Le poussin, l'agneau, le veau et le poulain.
0: Et okay. Le poulain qui est d'ailleurs le totem. Bébé finalement, totem de cette ferme à Canet, cette 26e édition. C'est le thème. Hein.
3: Le thème, ce sera sur le cheval.
0: Ce sera sur le cheval. Voilà.
3: Donc le poulain s'impose.
0: Vous allez y passer, Julien, à la ferme à Canet, pourquoi pas?
4: Oui, je vais essayer, ouais, j'essaie d'aller en passer, ouais.
0: Ce samedi et dimanche au Théâtre de la Mer. 4 matchs plus 9, ça fait 13. Ce qui n'a pas fonctionné, il restait à dire.
3: Il restait le canoton.
0: Le canoton, Julien.
4: Le canoton.
0: Voilà.
6: Je cherchais le
0: canard. Voilà. Ah, le chercher, Virginie. Bah ouais, mais il fallait le chercher plus vite encore. Hein. Julien, Virginie, vous restez avec nous. On joue, on continue une nouvelle question dans quelques instants. On s'échauffe encore en musique. Vous connaissez Julien Clerc, Julien?
4: Ah bah oui, j'ai été nommé d'après lui, oui.
0: Ah bah voici Julien Clerc.

0: Hélène, Julien Clerc sur votre radio ici Roussillon. C'est un autre Julien qui est avec nous, le candidat de sa match qui veut battre Camille. Et ses 14 matchs, il en est à 13. On joue tout de suite avec lui.
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0: Eh oui, l'objectif, c'est d'être champion de la semaine d'ici vendredi. Totaliser le plus de matchs, le plus de réponses en commun avec nos invités qui se succèdent au studio ici Roussillon aujourd'hui. C'est Nathalie Capillaire, directrice de la FDSEA dans les Pyrénées-Orientales. Ça va toujours, Nathalie ?
3: Oui, très bien. Oui, oui.
0: Je rappelle que vous êtes avec nous pour matcher avec les auditeurs et aussi pour nous parler de la ferme à Canet, cet événement qui, face à notre mer Méditerranée, je regardais les photos, je voyais une photo de chevaux sur notre littoral. Magnifique, il va y avoir encore ça cette année.
3: Oui, cette année aussi, nous avons encore l'autorisation de faire baigner les chevaux, ce qui est un événement exceptionnel et agréable, et pour les chevaux surtout, et puis aussi pour le public.
0: Pour le public, comme Julien, notre candidat de sa match, qui peut-être reviendra à la ferme à Canet. En tout cas, lui, ce qu'il veut, c'est aussi aller à Ballaruc-les-Bains. Au terme de Ballaruc-les-Bains, c'est le cadeau de la semaine de sa match, avec 5 soins thermaux pour une journée de bain au terme de Ballaruc, avec aussi une nuit pour deux en chambre privilège, au logis hôtel Les Pins, et puis le dîner pour deux toujours au restaurant Le Grand Large. On est du côté de l'Hérault.
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0: Julien avec Virginie toujours, sa compagne.
4: On est là.
0: On a répondu sur les bébés animaux de la ferme. Ça a fait 4 matchs avec Nathalie Capillaire. On change de thème de question, Julien. On sort de l'agriculture. Désolé, hein, mais bon, au bout d'un moment, au bout de 2 questions d'affilée sur l'agriculture, vous-même qui cultivez des plantes aromatiques, je le rappelle, forcément, il fallait bien en sortir à un moment. Vous savez que là, si vous faites 2 matchs, Julien, vous passez devant Camille, qui est à 14.
4: Oui.
0: Elle stresse un peu à la maison, Camille.
4: Je trouve qu'elle avait cartonné. Hein.
0: Ah, elle avait cartonné.
4: Elle avait bien joué. Hein.
0: Je suis d'accord. Parfois, d'ailleurs, quand on joue au travail. Pourquoi je vous dis ça ? Nathalie, elle voit où je veux en venir, parce qu'elle sait la question que je vais vous poser. En une trentaine de secondes toujours, Julien, vous devez me citer différentes qualités au travail. C'est parti.
4: Esprit d'équipe, l'innovation, l'enthousiasme, la persévérance, la joie, la rigueur, les qualités au travail, l'autodiscipline, la responsabilité,
5: l'intégrité,
4: la logique, l'honnêteté.
0: C'est fini. Je suis désolé, Julien. C'est fini. Je la pensais pas si dure que ça, Julien. Nathalie ?
3: Moi non plus.
0: Ah bah, Nathalie non plus. Julien, si je dis ça, vous imaginez que c'est pas très bon signe.
4: C'est pas folichon.
0: Ça fait exactement.
2: 0 match.
4: Ah ouais, carrément.
0: Carrément.
4: Zéro.
0: Oh non, je suis déçu pour vous en même temps, parce que, alors, j'adore Camille, donc je veux pas non plus décevoir Camille, parce que j'adore Camille qui a joué avec nous hier, mais je vous adorais, Julien. Vous voyez aller plus loin que ça.
4: Ah bah ouais, moi aussi, ouais.
0: Et honnêtement, je vous avoue que je pensais que ça allait être plus simple. Je regarde les qualités. En même temps, est-ce que ça me serait venu ? Je suis pas sûr. Vous allez citer les qualités, Nathalie. Est-ce que ça me serait venu ? Je suis pas sûr non plus. Qu'est-ce que vous avez mis alors, vous ?
3: Moi, j'ai mis compétence, écoute, polyvalence, ponctualité et engagement.
4: Ah ouais.
0: Alors, on va dire que écoute, ponctualité, ça pouvait se prendre.
4: Oui, tout à fait, ouais.
0: Le reste étant un peu plus dur. Je ouais, suis police. Le reste étant un peu plus dur.
3: Mais bon.
0: C'est le jeu, hein, Nathalie. Oui, c'est comme ça. Vous avez répondu ce qui vous passe par la tête tout de suite. C'est ça aussi ce qu'on demande à nos invités. Je vous le dis, Julien. Hein, vous avez les dessous, c'est de répondre tout ce qui leur passe par la tête.
4: Réponse, hein.
0: C'est ça. Il y en a pas. On va pas sur Internet. Nos invités vont pas sur Internet quand ils cherchent les réponses. Non. Le but c'est de répondre tout ce qui nous passe par la tête. Il y a pas de mauvaise réponse, comme vous le dites. Je suis déçu, Julien, et je vous remercie quand même d'avoir joué avec nous, Julien.
4: Avec grand plaisir. Merci beaucoup.
0: Alors, vous dites au revoir à Virginie aussi.
4: Au revoir.
0: Quel est le programme là, de cette semaine, Julien, de ce week-end ? Je sais pas.
4: Quel est le programme ? On a pas mal de réparations à faire.
0: À la maison ?
4: Pas mal.
0: Et dans votre exploitation ?
4: On peut venir vous apporter un carton de notre boisson à la radio aussi.
0: Ah bah carrément, toute l'équipe d'Ici Roussillon serait très contente. Nous on a des goodies si jamais. Moi j'ai des petites espadrilles Ici Roussillon, j'ai des petits éventails si vous voulez. Voilà.
4: Ok, ça marche.
0: Julien, Virginie, merci d'avoir été avec nous. Passez une très très belle semaine et à la prochaine pour ça match. Vous retentez votre chance une autre fois.
4: Oui, ok, avec plaisir.
0: Merci Julien, merci Virginie. 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On reste avec Nathalie Capillaire, notre invitée directrice de la FDSEA dans les Pyrénées-Orientales, pour parler aussi de la ferme à Canet qui arrive ce week-end.
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0: C'est pas si facile, la nouvelle chanson de Boulevard des Airs. C'est sur la première radio locale des PO, ici Roussillon.
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0: Huitième édition d'un festival qui nous sensibilise aux enjeux du littoral. Le IC Express, une minute d'info locale pratique dans les PO. À la demi, de 9h30 à 19h30. Là, on vous parle du festival Pignon sur Mer qui revient donc à Port-Vendres ce week-end. Ce vendredi à dimanche, un gros coup de projecteur sur les enjeux des littoraux maritimes face au changement climatique. L'idée de l'événement, c'est d'unir les arts et les sciences, la culture hein, pour des ciné-spectacles, des rencontres littéraires, des conférences scientifiques, des balades musicales, des spectacles de rue, tout cela au service donc de la sensibilisation du plus grand nombre. Un festival totalement gratuit à Port-Vendres, un bon plan ici Roussillon pour votre ICI Express. Vous en avez justement des bons plans, n'hésitez pas à nous l'envoyer en audio WhatsApp au 04 68 35 5000. Vous appuyez sur le petit micro WhatsApp, vous faites une vingtaine de secondes avec le sourire et c'est parti, on le diffuse à l'antenne.
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0: Vous êtes un petit peu les soleils de ma vie quand vous jouez avec nous à Ça Match, quand on se régale à faire des bonnes réponses ensemble sur votre radio ici Roussillon. You are the sunshine of my life. Voici Stevie Wonder, il est 11h32.

0: Stevie Wonder, quel bonheur, you are the sunshine of my life sur votre radio ici Roussillon. On joue à Ça Match avec un nouveau candidat.
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0: Ça Match avec un nouveau candidat et toujours notre invité aujourd'hui, c'est Nathalie Capillaire, directrice de la FDSEA dans les Pyrénées-Orientales, pour parler de cette belle mise en lumière de nos agriculteurs, de nos savoir-faire locaux, la ferme Macané. C'est 12 et 13 septembre, ce samedi et dimanche, le théâtre de la mer de Canet en Roussillon, vraiment les pieds dans le sable. Je vous rappelle qu'on a aussi un cadeau à vous faire gagner jusqu'à ce vendredi 11 septembre, le cadeau de Ça Match. Si vous êtes champion de la semaine, comme par exemple Camille pour l'heure avec ses 14 matchs, vous remportez votre journée au terme de Balaruc-les-Bains, une escale thermale avec 5 soins thermaux par personne. C'est pour deux, hein, le cadeau. Ça comprend également la nuit d'hôtel au logis Hôtel Les Pins, juste à côté de cette rive de la lagune de Thau. Vous avez aussi les petits déjeuners, bien évidemment, et puis le dîner au restaurant Le Grand Large avec la vue magnifique sur la lagune héraultaise. On accueille tout de suite Yves, notre nouveau candidat.
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0: Ah, Yves, il est déjà dedans. Que ça
3: matche. Ah oui, je suis dans les starting blocks. Bonjour John, bonjour à tous les auditrices et les auditeurs d'ici Roussillon. Ça me fait plaisir de vous retrouver.
0: Eh ben moi, ça me fait plaisir d'avoir une entrée en matière comme ça. On est d'accord, Nathalie ?
4: C'est sûr, bonjour.
3: Bonjour, bonjour à tous. Et j'avais une petite devinette. Quelle est la différence entre la lettre A et une église ?
0: La lettre A, une église. Alors ça, c'est rigolo. Yves, vous nous faites jouer alors que c'est nous qui vous faisons jouer d'habitude.
3: C'est la lettre A. Qu'est-ce que c'est la lettre A ? Elle fait partie des... Ça fait partie A, E, I, O, U, Y.
4: Des voyelles.
3: Oui, c'est ça.
0: Ouais.
3: L'église, c'est la consonne.
0: L'église, c'est la consonne.
4: C'est la consonne, bien sûr.
0: C'est la consonne. Consonne.
3: Oui.
0: Magnifique, Yves. Franchement, Yves, vous devriez présenter Ça Match à ma place. Hein.
3: Ah, pourquoi pas, je passerai, si un jour je passe par Perpignan, des studios, je connais, oui.
0: Ça serait trop bien. Il faudrait qu'on fasse ça, un échange entre auditeurs et animateurs un jour.
3: Ah ben, je le propose à la direction, pourquoi pas.
0: Je vais le dire tout de suite dans le bureau de la directrice après, Yves. Oui. Bon, on est là pour jouer à Ça Match ensemble. Yves, vous avez la lourde tâche de dépasser les 14 matchs de Camille. Désolé pour Julien qui a fait 13, il s'arrêtait juste devant. Je vous souhaite bien plus de chance, Yves, bien évidemment. On s'échauffe tranquillement, Yves, avec une question facile. Là, l'idée, voilà, c'est d'y aller tranquillou, de mettre au moins 3 matchs pour qu'on vous pose une question supplémentaire. Et normalement, ça devrait le faire. Question très facile, on est d'accord, Nathalie ?
4: Oui.
0: Puisqu'on parle de la ferme à Canet aujourd'hui, on prendra le temps en fin d'émission. Donc je vais vous demander, Yves, facile, de me citer différentes volailles. C'est parti !
3: Ben, le poulet, le chapon, la dinde, l'oie, le jarre, qu'est-ce qu'il y a ? Le canard, je l'ai dit, la canne, volaille, non, le lapin, non, c'est pas la volaille, non, il y a pas le pigeon,
0: Alors, dit, poulet, non, poulet, il y a autre chose ?
3: Hein ?
0: Poulet, il y a autre chose autour de ça, du poulet.
3: Ah, la poule.
0: Ouais, et encore ?
3: La poule, le coq.
0: Sur le gong. Sur le gong, je vous l'accepte. C'est la première question. On aide un petit peu les participants. Ça passe, bien évidemment.
2: 4 matchs,
0: Yves.
3: Ouais, c'est pas mal, ouais.
0: C'est pas mal. On en aurait eu 3.
3: Le lapin, parce que le lapin ne fait pas partie. Il n'a pas de. Le lapin à plume, mais j'ai jamais vu.
4: C'est pas une bonne.
0: Bon bah écoutez, Nathalie, ou alors le lapin, des fois on dit que la viande, on la classifie dans la viande des volailles aussi.
4: Normalement, c'est pas une volaille.
0: C'est pas une volaille, hein. J'ai vu quelque chose passer un jour sur, voilà, que la viande, on l'a considérée comme dans la famille des volailles. Mais vraiment que pour la viande, pour le côté cuisine.
4: Oui, mais...
3: Pourtant, c'est pas cher du tout le lapin. Hein.
0: Les
3: gens s'en consomment, mais c'est bon grillé.
0: Ah oui, la moutarde aussi, hein, pourquoi pas.
4: Oui.
0: Oh là là là, ça y est, j'ai faim. Merci Yves.
3: Je vous ouvre l'appétit, c'est normal, il est midi moins 20.
0: Ah bah c'est clair, ça arrive.
3: Hein. On fait une petite respiration musicale alors ?
0: Ah non, on va vous poser direct une deuxième question, Yves. Ouais, parce que là vous êtes chaud, je le sens. Juste, on va dire ce qui a matché. Qu'est-ce qui a matché, Nathalie ?
4: Alors, ce qui a matché, ça a été la poule, le coq, le canard, l'oie.
0: Ouais. Et il manquait.
4: Il manquait la pintade.
0: La pintade, Yves.
3: Ah, la pintade, oui.
0: Ah oui, c'est fin, ça, c'est bon aussi.
3: Ah oui, oui, c'est très, très bon.
0: Là. Vous retrouvez des volailles à la ferme à
4: Canet. Oui.
0: Bien évidemment.
4: Oui, on va pratiquement toutes les retrouver.
0: Ouais, 80%, vous me disiez tout à l'heure, du savoir-faire local représenté à la ferme à Canet.
4: C'est ça. 80% du savoir-faire local, plus tout un panel d'élevage, donc c'est quand même intéressant.
3: Et vous avez été sauvé par les flammes, par vos incendies, parce que ça a quand même brûlé dans le coin. Hein.
4: Alors ça a brûlé, au niveau des animaux, on n'a pas eu de perte.
3: Ah, vous n'avez pas eu de perte.
4: Il n'y a eu aucune perte animale. Ah. Bon, végétale, c'était différent, mais sur les animaux, tous les animaux ont été sauvés, mis à l'abri et protégés.
0: Et on félicite tous ceux qui les ont sauvés, les pompiers notamment des Pyrénées-Orientales qui font. On sait que c'est l'actualité aussi aujourd'hui avec les grèves, etc. En tout cas, on les soutient. On soutient nos pompiers qui ont fait un grand travail. On les remercie, Yves. On continue sur une deuxième question. Oh bah tiens, on continue sur le thème du jour, hein, la ferme à Canet. On va peut-être plutôt passer sur le côté cuisine, culinaire, quoi qu'on était déjà un peu, que le côté. Oh, c'est pareil, ça va dans les deux thèmes.
4: Pareil.
0: Agriculture, cuisine, on y vient de toute façon. En 30 secondes, une trentaine de secondes, citez différents parfums d'huile utilisés pour la cuisine, Yves, c'est parti.
3: L'huile de palme, l'huile d'olive.
0: Ouais.
3: Qu'est-ce qu'il y a le.
0: Allez, Yves.
3: Qu'est-ce qu'il y a, l'huile de noix, l'huile de colza, l'huile de maïs, qu'est-ce qu'il y a d'autre
0: C'est fini.
3: Tournesol. Ah oui, non.
0: C'est fini. Ah, le tournesol, il est arrivé.
4: Sur la.
0: Je vais être gentil, Nathalie.
3: Après, non, mais j'ai
0: mis un
3: de guissade dans le.
0: Là, vraiment, vous étiez bien au-delà du gong, Yves. C'est juste que je vous ai laissé un petit peu y aller encore, mais non. Oui. J2 à la réalisation, qui est notre maître du jeu, il confirme qu'on était bien après le chrono. Désolé, Yves.
3: Oui.
0: Du coup, on totalise
4: deux matchs.
3: Bon, tant pis. C'est pas grave.
0: Oh, je suis désolé encore, Yves.
3: Non, mais vous n'allez pas être désolé. Ça m'a fait plaisir de jouer avec vous. Non. C'est toujours un plaisir d'écouter la radio publique. Il faut soutenir les antennes de Radio France.
0: Et d'ici Roussillon, évidemment, votre radio locale, Yves. Alors, on va dire ce qu'il y avait. Je vous remercie de nous dire tout ça. Je suis désolé pour vous. Et on va dire quand même ce qui avait marché. Donc il y en avait deux qui ont marché. C'était
4: C'était l'olive et le colza. Et il manquait l'amande, le tournesol et la noisette.
3: Et désolé, en plus j'ai dit l'huile de palme. Mais il ne faut surtout pas consommer l'huile de palme.
0: Oui.
3: Tout ce qu'on mange, parce que c'est néfaste pour la santé. Ouais.
0: Vous êtes trop fort, Yves. Vous arrivez même à rectifier vos mauvaises réponses.
3: Ça m'a fait un grand plaisir. Je vous embrasse à tous. Et bonne chance à tous les auditrices et les auditeurs. Et continuez à écouter ici au Roussillon. Voilà, c'est les seules radios. Les radios publiques, il faut les soutenir.
0: On ne fait pas partie de nos salariés, Yves. Hein. On n'a pas payé pour dire ça.
3: Pas du tout. Mais bon, moi, je dis les choses comme je le pense. Et donc, la radio, c'est très important avec ce qui s'est passé, les incendies, etc. Qui a joué vraiment un rôle très, très, très important au niveau des gens qui étaient coupés du monde, etc. Qui avaient une petite radio au transistor. Il faut reconnaître les choses.
0: Et ben, je vous remercie de ce joli message. Yves, je vous remercie d'avoir joué avec nous et on retentera peut-être une autre fois à jouer à sa match. Merci beaucoup, Yves. À bientôt. Belle journée. Dommage pour l'huile de noix. Là, il y avait l'huile de noisette. On était très très proche. On continue à jouer à sa match. Allez, pour une bonne session encore avant de discuter avec Nathalie Capillaire, directrice de la FDSEA des Pyrénées-Orientales, de discuter de la ferme à Canet. Hein, c'est l'événement sur le littoral, sur la plage de Canet, à côté de la place Méditerranée, au théâtre de la mer. Ce week-end. Vous inscrivez 04 68 35 5000 pour jouer avec nous, pour tenter de gagner ce séjour au terme de Balaruc-les-Bains. 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

0: Senza una donna Zucchero, c'est sur votre radio ici Roussillon.
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0: Ça match pour gagner ce séjour exceptionnel, cette journée avec la nuit à l'hôtel au terme de Balaruc, les bains, une escale thermale d'une journée pour deux personnes avec 5 soins thermaux par personne pour vous détendre, relâcher toutes les tensions de la semaine du travail. 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Et puis vos places aussi pour le dîner au restaurant Le Grand Large avec une vue magnifique sur la lagune du bassin de Thau, notamment sur la lagune de Thau. Voilà, un séjour entre détente, gourmandise et bien-être. Ça donne envie. On est toujours avec notre invitée de Ça Match aujourd'hui. C'est Nathalie Capillaire, la directrice de la FDSEA 66. Dans la FDSEA, je rappelle, Fédération départementale des syndicats d'exploitants agricoles. Voilà, parce qu'il y a la ferme à Canet qui arrive ce week-end, qui va bien représenter nos savoir-faire locaux, nos agriculteurs. Ce sera face à la mer, les pieds dans le sable. On va vous en parler dans quelques minutes. Mais d'abord, on joue avec Joseph.
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0: Bonjour Joseph.
3: Bonjour John.
0: Comment allez-vous? Bonjour. Joseph,
3: ça va très bien, et vous?
0: Bah très très bien, toujours bien quand je joue avec vous à Ça Match. Alors, ça n'a pas très bien matché avec notre précédent auditeur, Yves, avec Nathalie Capillaire, notre invitée. Je vous espère plus de réussite, Joseph.
3: On va essayer.
0: Votre objectif, dépasser les 14 matchs de Camille, toujours championne de la semaine. Elle a eu chaud avec Julien qui a fait 13 matchs, mais elle est toujours championne de la semaine, Camille. Et vous, Joseph, je crois que vous nous appelez d'un petit peu plus loin que le pays catalan.
3: Oui.
0: Vous êtes d'où?
3: De l'Hérault, de Gignac.
0: Ah bah justement, ce sera pas très loin, Balaruc-les-Bains.
3: Ah non, c'est pas très loin.
0: Et vous avez votre compagne qui nous écoute souvent sur Internet.
3: Elle vous écoute, oui.
0: Et qui écoute ici Roussillon. On embrasse nos copains d'ici Hérault aussi, ils ont une belle équipe là-bas. Hein, Joseph?
3: Oui.
0: Oui, vous confirmez, c'est bien. Non, je suis aussi, j'essaie de voir si vous suivez surtout.
3: Ah, d'accord.
0: On va s'échauffer, moi aussi je vais y arriver, avec une première question assez simple. Joseph, est-ce que vous êtes prêt?
3: Je suis prêt.
0: Attention, attention, Joseph, on va poser deux questions et vous continuerez demain si jamais vous êtes toujours dans le jeu. Vous devez me citer des... Alors j'espère qu'en même temps, pour moi c'était une question facile. Pour vous, je ne sais pas si vous nous appelez dans les roues. On veut vous lancer avec une question plus simple. Allez, je vais vous prendre la première question. Citer des objets avec lesquels on peut regarder un film. C'est parti.

0: des lunettes, un ordinateur, une télévision, un téléphone, et le cinéma.
1: Un peu plus gros que le téléphone.
0: Un peu plus gros, une tablette.
1: Ouais, par exemple. Ouais. On a d'autres trucs, et il en manque, Joseph. Hein.
0: Il en manque. Une tablette, le cinéma, j'ai dit un écran d'ordi.
1: Des objets avec lesquels on peut regarder un film.
0: Une télé.
1: C'est fini.
0: Un projecteur.
1: C'est fini, c'est fini. Ah, le projecteur, c'était pas mal ça, mais ça y était pas.
2: Non.
1: On a fait combien alors? On a fait
2: 3 matchs.
1: Ça commence tranquillement, Joseph. Non, sinon j'allais vous citer des villes du littoral catalan et je me suis dit, là on peut clairement, même en vous aidant, le but c'est que la première question on la passe facilement. Donc je me suis dit, si vous connaissez pas bien notre département des PO, ça va être compliqué pour vous. Donc je la poserai pas cette question.
0: Ah super.
1: Donc là, ce qui avait matché, Nathalie Capillaire.
2: Alors ce qui avait matché, c'était la télévision, la tablette et les lunettes. Et ce qu'il manquait, c'était l'antenne et le décodeur.
0: Ah oui.
1: L'antenne, d'accord, et le décodeur. En fait, c'est des objets avec lesquels on peut regarder la télé. Finalement, c'est grâce à l'antenne qu'on peut regarder la télé.
0: Oui, oui, voilà.
1: Grâce au décodeur aussi. Vous savez, il y a que des bonnes réponses avec nos invités. Il faut juste rentrer dans leur cerveau.
0: D'accord.
1: Vous avez une deuxième question pour rentrer dans le cerveau de Nathalie Capillaire, de la F2SEA 66. Allez, on y va pour la deuxième question avant de se quitter pour qu'on prenne le temps de parler de la ferme à Canet. Est-ce que vous aimez bien la cuisine, Joseph?
0: Oui, j'aime ça, oui.
1: Est-ce que vous êtes un gourmand?
0: Oui, oui.
1: Est-ce que vous mangez aussi beaucoup de légumes?
0: Je mange beaucoup de légumes.
1: C'est très bien, parce que vous devez me citer des légumes verts. C'est parti.
0: Légumes verts. Haricots verts, poireaux, épinards, blettes.
1: Allez, encore.
0: Choux, poivrons.
1: Encore. La couleur.
0: La couleur vert, haricots verts. Alors là, je fais le tour là.
1: Je me suis fixé de pas vraiment vous aider sur la deuxième question. Je me suis fixé cette règle en début de rentrée. J'aide sur la première et après on y va. J'essaye d'augmenter crescendo le niveau de difficulté, mais on reste quand même assez simple au début. Après, ça dépend. Hein, ça dépend toujours. Est-ce que ça suffit, Joseph, ces réponses? On vérifie.
2: 2 matchs.
1: Eh non, ça n'a pas suffi. Ça n'a pas suffi, je suis désolé. On en a cité deux et qui étaient
2: Les haricots verts et les épinards.
1: Et il y en a manqué des simples. C'est dommage, Joseph, c'est juste ça ne vous est pas venu. Moi, je le comprends totalement. Hein. Mais ce qui manquait, c'était
2: les petits pois, les courgettes et les concombres.
0: Ah, d'accord. Ça m'est pas venu.
1: Je suis désolé. Bah, le poireau, c'était bien. Le chou, c'était bien. Mais ça faisait pas partie des réponses, quoi. C'est comme ça.
0: Dommage,
1: Joseph. Joseph de l'Hérault. Bon, bah, on gagnera pas son séjour à Balaruc-les-Bains. Je vous souhaite une très, très belle journée, en tout cas.
0: À vous aussi.
1: Allez.
0: Au revoir.
1: Vous inscrivez pour demain au 04 68 35 5000. Et nous, on parle tout de suite avec Nathalie Capillaire de la FDSEA 66. Directrice de la FDSEA 66. Nathalie, la ferme à Canet. Ce samedi, ce dimanche, sur le théâtre de la mer, les pieds dans le sable, qu'est-ce qui va se passer concrètement? C'est la ferme qui est ramenée sur le sable.
2: Alors oui, pour la 26e fois, comme vous l'avez dit, on ramène les animaux de la ferme à la mer. Le démarrage, ça sera le samedi à 17h, l'ouverture, jusqu'au dimanche 18-19h. Les particularités cette année, dont le thème, ce sera le cheval.
1: Le cheval.
2: Il y aura beaucoup de chevaux.
1: Dans l'eau, notamment.
2: Dans l'eau, on aura une baignade avec les chevaux. Et le dimanche après-midi, nous aurons un spectacle équestre qui est prévu en fin vers 16h, voilà, sur avec
1: des spectacles,
2: des
1: notamment
2: spectacles, oui, et puis surtout des professionnels. Ensuite, cette année, bon, on prévoit pour les enfants un concours de déguisement sur le thème du cow-boy.
1: Ah super, on va avoir plein de petits cow-boys.
2: Voilà, cette année encore, on a un partenariat avec le club de danse country de Canet qui vient faire une démonstration. Et alors, la grosse particularité cette année, c'est que nous allons mettre à disposition du public des bras zéro et un espace pour où les gens vont pouvoir se restaurer, ce qui leur permettra de déjeuner sur place.
1: De ramener le pique-nique, en fait.
2: En fait, et en même temps aussi de prendre
1: sur le marché fermier.
2: Voilà, tous les produits qu'ils veulent et pouvoir s'installer et déjeuner avec nous. Voilà.
1: Ça, c'est génial.
2: Et ça, c'est vraiment la première année qu'on le fait. On aura bien sûr aussi un bar à côté pour leur permettre de se désaltérer. Donc, tout ça, c'est des petites choses qui font que tous les ans, on s'améliore et on propose quelque chose de plus aux personnes qui viennent nous voir et qui nous font le plaisir d'être fidèles tous les ans.
1: Quand vous regardez en arrière, 26 éditions avant, c'était parti d'une idée de la municipalité avec la FDSEA, justement.
2: Oui, c'était parti d'une idée entre Madame Franco, qui était à l'époque maire de Canet, Monsieur Jean-François Coy, qui est toujours un éleveur en Cerdagne, et Monsieur...
1: En tout cas, c'était une très bonne idée.
2: C'était trois personnes qui s'étaient mis autour d'une table et qui avaient réfléchi et qui avaient monté la ferme à Canet. Mmh. Et c'était vraiment un événement au départ qui a été fait de manière rapide. Et puis depuis, c'est devenu une institution. Et c'est important pour le monde agricole.
1: Ouais, parce que une belle vitrine, finalement.
2: Une belle vitrine, oui. Mmh.
1: Et ça représente 80%, voire un peu plus, des savoir-faire des Pyrénées-Orientales avec, on le rappelle, des expositions d'animaux, grand marché fermier, les balades à dos d'âne, démonstrations de danse country et j'en passe. Oui. Merci beaucoup Nathalie Capillaire.
2: Merci à vous et j'espère à l'année prochaine.
1: À l'année prochaine pour un nouveau Ça Match et bel événement ce week-end.
2: Merci beaucoup.
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1: À midi, votre journal, présenté par Alice Fabre. Alice, retour à la case départ pour ces parties civiles.
6: On parle du procès d'un ancien animateur d'un centre aéré de Perpignan, procès qui devait se tenir ce matin devant le tribunal correctionnel. L'homme comparaissait pour des faits d'exhibition et d'agression sexuelle, remontant à 2025 sur 4 enfants. Mais le tribunal s'est déclaré incompétent. En effet, de nouvelles accusations de viol ont été versées au dossier. Et si ces accusations sont retenues, alors c'est à une cour d'assises de juger l'individu qui reste présumé innocent. Une des parties civiles, une mère d'une des victimes présumées âgée de 6 ans, raconte comment sa vie a été bouleversée depuis un an. Elle souhaite rester anonyme.
7: Ce qui est difficile déjà, premièrement, c'est d'oublier ce qui s'est passé. On est sur une petite fille qui, à l'heure d'aujourd'hui, à part aller à l'école, ne va plus en centre aéré, ne va plus en garderie. J'ai dû arrêter totalement mon activité pour m'occuper pleinement de mes enfants. Parce que voilà, plus de solutions de garde, malheureusement. On essaye de lui expliquer que ça n'arrive pas partout, mais pour l'entendre, c'est compliqué. Et nous, ça a de réels impacts sur elle, sur notre famille. Elle a prochainement une sortie scolaire de plusieurs jours avec l'école où elle n'y participera pas. Parce qu'après cet événement, nous, en tant que parents, on se doit de les protéger. Et c'est très compliqué. Moi, je suis suivie également. On a dû déménager en urgence. On a tout abandonné. C'est très, très lourd.
6: L'affaire repart donc à l'instruction. Le feu de la Haute-Vallée de l'Aude est désormais fixé. 225 hectares ont brûlé autour de La Pradelle puis Lorins. 70 pompiers restent engagés sur le terrain. On sera en direct sur place à 13h. Les pompiers sont d'ailleurs appelés à la grève partout en France jusqu'au 20 octobre. Après un été intense, ils réclament des moyens supplémentaires pour mener à bien leur mission. Une grande manifestation est prévue à Paris le 29 septembre prochain. Et puis du côté des personnels hospitaliers, appel appelle aujourd'hui à des actions symboliques partout en France. Les syndicats dénoncent, je cite, le mépris du gouvernement et des conditions de travail indignes, en particulier après cet été caniculaire. C'est une information de nos confrères d'ici Provence. Près de 500 kilos de protoxyde d'azote répartis dans 380 bonbonnes ont été découverts par les douanes dans un fourgon sur l'A8 dans le Var. Le contrôle a eu lieu mardi dernier. Le conducteur âgé de 40 ans a été jugé en comparution immédiate lundi à Draguignan. Il a été condamné à un an de prison ferme avec mandat de dépôt. Le niveau des élèves français en baisse par rapport à celui des pays de l'OCDE, c'est le résultat de l'enquête internationale PISA qui teste et évalue le niveau scolaire des élèves dans 79 pays. En France, la moyenne continue de baisser en compréhension de l'écrit et en mathématiques. Les résultats n'ont jamais été aussi bas. Le ministre de l'Éducation nationale espère redresser la barre d'ici 2033.
1: C'était David contre Goliath.
6: Le 4 mai 1996, l'équipe de rugby d'Argelès affronte le Stade Toulousain en huitième de finale du championnat de France. C'est la toute dernière fois qu'il y a eu un match aussi improbable que celui-ci. C'était avant l'ère professionnelle. À Carcassonne, Argelès avait en plus tenu tête aux champions d'Europe et aux champions de France en titre. Un documentaire retrace cette rencontre mythique. Il est réalisé par un jeune Argelésien. Il a recueilli des témoignages de joueurs d'Argelès comme Pascal Amalric ou Thomas Lièvremont, mais aussi des stars toulousaines de l'époque. Beaucoup d'anecdotes sont dans ce documentaire. Anthony Lancien, le réalisateur.
5: Il y en a beaucoup qui m'ont touché. Il y a eu quelques larmes quand même parfois sur les interviews. Et d'ailleurs, c'était très touchant. Mais je pense que un des moments forts, c'est on a tout un passage sur l'Estac où en fait on apprend que c'est quand Sylvain Dereux et Thomas Lièvremont sont partis la saison d'après à l'USAP qu'en fait ils ont vraiment importé l'Estac, parce qu'à Argelès, ils avaient eu l'habitude, ils avaient grandi avec ça, de finir toutes les soirées en chantant l'Estac grâce à Alain Canovas qui ramenait tout le temps sa guitare, Jean Sens qui conduisait le bus, qui des fois déposait les gens à l'hôtel et chronométrait même combien de temps il fallait qu'ils mettent pour que dès qu'ils arrivent au stade pour jouer le match, la musique s'arrête pour vraiment les basculer dans une ambiance. Donc, il y a des histoires un peu comme ça que vous découvrirez, qui sont très sympas, des petites anecdotes.
6: Et Argelès, le dernier petit poussé sera diffusé juste après le derby Argelès-Elne, samedi 19 septembre au stade d'Argelès. Et puis un mot sur l'état des routes. Et la route, la Nationale 20 est fermée jusqu'à 13h à hauteur de la Tour de Carole. Le service des routes procède à des tirs de mine pour prévenir d'éventuels éboulements.
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6: La météo, John ?
1: Des orages qui arrivent cet après-midi, un risque d'orage dans l'après-midi et potentiellement d'ici la fin de journée. On a encore de la chaleur, de la lourdeur avant la baisse de température prévue demain. 30 à Perpignan et Rivesal, 33 à Prades, 29 degrés à Sayagouz. Voici Nora Malagré. 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
9: Bonjour à tous, quel bonheur de vous retrouver chaque midi. Il est d'ailleurs midi 5 précisément sur votre radio Ici. Bienvenue dans votre nouveau rendez-vous. Ici, on parle bon plan, vie quotidienne, arnaque à éviter, santé, animaux. Nous sommes là pour vous rendre service parce qu'on vous doit bien ça. C'est le titre de cette nouvelle émission sur votre radio Ici. Et nous sommes ensemble jusqu'à 13h. Je suis Enora Malagré et voici la bande qui m'accompagne tous les jours. Pour mon plus grand bonheur, Aude Razo, Madame Anti-Arnaque. Bonjour Aude.
10: Bonjour Enora. Bonjour à tous.
9: Valère Coréard et ses bons plans conso. Bonjour Valère.
11: Salut Enora.
9: Pierre Fabin. Oh, je prends cette voix langoureuse parce que c'est un peu mon chouchou. Pierre Fabin, notre vétérinaire que vous connaissez très bien sur votre radio Ici. Bonjour Pierre.
11: Bonjour, bonjour à tous.
9: Et notre rayon de soleil, Elsa Wolinski.
12: Bonjour.
9: Qui partage avec nous tous les jours ses astuces au quotidien. Alors aujourd'hui, un sujet sensible, très sérieux. Le manque d'eau, chers amis. Comment va-t-on faire pour nos jardins, pour nos plantes ? Ça vous angoisse aussi ? Vous avez des questions ? Appelez-nous ou laissez-nous un vocal sur notre WhatsApp, c'est gratuit. 0810 055 0 56, je vous le dis, nous sommes là pour vous. Et puis laissez-nous des messages vocaux aussi sur ce même numéro, comme l'a fait Fred aujourd'hui.
13: Oui, bonjour à toute l'équipe. Je reçois souvent des SMS de livreurs et donc voilà, je voulais savoir comment on pouvait être sûr que c'était pas des arnaques et que c'était bien des vrais messages.
9: Merci Fred pour cette question très importante. Je reçois aussi, pardon, beaucoup.
12: Vous aussi, j'en reçois.
9: Vous aussi, Elsa Wolinski. Et ça, c'est une question pour Aude Razo, Madame Anti-Arnaque.
10: Oui, tout à fait. Il y a le vrai texto de livreur, il y a le faux texto de livreur. Donc, je vais vous dire comment. Je vais vous dire surtout qu'il ne faut jamais cliquer dans, sur ces SMS.
9: Cher Fred, on y répond dans une trentaine de minutes. 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Il est midi 7 et on va démarrer ce sujet sensible avec vous, Valère, le manque d'eau pour nos jardins, pour nos plantes. Et nous avons la chance de recevoir une collègue qu'on adore. Bienvenue dans la bande, Caroline Munoz, une spécialiste nature et jardin. Comment ça va, Caroline?
11: Ça va bien, merci de m'accueillir. Je suis ravie d'être avec vous.
9: On est trop contents. On espère que vous allez revenir souvent dans l'émission. Alors Valère, parce que vous êtes très amie dans la vie, je ne le cache pas à nos auditeurs et nos auditrices, vous avez fait venir Caroline pour nous éclairer sur ce problème qui nous traverse en ce moment partout
12: parce
9: en France.
12: Parce que c'est la main la plus verte de France. C'est pour ça que venir.
9: La vache, la pression, Caroline.
11: Bah oui, là, vraiment.
12: Toutes celles et ceux qui nous écoutent profitent de vos conseils parce que c'est vrai que le problème, c'est pas juste manquer d'eau, c'est qu'aussi beaucoup de jardins, d'espaces verts en consomment inutilement. Pourquoi ? Le sol reste nu, sèche très vite, les plantes sont pas adaptées au terrain, on arrose souvent, mais trop superficiellement, on cherche à conserver une pelouse parfaitement verte, mais ce qui est sûr, c'est que la sécheresse, c'est une réalité.
10: Ah oui, c'est une réalité. Petite mise au point, d'ailleurs, à ce sujet. J'ai encore entendu cet été, je suis sûre que vous l'avez aussi entendu pas mal. Oui, bon, ça va, c'est l'été, il fait chaud, les plantes ont soif.
9: Ah, ça, vous avez raison.
10: C'est pas si grave, ça ira mieux l'été prochain. Non, non, ça en fait, franchement, on veut plus l'entendre. On est d'accord qu'on veut plus l'entendre aujourd'hui en 2026. Je vous donne juste quelques chiffres. La fréquence des sécheresses agricoles, donc ça c'est le manque d'eau dans les sols, multipliée par 2 en France depuis les années 60, par 2, par 3 dans le sud de la France. Sur les graphiques, et on voit nettement, depuis la fin des années 80, les sécheresses du sol sont plus fréquentes, plus longues, plus intenses. Dernier chiffre, d'ici 2050, on s'attend à une baisse de 10% des cumuls de pluie l'été. Donc oui, c'est une vraie problématique de long terme et on va devoir s'adapter.
9: Caroline Munoz qui opine du chef, on va vous passer la parole après.
12: Caroline, justement, si on devait faire une chose cet automne pour économiser l'eau l'été prochain, parce que ça s'anticipe, on va pas le faire quand il fera trop chaud, il faut le prévoir maintenant, ce serait quoi?
11: Alors, la première chose, c'est déjà d'installer un récupérateur d'eau. Hein. C'est la chose la plus simple. Aujourd'hui,
9: ça coûte cher, Caroline?
11: Non, mais ça coûte pas très cher.
9: Oui, Elsa Wolinski, pardon, répétez votre question.
14: C'est quoi un récupérateur d'eau?
11: Alors, c'est un réceptacle qui va récupérer l'eau de pluie. Alors, on peut l'installer sous sa gouttière, on peut l'installer dans différents endroits. L'important, c'est de récupérer cette eau de pluie pour la conserver et pouvoir arroser gratuitement son jardin. Donc il y a différentes tailles de récupérateurs d'eau. Les prix varient entre 30 euros pour un récupérateur de balcon et ça peut monter jusqu'à plusieurs milliers d'euros parce que vous pouvez avoir des récupérateurs d'eau souterrains que vous mettez sous votre jardin et qui vous permettent vraiment d'accumuler l'eau cet automne.
12: Deux petites infos là-dessus. Première chose, sur les balcons, vérifiez bien auprès de la copro ou autre la sécurité. Il ne faut pas mettre trop de poids sur un balcon.
11: Oui, tout à fait. L'autorisation du syndic aussi.
12: Bon, voilà. Et deuxième chose, il y a des villes qui donnent ou qui proposent des récupérateurs d'eau à prix très bas, à prix coûtant quasiment. Donc ça peut vous permettre d'y accéder à moindre prix, effectivement, de récupérer l'eau. Quelle est l'erreur d'arrosage la plus courante, Caroline?
11: Alors, c'est d'arroser au mauvais moment. Alors, il y a des gens qui vont dire, tiens, je vais arroser comme ça un petit peu à droite, à gauche. Non. En fait, il faut que ce soit les racines qui soient arrosées. Donc, si vous arrosez légèrement, en fait, c'est le haut de la terre. Donc, ça ne va pas jusqu'aux racines. Donc, vaut mieux arroser abondamment plutôt que plusieurs petits verres d'eau sur votre balcon ou autre. Donc c'est vraiment arroser abondamment, même une fois par semaine. Mais allez-y, il faut vraiment y mettre beaucoup d'eau. Et puis surtout, c'est à la bonne période. Là, on arrose plutôt le soir, en fin de journée, pour éviter l'évaporation. On sait qu'il fait encore chaud. L'eau s'évapore la journée, donc on arrose plutôt le soir.
9: Mais moi, je pensais que c'était tout le long de l'année qu'on arrosait le soir, non? Pas forcément.
11: Pas l'hiver, forcément, on arrose parce que, en fait, c'est une question d'évaporation. Donc c'est vraiment parce que l'eau va s'évaporer. Mais de toute manière, vous avez raison, le soir c'est toujours mieux, comme ça on est tranquille. Et
9: oui, Pierre Fabin, notre vétérinaire.
15: Et moi je voudrais juste rajouter un petit truc par rapport à l'arrosage, parce qu'on parle de la sécheresse pour les plantes, mais pensez aussi aux animaux, à mettre des points d'eau dans vos jardins, parce qu'il y a les oiseaux qui souffrent
9: même
15: énormément. Même sur nos petits balcons, il y a les oiseaux qui souffrent énormément, il y a les hérissons qui meurent dans nos jardins, parce que le sol est trop dur, justement. Donc en arrosant en profondeur, on va faire remonter les vers de terre pour que le hérisson puisse manger, et même les abeilles meurent dans les ruches, parce qu'elles utilisent de l'eau pour ventiler les ruches et créer une climatisation naturelle. Donc il faut des petits points d'eau, des petits bacs d'eau 2-3 cm de hauteur,
11: oui,
15: avec
11: ça,
15: quelques
11: voilà.
15: petits cailloux dedans oui. pour que les insectes ne se noient pas, et pensez à les protéger des chats.
11: Valère.
12: Est-ce qu'on peut réellement se passer d'arroser une pelouse? Il y en a certaines là, autant vous dire qu'elles sont jaunes, elles se désagrègent quand on marche dessus.
10: C'est du foin même.
12: C'est du foin. Ouais. Ouais. Est-ce que ça va repousser, et est-ce que donc on peut se passer de l'arroser?
11: Alors oui, ça va repousser. Figurez-vous que c'est un système de défense de la pelouse. En fait, ces brins deviennent bruns tout simplement parce qu'elle se défend. Mais les racines, elles, sont encore vivantes. C'est comme un arbre. Un arbre, par exemple, en automne, quand il se protège du froid ou de la canicule, même en été, il va se libérer de ses feuilles, ou ses feuilles vont devenir jaunes. C'est un système de protection pour concentrer son énergie sur la sève. Et la pelouse, c'est pareil. Elle
10: Donc on fait rien du coup?
11: Alors si, il faut arroser.
10: Ah, quand même.
11: C'est arroser, arroser, arroser. Ça, c'est le maître mot. Mais attention, il y a différentes façons d'arroser pour faire des économies.
9: Et ça, on va parler dans un instant, juste après Kylie Minogue sur votre radio. Ici, on parle jardinage, comment prévoir la prochaine sécheresse, la prochaine canicule, parce qu'on va pas se mentir, on n'en est pas sorti, loin de là. Can't get you out of my head, avec un magnifique accent anglais sur votre radio ici.

0: Minogue sur votre radio ici dans On vous doit bien ça.
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0: 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Midi 16, on est en direct dans votre nouveau rendez-vous quotidien sur votre radio ici. On vous doit bien ça, c'en est le titre. On est ensemble jusqu'à 13h. Valère, ainsi que notre merveilleuse spécialiste jardin Caroline Munoz, nous parlait des conséquences de la canicule sur notre nature, sur nos jardins, sur nos jardinières. On était au milieu d'un débat pratiquement. Alors comment on arrose les pelouses, plus précisément. Et puis on parlera aussi de vos animaux dans un instant dans l'émission. On a plein de sujets abordés aujourd'hui pour vous. Caroline Munoz.
2: Oui, une question sur le goutte-à-goutte, les tuyaux poreux, les oillasses, le paillage. Quelle solution justement pour un jardin, des jardinières, une terrasse, pour essayer aussi de mieux arroser, et d'être peut-être plus résilient aussi avec l'eau et garder l'humidité?
3: Alors, le goutte-à-goutte, c'est très bien parce que ça permet de cibler la zone qu'on va arroser. Comme ça, on n'arrose pas n'importe où, on arrose vraiment aux racines. Donc ça, c'est très bien. Ensuite, le paillage, il est nécessaire parce que le paillage va vous permettre... Alors, le paillage, c'est une épaisseur de végétaux qu'on va mettre au pied de la plante. Ça doit faire 2-3 cm et ça va permettre de maintenir la terre humide et donc une économie d'eau. Ouais. Et pas besoin d'en acheter dans le commerce, hein. Vous récupérez la tonte de la pelouse, les feuilles séchées, vous mettez une petite épaisseur comme ça au pied de vos plantes, vous ferez des économies quoi qu'il en soit. Il y a les oillasses. Les oillasses, ça c'est un procédé, c'est comme un espèce de pot avec un couvercle qui est en terre cuite, qui a une porosité et vous mettez de l'eau à l'intérieur, vous enfoncez ce pot dans la terre et ça va comme ça diffuser l'eau de façon continue, régulière, et ça vous permet aussi de faire des économies.
2: Et dans les jardinières, on peut mettre aussi des petites billes d'argile pour garder l'humidité, ça marche ça ?
3: Tout à fait. Les billes d'argile sont poreuses et vont permettre de maintenir le taux d'humidité. L'important pour faire des économies, c'est de maintenir cette eau dans nos jardinières, au pied de nos plantes,
4: au maximum
3: pour éviter d'arroser. La facture d'eau augmente, donc il faut trouver des solutions, et il y en a plein aujourd'hui dans le commerce est facile.
0: Ces solutions, pardon, je vous fais du coup un petit peu de pub, j'en profite parce que vous avez sorti un bouquin fabuleux qui s'appelle Au Jardin, toutes mes astuces de A à Z chez Solart. Honnêtement, je vous le conseille, je vous le recommande fortement, ce bouquin, il est incroyable. Mais moi qui n'y connais rien, j'ai tout compris. C'est vous dire. Alors, moi j'ai quand même une question. Face à cette sécheresse, cette canicule, on achète quoi comme plante?
2: Oui, c'est une vraie question.
0: C'est vrai parce que ça soit dans nos grands jardins, pour ceux qui ont la chance d'avoir les parcs, comme Pierre Fabin qui est vétérinaire. ou des tout petite jardinière comme Elsa Wolinski sur son petit balcon.
3: Mini jardinière.
0: Mini. Non, qu'est-ce qu'on achète véritablement?
3: Alors, la grande tendance, ça va être les plantes méditerranéennes parce que c'est celles qui vont résister le plus.
0: Bien sûr.
3: D'ailleurs, il y a différentes conférences qui ont été faites récemment et qui ont prouvé que les plantes méditerranéennes avant, c'était en dessous de la Loire. Mm-hmm. Il y avait cette espèce de ligne de la France qui divisait en deux. Et aujourd'hui, eh bien, elles poussent au-dessus de la Loire. Donc, il y a vraiment, dans toute la France maintenant, on peut planter des plantes méditerranéennes.
0: Alors, c'est-à-dire
3: la lavande, le romarin, tout ça, ce sont des plantes sauvages qui poussent dans les garrigues, donc dans d'une terre sablonneuse, caillouteuse. Donc ça veut dire qu'elles sont résistantes naturellement à la sécheresse. Donc vous pouvez en mettre sur vos balcons, c'est très joli. Point de vue arbre, c'est l'olivier. L'olivier, c'est alors là, c'est l'arbre à la mode.
0: Ça coûte cher, non?
3: Alors
0: oui, ça coûte cher.
3: Ça coûte assez cher. Vous pouvez le bouturer facilement, mais bon, ça c'est une autre technique. Mais oui, ça coûte assez cher, mais c'est tellement beau un olivier, c'est très symbolique en plus.
0: Un cactus aussi.
3: Ah bah oui, voilà, le cactus, tout à fait.
5: Donc il y a toutes les plantes.
3: C'est beau, moi, je trouve. Non, ah bon, c'est laid.
5: D'accord, ok.
6: Moi, j'ai installé un super cactus devant chez moi. Il faut juste le rentrer l'hiver encore, je pense.
3: Oui,
6: laisser éventuellement.
3: Alors, il y a certains cactus qui sont encore résistants. C'est comme les palmiers. Vous avez des nouvelles espèces de palmiers qui sont résistants à moins 10 degrés.
0: Il faut avoir un peu d'espace.
3: Mais un tout petit. Un petit palmier en pot, ouais.
0: Oui, Audrazo.
7: Est-ce qu'on se lance dans les bananiers?
3: Alors oui, bah moi j'ai
0: alors, c'est bananiers. C'est la question.
3: Alors tout à fait. En plus, j'ai des bananiers. Moi, j'habite en région parisienne et j'ai des bananiers dans ma cour.
0: Ah
3: dans
0: bon
3: ma cour.
0: Valère Correa.
2: Oui, si vous me permettez qu'on reprenne un peu de sérieux dans cette émission.
0: Qu'est-ce qu'il est relou.
2: Les plantes d'appartement, elles ont eu très chaud aussi cet été. Est-ce que vous nous conseillez certaines espèces qui résistent mieux à la chaleur?
3: Alors, en plantes d'intérieur, en fait, on n'est pas très embêté parce que c'est vrai que toutes les plantes peuvent résister. Mais ce que vous pouvez faire, c'est mettre des plantes qui qui sont à l'extérieur cet été, les rentrer à l'intérieur, parce qu'elles peuvent comme ça durer, parce que ce sont des plantes qui vont s'acclimater très bien à votre intérieur. Mais franchement, en intérieur, normalement, il faut 19 degrés et tout est parfait, quoi. Vous pouvez tout mettre.
2: Ouais, 19 degrés quand il fait 40 dehors, c'était dur quand même.
4: Hein. Alors, apparemment, Elsa Wolanski n'est pas la main la plus verte de France. Non, contrairement à notre Caroline Munoz, posez-lui des questions. Profitez de la présence de notre experte en jardinage. Appelez-nous au 0810 055 0 56. On accueillera un auditeur dans un court instant qui a une question à vous poser. Mais pour l'heure, c'est une nouveauté sur votre radio ici. Vianney nous chante d'or et d'étain sur votre radio ici.

0: Détain, il nous avait manqué, Vianney, sur votre radio ici.
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0: On vous doit bien ça. C'est votre nouveau rendez-vous quotidien. On est ensemble jusqu'à 13h sur votre radio ici. On a beaucoup, beaucoup de messages sur notre WhatsApp 0810 055 056. On a Catherine qui nous appelle de Bretagne. Donc ça me parle un peu, pardon, je l'embrasse très fort. Qui voudrait remplacer sa pelouse. Comment qu'on fait, madame? Comment qu'on fait, madame Caroline Mulhouse?
2: Comment qu'on fait? Bah, c'est vrai que c'est une vraie question. Il y a beaucoup de gens qui se posent cette question suite à, aux canicules parce que la pelouse, c'est de la paille.
0: Et, oui.
2: Et en fait, vous avez des petites plantes rampantes qui coûtent pas très cher et qui peuvent faire complètement l'illusion, en tout cas, d'une pelouse. Vous avez, par exemple, du thym rampant. Alors, c'est vraiment du thym que vous pourrez consommer.
0: Ça, ah, ça se mange également?
2: Oui, ça se mange. C'est vraiment du thym. Ce sont des petites
3: plantes. Ça ressemble des pieds, quoi.
0: J'ai une image de moi-même en train de brouter le thym de ma propre pelouse. Voilà.
3: Après que Valère ait marché dessus. Donc
2: ouais.
0: Exquis.
2: Bah, écoute, on sent bon des pieds, effectivement. En fait, les feuilles sont assez épaisses, donc on peut effectivement marcher dessus. Des mottes, ça coûte à peu près 3-4 euros. Il faut les espacer de 50 cm à peu près. Parce que comme ça va véritablement s'étendre, ça va vous faire une pelouse. Enfin, ça va remplacer votre pelouse, une étendue verte. Et c'est plutôt pratique.
0: Alors, Audrazo, vous aviez quelque chose à nous dire à propos des plantes dépolluantes?
4: Oui, c'est ça, une petite mise au point pour ceux qui n'ont pas de jardin, qui ont un appartement. Et on nous vend souvent dans les magasins des plantes dépolluantes qui améliorent la qualité de l'air du logement, en fait, qui absorbent en fait, les gaz polluants. Faire quand même attention à ça, il y a un côté marketing qui marche bien, mais qui n'est quand même pas terrible. J'ai regardé, les chercheurs estiment qu'il faudrait entre 10 et 1000 plantes par mètre carré pour obtenir une élimination des polluants qui est comparable à 6. Si vous ouvrez la fenêtre, en gros. D'accord. Donc ça veut dire qu'il faudrait mettre des centaines, voire des milliers de plantes dans votre appartement pour que ça ait vraiment un effet sur la qualité de l'air. Donc attention à ce petit côté marketing des fois dans les magasins.
3: Et au passage, pour dépolluer l'air intérieur, c'est gratuit, c'est facile. 10 minutes le matin, 10 minutes le midi, 10 minutes le soir, on fait quoi? On ouvre les fenêtres, tout simplement, on aère l'intérieur. C'est ça qui est le plus dépolluant.
0: Il déborde de bons plans. Vraiment, j'en suis émue. Alors, on va écouter aussi le vocal d'une auditrice qu'elle nous a laissé là au 0810 055 056. Elle s'appelle Valérie et elle nous laisse un message de la Gironde. On l'écoute.
5: Bonjour à toute l'équipe dont on vous doit bien ça. Je suis Valérie de Gironde. Je vous appelle pour savoir exactement quels sont les travaux de jardinage qui sont déductibles des impôts. Merci d'avance pour votre réponse.
0: Alors, Valère Correa, on fait moi le malin.
3: Mais c'est une bonne question, Valérie.
0: Alors, aurait-il la réponse ou devra-t-il faire ses devoirs pour y répondre demain, par exemple?
3: Alors, il y a des petits travaux de jardinage qui ouvrent droit à un crédit d'impôt de 50%.
0: D'accord.
3: Sont concernés notamment la tonte de la pelouse, la taille des haies, des arbustes, le désherbage, l'entretien du potager et le ramassage des feuilles ou encore l'arrosage. Le plafond, c'est 5000 euros de dépenses par an et par foyer, donc ça fait 2500 euros de crédit d'impôt. Par contre, attention, sont exclus création d'un jardin, on s'emballe pas non plus, terrassement, construction paysagère, vous avez tout sur le site des impôts là-dessus. Mais par contre, il y a deux conditions. Soit vous avez un professionnel qui est agréé service à la personne, et donc là ça marche, soit vous faites du CESU et vous employez quelqu'un. Mais si c'est un auto-entrepreneur ou une auto-entrepreneure qui vient, là ça marche pas.
0: Il a définitivement réponse à tout. Merci Valère Correa et surtout merci à vous, chère Caroline Munoz, pour votre expertise. Je rappelle votre livre Au jardin, toutes nos astuces de A à Z, c'est chez Solars. Merci infiniment. J'espère que vous allez revenir nous voir.
2: Bah, j'espère. En tout cas, vous êtes une équipe très très sympathique.
0: Merci beaucoup. Merci. Et c'est le moment que j'adore puisque tout au long de l'année, je booste votre pouvoir d'achat. On vous doit bien ça. C'est 200 euros de pouvoir d'achat. Je l'ai dit immédiat à vous offrir là tout de suite. C'est la rentrée, on vous allège un peu, il y aura un autre gagnant tout à l'heure dans l'émission. Mais pour l'heure, qui s'est inscrit sur ici.fr? Eh bien c'est Pascal qui nous appelle de Pézenas dans l'Hérault, je crois. J'embrasse très fort Ici Hérault. Bonjour Pascal.
6: Bonjour.
0: Comment allez-vous?
6: Bonjour, ça va bien, merci.
0: On est ravis de vous accueillir.
6: Pardon.
0: On est ravis de vous accueillir, pardonnez-moi, je vous ai coupé la parole. Vous êtes aide à domicile, c'est ça?
6: C'est ça, oui.
0: Bah, allez, bravo, voilà un merveilleux métier. Et je vois que vous avez 4 grands-enfants et 5 petits-enfants.
6: Tout à fait.
0: Eh bien, dis donc, ça en fait du monde. Eh bien, pour vous aider, vous repartez avec les 200 euros.
2: Bravo.
0: On est trop heureux. de vous envoyer tout ça, cher Pascal. Vous voyez, faites comme Pascal. Hein. Inscrivez-vous sur le site d'ici.fr et ça marche à tous les coups. Dans un instant, nous allons parler de vos animaux avec notre vétérinaire Pierre Fabin. On va parler aussi avec Elsa Wolinski. Vous allez nous parler de quoi aujourd'hui ?
2: De vulnérabilité.
0: Oh là là, j'ai déjà les poils qui s'irisent. Mais pour l'heure, c'est vos infos dans toute la France, vos infos en local sur ICI.
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3: Une minute d'infos, loisirs, une minute pour écouter vos messages vocaux sur l'application WhatsApp et notez peut-être dans l'agenda les rendez-vous que vous nous proposez chaque jour ici en pays catalan au 04 68 35 5000. Les associations aussi ont la parole et on partage tout cela sur la première radio locale des Pyrénées-Orientales.
14: Bonjour, ici Roussillon, bonjour à tout le monde. Juste ce petit message pour rappeler aux corbériens et corbériennes de Corbère et Corbère les Cabanes. La reprise du club de l'amitié des deux Corbères aura bien lieu jeudi prochain à 14h30, comme d'habitude. Bonne journée à tous.
3: Et vous aussi, tu as envie de partager avec toute la communauté ici au Roussillon les événements que vous organisez dans les PO. Eh bien, vous pouvez laisser vos messages vocaux sur notre application WhatsApp. Un petit message vocal tout sourire d'une vingtaine de secondes au 04 68 35 5000.
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0: Midi 32 sur votre radio ICI, c'est votre nouveau rendez-vous quotidien. ICI, on parle bon plan, vie quotidien, je viens de le dire, arnaque à éviter, on parle santé et aussi de nos animaux. Nous sommes là pour vous rendre service parce qu'on vous doit bien ça. C'est le titre de ce nouveau rendez-vous. Nous sommes ensemble jusqu'à 13h, je suis Enora Malagré, je suis avec Aude Razo, Valère Correa, Pierre Fabin qui nous parlera de la façon, de faire pour nourrir nos animaux. Et puis Elsa Wolinski qui nous parlera éco-anxiété. Mais pour l'heure, Aude Razo va répondre au vocal laissé par un auditeur, Fred, qui nous a appelé au 0810 055 056.
15: Oui, bonjour à toute l'équipe. Moi, j'avais une question pour Aude, si c'est possible. Je reçois souvent des SMS de livreurs et donc, je voulais savoir comment on pouvait être sûr que c'était pas des arnaques et que c'était bien des vrais messages pour éviter toutes les problématiques si on clique ou si on rappelle ou voilà. Je vous remercie de prendre ma question et je vous souhaite une bonne journée.
0: Merci beaucoup, cher Frédéric. J'en reçois également.
2: Moi aussi.
0: Elsa Wolinski aussi, c'est insupportable.
4: Votre colis ne rentre pas dans la boîte aux lettres.
0: Exactement.
4: Vous l'avez reçu, celui-là. Voilà. Bon, on l'a à peu près tous reçu,
0: cette
4: je pense,
0: phrase,
4: celui-ci.
0: Pardon, certes, mon colis ne rentre pas dans la boîte aux lettres. Ça n'arrive pas toujours. Alors, Aude Razo, madame anti-arnaque.
4: Vous savez que j'ai des gens qui me poursuivent dans les couloirs de la radio en me disant « Oh, tu as reçu un texto, c'est un livreur et tout, est-ce que tu peux me dire ?» Et c'est souvent des textos de livreurs où on pose la question. Donc je vais répondre effectivement parce que ça parle évidemment à beaucoup de gens. Déjà, le livreur de colis qui vous écrit directement avec un numéro en 06 ou en 07,
0: Ça, c'est louche.
4: Ça, c'est quand même suspect. Si c'est vraiment, je sais pas, Chronopost, Mondial Relais, qui vous écrit pour vous informer que votre colis est en train d'arriver ou qu'il y a un problème ou je ne sais quoi, il y a différentes possibilités. Par exemple, ça peut être un numéro très court qui vous écrit un numéro à 5 chiffres. Chronopost, c'est 38004, par exemple, quand c'est Chronopost qui vous écrit. Si c'est Mondial Relais, ça va s'afficher M Relais en majuscule. D'accord. Donc voilà, qui va s'afficher. Mais par contre, le numéro en 06 ou en 07, c'est un peu.
0: Parce que Chronopost, il y a des arnaques aussi. J'ai déjà reçu des textos, voire même des mails. Dès qu'on demande de façon la carte bancaire, c'est que c'est pas bon.
4: Oui, non, il faut pas.
2: Moi
4: effectivement,
2: aussi, j'ai eu ça. On m'a demandé ma carte bancaire.
4: L'autre alerte, c'est effectivement si on vous demande de payer. Ouais. Par exemple, j'ai pas pu vous livrer. On doit reprogrammer la livraison. C'est il ça. Faut payer, je sais pas, quelques centimes. Mais en fait, on vous demande votre numéro de carte bleue. Ouais. Non, alors là, vous arrêtez tout. Vous ne faites surtout pas ça. Ça ne va pas. En fait, ce que vous devez retenir, c'est ne jamais cliquer sur un lien dans un texto comme dans un mail. Donc, mettons ce texto du livreur. Vous n'arrivez pas à savoir si c'est un vrai texto d'un vrai texto. Vous attendez vraiment un colis, etc. Vous ne cliquez pas parce que vous prenez un risque. Vous ne savez pas vers quel site on va vous renvoyer. Donc, en fait, si vraiment vous attendez un colis, mettons que ce soit du Chronopost, mettons que ce soit du Mondial Relais, vous allez sur l'appli ou sur le site et vous regardez où ça en est. C'est vraiment le conseil le plus sûr que je puisse vous donner.
3: Mais on n'a pas forcément la référence du colis, en fait. C'est ça l'intérêt du SMS.
4: Normalement, vous l'avez. Okay. Vous l'avez reçu forcément à un moment donné. Si vous ne l'avez pas, c'est que ce n'est pas le moment, en fait. Donc, juste, ne cliquez jamais. Parce que vous n'êtes jamais vraiment sûr que c'est un vrai, que c'est un faux. Et attention, maintenant, les livreurs nous envoient carrément des photos de notre colis, soi-disant. Non, mais ça, en fait, ça n'arrive pas. En fait, les vrais livreurs,
0: ça n'existe
4: pas.
0: Merci beaucoup, cher Aude Razo. Dans un instant, notre vétérinaire Pierre Fabin vous dira comment nourrir vos animaux une fois par jour, deux fois par jour, 14 fois, comme Elsa Wolinski à voir. Et Elsa Wolinski nous parlera éco-anxiété. Et pour l'heure, c'est Michel Delpech avec Le Chasseur sur votre radio ici.

0: Michel Delpech, le chasseur sur votre radio ici.
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0: 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On est ensemble jusqu'à 13h. Dans un court instant, c'est Pierre Fabin qui vous dira comment nourrir convenablement votre animal sans qu'il devienne obèse comme mes chats, pardon.
2: Et les miens.
0: Et ceux d'Elsa Wolinski. Et d'ailleurs, Elsa Wolinski, vous avez envie de nous parler éco-anxiété, cher ami.
2: Oui, ou plutôt vulnérabilité. Aujourd'hui, je vais être un peu plus sérieuse. Je fais un petit effort. Cet été, on a eu chaud, très chaud, c'est vrai. Vous venez de le dire. Canicule, sécheresse, manque d'eau, incendie. Le changement climatique est là. Il transforme déjà nos étés, nos villes, nos jardins, nos vies. Et même la façon dont on imagine l'avenir. Évidemment, ça nous inquiète pour nous, pour nos proches, pour les personnes âgées, pour les personnes les plus fragiles. D'ailleurs, vous me l'avez raconté, Aude, votre maman, cet été est devenue Météo France à elle toute seule. Elle envoyait des messages
3: elle
2: sans
3: écoute.
2: Arrêt.
3: Attention, elle écoute.
2: Bonjour, elle s'appelle comment votre maman ?
3: Monique.
2: Monique, alors cet été, vous n'arrêtiez pas d'envoyer les températures. 44 dans les Landes, 42 à Bordeaux, 41 à Rennes, 40 à Strasbourg. Voilà, cette inquiétude, elle a un nom. Elle s'appelle l'éco-anxiété. On en parle beaucoup, mais attention à ce mot qui est mal employé. À l'origine, dans les années 90, l'éco-anxiété était passée comme un ressenti capable de nous responsabiliser, face aux bouleversements environnementaux. Et se responsabiliser, c'est enfin faire attention à notre monde. Enfin ! Alors, qu'est-ce que ça raconte de nous, Enora ? Qu'est-ce que ça veut dire de nous aujourd'hui ? Ça raconte qu'on est vulnérable, comme le monde. Et là, je suis contente parce que je suis enfin à la mode, parce que je suis vulnérable. Oui, voilà, parce qu'on a grandi avec l'idée qu'on pouvait produire, consommer, voyager, jeter, recommencer, toujours plus, qu'il fallait être performant, solide, autonome, tenir, maîtriser, comme vous, Valère. Oui. Et ça culpabilise, sachez-le.
0: Mais tiens, vraiment. Quand est-ce qu'il aura un petit pic ?
2: Mais moi, ce que je voulais vraiment vous dire aujourd'hui, oui, c'est vrai que être vulnérable, c'est une qualité et pas du tout un défaut. C'est accepter qu'on peut être atteint, qu'on ne maîtrise pas tout et surtout qu'on a besoin des autres. Valère, on a besoin des autres. Avoir besoin des autres, ça peut nous rendre encore plus attentifs à la personne âgée qui supporte moins bien la chaleur, à votre voisin isolé, à celui qui vit sous les toits quand il fait 40 degrés, et ça nous rend solidaires. Solidaire, c'est ça le mot. Je crois que nos enfants l'ont compris, d'ailleurs, bien avant nous. Il y a une étude réalisée par OpinionWay pour l'ADEME, l'Agence de la Transition écologique auprès des 55-75 ans, qui montre que 53% d'entre eux reconnaissent avoir été sensibilisés aux questions environnementales, d'abord par leurs propres enfants. Donc, pour une fois, ce sont eux qui nous éduquent. Alors non, évidemment, je ne vais pas vous dire que le réchauffement climatique, c'est une bonne nouvelle, mais peut-être qu'il nous oblige à regarder autrement et se comprenait pour une faiblesse à sortir un peu, pardon, mais peut-être qu'il nous oblige à regarder autrement ce qu'on prenait pour une faiblesse, à sortir un peu de chacun pour soi, à partager, à prendre soin de soi, parce qu'au fond, un monde qui vient... Je suis en train de me perdre dans ma petite chronique. Veuillez m'excuser, c'est l'émotion.
0: Mais
2: je vous
0: c'est
2: parle
0: normal,
2: de vulnérabilité.
0: Vous êtes investi.
2: Et ben en fait, vous savez quoi? C'est ça la vulnérabilité. C'est se tromper un peu et c'est pas grave. Ce que je voulais vous dire, c'est qu'en fait, face au monde qui vient, notre force sera peut-être d'être moins vulnérable, ce sera d'être ensemble. Et c'est ça l'important.
0: Bravo.
2: Être solidaire et être ensemble.
0: Mais bravo Elsa Wolinski, c'est un très très joli billet d'humeur aujourd'hui. Et effectivement, ayons foi en cette nouvelle génération. Il y a des tas de jeunes très engagés, des scientifiques. On en parlait hors antenne avec Elsa Wolinski, que vous pouvez suivre aussi sur les réseaux sociaux.
2: Oui, Élise Bordet,
0: par exemple, voilà, qu'on salue chaleureusement. Est-ce qu'il y a autour de la table, chers amis, des gestes écolos que vous ne faisiez pas avant et que vous faites maintenant? Pierre Fabin, notre vétérinaire.
4: Alors, moi, j'ai un petit geste, mais ce que j'ai toujours fait, c'est que je fais pipi dans ma douche. Alors, ça paraît rien, c'est un petit peu d'eau, mais c'est de l'eau qu'on économise.
0: Pardon,
4: sérieusement.
0: Mais c'est un
4: voilà.
0: petit geste.
4: Par contre, j'ai quelque chose
0: geste.
4: Que je fais depuis récemment, c'est que maintenant que j'ai des enfants, j'achète d'occasion. Même pour les enfants, j'achète et je revends d'occasion. Et là, je sens vraiment que je fais un bon geste parce que, notamment, les habits pour les enfants, on les utilise très peu. Et ben, j'achète sur des sites comme Vinted, ce genre de choses, Le Bon Coin, et je revends en permanence.
0: Valère Coréard.
3: Moi, j'en faisais déjà. En fait,
5: oh,
3: en
5: oui, c'est vraiment le premier de
3: non,
5: la
3: mais
5: classe.
3: C'est la vérité. Avant, c'était, je bossais beaucoup sur l'écologie. Ouais. Mais maintenant, j'en fais un autre. C'est l'éducation des enfants que j'accélère sur ces sujets parce qu'ils me demandent des comptes, notamment. Mm-hmm. Et j'essaye très humblement, contrairement à ce que vous allez vouloir faire croire là dans un instant, à leur expliquer qu'on ne vit pas au-dessus de la nature, mais dans la nature.
5: Parfait, mais c'est très beau Elsa, il y a quelque chose que vous faisiez.
2: Plus de bains que des douches.
5: Et vous Aude Razeau ?
6: Eh ben moi c'est lancer la lessive seulement quand le tambour est plein. Parce que avant, en fait, je lançais un lessive, j'avais besoin un peu de cette chemise que j'avais des amis il y a 10 jours. Donc bon, finalement, j'attends un peu quand même.
5: Oui, est-ce que Vanessa Paradis, qu'on va écouter, fait des petits gestes écolo. On va écouter Divinity, les juste après. On va parler avec vous, Pierre Fabin. Combien de fois par jour dois-je nourrir mon animal ? À tout de suite.

0: Mardi, Divini Deal dans On vous doit bien ça sur votre radio ici.
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0: On est ensemble jusqu'à 13h, c'est votre nouveau rendez-vous quotidien. On vous doit bien ça, on vous rend service, on répond à plein de questions. On a parlé beaucoup d'éco-anxiété, on a parlé de nos jardins aussi, comment lutter contre la sécheresse à venir, parce qu'elle sera là et bel et bien là. Mais pour l'heure, nous allons parler avec vous de comment on nourrit les animaux. C'était pas très français, Pierre Fabin, notre vétérinaire.
3: Effectivement, on va surtout parler de la fréquence des gamelles. Voilà. Alors, j'ai une petite question pour vous pour commencer. Est-ce que vous savez, dans la nature, un chat à l'état sauvage, combien de fois
0: un chat,
3: combien de repas il va faire par jour?
0: Non, c'est une bonne question.
3: Eh bien, on est entre 10 et 12 repas par jour. En fait, ils ont un tout petit estomac. Ils vont manger un petit mulot par-ci, une petite sauterelle par-là. Et du coup, en fait, il ne faut pas s'étonner que si

0: des croquettes à volo toute la journée.
1: Et bien, du coup, il est probablement un peu en surpoids. C'est la solution de facilité
2: pour le chat. Mais alors, attendez, ça veut dire qu'on ne laisse pas les croquettes à volonté?
1: Alors, ça dépend des chats. Ceux qui ont une belle ligne, mes chats, par exemple, j'en ai une de 15 ou 13 ans. Je suis vétérinaire, on va dire ça comme ça. Elles sont à volonté, ça se passe très bien parce qu'elles se régulent. Ce n'est pas des grosses mangeuses. Et elles sortent. Par contre, un chat d'appartement stérilisé, il peut avoir tendance à dormir un peu toute la journée et à manger par ennui. Du coup, il va faire trop de repas dans la journée, il va se surnourrir et devenir un petit peu obèse. Alors, ce qu'on va faire, c'est qu'on va essayer de faire du libre-service contrôlé. Vous allez prendre la dose pour la journée. Alors, c'est plus difficile quand on a plusieurs chats, parce qu'on a souvent un glouton et un autre qui est un peu plus compliqué. On va prendre la dose pour la journée, on va la diviser en 4 repas, parce qu'on ne va pas donner 12 repas par jour à nos chats. C'est impossible, on ne peut pas gérer. On divise en 4 repas, mais par contre, ces repas, on va les mettre à plusieurs endroits de l'appartement, dans des balles distributrices, dans une petite gamelle en hauteur. On va forcer nos chats à aller à plusieurs endroits, et ça va faire qu'ils vont s'auto-réguler.
0: Oui, parce qu'on n'est pas là de la journée, on
1: exactement,
0: bosse.
1: Exactement, on ne peut pas, voilà. Un repas le matin quand vous vous levez,
0: si on a un
1: quand
0: tout
1: vous
0: petit
1: partez,
0: appartement, on le met dans 4 petits coins de l'appartement.
1: 4 petits coins de l'appartement ou des balles qui vont distribuer les jouets. Il va avoir besoin de jouets pour se distribuer ses croquettes. Et ça va permettre justement qu'il fasse plusieurs repas dans la journée. Donc un en vous levant, un vous faites une autre distribution en partant au travail, un en rentrant et un avant d'aller vous coucher. Comme ça, ils auront un peu de nourriture pour la nuit. D'accord. Et si vraiment on ne s'en sort pas, qu'on a plusieurs chats, la gamelle distributrice automatique. C'est un dispositif qui va distribuer automatiquement les croquettes. Ça lit la puce de votre chat et ça donne les bonnes croquettes au bon chat.
0: Là, on est dans le futur.
1: Voilà, on est dans le futur, mais ça marche plutôt bien.
0: Okay.
1: Et pour les chiens, alors l'idéal, c'est 2 repas par jour. Je sais qu'il y a des gens qui nourrissent leur animal qu'une seule fois par jour, parce que le chien, on le voit souvent comme un loup. Il va chasser une proie, il va avoir l'estomac qui va se distendre un petit peu, il va manger toute sa proie. C'est la vérité dans la nature, mais on a prouvé, il y a des vétérinaires qui ont prouvé que le fait de manger une seule fois par jour favorisait l'obésité, et pour les grands chiens, ça favorise les torsions d'estomac. C'est une opération qu'on doit faire en urgence, qui coûte plusieurs milliers d'euros en plus, donc on ne veut pas trop exposer nos chiens à ça. Donc 2 fois par jour pour le chien adulte, et pour les chiots, on est sur 3 à 4 fois par jour en général.
0: Mais comment on fait quand on n'est pas là de la journée pour les chiots?
1: Ah bah il faut revenir plus souvent. Quand on a un chiot en bas âge, en général, le laisser seul toute la journée, c'est plus compliqué. Après, quand vous faites les 3 repas, ça peut être un le matin, un en revenant du travail et en allant vous coucher. Ça vous fait vos 3 repas sur la journée.
0: Et on va voir si vous avez réponse à tout, si on a des petits oiseaux.
1: Des petits oiseaux. Alors, les
0: je vais le tester surtout. Et des hamsters,
3: des poissons rouges aussi.
0: Et des bonnets.
1: Alors, tout ce qui est rongeur, type poisson rouge, hamster, tout ça, en général, va s'autoréguler et manger un peu en permanence sur la journée. Et pour les oiseaux, c'est pareil. C'est plusieurs distributions dans la journée. On est sur 3 à 4 distributions. Et en général, les oiseaux ont moins tendance à l'obésité parce que c'est plutôt la qualité de ce qu'on va donner à laquelle il faut faire attention. Et du coup, ils se régulent très bien eux-mêmes.
0: Merci beaucoup, cher Pierre Fabin.
1: Avec plaisir.
0: Appelez-nous, posez-nous vos questions, on a les réponses, 0810 055 056. D'ailleurs, juste après la réclame, nous allons accueillir des auditeurs qui ont des questions. Bienvenue dans On vous doit bien ça, c'est votre nouveau rendez-vous quotidien sur votre radio. 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
2: 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Encore quelques minutes à passer en votre douce compagnie. On vous doit bien ça, votre nouveau rendez-vous sur Ici. Nous avons, je ne vais pas vous en dire, beaucoup d'appels au 0810 055 056. Donc on va essayer d'en prendre le maximum. On va tout de suite prendre une auditrice qui nous appelle du Val d'Oise. Marie-Rose, me semble-t-il. Bonjour.
3: Oui, bonjour. Bonjour à vous, à toute l'équipe.
4: Bonjour.
2: On est ravis de vous accueillir. Comment allez-vous, chère Marie-Rose?
3: Ça va très bien. Moi, j'ai du soleil chez moi, donc ça va, je suis contente.
2: Profitez-en pendant que ça dure.
3: Oui.
2: Alors, on a parlé beaucoup de jardin en ce début d'émission. Vous aviez une petite astuce à nous donner, je crois, chère Marie-Rose.
3: Ben oui, parce que moi, ça fait des années qu'avec l'eau du toit qui tombe, on a mis une gouttière avec un clapet. J'ai des bidons en bas et comme ça, mon eau, je récupère l'eau de pluie de mon toit de la maison.
2: C'est super ça, quelle bonne idée.
3: La gouttière, elle a un clapet que j'ouvre et que je ferme. Et les bidons, ils se remplissent avec un tuyau.
2: Mais ça vous fait combien de litres au final, cette affaire? Vous arrivez à arroser tout votre jardin avec ça?
3: Oh, ben bien sûr, j'ai au moins plus de 3000 litres d'eau, à peu près. Ah oui, mais moi, j'ai pas un hectare, j'ai 300 mètres carrés. Hein,
2: bah voilà, mais vous avez quand même une grosse gouttière, si je peux me permettre, Marie-Rose. Bon, bah c'est super, merci pour l'astuce, c'est trop chouette.
3: Ah oui, ça fait des années qu'on faisait ça avec mon mari, donc. Et puis l'eau de pluie, ben, c'est naturel, façon de parler.
2: Ah bien sûr.
3: Mais bon, c'est agréable quand même, et puis je vois que ça fait beaucoup. Et puis je fais beaucoup de compost aussi.
2: Oh non! Mais on a très envie de venir chez vous, Marie-Rose, dis donc. Valère Correa.
4: Oui, Marie-Rose, j'en parlais rapidement tout à l'heure, mais vous pouvez aussi vérifier, auprès de votre intercommunalité ou de votre commune, tout simplement, s'ils donnent pas ou ils ne vendent pas à prix coûtant des récupérateurs d'eau. Parce que j'entendais que c'était des bidons, mais les bidons, ça peut être limité en termes de capacité de stockage. Et si vous avez une belle gouttière avec le clapet, là, je me dis, avec la période des pluies qui arrive, ça peut être un bon plan, donc à vérifier.
2: Merci, monsieur Bonplan, Valère Correa. On essaie de prendre le plus de gens possible. On va accueillir Evelyne. Gros bisous, Marie-Rose, bien sûr. Evelyne, qui nous appelle d'où d'ailleurs?
5: De Tours.
2: Ben, on fait un gros bisou à Ici Touraine, du coup. Bonjour Evelyne, bienvenue.
5: Bonjour.
2: Alors, on vous écoute.
5: L'économie aussi, prenez l'eau, je récupère aussi l'eau du toit, je fais plein de choses comme ça.
2: Ben, vous faites bien.
5: Je vous ai appelé parce que j'ai eu là tout à l'heure une arnaque. Je suis persuadée que c'en est une. En fait, là, par mail, qui me dit que ils ont reçu un avis favorable de ma banque, selon un prélèvement qu'ils ont passé d'environ 40 000 euros.
2: Oula.
5: Et que celui-ci est donc accepté et que si je ne suis pas le destinataire de cet avis, eh bien que je dois appeler en union.
2: Alors ça, c'est une question pour Audrazo, notre madame anti-arnaque. Merci beaucoup Evelyne. Faites d'ailleurs comme nos auditrices. Demain, toute la semaine, on est là pour vous. 0810 055 056, dont on vous doit bien ça. Audrazo.
6: Evelyne, merci pour ce signalement. Ça aussi, arnaque très classique. Alors, j'avais pas vu la version 40 000 euros qui est quand même un petit peu angoissante, je reconnais. Effectivement, c'est une arnaque assez courante de vous faire appeler un numéro soi-disant pour vous sauver, en fait, tout simplement. Donc, on vous fait très peur. On vous dit, regardez, oui, c'est bon, votre virement est fait. Des fois, c'est des petits montants, des fois, c'est des gros montants. Si vous n'êtes pas à l'origine de ce virement, de ce prélèvement, appelez. Et là, vous avez attention parce que vous allez tomber sur quelqu'un de très, très, très convaincant qui va dire je suis Superman, je vais vous aider, etc. Et en fait, il va vous faire faire des manipulations dangereuses sur votre téléphone pour vraiment vous prélever. Donc, dans ces cas-là, le mail, Evelyne, il faut bien regarder l'adresse de l'expéditeur. Regardez bien qui vous écrit, si c'est une adresse un peu bizarre, du Yahoo, du Wanadoo, du Gmail, etc. C'est pas bon.
2: C'est horrible. Moi, ça m'arrive aussi tout le temps. Alors vraiment, n'hésitez pas à nous appeler si vous avez comme ça des petites galères. 0810 055 056. Elsa Volins... Elsa Wolinski, on va accueillir Émilie, parce que je sais que vous êtes très friande de ce jeu que nous avons mis en place
7: en
2: cette rentrée, n'est-ce pas? C'est 200 € de pouvoir d'achat à vous donner. Émilie, bonjour.
7: Bonjour.
8: Bonjour Enora, bonjour ici, bonjour l'équipe.
4: Bonjour.
2: Vous appelez d'où, Émilie?
8: De Montbéliard. Ah. Ici Belfort Montbéliard.
2: Eh ben voilà, et on les embrasse très très chaleureusement. Je vois que vous avez deux enfants. Du coup, on va vous donner un petit coup de pouce. C'est gagné.
7: Bravo, Émilie.
8: Merci, ça me fait super plaisir. Vous êtes une équipe géniale et une radio qui peut laisser la place aux auditeurs justement pour s'exprimer sur divers sujets. Donc je vous adore. Continuez comme ça, franchement, ça fait du bien.
2: Ça me fait très plaisir. Merci à vous. On vous embrasse très très fort. On va se retrouver demain. Merci à ma merveilleuse équipe. Merci à tout ici. J'ai l'impression de faire mes adieux musicals. Pas du tout, c'est faux. On revient demain. On parlera usurpation d'identité. Merci à ma Céline chérie à la réalisation de cette émission. Mais pour l'heure, c'est parti. On va retrouver dans un instant le trésor de vos régions avec Marine Logénie.
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6: Bonjour à toutes et à tous, bienvenue dans le trésor de nos régions. Deux tableaux de Renoir sont dans la nature ce midi après un cambriolage à l'aube d'un musée de Cagnes-sur-Mer près de Nice. Nous y serons avec ICI Azur. La dégringolade du niveau des élèves français. On vous dévoile aussi les résultats de la traditionnelle enquête PISA. Nous prendrons la direction de l'Aude ensuite où les pompiers sont en train de fixer le dernier gros incendie de l'été. Des pompiers en grève, épuisés après les méga-feux des mois de juillet et août. C'est un procès hors norme qui s'ouvre aujourd'hui, celui du naufrage de migrants le plus meurtrier dans la Manche. Il avait fait 31 morts en 2021, dont un enfant de 7 ans. Au programme également, nous vous expliquerons précisément ce qu'il s'est passé à la Tour Eiffel. La mise à l'écart des femmes employées lors de la venue d'un groupe religieux hindou, c'était samedi dernier. Nous irons en Champagne, dans le trésor de nos régions, où la production de raisins s'effondre, et puis à Arras, où il est désormais interdit de circuler à trottinette sans casque. C'est le trésor de nos régions. On est ensemble jusqu'à 13h30. Près d'un an après le casse du Louvre, un autre cambriolage de musée, cette fois, je vous le disais, à Cagnes-sur-Mer, le musée Renoir, ce matin à l'aube, un peu avant 6h. Deux voleurs ont dérobé 4 tableaux au musée de la ville des Alpes-Maritimes, situé entre Antibes et Nice. Cambriolage estimé à 9 millions d'euros. Bonjour Sébastien Réglé.
11: Bonjour.
6: Vous êtes sur place pour ICI Azur. Que sait-on précisément, Sébastien, de ce cambriolage?
11: Alors, ce que l'on sait déjà, c'est que tout a commencé à 5h48 et c'est à ce moment-là que l'alarme du musée s'est déclenchée. Deux individus viennent de découper un morceau du grillage avant de pénétrer au rez-de-chaussée d'un des bâtiments du musée qui abrite 12 œuvres de l'artiste. Le dispositif de sécurité Ramsès se déclenche immédiatement. La police nationale et la police municipale sont alertées simultanément. Les cambrioleurs, eux, sont équipés d'une scie métallique. Ils découpent les pistons qui maintiennent les cadres et parviennent à s'emparer de 4 tableaux. Et dans leur fuite, ils abandonnent finalement 2 des œuvres dans le parc du musée. 2 tableaux sont donc toujours portés disparus, à savoir Madame Colonna Romano et Jeune fille au puits. Ils appartiennent aux collections du musée d'Orsay. Et la valeur de ces 2 œuvres, vous l'avez dit, est estimée à plusieurs millions d'euros. Le maire Brian Masson en appelle désormais à l'État.
12: Je forme le vœu que le ministère de la Culture active des financements extrêmement importants pour préserver les musées de France, parce qu'au-delà des œuvres inestimables, c'est le patrimoine de tous les Français qui est aujourd'hui la cible de gangs, de mafieux, de gens qui veulent commettre le pire. Je forme une nouvelle fois le vœu que nous arriverons à retrouver ces œuvres volées.
11: Et une enquête est ouverte par le parquet de Grasse. Les investigations sont menées par la brigade de répression du banditisme.
6: Merci beaucoup Sébastien Réglé pour toutes ces précisions depuis ici Azur. De l'aveu même du ministre de l'Éducation, ce n'est pas une surprise. Les résultats de l'enquête PISA sont tombés et les élèves français ont un niveau historiquement bas. Le décrochage en compréhension de l'écrit et en mathématiques des élèves de 15 ans est même inédit. Noémie Bonin.
10: Les courbes chutent littéralement. Le pire, c'est en lecture, puis en maths. En 10 ans, les élèves français ont perdu l'équivalent de 2 années d'apprentissage. Malgré ces résultats catastrophiques, la France reste dans la moyenne des pays de l'OCDE parce que la plupart des autres États testés baissent aussi. En fait, ce sont les résultats des élèves favorisés qui ont beaucoup diminué. Et la tendance se voit encore plus chez les garçons. Pour expliquer cette dégringolade, l'organisation internationale soulève plusieurs pistes. Rôle des écrans et des téléphones portables pour les jeunes, mais aussi implication des parents. Les familles s'intéressent moins à ce que font les enfants en classe et ça joue sur les performances. L'étude met également en évidence les absences non remplacées de professeurs en France, 3 fois plus fréquentes aujourd'hui qu'il y a 10 ans. Ces résultats sont préoccupants, mais pas une surprise, estime le ministre de l'Éducation nationale. Édouard Geffray souhaite donner plus d'autonomie aux établissements et renforcer la formation des enseignants.
13: Et vous retrouvez tous ces résultats en détail sur ici.fr. Les pompiers épuisés par les méga-feux de l'été débutent une grève aujourd'hui. Elle doit durer jusqu'au 20 octobre. Nous y revenons dans quelques minutes avec notre invité, sapeur-pompier dans l'Oise. Mais avant cela, direction l'Aude, où 225 hectares sont partis en fumée. Le feu est désormais fixé, mais les pompiers restent donc mobilisés. Bonjour Sébastien Berriot.
14: Oui, bonjour.
13: Vous êtes sur place pour ici, je le disais, plusieurs dizaines de pompiers au travail malgré la grève.
14: Oui, ici dans la Haute-Vallée de l'Aude, l'ambiance chez les pompiers n'est pas du tout à la grève. La priorité, c'est de consolider tout le travail qui a été effectué depuis vendredi dernier. Après une bataille de plusieurs jours, le feu a été fixé, mais de nombreux foyers dans la montagne restent actifs. Une centaine de pompiers de l'Aude, du Tarn, du Lot et de la Haute-Garonne sont déployés dans la forêt avec 22 véhicules pour noyer ces foyers. Ils surveillent de très près toute reprise de feu. On a vu tout à l'heure un petit panache de fumée apparaître soudainement au milieu des arbres. La tâche est loin d'être terminée, d'autant que du vent est attendu ici pour cet après-midi. Dans ces conditions, personne ne pense au mouvement de grève, même si le syndicat Force ouvrière à Limoux, à quelques kilomètres d'ici, explique que ce gigantesque incendie de La Pradelle illustre parfaitement les revendications des pompiers, à savoir le besoin de cagoules de protection filtrante contre les fumées. Davantage de pompiers professionnels auraient permis aussi, depuis vendredi, de mieux organiser la relève des personnels et de préserver les hommes. Et encore, le département de l'Aude n'est pas le plus mal loti. Une 40aine d'embauches de pompiers professionnels ont été promises par le conseil départemental d'ici 2029.
13: Sébastien Berriot en direct de La Pradelle, puis Laurence, merci. On n'en a pas fini donc avec les feux de forêt après un été inédit, traumatisant pour les habitants de Gironde, des Landes et du Var. Bonjour Peter Guruchaga.
15: Bonjour.
13: Vous êtes sapeur-pompier dans le Val d'Oise, représentant CGT du SDIS. Les pompiers, je le disais, entament une grève longue jusqu'au 20 octobre. Un mouvement à la hauteur de votre ras-le-bol aujourd'hui.
15: Oui, voilà, c'est ça. En fait, depuis 25 ans, notre profession a vu une augmentation du nombre d'interventions de 35% et 114% de secours à personne. Face à ça, on a très peu augmenté le nombre de professionnels. Mmh. Et avec l'augmentation de la population et l'explosion de ces interventions, le nombre de sapeurs-pompiers volontaires, si on le rapporte à 100 000 habitants, a diminué de 25%.
13: Et cet été hors norme a fait craquer le système de secours ?
15: En fait, c'est les étés hors normes successifs qui font craquer le système de secours. Et celui de cette année, oui, effectivement, encore plus que les autres. Faut comprendre que depuis 1973, sur les 17 feux qui ont dépassé 5000 hectares en France, il y en a 6 qui ont eu lieu depuis 2021. Et les 3 plus gros, dont le plus gros, ont eu lieu aussi depuis 2021. On a prévenu les gouvernements, les ministres de l'Intérieur successifs, on a rencontré le Premier ministre, mais personne n'a été à la hauteur des enjeux. En tout cas, ils n'ont pas su nous entendre. Et aujourd'hui, on se retrouve dans cette situation où il y a des feux qui nous dépassent et ça continue de brûler. Les saisons sont plus longues, les feux sont plus intenses. Et vous voyez, dans l'Aude, ça continue de brûler aujourd'hui. Et rien ne dit que ce soit le dernier feu de la saison.
13: Il y a les feux, il y a aussi les tempêtes qui sont de plus en plus nombreuses.
15: Mais c'est ça. Donc, au printemps, on a eu des tempêtes. On en aura certainement à l'automne. En fait, on voit bien qu'il y a une multiplication des événements tout à fait dramatiques. Au-delà de pas écouter les pompiers, je crois non plus qu'ils n'ont pas écouté les rapports du GIEC qui annonçaient ce qui nous arrive aujourd'hui. Mmh. En fait, la problématique, c'est que tous les services publics sont à l'os par manque de financement, et nous, malheureusement, on n'y échappe pas. Donc, on a besoin de...
13: Oui, oui, allez-y, continuez. Enfin, il y a aussi, je voulais vous poser la question.
15: On a besoin de 21 000 sapeurs-pompiers professionnels supplémentaires, et ça tombe bien, parce que dans ces 21 000 sapeurs-pompiers supplémentaires, ce sera une majorité de volontaires, et ça leur donnera un emploi pérenne.
13: Toute dernière question, Peter Gourouchaga, il y a aussi des disparités régionales, sous-équipement des casernes, dans des régions plus que dans d'autres.
15: Oui, tout à fait, et ça se caractérise donc à travers le matériel, comme vous dites, mais aussi par rapport au délai d'intervention. Aujourd'hui, si vous habitez Paris intramuros, vous avez les sapeurs-pompiers en 6 minutes chez vous en moyenne. Si vous habitez en Charente, ils arrivent en 16 minutes en moyenne. Vous comprenez bien que pour un arrêt cardio-respiratoire, si on arrive en 16 minutes, autant tout de suite repeindre les ambulances en noir.
13: Merci beaucoup, Peter Gourouchaga, sapeur-pompier dans le Val-d'Oise, représentant CGT du SDIS. La grève des pompiers donc débute aujourd'hui et elle doit durer 6 semaines. Le mouvement des buralistes se poursuit également, commencé hier, il dure toute la semaine. Il réclame entre autres un blocage des prix du tabac et manifeste dans 6 villes jusqu'à vendredi, à Givors dans le Rhône, à Saverne dans le Bas-Rhin aujourd'hui. Demain, ce sera à Salon de Provence dans les Bouches-du-Rhône et vendredi à Vernon dans l'Eure. Les touristes peuvent de nouveau grimper au sommet de Paris. La Tour Eiffel a ouvert ce matin, mais la polémique, elle continue. Hier, les salariés ont décidé de se mettre en grève, indignés par l'éviction du personnel féminin lors d'une visite dispensée à un groupe religieux hindou. C'était samedi dernier. Bonjour Coralie Moreau.
16: Bonjour.
13: Journaliste police-justice pour ICI. Coralie, est-ce qu'on en sait un peu plus sur ce qui s'est passé ce jour-là, samedi dernier?
16: Oui, alors une délégation du BAPS, ce groupe religieux hindou, arrive à la Tour Eiffel et au fur et à mesure de la visite, le personnel féminin est appelé à se cacher. La femme en charge du pilotage de l'ascenseur, par exemple, est invitée à quitter son poste pour être remplacée par un homme. Et sur le passage de la délégation, toutes les femmes ont pour consigne de se rendre dans les locaux à l'abri des regards de ces visiteurs. Selon les représentants du personnel, elles sont une vingtaine concernées.
13: Il y a donc eu des consignes claires pour évincer le personnel féminin lors de cette visite.
16: Mais oui, la société d'exploitation de la Tour Eiffel le reconnaît. La délégation hindoue a bien demandé de limiter les interactions avec les femmes, demande acceptée sans savoir vraiment par qui. Son directeur, Ariel Vielle, est également maire de Paris-Centre, parle d'un événement choquant et inacceptable. Le maire de Paris, Emmanuel Grégoire, promet une enquête rapide pour en déterminer les responsables. La réponse surprend les représentants du personnel. La délégation hindoue bénéficiait, selon eux, d'une visite VIP. Elle est d'ailleurs arrivée à 8h30, une heure avant l'ouverture, et elle était accompagnée, toujours selon eux, de cadres haut placés de l'entreprise. Une visite qui intervient en pleine festivité pour l'inauguration du premier temple du BAPS en France, à Bussy-Saint-Georges, en Seine-et-Marne. C'était mercredi dernier, en présence de la présidente de région, Valérie Pécresse.
13: Merci beaucoup Coralie Moreau pour toutes ces précisions. Journaliste police-justice ici, vous les retrouvez. Ces détails sur ici.fr. Cette information ici Provence, à présent, près de 500 kilos de protoxyde d'azote répartis dans 380 bonbonnes ont été découverts par les douanes dans un fourgon sur l'A8 dans le Var. Ça remonte à mardi dernier, mais on l'apprend aujourd'hui. Lors de son audition, le conducteur a expliqué avoir accepté de transporter les bonbonnes contre de l'argent, sans préciser la destination exacte de cette marchandise. C'est un long et douloureux procès qui s'ouvre aujourd'hui à Paris, 5 ans après la mort de 31 migrants, dont un enfant de 7 ans dans le naufrage le plus meurtrier dans la Manche, survenu le 24 novembre 2021 au large de Calais. Des migrants originaires du Kurdistan, d'Afghanistan ou encore d'Éthiopie. 14 passeurs comparaissent, mais en l'absence de la plupart, qui sont jugés pour homicide involontaire et aide au séjour irrégulier en bande organisée, ce procès sera surtout, Mathieu Darrier, l'occasion pour les familles de victimes de s'exprimer.
17: Une dizaine de familles venues d'Erbil au Kurdistan irakien sont attendues pour ce procès. Avec les autres parties civiles, elles veulent comprendre ce qui s'est passé et porter la parole de leurs proches, raconte Charlotte Quintès, responsable du plaidoyer chez Utopia 56, association qui avait porté plainte après le naufrage.
18: Pour certains, c'est leur père, leur frère, leur cousin, leur sœur, leur enfant. C'est des vies qui ont été pulvérisées en une nuit, en fait. Il y a déjà l'angoisse et la tragédie de l'exil en lui-même, mais après quand il y a la mort comme ça dans des conditions pareilles et quand on sait qu'en plus la responsabilité pèse quand même sur l'administration française, donc quand on est une famille de victimes, on veut que ça soit dit, on veut que derrière ça, il y ait réparation et qu'il y ait surtout la reconnaissance pour passer les étapes de la reconstruction d'un deuil pareil, en fait.
17: La responsabilité de la France, c'est celle des secours, avec la mise en examen pour non-assistance de 7 militaires, 5 du centre de sauvetage du Cap Griné et 2 qui se trouvaient à bord du patrouilleur Le Flamand ce soir-là, non loin des lieux du naufrage.
13: Mathieu Darrier, ici Nord, sur ce procès donc qui s'ouvre aujourd'hui et doit durer 3 semaines. À Orléans, 5 ans de prison avec sursis requis à l'encontre d'Olivier Bouygues, on vous en parle. Parlait hier dans le Trésor de nos régions, le milliardaire comparé pour destruction d'espèces d'oiseaux protégées en forêt de Sologne. Olivier Bouygues, l'homme d'affaires fils du fondateur du groupe Bouygues, est accusé donc de détruire depuis des années des espèces sous prétexte qu'elles gêneraient sa pratique de la chasse. C'est le retour très progressif à la normale à la SNCF après une grosse pagaille, un accident de personne dans l'Oise. Les TGV et les Eurostar ont accusé de gros retards jusqu'à 3 heures entre Paris et Lille dans les deux sens. Est-ce que vous prenez régulièrement votre tension? Oui, je vous pose la question comme ça à 13h14. C'est primordial, nous dit aujourd'hui l'assurance maladie. L'hypertension est la maladie chronique la plus fréquente. Un adulte sur 3 est concerné. Maladie qui provoque un décès sur 10. Problème, elle est invisible. Alors pour faire baisser cette mortalité de manière significative, Mélodie Pépin, l'assurance maladie veut marquer les esprits avec une vaste campagne de sensibilisation.
19: Avec ce slogan, votre tension mérite l'attention. Pour qu'il s'ancre comme un autre qu'on connaît bien, les antibiotiques, c'est pas automatique. Prendre sa tension, ce geste simple, et penser à le demander, doit devenir un réflexe. C'est l'objectif de cette campagne, un réflexe pour les patients et les professionnels. Ne pas attendre les symptômes, car bien souvent, ils sont invisibles. Un peu de maux de tête, d'essoufflement, sauf que cette maladie est une tueuse silencieuse. 55 000 décès par an, 1 sur 10, plus de 400 000 hospitalisations. L'hypertension entraîne des AVC, des problèmes rénaux, mais aussi des problèmes cognitifs, avec un risque accru de démence. Un ennemi silencieux, mais pas invincible. Avec des traitements, une meilleure hygiène de vie, encore faut-il détecter cette hypertension. Des tensiomètres, on en trouve chez le médecin, en pharmacie, en grande surface parfois. Et pourquoi pas en avoir un à la maison, comme on a un thermomètre, moyennant quelques dizaines d'euros.
13: Voilà, un investissement qui peut vous rapporter gros. Mélodie Pépin pour ici. Cette campagne commence en fin de semaine, vendredi.
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13: À suivre, on verra comment les usines font baisser la température de l'eau du robinet en cas de forte chaleur. Et puis on prendra la direction d'Arras qui verbalise désormais les conducteurs de trottinettes sans casque. Mais d'abord, dans le trésor de nos régions, sur les conséquences des vagues de chaleur et canicule qu'on a traversées depuis le mois de mai, en cette rentrée, c'est l'heure de faire les comptes. Concernant les récoltes de céréales, le compte ne sont pas bons. Les chiffres sont en baisse de 11% cette année. Même chose pour la vendange. Le cru 2026 s'annonce historiquement faible. C'est la plus petite récolte depuis 70 ans. C'est le cas en Champagne, par exemple, où certains vignerons ont perdu plus de la moitié de leur récolte, Damien Mestre, comme ici, au domaine Pio Sevillano, à Vincelles, dans la Marne.
21: C'est dans ces grandes cuves que le jus des raisins de Christine Sevillano est en train de fermenter.
22: Ici, on fait entre 40 et 60 000 bouteilles par an.
21: Une production qui devrait s'effondrer cette année. La vigneronne de ce domaine de 8 hectares dans la vallée de la Marne table sur 20 000 bouteilles à peine en 2026.
22: Ce qu'on a connu, on ne l'avait jamais connu auparavant, et notamment un manque d'eau quand même hyper important.
21: Du jamais vu pour celle qui sourit en détaillant son arbre généalogique. 10 générations de vignerons ont travaillé ici. Jamais aucun d'eux n'avait dû vendanger mi-août comme elle. Jamais non plus il n'avait connu une telle décennie.
22: Le problème, c'est que l'année dernière, déjà, ce n'était pas une vendange habituelle. La vigne, elle a pris un coup de froid au moment de la fleur et elle avait les conséquences en fait, des attaques de mildiou de l'année précédente où, là encore, on avait déjà fait une mauvaise récolte.
21: Alors, cette année, elle songe, comme d'autres ici, à reporter certains de ses emprunts.
22: Même les vignerons qui marchent bien, qui vendent bien, ont des soucis de trésorerie, quoi. Parce qu'ils ont parfois fait des investissements et au moment où ils l'ont fait, tout se passait bien et aujourd'hui, il est très lourd.
21: Des professionnels qui demandent des aides pour s'adapter à ces nouvelles conditions météo. Certains réclament aussi une dérogation au vu du sucre dans les raisins. Il faudra, disent-ils, dépasser cette année les 13 degrés d'alcool autorisés en Champagne.
13: Un reportage signé Damien Mestre. Et pour poursuivre cette discussion, nous sommes ce midi avec Jean-Marie Fabre. Bonjour.
0: Bonjour.
1: Vous êtes président des vignerons indépendants de France, qui représente 60% de la production globale. Vous aussi, vous êtes vigneron à Fitou, dans l'Aude. Alors, les chiffres sont sortis. 6% de baisse par rapport à 2025, baisse de 17% même par rapport à la moyenne des 5 dernières années. Première question, est-ce que vous le constatez aussi, vous, dans votre domaine, Jean-Marie Fabre ?
0: Oui, d'abord, je veux juste pondérer ces chiffres. Ce sont uniquement des prévisions et des estimations, puisqu'encore la France viticole est en pleine vendange. Certains territoires ont terminé, mais une grosse partie de la viticulture française est encore à pied d'œuvre. Donc, l'estimation aujourd'hui donne une tendance. Et effectivement, pour répondre à votre question, chez moi, dans mon département, mais dans tout l'ensemble du pourtour méditerranéen, il y a déjà de nombreuses années que nous subissons les conséquences de la canicule, de la sécheresse. Et effectivement, la récolte 2026 n'échappera pas à la règle, et entre brûlures, échaudage et effectivement effet déshydratant lié à ces excès de température, nombre de vignerons constateront une baisse de production dans leur vigne.
1: C'est un peu le même discours qu'on entendait chez les pompiers en début de ce journal. Les pouvoirs publics n'ont pas vraiment pris le problème du réchauffement climatique à bras-le-corps. Ils n'ont pas aidé le secteur depuis maintenant de nombreuses années.
0: Alors, je pense d'abord que c'est une question d'habitude, et ce qui était l'exception il y a 20 ou 30 ans est devenu la norme, et que nos entreprises sont des entreprises à ciel ouvert et qu'elles vivent directement les conséquences du dérèglement climatique et donc de ces aléas, le gel, la grêle et aujourd'hui la canicule et la sécheresse. Et nous sommes les premiers exposés, j'allais dire en première ligne, face aux conséquences brutales qui viennent nous fragiliser dans notre niveau de production. Et effectivement, ce que nous appelons depuis déjà 2 ans de nos voeux, c'est un changement de paradigme pour éviter d'avoir un état pompier permanent qui vienne essayer de compenser, et malheureusement c'est très difficile, en indemnisant les pertes des cultures et de la viticulture en particulier. On lui demande plutôt d'être un état stratège, bâtisseur, en nous accompagnant pour investir en amont à protéger physiquement de ces aléas nos cultures, ce qui aura 2 intérêts. Le premier, c'est que l'impact de l'aléa sera très faible, et donc nous continuerons à produire, et donc à commercer et à tenir nos parts de marché. Et le deuxième, c'est que l'État n'aura plus à mettre la main à la poche chaque fois que l'aléa climatique viendra détériorer une partie de notre production.
1: Investir plutôt que réparer, c'est votre message aujourd'hui, Jean-Marie Fabre. Merci beaucoup de nous avoir accordé quelques minutes dans le trésor de nos régions.
0: Merci à vous.
1: Je rappelle que vous êtes président des vignerons indépendants de France et également vigneron à Fitou dans l'Aude. Et vous l'avez peut-être remarqué vous aussi, pendant ces canicules successives, l'eau du robinet était-elle aussi plus chaude, et ce n'est finalement pas très étonnant. Les collectivités qui sont en charge de la distribution de l'eau potable doivent de plus en plus faire face à cette problématique. À Lyon, par exemple, l'eau a battu des records de température, 21 degrés en sortie d'usine, et il a fallu adapter son traitement, comme dans l'usine de production d'eau de la métropole de Lyon, Mathilde Imberti.
3: Pompée dans la nappe alluviale du Rhône, l'eau est traitée dans cette usine à Villeurbanne et sa température relevée chaque jour. Dès le mois de mai, c'est une nette progression. Mario Messer-Fatou est responsable de la production.
23: Les températures que l'on constate en période hivernale sont généralement aux alentours de 13 à 14 degrés. On a constaté une augmentation en sortie d'usine à 18 degrés aux alentours du mois de mai jusqu'au mois de juillet-août où là on a constaté 21 degrés en sortie d'usine. D'autre part, les sols accumulent de la chaleur et ont tendance à réchauffer les réseaux d'eau potable.
3: Résultat, une eau qui sort du robinet, selon les communes, à 25, 26, voire 28 degrés. En conséquence, l'eau du Grand Lyon va privilégier les puits les plus frais de son champ captant et aussi revoir le dosage en chlore.
23: C'est notre unique traitement donc en sortie d'usine pour désinfecter l'eau. Ce qu'on constate avec les chaleurs, c'est que le chlore diminue plus rapidement dans les canalisations. Quand on passe de 0,20 mg par litre, par exemple en période hivernale, puis à 0,25, puis à 0,30, l'usager peut percevoir cette différence au goût, mais assez vite le goût s'estompe et il n'y a aucun risque, quoi que ce soit.
3: Le retour à la normale est attendu d'ici fin octobre. La masse d'eau est si importante que sa température va mettre plusieurs semaines à baisser.
1: Mathilde Imberti pour ICI. Les fuites de données se suivent et se ressemblent. Attention, cette fois, c'est la plateforme Ginkgo qui en est victime. Plateforme d'accompagnement de personnes atteintes d'un cancer. Les données de plusieurs centaines de personnes, dont certains documents médicaux, sont désormais dans la nature. 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
13: Et c'est l'heure de notre rendez-vous dans l'isoloir. D'ici, vous en avez maintenant l'habitude à 7 mois de l'élection présidentielle. Le principe, vous le connaissez, mais je vous le rappelle. Vous entrez dans l'isoloir aux couleurs de votre radio. Ici, à l'intérieur, un ordinateur, 5 questions posées par la machine et vos réponses, vos espoirs, vos envies et vos craintes diffusées tous les jours dans le 13h de nos régions. C'est ce qu'a fait Bénédicte à la foire de Châlons-en-Champagne. Ce week-end, cette femme, quarantenaire, originaire d'Alsace, veut plus de pouvoir d'achat et également une meilleure intégration des enfants atteints de handicap. On l'écoute.
4: Quels sont les sujets les plus importants pour vous en ce moment, que ce soit en positif ou en négatif ?
5: Je pense que la priorité, c'est de pouvoir vivre dignement de son travail. La revalorisation des salaires, le dégel du point d'indice pour les fonctionnaires, des sujets qui devront être pris à bras-le-corps. On ne peut plus aujourd'hui, en 2027 quasiment, se dire que le 10 du mois, on n'a plus de quoi vivre, juste survivre. Devoir choisir entre se soigner, ou manger ou se chauffer, par exemple. On est au 21e siècle en France. Je pense qu'il faut absolument lutter aussi contre les prix excessifs, lutter pour le pouvoir d'achat des familles et l'augmentation des salaires, ça en passe forcément par là. Et l'encadrement des loyers, des prix excessifs dans les magasins.
4: Quel serait votre message à la future présidente ou au futur président de la République ?
5: Je demanderai au prochain président ou à la prochaine présidente de faire de l'éducation une vraie, réelle priorité nationale, de faire de la question du handicap, de tous les handicaps, une vraie priorité. C'était censé être la grande cause du quinquennat de M. Macron. Force est de constater que on est encore sur notre fin. On cherche à mettre les enfants dans des cases et quand je parle de l'école publique, il y a beaucoup de choses à faire pour que ces enfants-là puissent apprendre au même titre que les autres et ne pas se sentir mis à l'écart.
13: Bénédicte, donc, qui est passée dans l'isoloir ici. Bénédicte qui nous disait être également très attachée donc à l'égalité à l'école. Si vous voulez faire comme elle, participer à notre grande opération, dites-le ici. Sachez que notre isoloir sera demain sur le marché de Roche-la-Molière avec ici Saint-Étienne-Loire, dans la galerie commerciale des Cordeliers. Ça, c'est à Poitiers, avec donc ici Poitou. Et il sera également au Forum économique breton Quai Saint-Malo avec ici Armorique. Allez, on part dans le Nord pour dans ce 13h de nos régions où depuis une semaine, depuis le 1er septembre, le port du casque est obligatoire dans le Nord et le Pas-de-Calais pour les utilisateurs de trottinettes électriques et autres engins type gyropode, monoroue, hoverboard. À la clé, une amende pour défaut de casque de 35 € et à Arras, les contrôles se multiplient donc pour faire respecter la loi, comme lors de cette opération de police que vous avez suivie, Vanessa Lamar.
7: Aboubakar a bien compris la leçon la semaine dernière. Ce jeune homme de 24 ans travaille dans une pizzeria du centre-ville d'Arras. Il a été verbalisé pour défaut de casque par la police municipale. 35 € d'amende.
8: Le premier jour où la loi s'appliquait. Ouais, ben ça fait chier, mais bon, il n'y a pas le choix.
7: Et vous êtes allé acheter un casque, du coup, vous n'en aviez pas ?
8: Non, pas du tout. Je suis parti dans le garage à mon père, j'ai trouvé ça. Je l'ai mal lavé, je l'ai pris.
7: Mais le casque trouvé dans le garage est un casque de vélo. Ce n'est pas assez protecteur, explique Christian Védélago, directeur de cabinet du préfet du Pas-de-Calais.
24: Les casques vélo, qui ne couvrent que le haut du crâne, sont trop fragiles. Donc, il faut un casque qui doit protéger la face et l'arrière, l'ensemble du crâne.
7: Sur les 13 utilisateurs de trottinettes électriques contrôlés hier, 5 ont été verbalisés pour défaut de casque. La police municipale d'Arras va intensifier les contrôles. Benoît Desferré, conseiller municipal en charge de la sécurité à la ville d'Arras.
25: On va multiplier effectivement les opérations, non seulement pour non-port de casque, mais également sur toutes les autres infractions, telles que par exemple la circulation sur les trottoirs, sur les axes piétonniers, le franchissement de feux rouges, la possession de l'assurance.
7: Et autre petit rappel utile, les trottinettes électriques sont interdite au moins de 14 ans. Et bien sûr, sur une trottinette électrique, il n'y a qu'un seul passager.
13: Vanessa Lamar, ici Nord, ça m'a fait rêver, j'ai envie de faire ça toute ma carrière. Voilà la positive attitude d'Arthur Géa, notre tennisman tricolore, après son élimination en 8e de finale à New York à l'US Open, longtemps dominateur. Malheureusement, le jeune provençal est passé tout près de prolonger l'aventure. Et puis, il y a du foot ce soir au programme. Lille accueille le Betis Séville à 21h pour son retour dans la compétition. Enfin, c'est toute une génération qui a le cœur serré ce midi. On a appris la mort d'Yves Brunier, le co-créateur interprète du dinosaure orange Casimir, héros de la série L'île aux enfants. Dans cet extrait, écoutez, il révélait à la France entière la recette de son plat préféré, l'iconique Gloubi Boulga.
6: Il y a d'abord du chocolat en poudre.
9: Du chocolat en poudre.
6: Oui. Mmh. De la confiture de fraises.
9: La confiture de fraises, j'adore ça.
6: De la banane écrasée.
9: La banane écrasée, c'est très bien, mmh. C'est très bien.
6: Avec de la moutarde.
9: De la moutarde.
6: Oui. Et de la saucisse de Toulouse.
9: Mais enfin, ça n'a pas l'air très appétissant.
6: Ah, mais je ne comprends pas. Tout le monde ne peut qu'adorer le Gloubi Boulga.
13: Casimir, héros de la série L'île aux enfants. Yves Brunier donc, nous a quittés à l'âge de 83 ans, de 1974 à 1982. Et pendant presque 1000 épisodes, Casimir, le monstre gentil, a enchanté l'ORTF, France 3, puis TF1 avec sa silhouette rebondie. 157 cm de tour de taille tout de même. Allez, je vous dis à demain pour le trésor de nos régions, même heure, même endroit.
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29: Et un risque incendie qui est toujours orange, hein, donc vraiment vigilance particulière sur le Fenouillet, les Corbières, le Roussillon, les Aspres, les Albères, ainsi que sur une très large partie du département voisin de l'Aude. On fait attention donc à ce risque incendie. Et puis on parle des sorties maintenant. On s'intéresse à un festival de photoreportage amateur à Perpignan et nous sommes avec Julien Dejean.
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31: Les bons plans, culture et sorties d'ici Roussillon en moins d'une minute avec votre Ici Express. Le festival international Visa pour l'image bat son plein actuellement à Perpignan. Et en parallèle, l'association OFF organise le festival dédié aux photographes amateurs. Un festival qui investit les commerces du centre-ville avec une douzaine de clichés par photographe. Jean Salaï, président de la Fédération photographique de France et premier vice-président Asso OFF Perpignan.
32: On se demande aux auteurs de présenter un travail sur une douzaine de photos, dont un début, une fin, l'histoire au milieu, de narration. Et donc, si on arrive à comprendre un petit peu toute l'histoire, ben, le reportage est plus ou moins réussi. Il ne faut pas forcément un impact extraordinaire, mais il faut que le message soit clair. Avec 12 photos, on peut écrire une histoire.
31: Et encore quelques jours hein, pour profiter de Visa pour l'image à Perpignan et son festival OFF. Et si vous organisez un événement dans les BO, vous pouvez nous laisser un petit message vocal d'une vingtaine de secondes sur l'application WhatsApp 04 68 35 5000.
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Mais oui, c'est Monsieur Daou avec son duel au soleil, du soleil pour cet après-midi dans les Pyrénées-Orientales, mais aussi un risque orageux. Je vous parle météo juste après l'information à 14h, l'actu en 90 secondes. Bonjour, bon attarda, Sébastien Giraud. Je suis très heureux de vous accompagner cet après-midi. Et quelle que soit la météo, on écoute la radio locale ici Roussillon, un petit peu partout dans les Pyrénées-Orientales, en FM, en DAB+, hein, si on capte la radio numérique herdienne. C'est le cas notamment à Perpignan, par exemple. Et puis, vous nous rejoignez aussi en numérique. Alors, il y a la radio en numérique, mais il y a aussi de la vidéo désormais avec ici Roussillon. Et il y a une chaîne YouTube qui s'appelle 100% rugby catalan, avec notamment les émissions vidéo de l'USAP du lundi entre 18h et 19h. Vous pouvez écouter la radio et ensuite retrouver les images sur YouTube, sur cette chaîne 100% rugby catalan. Et notamment, par exemple, notre émission de ce lundi, donc d'hier, avec Enzo Forletta en compagnie de Cyril Manière. C'est sur YouTube. La chaîne s'appelle tout simplement 100% rugby catalan. La musique, Teddy Swims. J'adore cette chanson. C'est nouveau. Mr. Know It All. 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

0: L'Erita Mitsuku avec la voix de Catherine Ringer. C'est comme ça, et c'est comme ça. On ne connaît pas tout à Perpignan, alors il y a ici aussi pour nous guider avec ce nouveau rendez-vous le matin à 10h-11h, ici ça marche, des succès, des histoires de vie dans les Pyrénées-Orientales. Et aujourd'hui avec Loïc Escorieux est là. On a parlé en compagnie de votre invité d'un lieu qui est à la fois un café et un endroit pour faire de la céramique. C'est une histoire de vie qu'il faut nous raconter maintenant avec ici Roussillon. Un extrait, ici ça marche.
1: Ici ça marche, et ça marche même très bien pour Cynthia Rodriguez qui est à Perpignan avec Flore Café Céramique. Alors on l'a vu, votre parcours ça a commencé dans la compta, et puis un jour vous allez faire de la poterie, et puis les mains dans la terre, vous vous dites je prends racine quoi.
2: Exactement.
1: j'ai fait un petit peu de poésie. Vous avez pris racine dans la poterie. Et alors, faut savoir, vous êtes très actif sur les réseaux sociaux et vous avez décidé d'ouvrir un autre compte, 1320 degrés. Ce compte-là, il était destiné à la poterie. C'était quoi l'idée de base?
2: L'idée de base, c'était de proposer mes créations à la vente. Moi, j'ai commencé à fabriquer pendant le confinement, quand on a tous eu beaucoup de temps.
1: Et vous a fait du bien le confinement.
2: Exactement. Le confinement, pour le coup, m'a ressourcée. Et à la fin du confinement, j'ai proposé une première vente via mes réseaux qui a fonctionné, et ce qui m'a donné envie de poursuivre et de me lancer dans cette aventure à 100% par la suite.
1: Et vous êtes dit, j'ai envie de faire découvrir la poterie à d'autres personnes. Comment vous avez fait? Vous avez créé un atelier?
2: Oui, alors c'est vrai que le métier de céramiste peut être un peu solitaire au début, et c'est ce qui me manquait, le contact avec l'humain. Donc j'ai eu envie de créer un lieu où je pourrais recevoir du public et donner des cours. Donc je me suis liée à plusieurs amis céramistes, et on était un petit groupe qui donnons des cours du coup à Perpignan au Loft Créatif.
1: C'est-à-dire on pouvait venir sans rien connaître à la poterie ou à la céramique, et on en sortait, alors peut-être pas professionnel, mais on pouvait se débrouiller ensuite tout seul à la maison.
2: Exactement, alors peut-être pas professionnel, puis après pour se débrouiller à la maison il faut quand même du matériel, mais le lieu était accessible en accès libre pour les personnes qui avaient déjà une petite pratique et pouvaient venir pratiquer en toute autonomie.
1: Donc on fait ses tasses, on fait ses bols, on peut faire ses assiettes. C'est quoi concrètement de A à Z? Il nous faut quoi? De l'argile au départ? Il nous faut des fours quand même pour avoir le produit fini?
2: Oui, alors il nous faut de la terre, de l'eau et beaucoup de patience, nos mains. Et après, soit on fait ça en modelage, donc uniquement avec les mains, soit on utilise un tour de potier.
1: Là, c'est le fameux
2: l'assiette qui tourne. La scène de Ghost, c'est ça?
1: Ouais. On y revient.
2: Ça, c'est pour avoir vraiment des pièces circulaires et pour se faire un petit service utilitaire de vaisselle. Et après, il nous faut un four, puisqu'on ne peut pas cuire ça dans un four de maison.
1: Ah, le four de la maison, non. C'est pour le poulet, quoi. C'est
2: pas du tout. Il faut que ça puisse cuire jusqu'à 1000 degrés, selon les terres, 1000-1200 degrés.
1: Donc. C'est pas à 1320?
2: 1320, c'est la température maximale de cuisson du four. Mais en réalité, on ne cuit jamais jusqu'à cette température qui est très élevée.
1: D'où le nom du compte Instagram, voilà. 1320 degrés. On cuit effectivement aux alentours des 1000 et quelques degrés. Ça va être compliqué au air fryer à la maison. C'est pour ça qu'on fait appel à des professionnels comme Cynthia Rodriguez. Alors, après l'Instagram 1320 degrés, après le loft, vous avez pris plaisir pendant de nombreuses années à apprendre aux autres femmes, aux autres hommes, à faire de la poterie, à se détendre le temps d'un atelier et d'une après-midi. Vous vous êtes dit, mais ça serait peut-être quand même super chouette d'ouvrir un lieu, un café, où toutes celles et ceux qui ont 2 heures et qui ont envie de s'évader pourraient venir profiter d'un café. Cette idée, vous l'avez cofondée avec Kevin Urban, c'est votre associé dans cette très belle aventure. Flore Café et Céramique, ça a ouvert à Perpignan, mais ça s'exporte déjà tellement l'idée est belle.
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0: Comment s'appelle ce groupe déjà? Mais ouais, Sign of the Times, ça c'est le titre de la chanson. Les Belles Stars, ouais, ou vous dites The Belles Stars, c'est comme vous voulez, il n'y a pas de souci là-dessus. À 14h, l'actualité en 90 secondes sur ici Roussillon. 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Bon, en attendant, on a de la musique hein, pour rejoindre 14h avec Coldplay et Dalida. 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
1: Je reste avec vous, ici au Sillon, il est 14h, l'actualité en 90 secondes.
2: Nous avons des enfants qui n'y lisent plus et qui sont face à un phénomène de destruction cognitive et intellectuelle massive par la consommation des téléphones portables et des réseaux sociaux. Voilà la réaction du ministre de l'Éducation nationale, Édouard Geffray. Après la publication des résultats 2025 de l'étude internationale PISA, dans laquelle les résultats des élèves français sont les plus bas jamais mesurés depuis la création de ce classement en 2000. Comment éviter une nouvelle affaire Le Squarneck ? Quatre parlementaires présentent leurs 27 recommandations pour tirer des leçons de cette affaire hors norme. Cet ex-chirurgien condamné en mai 2025 à 20 ans de prison pour 300 viols et agressions sexuelles commis sur des patients quasi tous mineurs. Il recommande notamment un contrôle tous les 3 ans du casier judiciaire des médecins et plus de vigilance dans le recrutement. À Orléans, 5 ans de prison avec sursis requis contre Olivier Bouygues. Le milliardaire est jugé notamment pour destruction en bande organisée d'espèces d'oiseaux protégés sur son domaine de chasse en Sologne. Les pompiers ressortent déçus de leur réunion au ministère de l'Intérieur. Ils sont en grève à partir d'aujourd'hui et jusqu'au 20 octobre pour réclamer davantage de moyens et d'embauches. La CGT SDIS réclame par exemple l'embauche de 21 000 sapeurs-pompiers professionnels supplémentaires. Yves Brunier est mort à l'âge de 83 ans et c'est toute une génération qui a le cœur serré aujourd'hui. Yves Brunier, c'est le co-créateur et interprète du dinosaure orange Casimir, héros de la série L'île aux enfants, le monstre gentil enchanté l'ORTF, France 3 puis TF1 avec sa silhouette rebondie et son plat préféré le Gloubi Boulga.
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1: Une vigilance incendie orange sur le Fenouillède, les Corbières, les Aspres, le Roussillon et les Alberts. Vigilance orange incendie également sur une grande partie de l'Aude. Donc prudence, météo orageuse pour cette fin de journée et cet après-midi en particulier. Dans les PO, on a donc des éclaircies, des passages de nuages et des orages qui sont possibles sur l'ensemble du département des Pyrénées-Orientales. Le vent, il est variable avec une tramontane modérée en plaine sur les Corbières et le Fenouillède principalement d'ici ce soir. Les températures, alors il fait encore chaud cet après-midi mais ça va arrangé demain. Maximal pour cet après-midi, 30 à Perpignan, 32 à Collioure, 35 à Céret, 32 à Prades, 32 à Saint-Paul-de-Fenouillé, 28 à Saillégouze, 38 à Gérone cet après-midi en Catalogne du Sud et 30 à Port-la-Nouvelle dans l'Aude.
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0: Douceur, musique, avec ici aussi vos chansons préférées. On vient d'écouter Marvin Gaye et elles arrivent, les trois chansons françaises à la suite avec Nicoletta Mami Blue. Magnifique chanson, tout le monde a fredonné avec moi là. Oui, c'est dans vraiment pas longtemps, Nicoletta Mami Blue. On a aussi pour vous Elle Danse, la nouvelle chanson de Benabar. Et puis Stéphane Echer avec Pas d'amis comme toi sur ici Roussillon. Nous sommes ensemble pour parler des Pyrénées-Orientales, ça c'est certain, hein, comptez sur nous. Alors il y a ici Express notamment, ce rendez-vous avec vos infos de proximité tout au long de l'après-midi, bon, de la journée aussi, hein, de la matinée jusqu'au début de la soirée. C'est assuré par Julien Dejean hein, cet après-midi, avec dans les prochains instants à 14h30 un spectacle assez extraordinaire qui nous attend pour bientôt à Narbonne. Un hommage à Freddie Mercury notamment. Enfin, on vous en parle dans pas très longtemps, restez surtout avec nous. Et puis, je peux vous parler maintenant aussi d'un autre événement qui nous attend dès 15h tout à l'heure, mais aussi ce soir. C'est le festival Court Circuit 66, festival itinérant de court-métrage dans les Pyrénées-Orientales. Aujourd'hui, c'est Salle de l'Union à Céret avec une entrée libre et ça commence donc à 15h. Sébastien Giraud, je reste avec vous.
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0: C'est Stéphane Echer, pas d'amis comme toi. 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Avec Ici Matin, Nouvelle Génération, en compagnie de Régis Leroy et Camille Laurenté. Et avec, sur le terrain, John Bourgeois, qui demain s'intéresse à un photoreporter et qui est devenu vigneron. Voilà, le vin, bien sûr, c'est sans abus, ça on le sait. Oui, bah, je le précise toujours quand même. Et on s'intéresse donc aussi au Festival International du Photojournalisme qu'il y a en ce moment à Perpignan. La suite, c'est sur le terrain avec John Bourgeois, demain dans l'invité du dernier café aux alentours de 8h45. 8h50 sur Ici Roussillon, vos chansons préférées avec Kenny Loggins, France Gall et Sergio Mendes avec Brésil 66, MASH Canada. Et tout de suite, on s'intéresse à ce spectacle en hommage notamment à Freddie Mercury. C'est pour très bientôt. Ici Express, avec vous, Julien Dejean.
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2: À la demi de chaque heure, les bons plans d'Ici Roussillon, vos idées sorties, culture et loisirs. Si vous avez tous les albums de Queen, si vous avez adoré le biopic Bohemian Rhapsody, ne manquez pas le tribute The World of Queen, l'éternelle légende, un show de plus de 2 heures conçu comme un voyage au cœur de l'héritage Freddie Mercury.

0: Queen. 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Et si vous, tiens, vous organisez un événement dans le département des PO, la première radio locale du 66 est là pour vous. Hein. Vous pouvez annoncer vos concerts, vide-grenier, marché, spectacle, grâce à un simple message vocal sur l'application WhatsApp. Un message que vous nous laissez au 04 68 35 5000.
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0: Il est anglais, américain, australien, lui peut-être. Bah non, en fait, il est français. Hein. FR David avec Words, tube de 1982 et vos chansons des années 80 en version non-stop. C'est à quelle heure désormais? Vous le savez, vous? Oui, vous le savez, vous. C'est à 21h. Mais oui, ça a changé. Avant, c'était 19h. Maintenant, c'est 21h pour le 100% années 80. C'est un peu plus pratique pour l'écouter avec Laurent Petit-Guillaume ce soir et tous les jours d'ailleurs avec ici Roussillon. Encore une chanson des années 80 qui dit oui. Allez, ok, c'est accordé avec Julie Pietri. Eve, lève-toi. Marc Lavoine, Patrick Fiori, nouveauté occupée. Et puis REM aussi, Everybody Hurts. Ce sont les prochaines chansons avant 15h à 15h. L'actualité en 90 secondes. 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
1: 15h, 3h de l'après-midi, c'est ici au Sillon. Tout de suite, on s'informe. L'actu en 90 secondes.
2: Près d'un an après le casse du Louvre, un autre cambriolage de musée, cette fois à Cagnes-sur-Mer, relance la question de la sécurisation de ces lieux. Ce matin à l'aube, un peu avant 6h, deux voleurs ont dérobé 4 tableaux au musée Renoir de la ville, situé entre Antibes et Nice. 2 ont été abandonnés et finalement retrouvés dans le jardin. Cambriolage chiffré à 9 millions d'euros. Les voleurs sont toujours recherchés. Le maire de Paris annonce l'ouverture de 2 enquêtes après l'éviction de femmes employées de la Tour Eiffel lors de la visite de dignitaires hindous samedi dernier. Une décision totalement inacceptable, selon Emmanuel Grégoire. Les résultats des élèves français à l'enquête internationale PISA de 2025 sont les plus bas jamais mesurés. Ils restent tout de même dans la moyenne des pays de l'OCDE, un constat préoccupant, selon le ministre de l'Éducation, qui estime que le collège doit être le grand chantier du prochain quinquennat. En première ligne, depuis le mois de juin, face au feu d'une virulence inédite, les pompiers entament une longue grève. Ils sont appelés à une mobilisation de plus de 6 semaines pour obtenir donc plus de moyens et un recentrage de leur mission. On a appris la disparition d'Yves Brunier, co-créateur de Casimir. Il est mort à l'âge de 85 ans. C'est lui qui a donné sa voix au célèbre dinosaure orange de la série L'île aux enfants pendant 8 années, de l'ORTF à TF1. Et puis il y a du foot ce soir au programme de la Ligue des Champions. Le club du LOSC, Lille, accueille le Betis Séville à 21h pour son retour dans la compétition.
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1: Attention au risque incendie, vigilance orange sur le Fenouillet, les Corbières, le Roussillon, les Aspres, les Albères. Vigilance orange également sur une grande partie de l'Aude pour le risque incendie. C'est orageux pour cette fin de journée et cet après-midi dans les PO avec des éclaircies, des passages de nuages et donc des orages possibles sur l'ensemble de notre département. Le vent, il est variable avec quand même une trentaine qui est modérée en pleine sur les Corbières et le Fenouillet d'ici ce soir. Côté thermomètre, il fait encore chaud cet après-midi. Ça va s'arranger demain. Je vous en reparle dans une heure. Les températures pour cet après-midi, les maximales, 30 à Perpignan, 32 à Saint-Cyprien, 35 au Boulou, 32 à Vernay-les-Bains, 32 à Sournia, 28 à Mont-Louis pour cet après-midi, 37 à Figuières et 30 à Fitou.
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0: On a pu faire la fête là-dessus, hein. Bon, ça continue encore, hein, parce que c'est un tube inoubliable. Toujours d'actualité dans les soirées. Imagination avec Music and Lights. Trois chansons françaises à la suite. C'est ce que je vous propose avant 14h30. Non, parce que sinon on se rend décalage horaire. Avant 15h30. C'est parce que le temps passe vite. Donc avant 15h30, Richard Cochiant avec Le Coup de Soleil, Zaz, Mon Sourire et Jean-Louis Aubert, Juste une Illusion. À 15h30, on vous parle avec Julien Dejean dans Ici Express, vos infos de proximité d'une soirée pour les pompiers. C'est ce vendredi et c'est à Bâche dans les Pyrénées-Orientales. Demain matin, vous prenez la parole à partir de 9h-9h10 avec Régis Leroy. Et demain, on parle du sport et des enfants, parce que forcément, on tente de trouver le sport idéal pour nos enfants. Avec eux, bien sûr, en cette rentrée, comment justement trouver le bon sport pour nos enfants à la rentrée. Ici c'est vous et Régis Leroy, vous prenez la parole au 04 68 35 5000 en direct demain aux alentours de 9h sur Ici Roussillon avec Régis. Sébastien Giraud, moi je vous accompagne cet après-midi jusqu'à 19h.
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0: Juste une illusion, en fait, oui et non. Hein. Juste une illusion, c'est le titre de la chanson avec Jean-Louis Aubert. Mais non, ce n'est pas une illusion. On est déjà le 8 septembre aujourd'hui. Et forcément, on pense rentrer, on pense à notre rentrée à nous aussi, hein, pas qu'à celle des enfants. Notre rentrée à nous, c'est notre rentrée avec les associations des Pyrénées-Orientales. Et justement, il y a Forum des associations ce samedi au Square Birakem à Perpignan, à côté du Palais des Congrès, 10h-19h, avec plein d'associations à découvrir. Rendez-vous donc pour ce forum des associations ce samedi le 12 septembre au Square Birakem à Perpignan de 10h à 19h à Perpignan. Maintenant, on s'intéresse à la musique puisqu'il y a encore des chansons à fredonner dans les prochains instants avec votre radio ici Roussillon. On écoute Jerry Rafferty avec du saxophone aussi, Baker Street, Estelle en nouveauté, Te rencontrer encore, on adore, et Survivor avec Eye of the Tiger. Et puis avant 16h, on diffuse aussi la toute nouvelle chanson de Kelly. Et maintenant c'est vos infos de proximité. Ce rendez-vous s'appelle Ici Express avec Julien Dejon et avec cette soirée pour les pompiers. C'est en fin de semaine et ça se passe à Bages. Julien.
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2: Il y a tous les jours à mille et une choses à faire en pays catalan et votre radio ici Roussillon tente au maximum de relayer tous les événements que vous organisez ici dans les PO. Et je vous propose par exemple de prendre un petit peu d'avance pour la bonne cause, pour nos pompiers qui ont lutté sans relâche tout au long de l'été. Et pour les remercier de leur engagement, vous avez rendez-vous avec un beau concert à Bages vendredi soir, un concert caritatif au profit des pupilles et orphelins des sapeurs-pompiers de France. Un événement pour collecter un maximum de fonds pour aider ceux qui ont perdu la vie pour sauver la nôtre. Sur scène, vous retrouverez par exemple une fanfare, Karine Devilliers qui a participé à l'émission The Voice ou encore le groupe Loving. C'est un tribute de Coldplay. Notre Miss Roussillon sera là également. Le rendez-vous, c'est donc à la Halle au Sport de Bages dès 18h30 vendredi soir. Et puis si vous organisez un événement dans les PO, vous pouvez nous laisser un message vocal au 04 68 35 5000 sur l'application WhatsApp.
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1: C'est la toute nouvelle chanson de Kali, notre artiste de Vernet-les-Bains des Pyrénées-Orientales. Kali avec Allumette, Kali qui sort un tout nouvel album qui s'appelle Kali Suri, de son véritable nom de famille, sorti vraiment dans quelques jours, le 25 septembre. Kali Suri, nouvel album de Kali, donc il sort le 25 septembre. C'est noté, c'est parfait. Céline Dion, le ballet, Florent Pagny, le braquage des sentiments et puis du rythme dans la radio avec Jermaine Jackson et Piazzadora. When the rain begins to fall, ce sont les chansons que nous écoutons avant 16h à 16h. L'actualité en 90 secondes. Vous restez avec moi, parfait, sur la route. En ce moment, je suis en votre compagnie, dans le Fenouillède, en Vallespir, et également en Conflans, en Cerdagne, en Cap-Cir, en plaine et sur le littoral du pays catalan. C'est ici Roussillon.
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1: Il est 16h, 4h de l'après-midi, vous écoutez ici Roussillon, l'actualité en 90 secondes.
2: Les pompiers ressortent déçus de leur réunion au ministère de l'Intérieur. Ils sont en grève à partir d'aujourd'hui et jusqu'au 20 octobre pour réclamer davantage de moyens et d'embauches. Il faudrait 21 000 sapeurs-pompiers professionnels supplémentaires, selon la CGT 10. 61% des nappes phréatiques restent en dessous des normales, indique cet après-midi le BRGM, en cause un déficit de pluie sur fond de canicules estivales, précise l'organisme. À Orléans, 5 ans de prison avec sursis requis contre Olivier Bouygues. Le milliardaire est jugé, je vous le rappelle, pour destruction en bande organisée d'espèces d'oiseaux protégées sur son domaine de chasse en Sologne. Les fumeuses présentent un risque d'infertilité supérieur de 40% aux non-fumeuses, alerte l'Organisation mondiale de la santé. L'infertilité qui n'est pas uniquement un problème féminin. Une autre étude révèle que le tabagisme est associé à des troubles de la reproduction également chez l'homme. Nous avons des enfants qui ne lisent plus, qui sont face à un phénomène de destruction cognitive intellectuelle massif par la consommation des téléphones portables et des réseaux sociaux. Voilà la réaction du ministre de l'Éducation nationale, Édouard Geffray, après la publication des résultats de l'étude internationale PISA, dans laquelle les résultats des élèves français sont les plus bas jamais mesurés depuis la création de ce classement en 2000. Et puis Yves Brunier est mort à l'âge de 83 ans. C'est toute une génération qui a le cœur serré aujourd'hui. Yves Brunier, c'est le co-créateur et interprète du dinosaure orange Casimir, héros de la série L'île aux enfants.
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1: Une vigilance orange incendie sur le Fenouillède, le Roussillon, les Corbières, les Albères et les Aspres. Une vigilance orange incendie aussi sur une grande partie de l'Aulne chez nos voisins. Météo orageuse dans les PO pour cette fin de journée avec de la tramontane modérée en plaine, à peu près 45 km/h. Demain mercredi, un ciel variable, nuageux avec des averses possibles et quelques éclaircies. Une tramontane assez forte demain dans les PO. Température pour demain matin, 19 en plaine, 17 sur le littoral et 15 en montagne. Maximale pour demain après-midi en baisse, 24 à Perpignan demain après-midi. 24 à Argelès, 24 à Moreillas, 23 à Villefranche-de-Conflans, 22 à Bellestade demain après-midi, 15 à Matemal, 27 à Figueres en Catalogne du Sud et 25 à Narbonne demain après-midi dans l'Aude.
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0: C'est le succès de cette rentrée au niveau de la musique. DJ par soprano, alors on écoute la chanson avec Issy Roussillon pour vous accompagner jusqu'à la maison, depuis Perpignan par exemple, destination Henri Vosalte, Tilly-sur-Tête, Le Boulou, Argelès. On reste dans la voiture avec Issy Roussillon et puis à la maison, on reste ensemble aussi, je compte sur vous. Pour le 16-19, Issy Roussillon, Sébastien Giroud, je vous accompagne jusqu'à 19h et je compte sur vous pour rester avec moi ensuite chez vous sur la chaîne IFI. Ça fait combien de temps qu'elle n'a pas fonctionné? Ouais, justement, tiens, c'est l'occasion, le petit poste sinon, et puis bien sûr, votre téléphone à la maison en mode haut-parleur avec l'application ici, ça fait transistor. Nous redécouvrons les gens d'ici. C'est un rendez-vous avec Pierre Vergès, avec des personnalités et des spécialités. Aujourd'hui, nous sommes avec Géraldine Simon, artiste céramiste. Parfois, notre lieu de naissance nous prédestine à trouver notre voie professionnelle. Et je crois, Pierre, que c'est le cas de Géraldine.
1: Et oui, totalement prédestinée, puisque Géraldine est née à Limoges, le pays de la porcelaine, dont la voie a été tracée pour travailler dans l'artisanat. Mais elle a d'abord été cadre commercial pendant 25 ans dans une grosse société. Et depuis 3 ans, elle s'est reconvertie comme artisane céramiste.
2: En fait, Pierre, ça a été des opportunités et tout s'est fait très naturellement. Donc, comme vous le disiez, j'ai été cadre commercial dans une société ici, à Saint-Estève, pendant 25 ans. Et en parallèle, donc il y a un peu plus de 5 ans, j'ai touché pour la première fois la terre.
1: Oui, parce que la céramique, c'est un travail de la terre. Hein.
2: C'est ça, tout à fait. Donc j'ai touché la terre, le grès, et j'ai commencé à travailler autour. Donc un premier contact pour un marché, avec le marché des arts au Château de Ray. Cathy Sistka, il m'a contacté. Et puis ensuite, des ventes dans des boutiques, et ainsi de suite, et les choses se sont enchaînées.
1: Quelles sont les réalisations que vous faites en céramique?
2: Alors les réalisations sont très différentes, parce que la céramique offre des champs de possibilités très vastes. Là, je vais réaliser des pièces, notamment pour des restaurants, des éléments de décoration également. Donc, il va y avoir des oursons, par exemple, en céramique, qui sont faits en sculpture, et puis des bijoux. Puis là, aujourd'hui, je dois ouvrir mon atelier, puisque mon activité se développe et je dois pouvoir mieux produire dans de meilleures conditions. Et c'est pas simple de trouver un atelier.
1: Ouais, les normes et tout ça.
2: Les normes, toutes les contraintes aussi lié à la céramique. Et là, je vois ce local, donc j'appelle le numéro de l'agence et l'agence me dit « Ah ben non, vous êtes beaucoup à nous appeler pour ce local, mais nous, c'est les appartements au-dessus. » Bon, ben un peu déçue, je la remercie. Et puis elle me dit « Mais attendez, quelle activité vous faites sans indiscrétion ?» Donc je lui explique mon parcours, là, un peu comme on est en train de le faire. Et puis là, elle me coupe et elle me dit « Mais c'est Gégé ?» C'est Marie. Et en fait, bah oui, c'est un concours de circonstances. Marie est une copine et je ne savais pas qu'elle bossait dans cette agence aujourd'hui.
1: Et après, il y a eu un deuxième coup de chance.
2: Ouais. Donc, le premier coup de chance, c'est qu'elle me trouve le numéro du propriétaire et elle me dit « Non mais attends, j'ai le numéro, dans 5 minutes, je te l'envoie. » Elle m'envoie le numéro du propriétaire, on prend contact, je visite le local, tout correspond. Concours de circonstances, bah en fait, le propriétaire a aussi fait de la sculpture. Super heureux d'ouvrir un atelier à Saint-Gaudéric. Donc, bah, il me dit « Allez, le local est pour vous. »
1: Et maintenant, l'atelier est ouvert et c'est magique.
2: Je suis super contente. Je vais enfin pouvoir continuer de partager ma passion et voilà, ma passion de la céramique avec les gens.
1: Vous parlez de partage. Vous partagez aussi dans d'autres structures.
2: Il y a deux grands types de structures. Les premières, ce sont des boutiques, comme au Duplex à Perpignan, où on peut suivre des ateliers. Petite Pousse aussi, le Café Poussette, où là, je vais plutôt faire des ateliers orientés parents-enfants. Et puis, quelque chose qui me tient vraiment à cœur, où je prends beaucoup, beaucoup de plaisir, c'est d'intervenir dans les EHPAD.
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0: Sauf celle avec Tempted Love, la voix de Marc Almond de vos années 80. Comme nous, vous adorez les chansons des années 80. Alors, il y en a d'autres, comme Jeanne Masse, Sauvez-moi. On écoute trois chansons françaises à la suite et on complète avec Vianney Doré d'Étain. J'adore sa nouvelle chanson à Vianney, on la partage ensemble. Et Eddie Mitchell avec Il ne rentre pas ce soir. Festival de photo-reportage amateur à Perpignan, Objectif Image Pays Catalan. On en parle dans ce rendez-vous avec vos infos de proximité, ici Express, c'est à 16h30. Et c'est avec Julien Dejean sur votre radio, ici Roussillon. Restez avec nous. Oui, parfait, merci.
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1: L'un des succès d'Eddie Mitchell pour fredonner cet après-midi avec Ici Roussillon. Il ne rentre pas ce soir. Madonna Holiday, c'est la prochaine chanson. 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Là, tout de suite, on s'intéresse à votre actu locale pratique, à vos infos de proximité avec Julien Dejon. Et on s'intéresse à ce festival de photoreportage amateur à Perpignan. C'est Ici Express.
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3: Les bons plans, culture et sortie d'Ici Roussillon en moins d'une minute avec votre Ici Express. Le festival international Visa pour l'image bat son plein actuellement à Perpignan. Et en parallèle, l'association OFF organise le festival dédié aux photographes amateurs. Un festival qui investit les commerces du centre-ville avec une douzaine de clichés par photographe. Jean Salaï, président de la Fédération photographique de France et premier vice-président Asso OFF Perpignan.
4: On se demande aux auteurs de présenter un travail sur une douzaine de photos, dans un début, une fin, l'histoire au milieu, de narration. Et donc, si on arrive à comprendre un petit peu toute l'histoire, ben, le reportage est le plus ou moins réussi. Il ne faut pas forcément un impact extraordinaire, mais il faut que le message soit clair. Avec 12 photos, on peut écrire une histoire.
3: Et encore quelques jours hein, pour profiter de Visa pour l'image à Perpignan et son festival OFF. Et si vous, vous organisez un événement dans les PO, vous pouvez nous laisser un petit message vocal d'une vingtaine de secondes sur l'application WhatsApp 04 68 35 5000.
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0: s'en va, c'est Gaëtan Roussel avec ici Roussillon, vos chansons préférées, actu locale, musique et bonne humeur sur votre radio locale. Prochaine chanson pour fredonner, les Gypsy Kings avec Joby Joba. Il y a un événement à ne pas manquer, c'est la soirée caritative pour les pompiers. Ça se passe ce vendredi 18h à l'Aldesport de Bages et c'est conseillé par ici Roussillon. Vous avez d'ailleurs, pour en savoir plus, un article sur notre site ici.fr et votre appli ici. Rubrique sortie, les pompiers dans l'humour en tube. Sélection de sketch par Fred Ballard avec pour nous accompagner Blanche Gardin et tout de suite Alban Ivanov.
1: Les pompiers, messieurs, dames, faites gaffe en boîte. Parce que la journée, ils sauvent des vies, mais la nuit, ah bah, ils font la fête comme si c'était la dernière. Ils lancent des queuleuleux sur du Caris.
2: Ah bah oui, mais c'est important hein, de relâcher la pression. Les pompiers volontaires sont aussi très volontaires pour une petite bamboche de derrière les fagots. Et c'est aussi pour ça qu'on les adore. Ils sont comme nous, mais en mieux. En tout cas, en beaucoup mieux qu'Alban Ivanov.
1: Oh, même s'ils nous cassent les couilles avec leur calendrier, là. Ça, c'est chiant, ça. T'as vu, t'es chez toi à 8h du matin, t'es en slibard. Ah, ils arrivent à 3. Ding dong! Les gens, ils ont mis des casques, tu sais, ça fait bien. Bonjour, il y a les pompiers! Ah, bah, à cette heure-là, j'ai pas envie de t'aider, frérot, hein. Tout le temps, on peut applaudir les pompiers. Quel beau métier, les pompiers, monsieur dame.
2: Bah, c'est des héros, hein, et des beaux héros en plus. Le casting est toujours impressionnant. Donc, faut toujours être tiré à quatre épingles au cas où on ait besoin un jour de leur service. Blanche Gardin s'y prépare déjà.
3: Non, j'ai la hantise que les pompiers se foutent de ma gueule le jour où ils me décrocheront du plafond. J'ai très peur de ça. Parce que j'avais un ami pompier et je sais qu'ils font de l'humour sur les interventions pour dédramatiser le métier, ce que je peux très bien comprendre. Mais moi, j'ai pas du tout envie d'être l'objet d'une blague de pompier. Je vois très bien, genre. Ah bah, dis donc, celle-là, elle a pas bouffé que les médocs, hein. Non, merci.
2: Voilà, donc pour celles et ceux qui auraient du mal à tenir leur bonne résolution sport et régime de la rentrée, pensez aux pompiers, ça vous motivera. Ah oui, parce que quand les pompiers ouvrent les vannes, il n'y a pas que de l'eau qui sort. Allez, rendez-vous sur le prochain calendrier, on devra bien se marrer.
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2: Ils sont ressortis déçus de leur rendez-vous au ministère de l'Intérieur cet après-midi. Les pompiers en grève à partir d'aujourd'hui et pour 6 semaines réclament des moyens supplémentaires. Ils sont loin d'être assez nombreux et avec le réchauffement climatique, ils ont de plus en plus de travail. Peter Gourouchaga, secrétaire général de la CGT SDIS du Val d'Oise.
3: Depuis 25 ans, notre profession a vu une augmentation du nombre d'interventions de 35% et 114% de secours à personne. Face à ça, on a très peu augmenté le nombre de professionnels. Mmh. Et avec l'augmentation de la population et l'explosion de ces interventions, le nombre de sapeurs-pompiers volontaires, si on le rapporte à 100 000 habitants, a diminué de 25%. Il faut comprendre que depuis 1973, sur les 17 feux qui ont dépassé 5 000 hectares en France, il y en a 6 qui ont eu lieu depuis 2021. Et les 3 plus gros, dont le plus gros, ont eu lieu aussi depuis 2021. On a prévenu les gouvernements, les ministres de l'Intérieur successifs, on a rencontré le Premier ministre, mais personne n'a été à la hauteur des enjeux. En tout cas, ils n'ont pas su nous entendre. Et aujourd'hui, on se retrouve dans cette situation où il y a des feux qui nous dépassent et ça continue de brûler. Les saisons sont plus longues, les feux sont plus intenses. Et vous voyez, dans l'Aude, ça continue de brûler aujourd'hui. Et c'est pas, rien ne dit que ce soit le dernier feu de la saison.
2: Peter Gourouchaga, invité du Trésor de nos régions, à réécouter en replay sur ici.fr. À Chambéry, le jeune homme retrouvé blessé par balle à la tête dans sa voiture hier soir en marge d'un contrôle routier est mort à l'hôpital. Événement qui a entraîné des violences urbaines à Chambéry, à Cognin. Une autopsie sera pratiquée. Les premiers éléments de l'enquête excluent des tirs policiers, la piste d'une tentative de suicide ou d'un tir accidentel du conducteur sont étudiés par les enquêteurs. Près d'un an après le casse du Louvre, un autre cambriolage de musée à Cagnes-sur-Mer. Ce matin à l'aube, un peu avant 6h, deux voleurs ont dérobé 4 tableaux au musée Renoir de la ville, situé entre Antibes et Nice. 2 tableaux abandonnés, retrouvés dans le jardin. Cambriolage chiffré à 9 millions d'euros. Les voleurs sont toujours recherchés. Le maire de Paris annonce l'ouverture de 2 enquêtes après l'éviction de femmes employées de la Tour Eiffel lors de la visite de dignitaires hindous samedi dernier. Une décision totalement inacceptable, selon Emmanuel Grégoire. L'état des nappes phréatiques en France reste inquiétant après un été marqué par la sécheresse et le manque de pluie. 61% des réserves souterraines affichent un niveau inférieur au normal et 90% sont en baisse. Les résultats des élèves français à l'enquête internationale PISA de 2025 sont les plus bas jamais mesuré. Il reste tout de même dans la moyenne des pays de l'OCDE, un constat préoccupant selon le ministre de l'Éducation qui estime que le collège doit être le grand chantier du prochain quinquennat. On a appris la disparition d'Yves Brunier aujourd'hui. Le co-créateur de Casimir est mort à l'âge de 85 ans. C'est lui qui a donné sa voix au célèbre dinosaure orange de la série L'île aux enfants. Et puis du foot, ce soir, la Ligue des champions. Lille accueille le Betis Séville à 21h pour son retour dans la compétition.
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1: Oh, il fait chaud, mais c'est bientôt fini. Je vous en parle très vite. Juste le temps quand même, puisqu'on parlait risque incendie, de vous dire que nous sommes en vigilance orange incendie sur le Fenouillet, les Corbières, le Roussillon, les Aspres, les Albères. Vigilance orange aussi pour le risque incendie sur une grande partie de l'Aude encore aujourd'hui. Une météo orageuse, hein. Bah, c'est vrai que c'est instable, hein. Un coup, il y a une éclaircie, un coup, il y a des nuages, et puis ça tonne aussi, hein, par endroits. Des orages possibles sur l'ensemble des PO d'ici ce soir, avec une tramontane modérée à 45 km/h en pleine. Demain, mercredi, à ciel variable, nuageux, avec des averses possibles. Ah, on fait un peu de pluie et quelques éclaircies quand même. Tramontane assez forte demain, en revanche, attention, là aussi, au risque incendie. Et là, les températures, là. Oui, les températures, on va commencer par demain matin. 19 en pleine, 17 sur le bord de mer, 15 en montagne. Bon, d'accord. Mais alors, surtout demain après-midi, c'est ça qui nous intéresse parce qu'elles sont vraiment en baisse. 24 demain après-midi seulement à Perpignan. Ah oui, ça contraste, hein. 24 à Canet, 24 à Céré pour demain. L'après-midi, 23 à Prades, 22 à Ancignan, 15 à Aigat en Montagne, 27 à Yansa en Catalogne du Sud et 25 à Saint-Pierre-la-Mer dans l'Aude pour demain après-midi. On va respirer. Vos conditions de circulation, 4 minutes en direction de la place de Catalogne, 4 minutes en direction du Castillo. Où sommes-nous? Vous avez deviné? Boulevard Clémenceau à Perpignan, exactement. Vous avez tout bon. Bon, c'est l'une des principales difficultés. Sinon, ça coince comme d'habitude. Mais sans plus, des ralentissements, pas vraiment de bouchons dans la traversée de Perpignan et en direction de Canet. En revanche, là, il y a un bouchon. Hein. Quand on arrive de Canet, il y a 7 minutes de difficulté sur la voie sur berge en arrivant à Perpignan. L'infotrafic, c'est dès que nécessaire au 04 68 35 5000. On s'arrête avant de téléphoner. Et je rajoute, puisque je suis dans les temps de parcours, 3 minutes de difficulté après Saint-Jean-Plat-de-Corps en arrivant sur Serré. Ça commence à coincer vers la zone industrielle en direction d'Amélie, secteur de Serré en Val-Espire. L'infotrafic avec Ici Roussillon.
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1: C'est l'une des premières chansons de Francis Cabrel, l'un de ses premiers succès avec Petite Marie à l'époque, à la fin des années 70, Les Murs de Poussière.
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0: Ouais, je cherchais pas, c'est la poussière, ça. En même temps, les murs de poussière. Francis Cabrel.
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0: Et Kumba qui est à l'accueil, Sylvain qui est à la réalisation, c'est un travail d'équipe, la radio, vous le savez peut-être, en tout cas maintenant vous le savez. J'espère que toutes les guitares sont bien accordées, je vais vérifier, je dis ça parce que samedi, il y a festival de heavy metal. Vous savez où ça se passe? À Toreil, pas loin de la plage. Oui, on en parle de ce style et on vous décrit cet événement avec des détails pratiques. C'est dans les prochaines secondes en direct de Toreil où ça se prépare sérieusement à 17h30. Incroyable, une championne olympique, oui, Marie-Josée Pérec qui vous a laissé un vocal WhatsApp, on va l'écouter. Elle est marraine de France Alzheimer. France Alzheimer PO nous propose son Memorun 66. Vous pouvez participer, hein, c'est même mieux de participer si on peut, on court, on marche, c'est avec ici Roussillon. Ce dimanche à Perpignan, de Perpignan à Elne, de Prades à Mont-Louis, de Céret à Saint-Laurent-de-Cerdan. En fin d'après-midi, on écoute ici Roussillon, actu local, musique et bonne humeur. Mourir sur scène, bon, vaut mieux vivre, hein. Évidemment, c'est une chanson de Dalida. Ouais, voilà, c'est la version 2026 de Jennifer. Mourir sur scène.

0: c'est pas Dalida, mais c'est Mourir sur scène avec Jennifer, la première gagnante de la Star Academy. On s'en souvient, c'était il y a 25 ans à peu près. Ouais, à peu près. Il est 17h12, c'est ici Roussillon. Comment trouver le bon sport pour nos enfants à la rentrée? Bah, je vous pose la question. Alors, bah, je vous laisse réfléchir. Et puis, vous avez la parole sur ce thème demain dans Ici c'est vous et Régis Leroy. 9h10 demain au 04 68 35 5000. Comment trouver le bon sport pour nos enfants à la rentrée? Il est 17h13. Je fais l'horloge parlante de temps en temps. Je vous dirai quand il est 17h14. Peut-être, on verra, c'est pas sûr. C'est presque le moment de brancher les amplis, en tout cas. Festival de heavy metal. On compte les secondes, hein, jusqu'à samedi. C'est à Toreil à Jueg. Vos sorties dans les PO avec le Pyrenean Warriors Open Air. Avec nous, Patrice. Oui, bonsoir Patrice.
1: Coucou Sébastien.
0: Le heavy metal, ça nous fait penser, Patrice, au rock, au blues aussi, aux années 70. Quelle est votre définition, Patrice, du heavy metal?
1: Ben, c'est tout à fait ça, hein. C'est un sous-genre du rock, tout simplement, créé dans les années 70, même fin des années 60, avec des groupes comme Black Sabbath, par exemple, Deep Purple, qui sont bien connus, Led Zeppelin, qui eux ont vraiment commencé à écrire des musiques avec des guitares un peu saturées sur des thèmes de l'occulte, des films d'horreur. Ils ont commencé un petit peu à poser un côté sombre au rock. Et ensuite, les lettres de noblesse du heavy metal ont évolué. Et c'est vraiment dans les années 80 que là, on a retrouvé l'ambiance cuir, les clous, les patchs, tout ça, avec des grands maîtres comme Judas Priest ou Iron Maiden encore.
0: Et
1: c'est vraiment ça, c'est vraiment ces groupes-là. Ouais.
0: Mais quand on pense métal, on pense à ça, quoi. Est-ce que c'est ça? C'est bien, hein, mais...
1: Non, pas du tout.
0: Tellement quand même. Hein. Pas tellement quand même. Hein.
1: Non.
0: Voilà, c'était Metallica.
1: C'est pas cette branche-là.
0: Non, c'est pas ce métal-là. Parce que, en fait, voilà, on imagine ce genre de choses. C'est très bien, mais des fois, on se dit, ouais, mais la musique, elle est trop forte et tout ça. Bon, tout est fait pour que ça se passe bien. D'ailleurs, quelle est l'ambiance, la décoration? Parce que c'est un festoche, c'est un festival, quoi, ce que vous nous proposez à Toreil.
1: Bah, on est au cœur de Jueg, toujours donc à Toreil. Le festival se fait dans l'ancienne pépinière qui est à côté du site de la chapelle de Jueg. Nous, on pose pas vraiment d'ambiance, mais par contre, on est dans un esprit festival. On a des chapiteaux qu'on fait monter, qu'on loue avec les toits pointus. Dedans, on va y retrouver de nombreux labels qui vont vendre du merchandising, des labels qui peuvent nous venir du nord de la France, de Paris, d'Italie.
0: Quand on dit
1: même,
0: merchandising, c'est quoi précisément? C'est quoi? C'est des disques?
1: Alors, on va avoir des CD, des vinyles, des t-shirts, des patchs, tout de quoi avoir son attirail et être prêt pour mettre la sauce, comme on dit.
0: Mais bien sûr.
1: Ensuite, on a des espaces food truck, on a plusieurs food trucks qui viennent. On a bien entendu la scène qui possède des moyens techniques de festival avec des super shows, lumières. Alors on s'inspire vraiment de ce qui se faisait dans les années 80 au niveau des lumières.
0: Wow.
1: On retrouve du gros son pour accueillir quand même 9 groupes sur scène, des groupes qui viennent. Il y a 4 groupes américains, il faut bien les recevoir.
0: Bien sûr. Et puis pour le côté pratique, parce qu'il y a des gens qui viennent de loin, moi j'ai deux questions à vous poser. On peut camper, c'est vrai, ou c'est une rumeur, et comment ça se passe pour se garer?
1: Alors, la grande force de ce festival-là, c'est que tout est à proximité. Les gens arrivent à Jueg, on a un énorme champ qu'on met à disposition pour que les gens puissent émettre leur voiture, et ceux qui le souhaitent, ils peuvent aussi camper là.
0: Voilà.
1: Et sur l'enceinte du site de Jueg, on a la pinède, et la pinède, là, on retrouve une centaine de tentes de campeurs qui viennent là pour passer quelques jours avec nous et faire la fête tout au long du week-end.
0: Super chouette, vraiment, c'est incontournable, c'est très grand public, vous allez adorer, venez tester le Pyrenean Warriors Open Air, c'est un festival de métal, mais du heavy metal. C'est beaucoup plus soft que ce que vous imaginez. Il y a des côtés blues et rock dans ce style-là. C'est ce samedi, rendez-vous dès midi à Jueg, à Toreil, à côté des plages et pas loin de Perpignan. Et puis, on visite les coulisses de cet événement aussi vendredi à 16h-18h avec Arnaud Amelin sur Ici Roussillon. Merci Patrice Rouet du service animation de Toreil. À bientôt.
1: Merci Sébastien. À bientôt.
0: Avant le heavy metal, je vous propose d'y aller doucement quand même. Il va progressivement, hein. Très progressivement, avec un peu de douceur. Remarquez, ça fait du bien. Je trouve que ça colle bien à 17h17. C'est-à-dire, je ferai l'horloge parlante avec la météo sur Perpignan parce que c'est en train de se couvrir à l'instant. Oui, parce que c'est une chanson un peu triste quand même. Hélène, rock voisine.

0: de moi.
1: Eh ouais, une séparation après l'été, c'est toujours triste, effectivement, surtout quand il y a une certaine distance. Rock voisine, Hélène en 1989, à l'époque, il n'y avait pas WhatsApp. Maintenant, il y a WhatsApp. C'est plus simple, quand on est loin, on peut se parler quand on veut, c'est mieux quand même. On est bien en 2026. Avec ici Roussillon et vos chansons préférées. Des souvenirs, des nouveautés, on a Alex Warren Fever Dream, c'est une chanson récente, et c'est la prochaine. Un peu plus de 17h20, Marie-Josée Pérec a un message pour vous. Eh ben, elle est passée par WhatsApp, tiens, on en parlait au 04 68 30 5000, c'est pour vous proposer une sortie pour dimanche matin, pour la bonne cause à Perpignan. On écoute le message, ce n'est pas une sosie vocale, c'est la vraie Marie-Josée Pérec qui nous a laissé ce message. C'est dans Ici Express, le rendez-vous avec vos infos de proximité sur Ici Roussillon. Et puis je vous parle aussi d'un concert incontournable en hommage à Freddie Mercury. Très bientôt à Narbonne, juste le temps de vous rappeler qu'il y a un petit ralentissement après le boulot, précisément après Saint-Jean-Plat-de-Corps, quand on arrive à Serré, après la zone industrielle, sur 4 minutes, direction Amélie-des-Bains à Perpignan, où est-ce que ça coince le plus sur l'avenue d'Espagne, là maintenant 4 minutes de soucis en direction du Boulou, et puis sur l'avenue Julien Panchaud, un petit peu Unpoc. Ouais, bon, c'est vrai, peut-être 10 minutes quand même, hein, quand vous arrivez par l'avenue Julien Panchaud vers le centre de Perpignan. Oui, c'est vrai. Bon, on ne peut rien vous cacher. En tout cas, vous savez tout. Vous avez les temps de parcours. Je peux même vous dire que maintenant, il y a 6 minutes de difficulté sur la voie sur Verge. Ça y est, direction Canet, depuis un petit quart d'heure, ça s'est intensifié. Je vous tiens au courant de tout ça. On parle circulation avec Ici Roussillon.
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0: Bon, ça dépayse, il nous vient de Californie. Hein. Nous, on est à Perpignan, à Serré, à Argelès, à Canet, c'est bien, hein, franchement. Des fois, c'est mieux, hein. On est bien chez nous, quand même, en pays catalan. Bah, je dis ça parce qu'on a repris le boulot, quand même, après les vacances. Donc, j'essaie de rassurer tout le monde. Mais si toutefois, vous avez besoin de dépaysement, il y a la musique avec Ici Roussien, parce que ça fait voyager, la preuve. Là, on était en Californie avec Alex Warren et Fever Dream. 17h27 avec Ici Roussien. C'est le retour de Sinclair, le chanteur. Et nous avons une Taylor Swift très généreuse. L'actu de la musique, Ici Roussien, Décibel avec vous, Émilie Mazoyer. Anniversaire de star maintenant. Salut, Émilie.
1: Salut tout le monde. Émilie au rapport pour votre dose quotidienne d'actualité musicale. La chanteuse américaine Pink a 47 ans aujourd'hui. Happy birthday, madame!

Elle mêle comme personne le rock et la pop, la danse et le cirque, la féminité et l'attitude bagarreuse. Pink a vendu plus de 60 millions d'albums sans jamais abandonner son esprit rebelle et indépendant. Son dernier album Trustfall datant de 2023. On peut raisonnablement espérer avoir bientôt de ses nouvelles. Il a marqué les années 90 et 2000 avec ses tubes « Si c'est bon comme ça » et « Ensemble ». Le chanteur Sinclair est de retour et, croyez-moi, il est très en forme.

0: Si 2025 était l'année du best-of pour Sinclair, en 2026-2027, il va y avoir de la nouveauté. Cette chanson, Jane Jane, j'adore, c'est tubesque, hein, est déjà disponible. Un nouvel EP arrivera cet automne et puis Sinclair lancera en octobre une tournée joliment baptisée Lumière. L'histoire commence mal pour Ashley, une mère de famille américaine de 42 ans, gravement blessée sur la route alors qu'elle venait en aide à des ados. 4 opérations, 12 mois de convalescence. Aux États-Unis, ça coûte tellement cher que la famille d'Ashley a dû lancer une cagnotte sur Internet pour tout financer. Et là, une fée est arrivée. De 50 000 dollars arrive dans la cagnotte, accompagné d'un petit mot. Je vous souhaite le meilleur rétablissement et j'envoie tout mon amour à votre famille. Signé Taylor. Magie des réseaux. Taylor Swift est tombée sur la cagnotte d'Ashley et elle a tout simplement participé. Incarné par Philippe Manœuvre, rédac-chef pendant plus de 20 ans, le magazine Rock'n'Folk fêtera en novembre ses 60 ans avec un numéro spécial plein de témoignages d'artistes et de lecteurs. Alors si Rock'n'Folk fait partie de votre histoire de fan de musique, partagez vos souvenirs en vous inscrivant sur leur site rock'n'folk.com. Puis d'ailleurs, on voyage dans le temps. Rock'n'Folk numéro 1, novembre 1966. Ça coûte 2,50 francs et en couverture, il y a le jeune Michel Polnareff.
1: Michel Polnareff dans l'histoire de Rock and Folk, le magazine. Merci Émilie. Et ce soir, en haut ce soir, effet.

Ce soir dans Décibel, Joey, le chanteur du groupe Europe, passe par notre studio à l'occasion de la tournée anniversaire des 40 ans de l'album The Final Countdown. Non, c'est pas une blague, on n'est pas le 1er avril, hein, nous sommes le 8 septembre, alors c'est vrai, c'est à ne surtout pas manquer, tout ça, c'est ce soir 19h sur ICI Roussillon, dans Décibel, le mag avec Émilie Mazoyer, le chanteur du groupe Europe. En attendant, Marie-Josée Pérec a laissé un message pour vous, on l'écoute juste après celui qui chante pour ceux qui sont loin de chez eux, c'est Michel Berger qui nous fait fredonner, parce que quand même, vous l'avez remarqué, signature maison, toutes les chansons qu'on diffuse font fredonner.

0: Eh oui, dédicace à vous et qui avec quelqu'un qui est loin, hein, chanté pour ceux qui sont loin de chez eux, Michel Berger, chanson de circonstance après les vacances, les petits enfants sont loin. Alors on pense à eux, mais c'est vrai qu'il y a de la fibre optique un peu partout. Hein. Maintenant on peut se voir même quand on est loin, hein, avec des conversations visio, par WhatsApp notamment, ou en Messenger hein, bien sûr aussi, et puis d'autres services comme ça qui sont très très pratiques, donc ça permet un peu de relativiser, parce que dans les années 90 c'était plus compliqué. Bon ouais, ça c'est Michel Berger, donc pour la musique, et dans un instant Kenny Williams, mais oui, Come Back to Me, oh souvenir.
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0: Un message spécial et une soirée incroyable. Ici Express, vos infos de proximité de 9h30 à 20h30 désormais sur Ici Roussillon du lundi au dimanche. Et nous avons reçu un message VIP. Je vous laisse l'écouter.
2: Bonjour, je suis Marie-Josée Perret, triple championne olympique. J'ai beaucoup couru dans ma vie jusqu'à décrocher 3 médailles d'or aux Jeux olympiques. Aujourd'hui, c'est pour une toute autre raison que je vous invite à courir à mes côtés. Soutenir France Alzheimer et toutes les familles touchées par la maladie. Le 13 septembre à Perpignan, participer à la Mémorun, la course et la marche contre l'oubli des Pyrénées-Orientales. Et si vous ne deviez choisir qu'une seule course, choisissez celle-ci, parce que participer à la Mémorun, c'est courir avec ses jambes, bien sûr, mais aussi avec son cœur. C'est se mobiliser avec générosité pour les personnes malades et leurs familles aux côtés de France Alzheimer, dont je suis très fière d'être la marraine. Alors, je compte sur vous. Rendez-vous le 13 septembre à Perpignan. Merci à tous et bonne course.
0: Marie-Josée Perret, elle-même, qui nous a laissé un WhatsApp. Hein. Moi, je fais une dédicace à Guy de France Alzheimer PO, grâce à qui ça a été possible. D'ailleurs, il sera là, Guy Le Rocher. Et oui, il vous attend pour cette course pour France Alzheimer PO. Alors, venez si vous le pouvez. On peut courir, marcher, c'est pour la bonne cause. C'est ce dimanche matin à Perpignan, vers le Castille. Article pour tout savoir sur votre site ici.fr et votre appli ici, rubrique sortie. Des vocaux WhatsApp, des messages d'une vingtaine de secondes au 04 68 35 5000. On diffuse des vocaux à l'antenne. Autre événement, je vous emmène à Narbonne cette fois-ci. C'est pour samedi 19 septembre avec The World of Queen. Mais oui, mais oui. The World of Queen par Fred Caramia, tribute incroyable en hommage à Freddie Mercury. C'est samedi 19 septembre à l'Arena de Narbonne, 20h30. Réservation possible dès maintenant sur le site de la Narbonne Arena. Fred Caramia, le chanteur de ce tribute, est notre invité du 16-19 ici aussi en lundi prochain, 17h40. Bon, je vous en reparlerai.
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0: Non, c'est couvert, on dirait qu'il fait nuit à Perpignan, pourtant il n'est que 17h36. Bon, impressionnant. La musique, Kenny Williams.

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1: On a rêvé de la pluie, hein, c'est vrai, cet été, elle nous a beaucoup manqué. Bon, pas que cet été, malheureusement. La pluie est arrivée. Il pleut beaucoup, vous nous le dites, à Mias. Attention, donc prudence, secteur de Mias actuellement, notamment si vous circulez sur la D66, la route des montagnes. Le prochain rêve, Stilto Grand Corps Malade.
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0: samedi 17 octobre, hein. Le prochain rêve avec Stilto, Grand Corps Malade. Pourquoi 17 octobre? Parce que c'est le début des vacances de la Toussaint, donc des prochaines vacances. Voilà, on aura une circulation plus fluide sans doute pendant les vacances de la Toussaint, parce que là, dis donc, ça circule. En plus, il fait de moins en moins beau, ce qui est une notion relative alors qu'on attend la pluie depuis longtemps. Mais bon, forcément, ça a des conséquences. Alors, il pleut beaucoup, notamment en Ribéral, attention, du côté d'Issy-sur-Tête-Millas. Et sinon, à Perpignan, on a 11 minutes de difficulté pour traverser Perpignan sur le boulevard Félix Mercadet en direction du nord du pont Arago. Et ça coince pas mal direction le Boulou. On a 8 minutes sur l'avenue d'Espagne et puis 4 minutes de difficulté vers le quartier Porte d'Espagne, Catalunya, vers le centre commercial, quoi. On va pas le nommer, mais enfin tout le monde le voit. Jusqu'à, ouais, ça coince quand même un petit peu. C'est pas un gros bouchon, c'est une circulation quand même bien chargée jusqu'à Poyestre en direction du Boulou sur la D900. Voilà ce que je peux vous dire actuellement. 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
0: Mais passe-moi la semaine. La semaine du Roussillon, bien sûr, incontournable dans les Pyrénées-Orientales avec Sébastien Villanau, qui est journaliste à la semaine du Roussillon, qui est avec moi en direct en studio. Bonsoir, je dis bonsoir car il fait quasiment nuit, Sébastien.
2: Il fait presque nuit là.
0: Ah, on peut se dire bonsoir officiellement.
2: Bonsoir, oui.
0: À 17h44. Alors bonsoir Sébastien. Il y a un dossier dans la semaine qui sort demain en papier et ce soir en digital sur la restauration collective.
2: Et oui, c'est consacré totalement à la restauration collective, les crèches, les écoles, les établissements médico-sociaux. Et que s'y passe-t-il derrière les repas servis chaque jour à des milliers de personnes? Donc nous sommes allés découvrir les coulisses de ces mécanismes complexes, avec un reportage par exemple à l'UTSIS, mais aussi du syndicat mixte pour la restauration collective de Perpignan Méditerranée Métropole, etc., etc. Donc on a tout fait, on a tout goûté, ouais, hein. Comme ça on vous expliquera bien tout.
0: Très bien. Pignon-sur-Mer, ça c'est un festival. Hein.
2: Ah oui, alors c'est un festival qui se passe donc du 11 au 13 autour du port de Port-Vendre, j'allais dire.
0: Oui. Non,
2: Port-Vendre.
0: Bon, c'est pas très loin, mais c'est à Port-Vendre.
2: Voilà, il y a des concerts, il y a des lectures, il y a des choses très intéressantes.
0: Et puis, la montagne après la mer avec le télétravail en montagne.
2: Et oui, ça se développe de plus en plus, les gens qui restent 2-3 jours dans la semaine en télétravail dans les Hauts-Cantons. Et notamment, donc, il y a un tiers-lieu qui a été créé à Font-Romeu, donc on vous explique tout ça. Et
0: c'est
2: l'évolution du travail, quoi.
0: Ouais.
2: C'est intéressant.
0: C'est-à-dire qu'on peut, en fait, ça dépend des entreprises, mais vivre à Font-Romeu parce que c'est très sympa, c'est très ensoleillé aussi, même si des fois il y a plus, je sais. Ouais. Mais il y a de la neige de toute manière l'hiver. Et puis quand c'est le fond, ça fait de l'eau. Bon, après.
2: Pour rester connecté, en fait.
0: La question. Mais rester connecté et puis avoir son entreprise, enfin, là où on travaille à Perpignan, mais vivre en Cerdagne plus facilement grâce à ça, quoi.
2: Mmh.
0: Ouais, ça peut quand même.
2: Ça se développe de plus en plus.
0: Pour
2: il n'y a pas que Font-Romeu.
0: Ouais, bon, en tout cas, vous avez pris l'exemple de Font-Romeu
2: dans
0: la semaine du Roussillon. Y aurait-il toujours l'agenda?
2: Il y a l'agenda, il y a des pages économiques, il y a l'actualité culturelle aussi, oui, diverses et variées.
0: Vous connaissez par cœur le prix de la semaine du Roussillon.
2: Voilà. 2,50€.
0: Demain en kiosque. Et dès ce
2: en couronne danoise, je ne sais pas combien ça fait, mais.
0: Donc 2,50€. Et en forme. Moi, j'aime bien les gens en forme. Même quand il fait nuit à 17h46.
2: Voilà.
0: On attendait de la pluie en même temps. Il y a peut-être y en avoir. J'ai voilà, pas pris mon parapluie, je crois pas. Bon, on va gérer, c'est pas grave. Et donc, en digital, la semaine du Roussillon, dès ce soir. On a tout dit, Sébastien?
2: On a tout dit.
0: Alors, c'est parfait, envoyez le jeu. Parce que maintenant, on joue pour offrir 2 super beaux cadeaux. Des passes famille pour le musée de Totavel. Qui nous emmène à moins 450 000 ans, Sébastien, quand même.
2: Oui, oui, oui.
0: On n'était pas nés.
2: On n'était pas nés.
0: Mais non, il y avait l'homme de Totavel à l'époque.
2: Il était catalan, ouais.
0: Eh ben oui. Et puis, la grotte de Font-Rabiouse. Ah, c'est en Cap-Cyr, à côté de Matemal, pas loin des Angles. Une balade sous terre. Là aussi, c'est pour 4 personnes. C'est vraiment les cadeaux qu'il vous faut pour prolonger les plaisirs de l'été, car c'est possible avec ici Roussillon. Alors, nous jouons. Ce jeu s'appelle C'est qui se prépare à manger. Ah, c'est un jeu un peu hommage aujourd'hui, si vous avez écouté l'actualité. Vous allez très facilement trouver. Bon, même si vous n'avez pas écouté les infos, c'est pas grave parce que c'est une séquence culte qu'on écoute.
3: Tout le monde ne peut qu'adorer le Globi Boulga. D'abord, du chocolat en poudre.
4: Du chocolat en poudre?
3: Oui. Mmh. De la confiture de fraises.
4: La confiture de fraises, j'adore ça.
3: De la banane écrasée.
4: La banane écrasée, c'est très bien, c'est très bien.
3: Avec de la moutarde.
4: De la moutarde?
3: Oui. Et de la saucisse de Toulouse.
0: Eh oui, bon, on peut remplacer par de la saucisse catalane, bien sûr. Hein, je pense qu'il n'y a pas de problème. Alors, on cherche le nom d'un personnage célèbre de la télé qui était interprété par Yves Brunier, qui nous a quittés. On a appris sa disparition aujourd'hui, donc c'est un jeu qui est un peu hommage aussi, bien sûr. Vous nous appelez parce que vous avez trouvé 04 68 35 5000. Il était tout jaune et c'était un dinosaure. C'est ça, c'était un dinosaure, ouais. Bah oui, c'était un dinosaure. Hein? Bah ouais. Comment il s'appelait déjà? C'est là que ça vous a échappé, c'est dommage.
2: Je vais pas le dire.
0: Non, bah nous du temps rien, Sébastien. 04 68 35 5000, on vous attend.

0: Creuse, c'est en Cap-Cyr. Alors, on joue avec Nicolas d'Arles-sur-Tech qui nous rejoint. Je vais lui demander quel est le temps, parce que là, ici, il fait nuit sur Perpignan. Bonsoir, Nicolas.
1: Bonsoir, bah ici il commence à pleuvoir, mais bon, il fait encore, ça va, c'est agréable.
0: En même temps, depuis tant qu'on attend la pluie, on va quand même pas se plaindre.
1: Eh oui, c'est ça, oui.
0: Ça fait juste bizarre, à moins de 18h, alors qu'on est en septembre, qu'il fasse nuit.
1: Eh oui.
0: Ouais, vous n'avez pas trop chaud, ça va, parce que dis donc, on va l'espire en ce moment.
1: Non, ça va, là c'est bon, il fait 24 degrés, donc c'est bien.
0: C'est la température à peu près maximale pour une bonne partie du département demain, bon, sauf la montagne où il fera moins. Bon. Mais je vous parle météo dans un peu plus de 10 minutes là maintenant. Je vais faire
1: bien.
0: Bon, sinon, il y a quand même des cadeaux, il y a un jeu en cours, hein, parce que vous appelez pour ça, Nicolas, donc on va y aller. C'est qui se prépare à manger? Écoutons cette séquence culte.
2: Tout le monde ne peut qu'adorer le Globi Boulga. D'abord, du chocolat en poudre.
3: Du chocolat en poudre?
2: Oui. Mmh. De la confiture de fraises.
3: La confiture de fraises, j'adore ça.
2: De la banane écrasée.
3: La banane écrasée, c'est très bien, c'est très bien.
2: Avec de la moutarde.
3: De la moutarde?
2: Oui. Et de la saucisse de Toulouse.
0: Alors, la saucisse catalane, vous avez reconnu le personnage?
1: Oui, alors c'était Casimir.
0: On vérifie.
3: Mais c'est épouvantable, Casimir. Tu aimes vraiment ça?
2: Ouais, pourquoi? Tout le monde ne peut qu'adorer le Globi Boulga.
0: Bah, bien sûr, Nicolas d'Arles-sur-Tech, qu'il adore ça. Hein.
1: Eh oui, tout à fait.
0: Mais avec de la saucisse catalane, comme moi, hein. On a quand même nos conditions.
1: Hein. Et des rouskis de Arles-sur-Tech aussi. Ah,
0: ouais,
1: ils sont très bonnes.
0: Exactement, on mélange tout ça, puis oula. Finalement, je suis plus trop sûr de moi. Parce que individuellement, c'est génial, mais ça dépend du moment du repas en fait. C'est-à-dire que les rouskis, c'est quand même plutôt après la saucisse catalane généralement.
1: C'est après.
0: Ou bien avant, mais alors bien avant. Bon, on rend hommage en fait à Yves Brunier qui était co-créateur et interprète en fait. C'est lui hein, qui interprétait ce. Alors, je sais pas si vraiment c'est un dinosaure, je crois. Hein. Bon, Casimir.
1: Oui,
0: quoi.
1: C'est un dinosaure orange.
0: Orange, ouais.
1: Orange.
0: Ouais. Et il nous a quitté, donc on lui rend hommage, Yves Brunier. Vous avez un article sur le site de la radio ici.fr, ça vous permet de gagner vos deux cadeaux, en tout cas ce jeu. Bravo.
1: Ah ben c'est sympa, très sympa.
0: 4 personnes, musée de Tautavel et puis la grotte de Fontrabius dans Cap-Cyr.
1: Très bien, c'est très, très gentil à vous.
0: Je vous en prie, quelle est la première radio locale des PO, Nicolas?
1: Alors c'est ici Roussillon. Hein.
0: Bah exactement, c'est parfait.
1: Voilà.
0: À bientôt, bonne soirée avec un peu de pluie, on va l'espire. Au revoir.
1: Très bien, je vous remercie beaucoup, bonne soirée.
0: On va dans un H&M, dans un ascenseur de Renault, en chanson, et puis juste après, il y a l'actu locale, c'est dans 6 minutes, et c'est à 18h.
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0: caché.
1: Bon, on fait à peu près tous les étages hein, quand c'est comme ça, évidemment. Mais c'est une chanson à texte. Sylvie Renaud, vous aimez les chansons à texte, les chansons françaises. Vous avez un rendez-vous à ne pas manquer des 22h tous les jours, 100% chansons françaises, avec Ici Roussillon.
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1: Très bon retour chez vous les amis, il est 18h.
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1: L'actu local, c'est avec vous Alice Fabre. L'ancien animateur soupçonné d'agression sexuelle sur mineur n'a finalement pas été jugé à Perpignan ce matin.
4: Le tribunal correctionnel s'est déclaré incompétent. Le dossier repart sur le bureau du juge d'instruction. Les faits remontent à 2025 au centre de loisirs Les Castors à Perpignan. C'est dans le quartier Saint-Acisque. L'homme est soupçonné d'exhibition et de gestes inappropriés sur 4 fillettes. Mais l'une des victimes dénonce des faits plus graves, des viols présumés. Et l'affaire pourrait donc être criminalisée pour éventuellement finir devant une cour d'assises ou une cour criminelle, Baptiste Guillet.
5: C'est l'avocate des familles des petites filles qui a demandé au début d'une audience extrêmement tendue à ce que le tribunal se déclare incompétent. Un récent rapport d'experts juge en effet plausible les déclarations d'une des enfants qui évoque un viol digital. Maître Élodie Couturier.
6: L'experte est claire sur la crédibilité et la certitude en tout cas des dires de ce jeune enfant. Donc des faits qui sont de nature criminelle.
5: Pour les familles, cela signifie encore des mois, voire des années d'attente avant un éventuel nouveau procès. Mais pour cette mère qui préfère garder l'anonymat, il faut absolument que tous les faits présumés soient étudiés par la justice.
7: Ça va être très long, mais on attendra le temps qu'il faudra. On est plusieurs, on se soutient. La seule chose, c'est que justice soit rendue pour nos enfants. Il doit payer pour ce qu'il a fait, tout simplement.
5: L'ancien animateur âgé de 30 ans, lui, nie tout ce dont on l'accuse. Il l'a redit à la barre, son avocat, maître Antoine Beaufigeau.
8: Des enfants de 5 ans, je pense qu'il faut quand même prendre ces déclarations avec des pincettes. Il conteste depuis le premier jour les faits qui lui sont reprochés et il s'expliquera maintenant à l'instruction dans le cadre de l'information judiciaire qui va s'ouvrir dans les prochains mois.
5: En attendant, le contrôle judiciaire de l'ex-animateur a été maintenu. Il a notamment interdiction d'entrer en contact avec les parties civiles et de travailler auprès de mineurs.
4: L'ancien animateur reste présumé innocent. Plus d'informations à lire sur ici.fr. Une femme âgée de 81 ans a fait un début de noyade à Argelès-sur-Mer. C'était en tout début d'après-midi. Elle a fait un arrêt cardiaque avant d'être réanimée sur place par les secouristes. Le SAMU a dépêché un hélicoptère pour l'évacuer vers l'hôpital de Perpignan en état d'urgence absolue. Et puis en montagne, une randonneuse évacuée vers l'hôpital de Puy-Cerdas cet après-midi. Elle a été élitreillée par l'hélicoptère Dragon 66 après une mauvaise chute. La septuagénaire s'est blessée au bras gauche. De gros orages en cours sur le massif du Canigou, dans les Fenouillettes, dans les Aspres. Les précipitations sont également arrivées en plaine. On peut le voir à travers la vitre de notre studio ici à Perpignan, ici Roussillon. Météo Ciel a recensé 1500 impacts de foudre dans le département cet après-midi. On refait un point météo dans un instant.
1: Il est 18h02, Alice, au premier jour du mouvement de grève des pompiers dans l'Aude, le dernier gros incendie de l'été.
4: L'incendie de la Pradelle, c'est près de Quillan. Il est fixé, mais il reste actif. Il a détruit 225 hectares de végétation le week-end dernier. Plusieurs dizaines de pompiers continuent de travailler sur place pour éteindre tous les foyers. Tout ça sur fond de grève. Reportage sur place de Sébastien Berriot.
9: Un nuage de fumée apparaît soudainement au-dessus de la forêt. L'alerte est donnée. Plusieurs pompiers sont aussitôt envoyés dans le massif de montagne pour éteindre le nouveau foyer. Il faut éviter une reprise de ce gigantesque incendie. En plus des effectifs de l'Aude, des renforts sont arrivés du Lot, du Tarn et de la Haute-Garonne. Quentin, le visage noirci, travaille depuis le début de la matinée.
10: C'est vrai que la moindre braise, si elle se trouve dans une partie qui n'a pas encore brûlé, peut vraiment refaire une belle reprise de feu. On peut aller vraiment sur des grosses proportions si ce n'est pas traité à temps. Ouais.
9: La grève est quand même dans tous les esprits, mais le colonel Laurent Couffignac, qui dirige les opérations, rappelle les priorités du jour.
11: Oh, tout le monde y pense, mais en ce qui me concerne, la question ne se pose pas. Je suis de permanence, donc je suis présent auprès des gars sur le territoire et sur le terrain.
9: Mais les revendications ne sont pas loin.
10: On a la continuité du service. C'est pas parce qu'on va faire un mouvement de grève que si les gens nous appellent, on va pas y aller. Mais moi, en plus, en tant que pompier pro, bien sûr que je suis sensible à ça. Oui, je pense que nos revendications, elles sont valables, elles sont justifiées.
9: Un syndicaliste ajoute que cet incendie illustre parfaitement les revendications des pompiers, matériel et personnel insuffisant, même si dans l'Aude, le conseil départemental s'est engagé à recruter 40 pompiers supplémentaires d'ici 2029.
4: Sébastien Berriot. Et à Paris, une rencontre a eu lieu aujourd'hui entre 9 organisations syndicales et le directeur de la sécurité civile. Il leur a présenté les premières mesures d'un projet de loi sur la modernisation de la sécurité civile. civile, les syndicats sont ressortis amers de cette rencontre. Ils sont, je cite, désabusés et empreints d'un sentiment de mépris. Ça fait 4 ans que l'on n'avait pas vu ça. Les nappes phréatiques du département affichent tout un niveau satisfaisant au sortir de l'été. C'est ce qui ressort du point de situation publié aujourd'hui par le BRGM. C'est l'organisme public en charge de la surveillance des nappes. Certains secteurs du Roussillon sont même légèrement excédentaires. C'est grâce aux fortes pluies du printemps. À l'inverse, le reste de la France souffre de la sécheresse avec 61% des nappes en dessous des normales au niveau national. Et puis un oiseau emblématique des Pyrénées a rejoint la liste hier des espèces protégées, le grand tétra, le plus gros oiseau terrestre sauvage d'Europe, une espèce menacée. On a perdu 8 grands tétras sur 10 dans les Pyrénées depuis 1960. On reviendra sur cette information dans la matinale d'ici Roussillon demain matin.
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4: La météo, Sébastien, ça y est, les orages sont arrivés en pleine.
1: Oui, c'est vrai. Hein. J'espère que vous avez de quoi vous couvrir si vous devez sortir maintenant, parce qu'attention, hein, et puis des chaussures étanches surtout, parce que sinon on va avoir les pieds mouillés. Hein. C'est vrai que ça tombe beaucoup. Bon, ça tombe beaucoup, généralement pas trop longtemps quand c'est de l'orage, mais ça peut surprendre. D'ailleurs, ça surprend, on le voit dans la rue là. Ici, depuis l'espace méditerranéen, on a un peu une tour de contrôle, nous, hein, sur ce qui se passe dans le monde. Hein, mais
4: on a un poste de contrôle.
1: Exactement, on observe avec Alice, on observe tout. Et puis après, on efface tout, parce qu'on ne garde rien. On est comme ça, on vit sur l'instant. Bon, après, c'était l'Andiris.
4: Vous êtes poète, ça vous inspire la pluie, Sébastien.
1: Exactement, c'est exactement ça, ça m'inspire. Après, c'est un l'Andiris, mais j'ai quand même une très bonne nouvelle, c'est que c'en est fini pour la chaleur pour l'instant. Parce que là, on a eu une autre dose, hein, on a eu une autre lot. Je regarde les maximales, hein, les maximales. Donc c'est l'après-midi. Pour demain, je vois 24 à Perpignan. L'après-midi, hein. 24 Paris au Barcarès, 24 à Arles-sur-Tech, 23 à Vincent, 22 à Saint-Paul-de-Fenouillet, 15 aux Angles pour demain après-midi, hein. 27 à Cadaquès et 25 à Gruissant. Pour demain matin, 19 en pleine, 17 sur le littoral et 15 en montagne. Demain mercredi, un ciel variable nuageux avec des averses possibles et quelques éclaircies quand même. Une tramontane assez forte, hein, demain. Alors, ça me permet de vous parler du risque incendie puisqu'il est toujours, malheureusement présent, hein. On entend le message de prévention régulièrement sur ici Roussillon. Alors, c'est orange sur le Fenouillède, les Corbières, le Roussillon, les Aspres, les Alberts. Pour ce soir, c'est la même chose pour demain dans les PO et puis vigilance orange aussi sur une grande partie du département voisin de l'Aude pour le risque incendie. Donc prudence, attention, hein, à ce risque d'aquaplaning qu'il y a toujours quand il pleut beaucoup d'un coup pour votre route du retour à la maison. Ça coince un petit peu avant d'arriver à Thuir. Je le vois sur mon écran de contrôle avec 3 minutes de difficulté sur la D612A après Toulouge quand on arrive à Thuir. Il y a toujours un petit peu de monde là aussi en Val-Espire. 2 minutes de difficulté après la zone industrielle de Céret en direction du centre de Céret et d'Arles-sur-Tech. On a du monde aussi à Perpignan comme d'habitude. Alors oui, c'est vrai, dans la traversée de Perpignan, ça coince sur à peu près un quart d'heure en direction du pont Arago. On a plus de 10 minutes de difficulté sur l'avenue d'Espagne. Et après l'avenue d'Espagne, ça coince aussi vers le quartier Porte d'Espagne sur une dizaine de minutes avant d'arriver à Poyestre. Voilà ce que je peux vous dire actuellement sur les conditions de circulation. Alors si vous avez des infos complémentaires, bien sûr, vous pouvez toujours nous appeler. On s'arrête avant, ça c'est obligatoire. Et on appelle Kumba au standard pour l'info trafic au 04 68 35 5000.
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1: Je refuse. Tu m'oublieras. Mais bien sûr que non, on l'a pas oublié, la Rousseau.
4: Surtout pas.
1: Ah, bah d'ailleurs, elle était à Thuir.
4: Ce serait oublier notre jeunesse.
1: Déjà. Et puis en plus, elle était à Pellicule, hein.
4: Oui.
1: Festival ici aussi.
4: Elle a enflammé les foules.
1: C'était génial. Hein. Too much party, la soirée déguisée, c'était samedi soir. Bon, ah bah, on écoute la Rousseau avec Tu m'oublieras.

0: Tu m'oublieras avec La Rousseau dans vos années 90. N'oubliez pas quelque chose demain. N'oubliez pas de vous réveiller. Ah oui, on va sauf les enfants, parce que les enfants qui m'écoutent dans la voiture. Demain, c'est mercredi. Bah, c'est vrai qu'on a repris les cours, mais le mercredi, généralement, il n'y a pas école quand même. Voilà, demain, c'est mercredi, mais les parents, on se réveille. Et on se réveille ensemble avec Ici Matin, Paris, Laura Camille Laurenté et John Bourgeois qui est sur le terrain. Il se balade notamment sur les marchés des Pyrénées-Orientales tous les jours, John Bourgeois. Et puis, il vous présente du monde qui est dans l'actualité. Des sorties, de la culture. Demain, on vous présente Étienne Montès qui nous propose ses photoreportages. Et puis, en fait, il est devenu vigneron à Trouillas. Alors, on va le rencontrer chez lui demain. Évidemment, je parle de vigne, je parle de vin, c'est avec modération. Mais le réveil avec ici Roussillon, là, c'est sans modération. Vous pouvez y aller. Hein. On peut augmenter le son dans le respect du voisinage. Encore un message de prévention, décidément, il y en a. Mais vous pouvez profiter de ce rendez-vous Nouvelle Génération d'ici matin sur le terrain avec notre équipe. C'est entre 6h et 9h, donc c'est demain.
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0: Il y a Sylvain à la réalisation. 18h13, on se passe vite. Direction Villefranche-de-Conflans. Une balade signée Virginie Sinclair dans les prochaines secondes, parce que votre radio locale ici Roussillon, elle est sur le terrain en pays catalan. 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La radio qui fait danser aussi. Elle danse, nouveauté, Benabar.

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0: Qu'est-ce qui se passe là dehors? Il fait nuit quasiment, il est 18h16 et pourtant on est début septembre. C'est quoi? C'est une éclipse solaire inopinée? Mais non, c'est pas ça, n'importe quoi. C'est un orage, tout simplement. Bah, c'est toujours un peu impressionnant de voir. Après, bon, si ça se trouve, ça va se découvrir d'un coup, puis il fera jour à nouveau. On verra, l'avenir nous le dira. En tout cas, on reste ensemble, quelle que soit la météo et quel que soit le temps, elle danse. C'est aussi une chanson. C'est la nouvelle de Benabar, avec ici Roussillon. C'est la forteresse que vous apercevez tout en haut de Villefranche-de-Conflans, là, tout en haut. Eh oui. La radio ici Roussillon nous emmène en promenade avec Virginie Saclair pour cette balade au fort Liberia. Et ouais, à Villefranche-de-Conflans, Virginie Saclair rejoint Joël, le responsable de ce site monumental. Elle grimpe vers le fort Liberia dans un Defender qui secoue autant que la piste. À ses côtés, Joël, enfant de la vallée, lui raconte son fort comme on raconte une maison de famille. Entre marbre rose, virage serré et première vue sur le Canigou. La balade commence déjà à respirer l'aventure.
1: Vraiment ici, c'est notre terrain de jeu. Franchement, j'y suis né, certainement j'y passerai mes dernières heures. Je suis un peu à l'image du village d'ailleurs, l'épaisseur des murs et l'étroitesse de la vallée, quoi. Voilà, c'est moi, c'est Joël. Et donc pour 99 ans, mon père, on a la gestion, la manteniment, on pourrait dire en catalan, la restauration, voilà, en français, du fort. L'ouvrir au public aussi, permettre aux gens de se le réapproprier.
2: Joël Menet du fort Liberia, et là nous sommes devant votre véhicule puisque nous allons partir au fort en voiture.
1: Alors c'est pas n'importe quel véhicule, c'est un Defender parce que ça fait partie des légendes, quoi. Et des véhicules qu'on affectionne beaucoup, qui sont dans la tradition.
2: Allez, on embarque et on est parti. Et nous voici arrivés au Fort Liberia après un chemin assez caillouteux et nous avons eu même la chance de voir le marbre rose de Villefranche-de-Conflans, Joël.
1: Le marbre rose, pour moi, c'est comme les appellations qu'on a en France pour le fromage. On a vraiment ce marbre rose qui est la dénomination officielle marbre rose de Villefranche-de-Conflans. Malheureusement, il n'y a plus d'exploitation, mais si on voulait, il y a des stocks de partout.
2: Alors nous sommes venus en 4x4. Quelles sont les possibilités pour arriver jusqu'ici?
1: Alors, on peut monter soit par la piste qu'on vient d'emprunter. Elle fait 2 km 200, elle est pas très raide. D'ailleurs, c'est facile, surtout là maintenant qu'il va faire moins chaud. On peut emprunter un sentier qui lui coupe à travers la montagne qui est sous les chênes verts, donc il est un peu plus ombragé mais plus abrupt. On peut prendre aussi les fameuses 1000 marches qu'on appelait nous les gosses du village à l'époque les 999 parce qu'on était persuadés qu'il y en avait une de cassée. En fait, il y en a 734, mais quand on arrive au fort, il y en a tellement d'autres qu'en fait on dépasse les 1000 facilement. Et sinon, il y a ces taxis, notamment on a une entreprise qui travaille avec nous, de taxis, qui faisait à l'époque la montée au Canigou et qui ne peut plus le faire. Et donc on a sauvé un emploi et un de ces véhicules qui justement est sous-traité pour nous faire le transport ici au fort.
2: Alors d'ici, on a une vue incroyable sur le Canigou, mais une vue particulière.
1: Quand j'arrive, surtout en hiver, quand le ciel est, bon, c'est rare que le ciel soit gris, mais quand le ciel est gris, que le Canigou est enneigé, pour moi, il est platejat, comme on dit en catalan. C'est le blanc de la neige ressort comme argenté, comme un bijou, quoi. Et en même temps, j'ai une double émotion. Ça, c'est ma sensibilité. C'est comme ça. C'est que de la forme qu'on a, nous, avec le capicap qu'on a du fort vers le Canigou et réciproquement, parce que quand on est au pic du Canigou, un des premiers sites qu'on reconnaît, c'est le fort. Moi, je retrouve un peu mon grand-père, qui était un type un peu costaud, qui était de la guerre d'Espagne, qui est arrivé ici en 1939, il était de Lleida. Et quand j'allais le voir en haut du village, puisqu'on habitait tous à Villefranche, j'y habite encore, et lui, il était comme ça dans son canapé avec la tête, donc le pic du Canigou. Là. Et ensuite, le piémont, là, comme ça, ça me rappelle les bras qui avaient beaucoup travaillé de mon grand-père, qui étaient accoudés. Voilà. Donc ça, c'est ma vision un peu paternaliste du Canigou. Ce qui est encore plus époustouflant quand on est ici au Fort Liberia, c'est qu'on est face à face avec lui et à seulement 11 kilomètres à vol de rapaces.
2: Ah, alors, les rapaces, on va en parler parce qu'il y a des animaux dans ce fort. Là, on va traverser un pont.
1: Oui, alors là, on a un tout petit pont-levis, mais ça suffisait justement à le rendre inviolable.
2: Là, on a traversé la porte.
1: On a passé le pont-levis, bien sûr, maintenant tout est ouvert. Avant, le fort était fermé, c'était presque dommage. Là, les gens peuvent se le réapproprier, quoi.
2: Et on a encore quelques marches à monter pour arriver. Waouh ! Quel panorama !
1: Oui, voilà. Alors évidemment, le fort, ce n'est pas qu'un amas de pierres qui ont été bâtis comme ça. Les marbres, les yoses, les cailloux, le fer du Canigou, je dirais, tout était sur place. Et je dirais, on est sur du circuit court, là, au niveau de la fabrication et de l'acheminement des matériaux.
2: Il y a aussi un petit café.
1: Oui, parce que de Pâques à Toussaint, on fait de la restauration, des grillades, voilà. Parce que c'est un lieu, privilégié, même pour manger.
0: Une balade de Virginie Saclair à Fort Liberia, à Villefranche-de-Conflans. évidemment la suite demain, 18h15 avec ici Roussillon. On était sur un petit chemin, celui du fort, là on est sur une route un peu plus grande quand même, hein. On the road again. On roule ensemble avec ici Roussillon dans les oreilles et Bernard Lavillier.

0: Billy on the road again et nous sommes sur la route avec ici Roussillon. Alors je vous parle de vos conditions de circulation avec un trafic assez chargé à cette heure-ci encore. À Perpignan, nous sommes en direction du centre de Perpignan. Ça coince beaucoup sur la pénétrante nord. Ça coince à partir presque de l'aéroport en direction quand même du pont Arago. Donc bon, on se laisse pas surprendre évidemment. Et puis on reste avec ici Roussillon dans les oreilles. Ça va toujours mieux quand on est dans les bouchons. Sinon la traversée de Perpignan un petit peu plus au sud en direction du pont Arago. Voilà, on a 4 minutes, ensuite 9 minutes, ça fait, oula, 10, 11, 12, 13, 14 minutes, quasiment un quart d'heure hein, quand même, pour traverser Perpignan en direction du nord et en direction du sud. On a 5 minutes sur l'avenue d'Espagne de difficulté et puis ça va quand même mieux. Il n'y a plus de ralentissement, juste un trafic dense après Porte d'Espagne en direction de Poyestre quand vous allez vers le boulot sur la route classique. La D900, voilà ce que je voulais vous dire à cette heure-ci sur vos conditions de circulation. Pour compléter, c'est très simple, il y a Kumba au standard. On s'arrête avant pour parler circulation et on compose le 04 68 35 5000. Le numéro ici au Roussillon. Deux tributes à venir. Il y en a un qui nous attend bientôt à Narbonne et l'autre très prochainement à Bages. Et en plus, à Bages, c'est pour une bonne cause. Je vous parle de tout ça, on écoute des extraits. C'est dans Ici Express, vos infos de proximité dans pas longtemps.
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0: sont pour qui les invites?
1: 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N'appelez pas maintenant, attendez le signal, mais dans pas longtemps, mais oui, avant 19h. Il est déjà 18h30, voilà. Bon, sinon, on vient d'écouter Teddy Swims. J'aime beaucoup cette chanson. Vous aussi, hein, c'est nouveau. Mr. Know It All.
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1: Des soirées et deux événements. Ici Express, vos infos de proximité avec Ici Roussillon. Mercredi 30 septembre, c'est bientôt, hein. Retenez bien cette date parce que c'est celle du concert exceptionnel pour voir quasiment Abba sur scène. Ah, quasiment, c'est un tribute, mais c'est très réaliste. Mania, The Abba Tribute, ambiance.

0: hein. Mania Ziava Tribute, c'est conseillé par ici Roussillon, l'un des meilleurs shows ABBA, hein, depuis ABBA, hein. C'est en tout cas le concept, et ça se passe pas très loin des PO. C'est mercredi 30 septembre, 20h à la Narbonne Arena, conseillé par ici Roussillon, réservation possible dès maintenant sur le site de l'Arena de Narbonne, la Narbonne Arena. Autre événement, on est à Bages, alors Bages dans les PO, hein, parce qu'il y a aussi Bages dans l'autre, donc c'est Bages dans les PO, et c'est pour vendredi, ce vendredi soir, on écoute un vocal WhatsApp arrivé au 04 68 35 5000.
1: Bonjour à tous, c'est Fabien Mété du groupe Loving. La ville de Bages organise le 11 septembre un grand événement caritatif dont l'intégralité des fonds sera reversée à nos pompiers qui ont été durement affectés cet été. À partir de 18h30, vous retrouverez sur place une fanfare, des food trucks ainsi que notre marraine Miss Roussillon. Notre première partie sera assurée par Karine Devilliers. Pour le final, avec mes copains Loving, on vous interprétera notre tribute Coldplay. Donc on vous attend nombreux, on compte sur votre solidarité.
0: Merci Fabien, rendez-vous donc ce vendredi dès 18h30 à Halle des Sports de Bages dans les PO. Les vocaux WhatsApp au 04 68 35 5000. Des messages d'une vingtaine de secondes et pensez à anticiper. Oui, on diffuse des messages dans ICI Express. Vous avez reconnu la musique si vous nous êtes fidèles. Hein. C'est la musique du bonheur, des cadeaux, du jeu. Voilà. On joue. Vraiment. D'accord. Allez. À gagner. Donc, 4 invitations à Passe Famille pour Gameside. Vous allez tester plein d'univers différents. Vous retrouvez en vrai, hein, entre amis ou en famille. On oublie le virtuel. Là, c'est en réel. C'est dans de vraies, vraies salles qui sont aménagées sur 600 mètres carrés avec Aztec Quest, Magic School, Pirate Bay, Star Zone. Expérience unique, un peu dans le style Fort Boyard, quoi. C'est vraiment hyper sympa. C'est Gameside à côté de Perpignan à Saleil. C'est sur la route d'Argelès, mais à côté de Perpignan. Allez, on vous offre ces 4 invites. Ouais, on joue. 04 68 35 5000. Écoutez bien ce qui suit. Ce jeu s'appelle C'est qui chante la chaleur? Parce qu'il fait encore chaud. Ça va s'arranger demain, mais il fait encore chaud. Alors, c'est qui chante la chaleur?
2: Je trouve.

0: Et c'est qui chante la chaleur? Vous la connaissez? Ben oui, vous la connaissez, c'est sûr. Elle est connue aussi, je vous aide, pour les rois mages en hiver. Enfin, c'est pas le titre de la chanson, c'est les rois mages ailleurs. Enfin, je vais quand même pas vous donner la réponse. Elle est hyper connue, cette chanteuse qui a interprété aussi Spicer. C'était version disco funky, ça, c'était super sympa. Bon, allez, vous avez la réponse, donc vous m'appelez, il y a de la place au standard, on fait signe que oui, mais il faut se dépêcher. 04 68 35 5000 et vous gagnez vos 4 invitations pour aller vous régaler à Saleil à Gameside.
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0: Un tube des années 80. 100% années 80, c'est à quelle heure maintenant? Parce qu'il y a les programmes de rentrée sur Ici Roussillon. Alors, c'est plus à 19h. Non, c'est plus à 19h. 19h, c'est le magazine musical Décibel. C'est à 21h avec Laurent Petit-Guillaume. 100% années 80. Et maintenant, on écoute François Fell.

0: j'adore. Bon, c'est une chanson, oui, bien sûr, avec Shakira et Burna Boy, Die Die. Mais j'adore quand, après l'orage, le soleil revient comme ça. Il y a quand même une atmosphère très particulière, je trouve, et c'est le cas. Peut-être que vous apercevez la même chose que moi, puisqu'on vit à peu près au même endroit. Moi, je suis espace méditerranéen à Perpignan, et je vois de la fenêtre du studio une éclaircie comme ça, alors qu'il faisait nuit il y a pas très longtemps, et je trouve ça beau, tout simplement. Je voulais partager cette émotion avec vous. Bon, je partage les cadeaux dans un instant. Juste le temps de vous dire que vous prenez la parole sur Ici Roussillon, désormais. Tous les jours, ici c'est vous et Régis Leroy, c'est à partir de 9h au 04 68 35 5000. Le thème pour demain matin, comment trouver le bon sport pour nos enfants à la rentrée? Et ouais, on se pose parfois des questions, nous les parents. Alors, comment est-ce que vous faites, vous demandez aux enfants, bah, c'est quand même eux qui décident aussi avec vous, hein. Comment trouver le bon sport pour nos enfants à la rentrée? On en parle demain, ici c'est vous et Régis Leroy, avec Régis, demain 9h au 04 68 35 5000. Cadeau à 18h43 et on y va, on accueille Elisa de Perpignan. Bonsoir Elisa.
1: Bonsoir Sébastien.
0: Comment ça va?
1: Oh, très bien. Comment ça peut aller mieux que ça?
0: Bon ben, moi je suis d'accord avec vous parce qu'on est ensemble. Il y a un cadeau pour vous, je pense aussi. Je pense que vous avez la bonne réponse, on va vérifier. Et ouais, cette journée au travail, alors ça s'est passé de quelle façon? C'était bien, très bien, moyennement bien?
1: Non, c'était très bien. Non, pas de soucis, le travail impeccable.
0: Vous faites quoi dans la vie, vous déjà?
1: Moi je suis dans un commerce.
0: Ah ben voilà, il y a de la clientèle, on voit du monde.
1: Donc c'est sympa.
0: Pour voilà. Le moral, c'est pas mal quand même, c'est sûr.
1: Mais c'est vrai que le temps il s'est obscurci d'un coup, là, et puis oulala.
0: Vous avez vu, hein.
1: Et là, c'est vrai, cette éclaircie, ça fait du bien.
0: Ah, on la voit aussi, hein. Pareil.
1: Et la pluie aussi, ça fait du bien.
0: Ah, c'est sûr. Mais quand même, on a entendu les infos d'Alice à 18h, côté nappe phréatique. Ça va assez mal en France, malheureusement, mais chez nous, ça va plutôt assez bien, finalement.
1: Ah, d'accord. Bon, parfait, alors.
0: Comme quoi, hein. Faut pas perdre espoir. Allez, on perd jamais espoir parce que les jeux, bah, y en a des faciles, des plus difficiles. Mais dans tous les cas, on appelle. Il y a 4 invitations à gagner pour Gameside. Écoutez un petit peu cet extrait. C'est qui chante la chaleur alors?
2: Je trouve qu'il fait chaud.
0: Ah, il fait encore chaud, ça va s'arranger demain, mais bon. Vous avez trouvé, vous, Elisa, hein?
1: J'ai eu du mal, mais grâce aux petits indices comme les rois mages en Galilée, ça m'a beaucoup aidé, hein. Donc, je suis là.
0: Mais oui. C'est la même.
1: C'est la même.
0: C'est une excellente réponse. Je pense que vous allez faire des heureuses à la maison. Je me trompe ou pas?
1: Ah oui, je pense que mes filles vont vouloir y aller avec mes copines. Elles ne vont pas vouloir que je vienne. Voilà, mais
0: faut négocier.
1: C'est pas grave.
0: Faut négocier. Gameside, voilà. Tout le monde veut y aller. C'est une salle de jeu assez extraordinaire. 19 épreuves, 4 univers. C'est sur la route d'Argelès à côté de Perpignan. Gameside incontournable, Actionside. Les invites sont pour la famille. En tout cas, c'est bien noté, Elisa. Bravo et merci pour elle.
1: Merci beaucoup. Et passez tous une bonne soirée.
0: Bah, vous pareil. Quelle est la première radio locale des Pyrénées-Orientales?
1: Ici Roussillon.
0: Bah oui. Évidemment.
1: Ben oui.
0: Bah voilà, ça ne change pas. C'est cool. Allez, on reprend la route ensemble. Je reste avec vous dans l'autoradio et ensuite à la maison, dans la radio aussi. On ne se quitte plus. À bientôt. Ah, ben c'est Jamiroquai, ça, vous avez reconnu. C'est une belle chanson. On l'écoute, bah, évidemment. On l'écoute Too Young to Die.

0: ça fait du bien, ça, quand même, sur la route. Avec ici Roussillon, Jamiroquai, Too Young To Die. Vous rentrez à Canet après la journée de boulot à Perpignan. Il y a 6 minutes de difficulté à peu près sur la voie sur Berge en direction de Canet. Vous venez de Canet, il y a 4 minutes de difficulté direction Perpignan. Je vous guide. Il y a un petit peu de monde encore sur le pont Arago quand on vient de Rivesaltes. Ça coince sur 4 minutes en direction du centre de Perpignan. C'est le pont principal qui traverse la tête hein, quand on vient de Rivesaltes, notamment ailleurs. Bon, c'est correct. 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On est avec Patrice Gascoin et ses Coulisses TV. Aujourd'hui, Patrice, vous nous faites entrer dans les coulisses des grands scoops journalistiques. Place à une nouveauté sur France 5 intitulée « Mécanique du journalisme ».
1: Vous vous souvenez de l'affaire Cahuzac, ce ministre du budget qui jurait les yeux dans les yeux qu'il n'avait aucun compte caché en Suisse ? Eh bien, dites-vous que la révélation de cette affaire est partie d'une intuition.
2: Vous avez tiqué sur une de ses toutes premières décisions qui concerne son prédécesseur au budget, Éric Woerth.
3: À chaque fois qu'Éric Woerth est dans la difficulté, on a l'impression qu'il y a un Jérôme Cahuzac qui vole à son secours. Mais je n'ai rien. Si ce n'est mon esprit mal tourné et mes a priori, je n'ai journalistiquement rien.
1: Le journaliste de Mediapart, Stéphane Arfi, qui répond aux questions de Mélanie Taravant. C'est elle qui incarne cette nouvelle collection documentaire « Mécanique du journalisme ». Cette série est inspirée du podcast éponyme de France Culture, une collection dont le principe est simple, nous révéler les coulisses de la fabrique de l'information, comment naît une enquête qui va devenir un scoop. C'est effectivement passionnant, chaque enquête nous est racontée comme un thriller. Donc ce soir, sur France 5, vous aurez deux épisodes de cette nouveauté, « Mécanique du journalisme ». Le premier, vous l'avez entendu sur l'affaire Cahuzac, le second sur l'affaire Big Malion. J'ai demandé à Mélanie Taravant, celle qui va à la rencontre des auteurs des enquêtes, quel était son rôle dans le processus de fabrication de mécanique du journalisme. Mélanie Taravant.
4: Eh ben en fait, je remonte le fil de l'enquête avec le journaliste qui l'a réalisé, donc c'est lui qui est vraiment au centre du récit. D'ailleurs, on n'a pas de voix off hein, volontairement, car c'est lui qui raconte son enquête. Moi, je suis vraiment là pour l'interviewer, retracer son cheminement, les questionnements qu'il a pu se poser. On replonge dans l'enquête côte à côte. Je pose les questions que le téléspectateur se poserait, à quel moment avez-vous compris comment est-ce qu'on vérifie une source, à quel moment on décide de publier, comment est-ce qu'on tient, surtout quand le pouvoir ou même d'autres journalistes ne vous croient pas. Et voilà, je précise que

De l'après-midi, depuis 14h, c'est cool. Moi, je fais 13h30, 19h. Demain aussi, si vous voulez, on se retrouve demain également. Mais enfin, il n'est pas encore 19h, il reste à peu près 10 minutes. J'allais dire 10 minutes, même pas, 8. Allez, il est temps d'enchaîner et d'écouter de la bonne musique, vos chansons préférées avec Julien Clerc.

0: tourne l'oreille. Je vous ai entendu fredonner. Vous avez raison, hein. C'est fait pour la musique avec ici, ou si on se fait rien. Julien Clerc, Phil Collins arrive dans votre radio et dans 5 minutes. L'actualité, c'est à 19h.
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0: s'appelle Against All Odds. Est-ce que vous savez ce que ça veut dire en français? Eh ben, ça veut dire contre toute attente. Bah, lui, vous le connaissez, hein, il était dans Genesis. Bon, c'était il y a quand même un certain temps. Phil Collins.
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0: Merci d'écouter la première radio locale des PO. Il est
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0: Je vous parle de la tendance météo dans un instant pour demain, mais tout de suite on s'informe ensemble avec ici au Sillon.
3: Sans surprise, l'état de nos nappes phréatiques reste préoccupant. Le BRGM, le Bureau de Recherche Géologique et Minière, vient de publier son bulletin mensuel. Les niveaux sont toujours à la baisse, mais le pays a connu pire. En revanche, c'est l'inquiétude pour les prochains mois, Grégoire Le Callot.
4: Les deux tiers des nappes d'eau souterraines de France se trouvent sous leur niveau normal en ce mois de septembre. Certaines régions comme la Beauce ou l'Armagnac gardent des niveaux satisfaisants, ainsi que les nappes du pourtour méditerranéen. La Bretagne et l'Aquitaine, en revanche, sont passées à des niveaux bas. Et puis, il y a des situations carrément préoccupantes. David Ratto, hydrologue en chef au BRGM.
5: Du côté du Limousin, il y a eu quelques orages, mais ça n'a pas suffi pour recharger les nappes. Et puis, vous avez le Jura, et puis aussi la plaine d'Alsace. Du côté de Strasbourg, puisque vous savez que le Rhin a des coupures de circulation d'eau au sein du lit de la rivière.
4: Malgré cela, les niveaux globaux des nappes souterraines sont tout de même meilleurs qu'en 2022 grâce aux pluies de février. Mais les mois à venir seront cruciaux pour éviter une dégradation plus grave. David Ratto.
5: Vous avez une probabilité de pluie, une chance sur deux d'avoir un automne plus humide sur toute la façade atlantique. Donc ça, c'est plutôt une bonne nouvelle. Hein. Par contre, ailleurs, il n'y a pas de scénario qui prédomine. Hein. Et donc, on reste à des situations qui vont finalement dépendre beaucoup des pluies automnales.
4: Météo France prévoit également un automne plus chaud que la moyenne, ce qui risque d'augmenter l'évaporation de l'eau au détriment de sa pénétration dans les sols.
3: Grégoire Le Callot, des renforts de CRS attendus ce soir à Chambéry. Après une nuit de violence déclenchée par la découverte d'un homme blessé par balle à la tête dans sa voiture hier soir, en marge d'un contrôle routier. Il est mort aujourd'hui à l'hôpital. On ne sait pas encore dans quelles circonstances. Au premier jour d'une grève qui doit durer jusqu'au 20 octobre, les pompiers sont toujours mobilisés dans l'Aude. L'incendie de la Pradelle est fixé, mais actif. Il reste sous surveillance. Il faut éteindre tous les foyers. Tout ça sur fond de grève nationale, donc Sébastien Verriot.
6: Un nuage de fumée apparaît soudainement au-dessus de la forêt. L'alerte est donnée. Plusieurs pompiers sont aussitôt envoyés dans le massif de montagne pour éteindre le nouveau foyer. Il faut éviter une reprise de ce gigantesque incendie. En plus des effectifs de l'Aude, des renforts sont arrivés du Lot, du Tarn et de la Haute-Garonne. Quentin, le visage noirci, travaille depuis le début de la matinée.
7: C'est vrai que la moindre braise, si elle se trouve dans une partie qui n'a pas encore brûlé, peut vraiment faire une belle reprise de feu. On peut aller vraiment sur des grosses proportions si ce n'est pas traité à temps. Ouais.
6: La grève est quand même dans tous les esprits, mais le colonel Laurent Couffignac, qui dirige les opérations, rappelle les priorités du jour.
8: Bon, tout le monde y pense, mais en ce qui me concerne, la question ne se pose pas. Je suis de permanence, donc je suis présent auprès des gars sur le territoire et sur le terrain.
6: Mais les revendications ne sont pas loin.
7: On a la continuité du service. C'est pas parce qu'on va faire un mouvement de grève que si les gens nous appellent, on va pas y aller. Mais moi, en plus, en tant que pompier pro, bien sûr que je suis sensible à ça. Oui, je pense que nos revendications, elles sont valables, elles sont justifiées.
6: Un syndicaliste ajoute que cet incendie illustre parfaitement les revendications des pompiers, matériel et personnel insuffisants, même si dans l'Aude, le conseil départemental s'est engagé à recruter 40 pompiers supplémentaires d'ici 2029.
3: Sébastien Berriot, envoyé spécial dans l'Aude pour ici. Les pompiers sont ressortis déçus de leur rendez-vous avec le ministère de l'Intérieur cet après-midi. Ils réclament donc toujours des moyens supplémentaires. Les voleurs du musée Renoir de Cagnes-sur-Mer, toujours en fuite ce soir. Ce matin à l'aube, un peu avant 6h, ils ont dérobé 4 tableaux. 2 ont été abandonnés et finalement retrouvés dans le jardin du musée. Cambriolage chiffré à 9 millions d'euros. Plus que 2 semaines pour terminer les préparatifs avant la visite du pape Léon XIV, un déplacement de 4 jours à Paris, Lourdes et Metz. Le général Watkan est en charge de l'organisation de la venue du souverain pontife à Paris et il pense à élargir le nombre de rues qui accueillera donc du public lors de la messe place de la Concorde, car l'afflux risque d'être massif le samedi 26 septembre.
9: Il y a eu l'ouverture des Jeux Olympiques qui a été un moment extrêmement important. Après, c'est la visite du pape à Paris en termes de volumétrie. On est quasiment à 500 000, plus des gens en attente d'inscription, notamment les groupes. Et donc, dans ce paquet de groupes, on a plus de 100 000 personnes qui sont en attente de traitement, etc. Donc, on est quasiment assuré d'atteindre les 600 000. Je pense qu'avec les gens non inscrits qui vont arriver, on va être autour de 800, peut-être 1 million. J'en sais rien, si on est très honnête. Je suis sûr qu'on sera au moins 600 000. Au-delà, c'est certain qu'il y aura plus, il y aura d'autres personnes, mais je suis incapable de le dire.
3: Au total, l'organisation de la venue du pape en France coûte 27 millions d'euros. On a appris la disparition d'Yves Brunier, le co-créateur de Casimir, est mort à l'âge de 85 ans aujourd'hui. C'est lui qui a donné sa voix au célèbre dinosaure orange de la série Lille aux enfants. Du foot ce soir, Ligue des Champions, Lille accueille le Betis Séville. Coup d'envoi à 21h pour son retour dans la compétition.
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0: Vigilance orange, incendie sur le Fenouillet, les Corbières, le Roussillon, les Aspres, les Albères. Une vigilance orange sur une grande partie de l'Aude aussi en cette fin de journée. Demain mercredi, un ciel variable, des averses possibles, une tramontane assez forte demain dans les PO. Les températures pour demain matin, 19 en plaine, 17 sur le bord de mer et 15 en montagne. Pour demain après-midi, température en baisse avec 24 à Perpignan, Paris à Toreil. Idem à Amélie-les-Bains, 23 à Prades, 22 à Maury demain après-midi. 15 à Auxéja, 27 à La Jonquière et 25 à Narbonne.
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3: Salut les amis, bienvenue dans Décibel. Ravie de vous retrouver en direct et en ce mardi soir. On est le 8 septembre et dans l'émission de ce soir, on accueille Joey Tempest. C'est le chanteur du groupe Europe qui, il y a tout pile 40 ans, a sorti cette bombe. It's the final. On se réjouit de célébrer ensemble l'anniversaire de The Final Countdown, 40 ans. Et on se réjouit aussi parce que Europe sort un nouvel album dans quelques jours, le 25 septembre. Et il est absolument canon. Donc voilà, cette qualité qui ne faiblit pas avec les années, avec les décennies. C'est d'autant plus réjouissant. Et puis la voix de Joey Tempest qui est incroyable et qui n'a pas bougé. Il est notre invité tout à l'heure dans Décibel. 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Également ce soir dans Décibel, comme d'habitude et avec amour, l'anniversaire du jour et puis le coup de cœur qui arrive un petit peu après l'actu du jour. L'actu, eh bien c'est le magazine Rock'n'Folk qui fêtera en novembre ses 60 ans et plus de 900 numéros. Rock'n'Folk, il a été incarné par Philippe Manœuvre, qui a été rédac-chef du magazine pendant plus de 20 ans. Et donc voilà, pour leurs 60 ans, ils organisent un numéro spécial avec plein de témoignages d'artistes mais aussi de lecteurs. Alors si Rock'n'Folk fait partie de votre histoire, de fan de musique, si vous êtes abonné depuis les années 60, si vous avez beaucoup lu ça dans les années 2000 parce que vous adoriez le rock alternatif, bref, si vous avez un souvenir de Rock'n'Folk à partager, eh ben, il suffit de vous inscrire sur leur site rock'n'folk.com. Et pour célébrer ça, je vous propose de voyager dans le temps. Rock'n'Folk, numéro 1, novembre 1970, 66 pardon, sinon ils n'ont pas 60 ans, novembre 66. Le prix du magazine, ce jour-là, le numéro 1, coûtait 2,50 francs. Et en couverture, il y avait le jeune Michel Polnareff.

0: Et donc, comme Michel Polnareff, vous allez pouvoir être dans Rock & Folk. Alors, pas en couverture du numéro 1, ça appartient à la légende, mais donc dans le numéro anniversaire, numéro de Nuvoi de novembre, qui célèbre les 60 ans de Rock & Folk. Pour vous inscrire et laisser votre souvenir, rockandfolk.com.
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0: Alors j'adore Jean Felsine. Connaissez-vous ce garçon? Peut-être que son nom vous dit quelque chose, mais vous le remettez moyen, je vous explique. Il était le leader du groupe Mustang, avec qui il a fait 5 albums entre 2006 et assez récemment. Plutôt rock années 50, chansons françaises, un peu d'électro aussi, parfois de très belles reprises, notamment une de Bachung. Et puis ensuite, à côté, Jean Felsine régulièrement avait ses projets solo. Là, c'est officiel, Mustang c'est terminé. Jean Felsine a prêté ses talents et sa plume, parce que c'est un auteur magnifique, à des artistes comme Pomme, Camélia Jordana, et puis là, il va sortir tout bientôt son nouvel album solo le 18 septembre prochain. Le disque s'appelle Cinéma Permanent, et un bel extrait qui s'appelle Y'a que moi qui travaille.
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0: L'excellent Jean Felzine sera notre invité la semaine prochaine dans Décibel pour les Parisiens, notez bien, et qu'il sera dans une très jolie salle qui s'appelle le Zèbre de Belleville tous les mardis soirs du mois d'octobre. Et puis à suivre dans Décibel, double actualité pour le groupe Europe, les 40 ans de ce tube. It's the final. Qui arrive le 25 septembre, une tournée qui passera par Paris, bref, plein de trucs à demander au chanteur du groupe Europe, Joey Tempest. Il arrive dans Décibel.
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0: Oui, et sur votre radio ici, on est ravis d'accueillir le chanteur du groupe Europe, Joey Tempest. Bonsoir, welcome.
5: Bonsoir, salut.
0: Salut, ça va?
5: Ça va bien.
0: Oh, il est parfaitement bilingue. J'adore, j'adore. Alors évidemment, Europe, c'est le groupe de rock suédois qui nous enchante depuis 40 ans maintenant avec le tube de Final Countdown. Mais c'est aussi un groupe qui s'apprête à sortir un nouvel album excellent. J'ai eu la chance de l'écouter en avant-première. Come This Madness sortira le 25 septembre.

0: de cet album tout à l'heure avec vous, Joey. Mais quand même, je me demandais, est-ce que vous avez eu plus de mal que d'habitude à sortir ce disque, à écrire ce disque, puisque vous êtes aussi auteur-compositeur? Je vous pose la question car le dernier album d'Europe date d'il y a quasiment 10 ans. C'est la plus longue période, si je mets à part évidemment le moment où Europe s'était séparée dans les années 90.
1: No, it was kind of COVID came.
2: And non, alors il y a eu le COVID.
0: Ah oui.
1: We started from scratch.
2: Et puis on a vraiment redémarré à zéro en fait. On était à la maison avec nos guitares acoustiques, on regardait les infos, on avait des idées pour enregistrer. C'était un petit peu comme un redémarrage. Et puis on a commencé à s'envoyer des idées les uns les autres. Et puis tout doucement on est revenu en studio. Mais on s'est dit on y va mollo, on va prendre notre temps, le produire, faire les arrangements, vraiment prendre notre temps. Et c'est ce qu'on a fait. Et maintenant, c'est un miracle, on est très très fiers. Et puis, on ne pensait pas qu'on pourrait produire quelque chose d'aussi génial aussi tard dans notre carrière. C'est choquant, en vrai.
0: Et c'est un bon choc, good shock. Et le monde a besoin de good shock en ce moment. Alors, merci Europe, merci Joey Tempest pour ce nouvel album. On ira l'explorer tout à l'heure, Come This Madness. Mais pour le moment, puisque c'est une double actualité, il y a une grande tournée partout dans le monde en ce moment pour célébrer les 40 ans de cet énorme tube, The Final Countdown. Vous l'avez sans doute entendu toute la journée en promo, mais ça me fait trop plaisir. C'est un des plus grands tubes de l'histoire du rock'n'roll. Il a 40 ans ce morceau, d'où la tournée, voilà 40 ans anniversaire pour The Final Countdown, qui passera par l'Olympia à Paris le 6 octobre. Vous êtes l'auteur-compositeur de cette chanson, Joey Tempest, en plus d'en être l'interprète. Quelle relation vous avez avec cette chanson qui est à la fois votre plus beau bébé, j'imagine, mais aussi celui qui parfois empêche le monde d'entendre les autres?
1: It's kind of insane because you're a teenager writing an idea.
2: C'est fou parce que on était des ados qui écrivaient des choses à propos de voler, découvrir le monde.
1: Keep it close to your heart because
2: enfin,
1: c'est
2: quelque chose qui est très proche de notre cœur parce qu'on adore jouer ce titre en live. Et les gens se rassemblent, on ressent l'énergie.
1: If we play a family festival or a metal festival,
2: c'est sûr que si on joue lors d'un festival metal, il y a aussi l'énergie. Et le groupe vraiment aime jouer ce titre en live.
0: Et vous vous amusez à la tordre parfois, cette chanson, à la changer, une mélodie, à changer le rythme, ou est-ce que vous pensez que les fans seraient outrés?
1: Yeah, this song is it's one of those songs that it works.
2: Ce titre, c'est vraiment un titre qui fonctionne. C'est vraiment c'est fluide, chaque partie a sa place. On a toujours envie de la réécouter. Une chanson géniale, c'est comme ça, on a envie de la réécouter. Une qui n'est pas aussi bien, il y a peut-être une partie qui ne va pas. Mais on ne sait pas quel est le problème, en fait. On ne sait pas ce qui cloche. Celle-ci, elle semble fonctionner du début à la fin. Et elle vole, toute seule.
0: Vous en avez écrit donc, les paroles et la musique. J'imagine que c'est une fierté d'auteur-compositeur. Mais vous êtes aussi l'interprète. Et c'est très dur à chanter. It's the final countdown. C'est très haut, c'est très difficile. Alors, est-ce que l'interprète que vous êtes parfois déteste un peu cette chanson parce qu'elle est difficile à chanter?
1: We have more difficult songs than
2: non, on a des chansons plus difficiles, figurez-vous, à chanter.
1: It's okay.
2: Donc ça va.
1: I'm lucky the voice is still working.
2: J'ai de la chance que ma voix fonctionne toujours. J'ai rencontré beaucoup de chanteurs et on est tous d'accord. Il y a deux ingrédients. Il faut dormir et ne pas boire lorsqu'on est en tournée. Et du coup, ça va.
0: Bon, alors essayez, les amis, faites une micro-sieste et buvez de l'eau et chantez à la maison. Ça peut marcher, vous avez les conseils de Joey Tempest, ça doit bien se passer. The Final Countdown, à 40 ans, elle ne les fait pas, elle vieillit avec grâce cette chanson et elle est le bon prétexte à cette grande tournée qui passera par Paris à l'Olympia le 6 octobre. On se l'écoute car c'est une merveille.

0: à la fin. Cette chanson de Joey Tempest nous le disait à l'instant, tout est à sa place, le solo de guitare, les synthés sont parfaits. 11 synthés, vous m'avez dit, pendant qu'on écoutait la chanson.
1: Yeah. Playing together for that.
0: Qui jouait ensemble, ouais.
1: Anthem, yeah.
0: Incroyable, incroyable. Et alors, cette période du troisième album hein, de Europe, donc on est il y a 40 ans, c'est aussi la période de Rock the Night.

0: Alors sur cette tournée justement des 40 ans de The Final Countdown, vous jouez toutes les chansons de l'album, toutes les chansons qui ont 40 ans. C'est une énorme nostalgie.
1: It's a good feeling. We've done this once before.
2: On l'a déjà fait une fois.
1: We played all the songs live.
2: On avait joué tous les titres live.
1: All the songs.
2: Oui, on va toutes les chanter.
1: Some moments that I really love.
2: Mais il y a des moments que j'aime particulièrement, des mélodies que j'aime et qui me parlent toujours.
1: So it's kind of fun actually.
2: Donc on s'amuse en fait. L'exercice.
0: Pour les Parisiens, ça sera à l'Olympia le 6 octobre prochain. Voilà, c'est une grande tournée européenne pour Europe et vraiment on se réjouit. Mais alors, puisqu'on sait qu'un nouvel album arrive là tout bientôt, est-ce que dans ce concert, à un moment, il y aura aussi de la place pour des chansons qui n'ont pas 40 ans, mais qui peut-être ont quelques jours?
1: Yeah, a few months old, yeah.
2: Oui, comme quelques mois, c'est ça.
1: Yes, we will make this into a big celebration of
2: the new album. Ça va être une grande célébration du nouvel album aussi, avec peut-être 3-4 nouveaux titres. Et puis d'autres titres qu'on adore jouer. Et puis après, ce sera tout l'époque Final Countdown. Ça va être un mélange.
0: Alors justement, cette époque Final Countdown, en France, cette chanson était numéro 1 des ventes. Est-ce que vous vous souvenez de Joey Tempest, la première fois que vous avez chanté cette chanson en France, à Paris, devant un public?
1: I do remember the
2: Je m'en rappelle, c'était au Zénith.
1: I think it was in 86.
2: Je pense que c'était en 86.
1: And it was mayhem.
2: Et c'était la folie.
1: We followed everywhere.
2: On nous suivait partout, on ne pouvait même pas avancer avec les voitures.
1: And then the show was just so amazing.
2: C'était incroyable.
1: Yeah, we had
2: Il y avait
1: a great time
2: du bruit,
1: in Paris.
2: Une énergie. On avait passé un super moment à Paris. On a beaucoup fait la fête aussi.
1: Le bain douche.
2: Les bains douches à l'époque.
0: Hey, good place.
2: Locomotive.
1: But we were here a lot.
2: Mais c'est vrai qu'on est beaucoup venu en France, mais on s'y plaisait beaucoup.
0: Bah, vous êtes beaucoup venu en France aussi parce que voilà, je le disais tout à l'heure, hein, dans les années 80 et jusqu'au début des années 90, on avait un nouvel album d'Europe tous les 2-3 ans. Ensuite, donc il y a eu cette longue pause des années 90. Et puis depuis que vous êtes revenu, voilà, on avait pris finalement ce petit rythme sympathique, hein, d'avoir voilà des nouvelles chansons et des nouveaux albums tous les 2-3 ans. Là, ce nouveau Come This Madness, on l'a attendu quasiment 10 ans. Vous me l'avez dit tout à l'heure, c'est un luxe et un plaisir de prendre son temps. Mais est-ce que les fans, vous avez mis un peu la pression quand même pour vous dépêcher un peu?
1: Yeah, a little bit.
2: Oui, un petit peu, j'avoue.
1: You read the comments, you say, come on now.
2: On lit les commentaires, ils nous disent tous, allez, où est l'album?
1: Things were going so well with the producer.
2: Mais en fait, les choses se passaient tellement bien avec le producteur. On voulait que ce soit vraiment bien. On a énormément travaillé sur la production, les arrangements, on a refait les baquettes. On a pris notre temps, mais délibérément. Mais maintenant, on pense que ça valait le coup parce qu'on adore le résultat.
0: 11 nouvelles chansons de Europe qui sortiront le 25 septembre prochain. On va se balader dans ce nouvel album Come This Madness avec notre invité Joey Tempest. Il est auteur, il est compositeur et il est chanteur du groupe Europe. À tout de suite.
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4: 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Aussi, on la parole et on partage tout cela sur la première radio locale des Pyrénées-Orientales.
5: Bonjour, ici Roussillon, bonjour à tout le monde. Juste ce petit message pour appeler aux corbériens et corbériennes de Corbert et Corbert les Cabanes. La reprise du club de l'amitié des deux Corbert aura bien lieu jeudi prochain à 14h30, comme d'habitude. Bonne journée à tous.
4: Et vous aussi, tu as envie de partager avec toute la communauté ici au Roussillon les événements que vous organisez dans les PO? Eh bien, vous pouvez laisser vos messages vocaux sur notre application WhatsApp. Un petit message vocal tout sourire d'une vingtaine de secondes au 04 68 35 5000.
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0: On est absolument ravis d'accueillir ce soir dans Décibel, qui vient représenter tout son groupe Europe, le chanteur, auteur, compositeur Joey Tempest. Donc, nous allons avec lui parler du nouvel album d'Europe qui sortira le 25 septembre et qui s'appelle Come This Madness. Juste avant, j'ai besoin de vous parler de Suède, mon cher Joey, car je pense que musicalement, le peuple suédois est un peuple supérieur. Je m'explique. Il y a donc évidemment Europe, il y a la meilleure disco du monde, ABBA, il y a les Hives ou les Cardigans, si on aime le rock. En électro, il y a Avicii, vous aimiez le rap, Néné Cherry. Même quand la musique est pas terrible, ils font la meilleure musique pas terrible du monde. Des années 90, et bien la meilleure vient de Suède. Et puis si après on gratte encore un peu, on tombe sur Ace of Base ou encore Max Martin, un auteur à qui on doit les grands tubes de Britney Spears et notamment Baby One More Time. C'est quoi le secret musical de la Suède? Dites-nous la vérité, Joey Tempest. Vous exportez votre musique partout dans le monde.
1: Too much time, too much darkness.
2: On n'a rien à faire. Tout l'hiver, c'est.
1: It was like dark all the time.
2: Il fait tellement sombre tout le temps. Bon bah autant être en studio et travailler.
1: There's something about Swedes though. It's same in the tennis.
2: C'est vrai qu'il y a quelque chose. C'est comme au tennis quand Björn Borg a connu son succès. Il y avait plein de joueurs de tennis qui ont émergé.
1: And we don't give up.
2: En fait, on voit une possibilité, on n'abandonne pas, on s'accroche. On se dit, c'est possible de le faire, donc on y va, on fonce. C'est peut-être ça le secret, je ne sais pas. Musicalement, c'est vrai que c'est dur à expliquer. Il y a quelque chose de mélancolique au niveau de la mélodie, je pense, qui vient de Scandinavie. Mais qui remonte très loin hein, au niveau des traditions du pays.
1: C'est
2: souvent des paroles assez tristes. Hein. Même ABBA avait des paroles tristes et des accords mineurs.
1: I don't know, it's hard to explain.
2: Je ne sais pas, c'est dur à expliquer en vrai.
1: And US to look
2: nous,
1: rock bands.
2: On regardait les US et l'Angleterre pour les groupes de rock. On voulait être comme eux. Et... en fait, notre rêve, c'était de partir en tournée d'être un groupe de rock.
0: Ils sont tellement forts, les Suédois. Ils envoient deux fois la même candidate à l'Eurovision. Ils gagnent les deux fois. Voilà, Laurine, elle a gagné en 2012, en 2023. Non, mais vous êtes absolument formidable. Vous êtes aussi, c'est très intéressant que vous parliez de ça, Joey Tempest, de grands amateurs de musique. Vous, par exemple, vous n'avez jamais fait mystère. Votre chanteur préféré, c'est Robert Plant. Énorme inspiration Led Zeppelin. The Final Countdown, donc, qui est un compte à rebours. Vous êtes allé le chercher dans les paroles de Bowie. Vous adorez Deep Purple. Europe vient d'une chanson de Deep Purple. Est-ce que ça aussi, ça joue? Le fait d'être élevé dans un pays où la musique est au centre, où il y a une grande culture musicale, être un amateur de musique avant d'en fabriquer soi-même?
1: Yeah, that's a good question. I think
2: c'est une bonne question.
1: It's okay to play music if you're a Swede. It's an accepted art form.
2: En fait, c'est un art qui est accepté si on est suédois de faire de la musique.
1: Like that everywhere,
2: je ne sais pas si c'est comme ça partout en vrai.
1: My parents were silent supporters.
2: Mes parents étaient un peu un soutien, mais en silence. Ils n'étaient pas hyper agités, hyper vocaux. Ils ont quand même poussé un peu pour que j'aille à l'université. Mais je voyais mon père apparaître comme ça, même lors des premiers concerts, sans que je m'y attende. Je ne savais pas qu'il allait être là. Donc c'était vrai, il y avait toujours ce soutien, mais en silence. Quoi.
0: Maman de Joey, papa de Joey. Merci, merci d'avoir laissé votre fils laisser tomber la fac à la fin des années 70. Europe, des succès donc depuis les années 80. Et cette nouvelle chanson One on One qui marque notre entrée dans une nouvelle ère pour ce groupe. L'ère Come This Madness, nouvel album qui arrive le 25 septembre. Vous allez découvrir ce titre incroyable. Vous voulez en dire quelques mots avant qu'on l'écoute?
1: One on One, it was one of the first songs we did. First demo.
2: C'est une des premières maquettes qu'on a fait. On l'a joué pour le producteur. Il a dit mais qu'est-ce que c'est que ça? Tout le monde dans le groupe l'a adoré tout de suite. C'était un peu le démarrage de l'album, donc on a voulu qu'elle soit la première sur l'album.
0: Et elle est dans vos oreilles, sur votre radio, ici.

0: Eh ben, c'est pas plus compliqué que ça, les amis. Voilà, Europe est de retour et ça, c'est une super bonne nouvelle. Come This Madness sort dans quelques jours, le 25 septembre. Le concert parisien, le 6 octobre. Il va falloir nous faire une petite tournée un petit peu plus conséquente que ça en France, Joey. C'est pas possible, juste Paris.
1: Yeah. We are looking into it.
2: On y travaille. On y travaille. On espère y arriver.
0: Génial.
2: Super.
0: On a plein de très bons festivals en France pour vous accueillir. Je pense que vous avez déjà joué au Hellfest.
1: Yeah.
0: Voilà.
1: Yeah.
0: À Clisson. Il y en aura d'autres. L'album ne sortira que le 25 septembre, mais il est déjà à gagner aujourd'hui au Blind Test. C'est votre dernière chance pour vous inscrire et pour gagner un exemplaire dédicacé par Joey, 0810 055 056. Et puis, il y a quand même deux autres titres qui sont disponibles, histoire de vous donner une idée de la couleur musicale du nouvel album d'Europe. Enfin, c'est pas une surprise, en même temps, la couleur, ils font pas un album de reggae, évidemment, c'est du rock. Donc, il y a Scandinavian Eye.

0: c'est génial. Dans chaque chanson de Europe, il y a des idées pour faire 3-4 chansons. Dans chaque chanson de Europe,
1: ouais.
2: D'ailleurs, c'est intéressant que vous disiez ça, parce que les chansons ont été écrites par trois auteurs. On a Mick avec son orchestre et ses claviers.
1: In this case, John Levin's bass riff.
2: On a John Levin avec la basse.
1: And me with my melodies for the chorus.
2: Et moi avec mes mélodies pour le refrain et les paroles. Donc c'est trois personnes qui vraiment se sont associées et ça a bien fonctionné sur l'album.
0: C'est parfait. Il y a aussi une chanson avec un petit côté oserais-je dire moqueur, je ne sais pas. En tout cas, The Cult of Ignorance va décrire l'époque dans laquelle nous vivons, au moins avec un petit sourire narquois.

0: le monde fall apart, vraiment se casse la gueule, hein, tout simplement. The cult of ignorance, le culte de l'ignorance. Dites-moi, Joey, que pensez-vous de l'époque dans laquelle nous vivons? Vous qui avez, en tout cas, eu envie d'en parler en chanson.
1: Yeah, this was kind of, we were exploring
2: alors, c'est
1: democracy
2: vrai qu'on explorait un peu le danger dans lequel se trouve notre démocratie. On l'a déjà fait avant et on le fait à nouveau.
1: Bit tongue-in-cheek.
2: Mais effectivement, avec un petit côté moqueur.
1: See, that's the secret.
2: Voilà,
1: now.
2: C'est ça le secret.
1: That's the secret ingredients to
2: c'est
1: make
2: l'ingrédient
1: it
2: secret.
1: Sort of not too serious.
2: Soit pas trop sérieux et pris au sérieux. Mais quand même une observation vraie.
0: Ça. On attend que le monde s'écroule. Wouh! Comme ça, voilà. Ça amène un peu de légèreté et de ne pas se prendre au sérieux. C'est une très belle recette à retrouver, donc, sur le nouvel album de Europe. Qu'est-ce que vous faites là quand vous êtes à Paris, un soir, alors que vous avez terminé votre journée de promo, Joey? Est-ce qu'il y a un truc que vous aimez faire dans cette ville?
1: Well, we used to party a lot.
2: Alors, on faisait la fête kind of, avant.
1: Love, you know, nice, go out and have a nice dinner or
2: j'aime bien sortir,
1: nice wine or
2: dîner, but boire du
1: I
2: bon just, vin.
1: I haven't been here for a while, so
2: mais ça fait un petit moment que je ne suis pas venue, donc rien que de me balader et d'explorer les rues de Paris, ça me fait plaisir.
1: There's a feeling here I like.
2: Et puis, il y a un feeling ici que j'adore.
1: You're here all the time, so you may not feel
2: vous êtes
1: that,
2: là, vous vous en rendez peut-être pas
1: London,
2: compte. Moi, j'habite à Londres.
1: And that's got a vibe as well,
2: et il y a une certaine vibe aussi. Mais Paris, c'est particulier et j'adore.
1: Just walking around
2: donc
1: as well,
2: me balader,
1: scenarios.
2: C'est déjà bien.
0: Eh bien, si vous aimez Paris, sachez que Paris vous aime, la France vous aime, Joey Tempest et votre groupe
1: right.
0: Europe. On se donne rendez-vous le 6 octobre à l'Olympia de Paris, justement. L'album sort le 25 septembre et on compte sur vous pour nous faire une belle tournée pour aller voir toutes celles et tous ceux qui vous aiment partout dans le pays. Merci, Joey.
1: Yeah, merci beaucoup.
0: Merci.
1: Thank you so much.
0: À bientôt et merci infiniment à Elsa Najjar.
2: Avec plaisir.
0: Traductrice. Extraordinaire.
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13: 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Originaire de Banyuls-sur-Mer, Julio León, l'une des voix de la chanson catalane d'aujourd'hui, nous propose son tube de l'été 2026.

0: Julio León et Julie Rouault, Estrellas de Mar, un coup de cœur, ici Roussillon.
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2: Mais monsieur, avec la grosse voix, elle n'est pas toute seule, Émilie Mazoyer. Il y a aussi Christophe et Valentine qui sont là pour jouer au Blind Test. Le cadeau du jour, c'est un album vinyle dédicacé par Joey Tempest, notre invité de ce soir. Album vinyle, le nouveau du groupe Europe. Bonsoir Christophe.
3: Bonsoir Émilie.
2: Bienvenue dans Décibel. Comment ça va Christophe? Tout va bien. Ah oui. Par contre, il faut parler bien dans le téléphone, Christophe, parce que sinon, j'entendrai pas. Valentine. Ah, voilà, c'est mieux. Valentine, c'est la première fois, il me semble, que nous jouons ensemble. Bonsoir, Valentine.
4: Oui, bonsoir.
2: Bonsoir. Ben, je suis très, très contente. Alors, ravie. Bienvenue dans l'émission. Valentine, alors justement, pour les petits nouveaux, les petites nouvelles, je répète un truc très important sur le blind test de Décibel. On gagne avant de jouer. Donc j'annonce que Valentine et Christophe ont gagné puisqu'ils participent chacun un exemplaire du nouvel album de Europe. Oui, c'est gagné, bravo. Ouh.
4: Trop bien.
2: Voilà.
3: Trop bien, merci.
2: Parce que comme ça, une fois qu'on a gagné, je trouve qu'on est beaucoup plus détendu pour jouer, n'est-ce pas?
4: Oui.
2: Eh ben voilà, donc ça c'est fait, c'est gagné. Je vous repasserai Sadika au standard tout à l'heure. Elle prendra vos adresses et elle vous enverra chacun votre exemplaire. Joey les a signés devant nous. Par contre, il faudra attendre le 25 septembre parce qu'on n'a pas le droit de l'envoyer avant que le disque sorte. Sinon, c'est incident diplomatique avec la Suède. Mais en tout cas, c'est bon, c'est gagné. Maintenant, on peut jouer. Les chansons de ce soir ont tout un point commun. Elles parlent d'un âge, genre 30 ans, 20 ans, 22 ans, peu importe. Et nous, on cherche le nom des interprètes de ces chansons. C'est un peu dans tous les styles et dans toute la décennie, je ne vous mens pas. On est allé chercher un peu dans tous les coins. On cherche donc les interprètes. Alors Christophe et Valentine, dès que vous avez une idée de l'interprète, vous me donnez votre prénom, ça sert de buzzer, et puis vous proposez votre réponse, ok?
4: Okay.
2: Très bien. Christophe, Valentine, première chanson qui donne un âge. Dites-moi, qui chante ça?
3: Christophe.
2: Christophe.
4: Dalida.
2: Oui, bah, vous l'aviez tous les deux alors.

0: cette chanson, parole signée Pascal Sevran. Comme quoi, les gens sont étonnants. Voilà, un point pour Christophe qui a dit son prénom en premier, un point pour Valentine qui avait aussi la réponse. De toute façon, vous l'avez compris, le comptage des points n'est pas ni la chose la plus intéressante du monde, ni mon point fort. Donc c'est pour ça qu'à la fin, tout le monde gagne. C'était bien Dalida. Il venait d'avoir 18 ans. C'est le premier âge de la soirée. On continue avec un deuxième âge, une deuxième chanteuse. Mais qui est-elle ?
1: Valentine.
0: Valentine.
1: Laurie Pester.
0: Oui.

0: dois vous dire que je ressens un plaisir un peu sadique à l'idée de faire écouter du Laurie à des fans de Europe. Puisque si vous avez appelé évidemment pour jouer ce soir, c'est parce que vous aimez le hard rock. Et donc ce petit Laurie me fait rigoler. Mais bravo, bravo, vous avez bien trouvé. Alors Laurie, c'est à 20 ans. Dalida, il venait d'avoir 18 ans. On a une dernière chanson pour vous à deviner. Là encore, elle donne un âge. Dites-moi, dites-moi, qui chante ça ?
1: Elle arrive à 8 heures. 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
0: Donc c'est un chanteur français qui chantait aussi Je suis malade, par exemple.
1: Et la voilà.
2: Valentine.
1: Donner.
2: Serge Lama.
0: Oui, bravo.
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0: La chanteuse à 20 ans. Bravo, Valentine. Bien joué. Et bravo à Christophe qui a très très bien joué aussi.
2: Bravo Christophe.
0: Ouais. Et à tous les deux, donc j'envoie cet album de Europe et j'espère que vous pourrez les voir bientôt en concert, soit en festival, soit vous allez à Paris à l'Olympia là le 6 octobre ou pas ?
3: Ah non, ce sera pas possible pour
0: c'est
3: moi.
0: C'est pas prévu pour Christophe et Valentine ?
2: Non, moi non plus malheureusement.
0: Bon, mais non, mais vous avez déjà votre dédicace et tout, ça va. Vous les verrez l'année prochaine dans une petite tournée française.
2: C'est ça.
0: Merci beaucoup d'avoir joué avec nous. En tout cas, ça me fait très plaisir. Et vous revenez quand vous voulez, les amis.
2: Merci beaucoup.
0: Ça marche. Merci beaucoup, Valentine, Christophe. Je vous embrasse et je vous entends chez vous râler. Qu'est-ce qu'elle fait, celle-là, avec son blind test ? Elle a même pas mis Alain Souchon. Voilà. Elle est là, la souche. Mais j'avais envie qu'on l'écoute en entier, pas qu'on joue avec. Ce petit bijou de chanson. J'ai 10 ans sur votre radio.

0: Tard ta gueule, contraction de tu vas voir ta gueule à la récré, promesse donc d'une récréation avec plein d'événements dans cette chanson d'Alain Souchon, j'ai 10 ans. Alain Souchon qui fait partie d'un grand plateau d'artistes qui va jouer dans la cour du château royal de Blois ce samedi, le 12 septembre. Il y a Alain Souchon avec ses fils Ours et Pierre, il y a Camille Berthollet, il y a Sylvain Dutu, l'ancien chanteur de Boulevard Désert, voilà, merci Iris qui me parle dans l'oreille et qui est un petit peu un bout de mon cerveau, le meilleur bout, enfin le plus jeune en tout cas, Christophe Mali de Trio, ou encore le groupe Madame Monsieur, voilà, tout ce beau monde donc dans la cour du château royal de Blois ce samedi.
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0: Alors c'est l'heure de l'anniversaire du jour et c'est l'anniversaire de Pink. Elle a 47 ans aujourd'hui. Happy birthday Pink, évidemment. Et alors elle est quand même incroyable cette fille. Elle a vendu, j'ai compté, j'ai vérifié, j'ai croisé 60 millions d'albums. Et pourtant, elle a jamais abandonné son esprit un peu rebelle, son truc de dire « Non, mais vous me trouvez trop grosse pour me mettre en mini-jupe, mais c'est pas grave, je m'y mets quand même. Vous n'aimez pas mes gros muscles, mes gros bras musclés, parce qu'elle est circassienne, Pink, elle fait du cirque, donc évidemment qu'elle a une sacrée carrure. Elle dit « J'en ai rien à faire, je continue à le faire. Je fais du trapèze pendant mes concerts si j'ai envie. » Enfin voilà, j'aime beaucoup ce côté très libre de Pink. Et voilà, la preuve que, en étant soi-même, on peut réussir, c'est que donc plus de 60 millions d'albums vendus, c'est quand même quelque chose. Alors, son dernier album, Trustfall, il date de 2023. On peut donc assez raisonnablement espérer avoir bientôt des nouvelles de Pink. Et puis, je me disais que pour fêter son anniversaire, on pourrait écouter cette jolie chanson pleine de tendresse en duo avec sa fille Willow. Ça s'appelle Cover Me in Sunshine. Bon anniversaire, Madame Pink!

0: Oh mignonne, la fille de Pink. Moi, chaque fois, ça me fait des émotions quand j'entends cette chanson. C'était magnifique, mais c'est terminé. Allez. Je redeviens sévère. Pour dire merci à l'équipe de l'émission, merci. Il y avait à la technique Basile Combe au standard, Sadika Raoult, à la réalisation Iris Guitoni et à mon cerveau gauche, vous l'avez compris. À la délégation musique Thierry Boffa, à la programmation des invités au web, Mélodie Chaïb. Demain, dans Décibel, on accueille Élodie Frégé qui vient nous parler des chansons de Michel Berger, qu'elle va chanter avec un cœur. Et là, c'est l'heure de Y'a pas que Paris dans la vie, sans cœur, mais avec Éric Bastien.
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3: Bonsoir tout le monde, très bon début de soirée. Merci d'avoir choisi ICI, 20h. On se retrouve désormais chaque soir et puis on prend le temps de se poser, un peu de ralentir le rythme, de s'installer avec plaisir dans un fauteuil de confidence avec un invité chaque jour. Des confidences qui vont nous conduire un peu partout en France, parce que vous l'avez entendu, il n'y a pas que Paris dans la vie. On donnera la parole à Robin Bernaud sur un sujet d'actualité. On s'intéressera au monde merveilleux du vivant, à la nature et à l'environnement avec Benoît Prospero. On est ensemble jusqu'à 21h. C'est à travers les lieux qui ont marqué la vie de notre invité que l'on va parcourir la France ce soir. Il est directeur général de France Nature Environnement, activiste pour le climat, la nature, les droits humains, grand journaliste. Il a été Reporters sans frontières, il a été directeur ensuite de Reporters sans frontières. Il a été directeur aussi de Greenpeace France, on l'oublie pas, un homme engagé très tôt, privilégiant l'action collective. Une personnalité, un parcours hors norme. Je reçois ce soir dans cette émission Jean-François Julliard jusqu'à 21h. Bonsoir Jean-François Julliard.
4: Bonsoir.
3: Merci d'être avec nous.
4: Merci.
3: Vous avez le temps de vous poser un petit peu comme ça dans votre emploi du temps survitaminé.
4: Votre invitation me l'impose un peu, mais c'est bien. C'est une bonne chose, vous avez raison.
3: J'espère que vous avez passé un bon moment. Quel parcours incroyable. Je ne sais pas si vous regardez de temps en temps un peu, un peu dans le rétro, sur tout ce que vous avez fait, tout ce que vous avez accompli, ou est-ce que vous êtes du genre vraiment à aller, je vais de l'avant, je ne regarde pas.
4: Non, j'essaie de me poser des questions parfois sur où je vais, d'où je viens. C'est des choses qui m'intéressent. Et puis moi, ce qui m'a toujours intéressé, c'est d'avoir un peu de cohérence dans tout ça. Donc c'est vrai que oui, j'aime bien. Et puis je continue de croiser des personnes qui ont accompagné mon parcours, qui sont devenues des amis. Donc c'est aussi l'occasion de reparler de tout un tas de choses du passé.
3: C'est un peu ce qu'on va faire ce soir, mais pas seulement. On va ensemble retracer votre vie, votre parcours à travers les lieux, les endroits qui vous ont marqué. Peut-être le premier endroit, ce serait la Manche.
4: Oui, mais c'est là que je suis né, donc effectivement c'est le premier endroit. Moi je suis né à Valognes en 1973, parce que mes parents s'étaient installés, alors ils venaient de Gironde, on va sûrement parler de la Gironde
3: évidemment,
4: après.
3: Évidemment, parce que vous n'êtes pas resté longtemps.
4: Voilà, mais venaient chercher un travail dans la Manche, et je suis né à Valognes, j'y suis resté une année et demie, et après on est parti en Gironde. Mais je suis retourné à Valognes.
3: Alors j'allais vous poser la question justement.
4: Oui, plusieurs fois, parce que mes parents se sont fait vraiment beaucoup d'amis sur place, encore aujourd'hui, et du coup pendant mes années d'enfance, en tout cas, j'ai vraiment ce souvenir de la côte de la Manche, de tout un tas de villes bord de mer, et qui était génial, parce que c'était les vacances quand on est gamin, qui sont super, avec une mer souvent déchaînée, mais qui est très très très belle à regarder. Plus compliqué de se baigner à l'époque quand on venait, ouais, en plus de Gironde où l'eau était quand même un peu plus chaude. mais franchement, j'ai de très bons souvenirs de vacances dans la Manche.
3: La Manche et la région Normandie, on aura peut-être l'occasion effectivement d'en parler. Mais vous avez raison de le dire, Jean-François Julliard, votre enfance elle est loin de la Manche, elle est en Gironde, parce que je crois que la famille était originaire de Gironde, tout simplement.
4: Oui, c'est ça. Moi, j'ai une famille qui est originaire d'un petit village qui s'appelle Rozan, dans l'Entre-deux-Mers, donc pas très loin de Libourne, pas très loin de Saint-Émilion, de Castillon, La Bataille, ces coins-là. Et ensuite, j'ai passé, moi, toute mon enfance et une bonne partie de mon adolescence dans cette espèce de triangle entre Bordeaux, la grande ville bordelaise, la côte atlantique et le bassin d'Arcachon, ouais. Voilà, dans un village qui s'appelle Martignas-sur-Jal. Et c'est vrai que j'ai passé, je pense, de 2 ans jusqu'à 18 ans, j'étais dans ces coins-là.
3: On va s'arrêter à Martignas-sur-Jal. Alors, j'ai été regardé, on est dans le canton de Mérignac. C'est pas très grand, il y a 8000 habitants aujourd'hui recensés en 2023. Quelle première image vous vient de cet endroit, un lieu, un paysage, une carte postale que vous m'envoyez de Martignas-sur-Jal?
4: Moi, c'est les forêts, parce qu'en fait, quand j'ai grandi là-bas, on était loin de 8000 habitants. Je pense que quand on s'est installé, il y en avait moins de 3000, donc c'était beaucoup plus petit. C'est une ville qui a beaucoup poussé ces dernières années. Et je me souviens très bien que c'était une ville au milieu de la forêt, réellement. C'est-à-dire qu'il y avait la grande route, et encore, elle n'était pas très grande, qui arrivait de Bordeaux. Mais ensuite, dès qu'on voulait partir dans une direction, on se retrouvait très vite arrêté par une forêt qui était là, enfin, derrière chez moi.
3: Voilà. On l'entend.
4: Derrière chez moi, il y avait une forêt dans laquelle j'ai passé beaucoup de temps, gamin, avec mon vélo, à aller chercher des tétards dans la rivière du coin, ou me balader dans la forêt, parce que c'était le terrain de jeu privilégié. C'était vraiment ça. C'était vraiment à 100, 200 mètres derrière chez moi.
3: Ça veut aussi dire que la nature, l'environnement, vous y êtes sensibilisé très jeune.
4: Oui, j'ai grandi là, de toute façon. Donc c'est vrai que quand on n'était pas dans la forêt, on était au bord de la mer, parce que les plages de l'océan Atlantique étaient à, je sais pas, 15-20 kilomètres, quelque chose comme ça. Et donc on y allait souvent avec mes parents. Donc c'est vrai que j'ai grandi dans un environnement très nature et très grands espaces, parce qu'il y a la forêt, la côte Atlantique, je sais pas si vous la connaissez, mais c'est vraiment des grandes plages. Enfin c'est un horizon infini, parce que en face il y a rien. Enfin pour des milliers de kilomètres il y a rien. Donc oui, c'est vrai que j'ai grandi dans ces paysages-là. Ouais.
3: Vous retournez là-bas justement à Martignat-sur-Gelle ou en tous les en Gironde, et je crois que malheureusement aussi l'actualité de cet été vous a obligé à retourner là-bas.
4: Oui, j'y suis retourné cet été et c'était dramatique. Alors plus à Martignas parce que j'ai plus de famille là-bas, mais ma mère vit encore sur le bassin d'Arcachon en Dernos-les-Bains, qui est une ville qui a été évacuée.
3: Touchée par les incendies.
4: Cet été, touchée par les incendies, avec quelques maisons qui ont brûlé à la lisière de la forêt. Et c'est vrai que c'était très triste de voir tout ça, c'est-à-dire que quand on arrive de Bordeaux, on roule pendant des kilomètres, vraiment des kilomètres, avec ces deux forêts qui aujourd'hui sont noircies, avec les pins qui sont toujours sur place, parce que les pins ne tombent pas quand ils sont brûlés, donc ça fait des forêts d'arbres morts, noirs, avec un sol complètement cramé, et ça, pendant des kilomètres, c'est extrêmement angoissant. Voilà, surtout quand on sait à quoi ça ressemble autrement. Et pareil, j'étais à la plage du Grand Croc, qui est juste à côté de celle du Porche, qui a fait beaucoup l'actualité malheureusement cet été. Et là, c'est pareil, quand on va vers les plages, sauf le dernier kilomètre qui est un peu préservé, mais sinon, c'est des kilomètres et des kilomètres de forêts brûlées. Donc voilà, c'est vrai que ça fait mal au cœur. En plus, c'est des sujets sur lesquels moi je travaille, donc je me sens concerné à double titre.
3: J'imagine aussi qu'il y a toute l'émotion, parce que vous venez de lire, c'est une partie de votre enfance, vous venez d'évoquer aussi le fait que votre maman vit sur le bassin d'Arcachon. J'espère qu'elle n'a pas trop perdu, du coup. Mais pour le gamin que vous avez été, il y a aussi cette double peine, hein, Olivier, finalement.
4: Oui, bien sûr, parce que c'est vrai, quand on a connu ces lieux si vivants, enfin, je parlais du Porche, moi, le Porche, c'était la plage la plus proche de Martignas-sur-Jalle, justement. Donc, c'est vraiment la plage où j'ai dû passer le plus de temps étant enfant, adolescent. Et puis, moi, quand j'avais 15-16 ans, j'ai commencé à faire de la plongée sous-marine dans cette région-là. Donc, vraiment, les plages, j'y passais beaucoup de temps. La mer, j'y passais beaucoup de temps. Et du coup, c'est des endroits que je connais, c'est des endroits dont, à un moment donné, je me souviens, Porche, j'allais à ce qu'on appelle le Porche Sauvage, qui est une plage non surveillée, mais on savait par où passer pour aller, parce que quand on vit sur place, on trouve forcément des plages, notamment en été, où il y a un peu moins de monde, et on apprécie ça. Et tous ces endroits-là aujourd'hui sont dévastés et le sont pour des années. C'est ça, en plus, c'est un incendie, ça dure
3: combien
4: un temps.
3: Combien d'années, vous diriez? C'est pas facile comme question.
4: Non, c'est pas facile parce qu'on dit souvent qu'il faut de toute façon, après un incendie, attendre 2-3 ans pour voir comment la forêt repart ou pas. Ça dépend des essences. Alors là, c'est que des pins quasiment, mais ça dépend du sol, de la composition du sol. Donc il y a des forêts qui repartent plus vite que d'autres. Donc on dit souvent, il faut attendre 2-3 ans déjà avant de se faire une idée de à quoi ça va pouvoir ressembler et tout ça. Mais là, je pense que l'ampleur des incendies cet été a été telle que pendant 5 à 10 ans, on va encore en voir les stigmates, c'est sûr.
3: Jean-François Julliard est votre invité ce soir jusqu'à 21h. Jean-François, il est temps d'ouvrir la Revue des Merveilles avec quelqu'un que vous connaissez bien, c'est Benoît Prospero. Une nouvelle fois, Benoît, vous passez en vue les merveilles de notre planète et vous allez y être sensible, Jean-François Julliard. On part au jardin.
5: Est-ce que vous savez comment a poussé le fruit que vous mangez? Sur quel arbre il a grandi? Et comment on fait pour prendre soin de cet arbre? Eh bien, avec Ici Alsace, nous voici à Gwatzenheim. Ici, le maire s'appelle Jackie Wagner. Et Jackie Wagner, il s'est dit, tiens, il manque des arbres dans ce village. Et...
6: Le problème quand il manque des arbres, c'est tout simplement avec les canicules qu'on rencontre aujourd'hui. On n'a pas d'ombre, on n'a pas d'îlot de fraîcheur. On voulait absolument garder autour du village une ceinture verte.
5: Et il a donc créé en 2021 l'association des arboriculteurs. Et l'idée est toute simple, planter des arbres. Pourquoi? Pour créer des îlots de fraîcheur, donc, pour que les habitants puissent venir se servir, bien sûr, mais aussi pour transmettre et conscientiser d'abord les enfants.
6: Initier les enfants dans ce cadre-là pour leur apprendre déjà à l'utilité des arbres et aussi à leur démontrer que derrière, quand on s'en occupe, on a un résultat, on a un fruit, on a quelque chose qu'on peut manger.
5: Eh ben oui, quand on prend soin d'un arbre, en échange, il nous nourrit. Et alors là, on parle des enfants, mais en fait, tout le monde a appris et continue d'apprendre.
6: On était quasiment tous des novices en la matière et donc on a appris comment il faut planter, comment il faut les entretenir, comment il faut tailler, quand il faut les tailler, pour quelles raisons il faut les tailler. Voilà, donc c'est vrai que c'est aussi un apprentissage qui a été bénéfique pour une partie de la population qui fait partie de l'association.
5: Ah, c'est magnifique. Et écoutez ça, qu'est-ce qui se passe à Quatzenheim quand un enfant naît ?
6: D'abord, il a sa cigogne qui sort annoncer à toute la population qu'un enfant est né. Et puis, on écrit immédiatement à la famille pour lui proposer de planter un arbre. Alors, l'arbre peut être planté chez les parents à la maison, s'ils ont de la place, ou alors dans un jardin qu'on appelle, nous, jardin des naissances, qui appartient à la commune et qui voit, aujourd'hui, on est à 25 ou 26 arbres.
5: C'est beau, hein ? Et au-delà des arbres, et pour conclure, monsieur le maire a peut-être un petit message à faire passer.
6: Il faut absolument qu'on se réconcilie avec la nature, tout simplement parce que on en aura besoin. Quand on voit ce qui se passe, et puis après, j'ai grandi là-dedans quand j'étais petit. Il y avait beaucoup plus d'arbres et on avait la chance de pouvoir de temps en temps aller grappiller des mirabelles, des cerises sur un arbre où c'était interdit. Mais il y en avait beaucoup plus et on trouvait ça facilement. Aujourd'hui, c'est plus le cas. On a l'envie de remettre la nature au goût du jour, si on peut dire, si on peut l'appeler comme ça.
5: Merci, ici Alsace et monsieur le maire Jackie Wagner et bravo à l'association des arboriculteurs de Quatzenheim. Allez voir sur le site quatzenheim.fr tout ce qu'ils font pour la nature, c'est une merveille.
3: Merci beaucoup Benoît Prospero, forcément vous avez peut-être envie de réagir. Jean-François, Julien, vous étiez très attentif au reportage de Benoît Prospero.
4: Oui, je trouve que toutes ces initiatives sont toujours très très réjouissantes et enthousiasmantes. Enfin, un jardin à naissance, c'est une super idée et je trouve que ça devrait être un truc qui existe presque dans toutes les villes de France. Quoi. Enfin, voilà, ça paraît tout simple. Je suis sûr que tout le monde serait absolument partant. Donc voilà, ça fait partie de ces initiatives qu'il faudrait multiplier.
3: Jean-François Julliard est directeur général de France Nature Environnement. Il est votre invité ce soir jusqu'à 21h. Un parcours inspirant, les clés de sa réussite, les bonnes initiatives aussi un peu partout en France. C'est jusqu'à 21h sur votre radio ici.
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2: Avec mon invité, formé au journalisme à l'Institut français de presse, il a choisi de s'engager rapidement au sein d'organisations non gouvernementales, directeur de Reporters sans frontières. Durant près de 15 ans, il en était aussi reporter, il est aujourd'hui directeur général de France Nature Environnement. C'est Jean-François Julliard qui est notre invité jusqu'à 21h. On parlait de votre enfance tout à l'heure, on s'est baladé un petit peu au cœur de cette forêt que l'on a écoutée. Il y avait une maison, je ne vous ai pas demandé, vous viviez dans une maison, une grande maison, quel était l'environnement vraiment de cette enfance-là?
3: Ouais, c'était une maison une maison d'un petit village, donc une maison avec un jardin qui n'était pas immense, mais qui était suffisant pour qu'on puisse taper dans le ballon avec les copains, et c'était à peu près l'essentiel de ce qu'on faisait dans ce jardin, voilà. Donc oui, j'ai eu la chance d'avoir une vie, encore une fois, pas vraiment à la campagne, parce qu'on n'était pas loin de la grande ville de Bordeaux, mais dans un environnement qui ressemblait vraiment à la campagne.
2: Votre naissance en Normandie, on l'a évoqué, vous grandissez près de Bordeaux, mais alors l'ailleurs arrive très vite dans votre vie, et le voyage, et tout ça, vous le devez au camping-car.
3: Oui, c'est vrai que mes parents étaient absolument fans de vacances en camping-car, donc tous les étés on partait dans des camping-cars que souvent mes parents tous les deux avaient retapé ensemble, et parfois on partait pas très loin, on pouvait partir dans le Pays Basque, en Espagne, depuis Bordeaux c'était pas si loin, parfois on allait un peu plus loin dans les gorges du Verdon, les gorges de l'Ardèche.
2: C'est bien ça, les gorges du Verdon, moi je connais pas leur
3: partenaire. Ah c'est génial, j'y suis retourné depuis, j'ai des vrais souvenirs d'enfance dans ces gorges-là, c'est là qu'on découvre le bonheur de se baigner dans une rivière fraîche quand il fait très chaud. Ouais. Le bonheur de route, alors faut pas avoir mal au ventre, mais c'est des routes tortueuses à l'infini et on met 45 minutes pour faire 6 km. Mais vous parliez de ralentir tout à l'heure, on ralentit dans ces espaces-là. C'est-à-dire on se pose vraiment, on est pour le coup vraiment au milieu d'une nature sauvage, et moi j'adore ces coins un peu qui mérite qu'on aille les chercher, quoi. C'est-à-dire que voilà, on n'arrive pas, on débarque pas comme ça, sorti d'une autoroute, et puis on est posé dans les gorges de l'Ardèche ou les gorges du Verdon. Non, ça se mérite un peu, il faut aller les chercher.
2: La nature,
3: il faut prendre
2: ça
3: le temps. Ça se mérite, exactement. Ça garde un côté sauvage, ça garde un côté authentique. Ça n'a pas été dénaturé. Il n'y a pas de grandes constructions qui sont venues saccager les forêts, les lacs et les rivières. Donc, non, c'est très, très beau.
2: Il y aura les Pyrénées, je sais, il y aura l'Ardèche, vous venez de l'évoquer, l'Espagne, l'Italie, la Yougoslavie en son temps.
3: Oui, parce que exactement, parce qu'on parle d'avant les années 90, dans les années 80, ouais. Et mon père adorait conduire, donc on partait de nuit. C'était une époque où, alors je ne sais pas si c'était autorisé ou pas, mais je me souviens qu'avec mon frère, j'ai un frère, on dormait la nuit entière à l'arrière du camping-car. Je ne suis pas sûr qu'on avait vraiment le droit de faire ça, en tout cas aujourd'hui on n'aurait plus le droit. Par terre comme ça, hein, sur un matelas, mais ce bonheur quand on est gamin de dormir dans un véhicule conduit par ses parents et de se réveiller dans un autre pays, ou de se réveiller à la frontière parce qu'il y avait encore des frontières et qu'il fallait se réveiller pour passer la frontière et montrer sa tête aux douaniers. Ah, c'était un truc incroyable, quoi.
2: Vous avez évoqué tout à l'heure Rozan, ça s'écrit R-O-Z-A-N.
3: Non, hein. R-A-U.
2: R-A-U-Z-A-N. Ouais. Fais bien de dire, parce que je sais qu'il y a les auditeurs qui nous écoutent, qui disent, mais je ne connais pas, je vais aller regarder sur la carte. Petit village, donc en Gironde, je reviens, je fais des allers-retours en Gironde, lié à votre grand-mère, je crois, essentiellement.
3: Oui, c'est mes grands-parents, les deux, côté paternel et maternel, vivaient là-bas, mais c'était ma grand-mère paternelle chez qui on allait passer toutes nos vacances d'été, ou presque, parce que mes parents travaillaient et qu'ils n'avaient pas la possibilité de passer 2 mois de vacances avec nous, donc ils nous envoyaient chez la grand-mère. Et alors elle avait une grande maison, tout à fait foutraque, parce qu'il y avait plusieurs pièces et accumulations. C'est génial, surtout que notre grand-mère nous laissait vadrouiller là-dedans et aller fouiller un peu pour aller à la recherche de merveilles qu'on ne trouvait pas souvent, parce qu'en vrai il n'y avait pas de merveille absolue, mais le simple fait de découvrir des piles de journaux ou des cartons qu'on n'avait pas encore ouverts, c'était déjà quelque chose d'incroyable.
2: Et puis il y a le château fort.
3: Et il y a un château fort qui est très beau, franchement, qui est très beau. C'est un château du 12e qui est un vestige de la guerre de 100 ans. Il n'y en a pas tant que ça qui sont encore dans cet état-là. Il peut se visiter, hein. Il a un donjon d'une trentaine de mètres, je crois, je dirais, quelque chose comme ça. Et à l'époque, c'est pareil, c'était aussi un autre temps, donc avec mon frère, mon cousin, qui venait souvent avec nous en vacances dans ces coins-là. On passait beaucoup de temps à jouer dans au château,
2: au pied du château, de jeu extraordinaire.
3: Dans les douves du château fort, et personne venait nous dire vous n'avez pas le droit ou je ne sais quoi. C'est-à-dire qu'on passait, on se prenait forcément pour des chevaliers, exactement. Et c'était super.
2: Édifié par Jean Santerre, j'ai regardé, il est très beau ce château, et vous l'avez dit, construit sur un rocher, rappelons qu'il est classé monument historique. Vous y êtes retourné?
3: Alors, Pas récemment, non, pas récemment. Ça fait quelques années. Enfin, j'y suis retourné depuis que je suis enfant. Oui, bien sûr, mais ça fait quelques années que je n'y suis pas allé. Mais je sais qu'aujourd'hui, il est plus accessible comme ça. C'est-à-dire, il faut prendre un billet, acheter un ticket. Ouais. Voilà, il y a des horaires d'entrée. C'est différent. Je pense que les enfants d'aujourd'hui ne peuvent plus jouer au pied du château comme on le faisait.
2: Jean-François Julien, j'avance dans le temps. Collège et lycée, c'est à Mérignac.
3: Oui,
2: le village là. Hein.
3: Oui, c'est ça. On se rapproche de la ville parce que Mérignac, c'est déjà une grosse ville. Hein. Je ne sais pas combien il y a d'habitants aujourd'hui, mais je pense qu'il y en a 60, 65 000 habitants. Donc c'est une grosse ville de périurbain. C'est vraiment ce qu'on appelle le périurbain. C'est une ville agréable. C'est une ville qui vit parce qu'elle est à proximité de Bordeaux. Et c'est vrai que là, je commence en grandissant à découvrir ce que c'est qu'une grande ville, et l'attrait de la grande ville aussi, le cinéma, plus de monde, plus de possibilités. Voilà.
2: Alors, c'est la grande ville, vous l'avez dit, donc ça change un petit peu de ce village, et vous cherchez peut-être des lieux aussi pour vous oxygéner, pour vous ressourcer, vous l'avez évoqué tout à l'heure. À 15-16 ans, vous découvrez ça. Je fais un lien direct avec le cinéma, parce qu'on va découvrir dans un instant que le cinéma a failli y aller. C'est vrai que c'est le grand bleu pour vous à 15-16 ans là-bas. Hein.
3: Oui, c'est vrai, je découvre, je ne sais même plus comment ça s'est fait, je crois que c'est ma mère qui nous a proposé avec mon frère de faire un baptême de plongée sous-marine à la piscine de Mérignac, et pour mon frère et moi, parce qu'on on a continué à en faire et on continue d'en faire encore aujourd'hui tous les deux, ça a été une vraie révélation cette activité, donc la plongée sous-marine.
2: Qu'est-ce que vous découvrez? Qu'est-ce que vous voyez?
3: En fait, on découvre, je crois qu'au début, parce qu'en plus au début les premières plongées c'est en piscine, donc c'est pas, il y a pas grand-chose à voir. Voilà, il y a pas grand-chose à voir, mais moi je découvre surtout une sensation, c'est-à-dire cette sensation d'être sous l'eau dans un équilibre qu'on découvre, c'est vraiment quelque chose, si les gens qui écoutent n'ont jamais essayé, et faites-le, ne serait-ce qu'un baptême en piscine, c'est vraiment quelque chose d'assez exaltant, parce que on a des sensations corporelles qui sont très différentes, c'est pas volé non plus, j'ai jamais fait de chute libre, il y a des gens qui disent que ça ressemble un peu à chute libre, je pense que c'est encore différent, mais voilà, c'est un équilibre très différent, c'est un ressenti très différent, il y a une vraie sensation de liberté immédiate, en tout cas moi j'ai trouvé ça.
2: Fac de sciences à Talence. Et puis, vous quittez la région bordelaise.
4: Silence sur le plateau. Moteur. Action.
2: Vous vouliez tourner?
3: Je sais pas trop ce que je voulais faire.
2: Vous vouliez faire du cinéma, en tout cas, vous y avez pensé.
3: Ouais, j'y ai pensé, parce que j'ai rencontré un type extraordinaire qui s'appelait Patrick, qui est malheureusement décédé depuis, mais qui tenait une sorte de club d'animation socio-culturelle à Mérignac, et qui aidait des adolescents comme moi à découvrir le monde de l'image, la photo, la vidéo et tout. Et à ce moment-là, j'ai découvert ce qui était au début un hobby et que je trouvais très agréable, mais j'ai surtout découvert le pouvoir de raconter une histoire en image, tout l'impact que ça pouvait avoir, oui. Tout l'intérêt que ça pouvait avoir et tout le côté satisfaisant que je trouvais à faire ça.
2: Vous allez devenir reporter sans frontières, puis directeur de Reporters sans frontières, il va y avoir Greenpeace, vous êtes aujourd'hui directeur général de France Nature Environnement, ça sera l'arrivée à Paris, on va en parler dans un instant puisque le cinéma c'est à Paris, puis à Paris vous allez découvrir d'autres choses. Rentrée scolaire il y a quelques jours, Jean-François, vous avez des enfants?
3: Oui, j'ai 3 enfants.
2: Vous avez vécu la rentrée scolaire donc?
3: Oui, tout à fait, ils sont grands maintenant. Il y a encore un petit dernier, entre guillemets, en quatrième, mais les autres sont
2: alors,
3: grands. Donc,
2: La rentrée scolaire, peut-être pour les plus jeunes qu'en quatrième, ça rime aussi avec le retour des poufs sur la tête de nos enfants. Une chose en plus à gérer pour les parents que nous sommes en cette période, comment faire? Catherine Quicandon vous emmène dans la Manche, on a des solutions.
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6: Est-ce que ça vous chatouille ou est-ce que ça vous gratouille?
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5: Là où Pascaline passe, les poux trépassent, au grand soulagement des parents ou des proches qui sont souvent dans un drôle d'état.
7: Un peu en panique, et donc c'est là, je suis là aussi pour les rassurer, et qu'il y ait une solution. Et donc, il n'y a pas de problème. Parmi tous ces produits, j'utilise aucun produit chimique, que mécanique, uniquement. Ça, c'est très important pour le bien-être du chevelu.
5: Mais alors, pourquoi Pascaline a décidé de partir en croisade contre les poux et les lentes? Eh bien, c'est grâce à ses petites filles. En un an, elles ont été infestées plusieurs fois, après avoir testé les produits anti-poux en pharmacie, souvent très chers, les peignes miracles, qui ne le sont pas, et autres remèdes de famille. Mamie Pascaline a décidé de prendre les choses en main. Elle découvre le concept des centres anti-poux à Paris et à Caen, elle fait une formation à Brest et ouvre le premier centre dans la Manche. Pascaline intervient dans les écoles, les crèches, les centres de loisirs et les maisons de retraite. Et bien sûr, en toute discrétion, elle enlève le logo de sa voiture quand elle arrive près de chez vous. Sympa, Mamie Pou. Il est aussi important de rappeler que seule son intervention ne suffit pas. Il faut ensuite continuer d'agir.
7: Avec son peigne, une fois par semaine, il faut prendre l'habitude pendant au moins 2 semaines, 3 semaines pour ne pas que ça revienne. Ça, c'est très important. Et puis, l'important, c'est de faire tout ce qui est tout autour aussi. Vous avez donc le nettoyage des oreillers, des draps et tout ça, tout le ménage qui va avec. 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
5: 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Merci à Ici Cotentin pour cette idée qui gratte. 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
2: Bon, on espère. Merci beaucoup et pas que dans le Cotentin. Merci Catherine Kikandron. Jean-François Julliard est directeur général de France Nature Environnement aujourd'hui. Quelles sont ses missions, son quotidien? On en parlera. Son rapport avec la France aujourd'hui, le fait qu'il est assez indépendant finalement dans ses déplacements. Il est votre invité jusqu'à 21h. Il arrive à Paris. C'est la ville qu'on n'a pas le droit de prononcer, parce que je vous rappelle qu'il n'y a pas que Paris dans la vie. Et pourtant, c'est un déclic pour lui à suivre sur Ici.
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2: Et ce joli souvenir tube de l'été. En plus, l'été n'est pas fini. T'as mis Impala et Jenny avec Dracula sur Ici.

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1: À la demi de chaque heure, les bons plans d'ici Roussillon, vos idées sorties, culture et loisirs. 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
3: Et quel parcours extraordinaire avec notre invité Jean-François Julliard, qui a étudié à l'IFP, l'Institut français de presse à l'ESRA, l'école supérieure d'audiovisuel, dont il ressort avec un master, Reporter sans frontières. Il en deviendra le directeur, puis directeur de Greenpeace France. Il est actuellement directeur général de France Nature. Il est votre invité ce soir et se raconte autour des lieux qui ont marqué sa vie. À un moment donné, vous êtes arrivé à Paris. Il faut bien quitter la Gironde, il faut bien quitter l'enfance et l'adolescence.
4: Ouais. Bah, je sais pas s'il faut, mais en tout cas, c'est vrai que ça s'est passé comme ça. Moi, j'en avais envie. Hein. C'est vrai que je bassinais un peu mes parents depuis déjà quelques temps pour venir à Paris.
3: Vous dites que c'est un coup de foudre et une tempête à la fois.
4: Oui, parce que c'est vrai que j'arrive dans cette dans la grande ville, pour le coup vraiment la grande ville, enfin même comparé à Bordeaux, Paris est une immense ville. Et puis donc je suis assez rapidement séduit par l'immensité de la ville. Je passe beaucoup de temps à marcher, à prendre le métro et à essayer d'en découvrir ces quartiers. Et puis j'arrive pour faire des études de cinéma, donc en plus je rencontre tout un tas de gens extrêmement créatifs, très exaltés, qui ont 1000 idées à la minute, qui sont tous des révolutionnaires dans l'âme et qui veulent changer le monde en permanence. Donc je découvre beaucoup de choses, voilà, beaucoup d'idées nouvelles, beaucoup de façons de penser nouvelles que je n'avais pas côtoyées jusque-là, et c'est vrai que c'est beaucoup. Voilà,
3: c'est une ouverture spatio-temporelle.
4: C'est une ouverture spatio-temporelle, c'est une curiosité nouvelle, je découvre des champs artistiques que je ne connaissais pas, je découvre des personnalités dont je n'avais jamais entendu parler, je découvre des façons de penser, des façons de s'habiller, des façons de vivre que je ne connaissais pas, donc oui, c'est beaucoup de choses.
3: Les grands musées, les quartiers historiques, le quartier latin, vous alliez même lire des BD au Forum des Halles à la FNAC.
4: Oui, parce que ça coûte cher une BD, que j'ai toujours été passionné de BD et à l'époque, je crois que c'est toujours le cas d'ailleurs, la FNAC avait cette politique de laisser un peu les gens prendre des BD et s'asseoir dans un coin et les lire tranquillement. Ouais. Donc voilà, ça m'est arrivé.
3: Je fais un lien, les BD, les enfants, je crois qu'à cette période-là, vous faisiez encore quelques allers-retours pour être moniteur de colo dans les centres de loisirs en Gironde.
4: C'était mon boulot d'été, c'est vrai que c'était...
3: Vous avez adoré. Hein.
4: J'ai adoré ça parce que j'ai découvert que s'occuper d'enfants qui n'étaient pas les siens, c'est très chouette aussi, et je m'occupais d'enfants qui avaient entre 6 et 12 ans, je pense, quelque chose comme ça, et je trouvais ça très sympa de leur faire faire tout un tas d'activités estivales. C'est-à-dire, c'est le plaisir de jouer avec les enfants sans avoir la responsabilité.
3: Vous baladiez, j'imagine aussi.
4: On se baladait, on allait dans le Grand Sud-Ouest, parce que je me souviens d'avoir fait des stages où on partait pour le coup une semaine avec les enfants, donc à passer les nuits sous les tentes et tout ça, organiser leur repas, et puis à la journée on faisait du kayak, on faisait de la spéléo, on faisait de l'escalade.
3: Où ça, spéléo ?
4: En Dordogne, je me souviens. Ouais. Je pourrais pas vous dire exactement les noms précis, mais je me souviens d'un stage comme ça en Dordogne, et le kayak aussi, ça devait être dans ces coins-là.
3: La librairie du Sénat, autre lieu.
4: Alors ça, c'est le lieu de...
3: Je vous faire des allers-retours, là.
4: Ouais, c'est un lieu très différent, mais la librairie du Sénat, c'est parce que ça a été mon premier vrai boulot, on va dire, à la chaîne parlementaire, à l'époque. Ouais. Donc je sors de ces études de journalisme et je me retrouve propulsé là. Et là aussi, c'est très chouette parce qu'en fait, c'est la chaîne parlementaire avant qu'elle existe. C'est-à-dire que j'étais intégré dans une équipe de journalistes et de programmateurs qui étaient chargés de lancer la chaîne parlementaire. Elle n'émettait pas encore. Ouais. Donc c'est pour ça qu'on était dans la librairie du Sénat, dans une toute petite équipe, à essayer de penser un peu le concept d'une chaîne parlementaire à la française.
3: C'est un vrai lieu de construction, quoi.
4: Ouais, ça existait déjà, je me souviens, en Angleterre, en Allemagne, aux États-Unis. Donc on allait voir un peu ces chaînes-là pour s'en inspirer et essayer d'imaginer une chaîne parlementaire à la française qui n'avait jamais eu lieu.
3: À l'époque, vous êtes ce qu'on appelle objecteur de conscience. C'est aussi ça qui vous permet d'intégrer Reporters sans frontières.
4: Oui, parce que je fais partie de cette génération qui devait faire son service militaire. Et c'est vrai que j'avais un vrai problème un double problème en fait. Je me sentais pas du tout à l'aise avec l'idée de porter l'arme. J'y voyais pas
3: l'autorité.
4: Beaucoup de sens. Pas forcément l'autorité, mais le côté uniforme. Enfin, en plus, on savait que ça allait s'arrêter. C'était vraiment les dernières années. Et puis, j'avais l'impression d'une perte de temps. Enfin, je me suis dit, mais je vais m'ennuyer pendant une année dans un bureau à pas faire grand-chose d'intéressant. Et en parlant avec un copain, c'est lui qui m'a dit, mais mets-toi objecteur de conscience. C'était très facile. Il suffisait d'écrire au ministère de la Défense et on se retrouvait objecteur de conscience. Et c'est comme ça que j'ai pu intégrer au Reporters sans frontières. Et du coup, voilà, une opportunité extraordinaire parce que je passais d'un potentiel service militaire un peu peu ennuyeux parce que ça allait se terminer, à quelque chose qui me permet de découvrir le monde.
5: Je vais survoler rapidement, mais je vais l'évoquer, parce que là, on est beaucoup trop loin de Paris, mais évidemment, vous découvrez le monde. Il y a le Togo, il y a l'Afrique subsaharienne. Vous allez défendre des journalistes qui sont emprisonnés, souvent de façon totalement injuste. Vous enquêtez, je crois, notamment sur la mort d'un journaliste un peu connu au Burkina Faso.
4: Oui, j'ai passé beaucoup de temps au Burkina Faso, en Côte d'Ivoire, enfin en Afrique de l'Ouest, sur des situations de journalistes assassinés ou mis en prison parce qu'ils contestaient l'autorité. C'était vraiment ça, pour le dire rapidement. Et c'était génial de pouvoir faire ça. J'avais 25-26 ans à l'époque, donc c'était quelque chose de très convaincant pour l'engagement militant qui était en train de naître chez moi.
5: Alors après, vous allez aussi au Rwanda également, mais vous découvrez plein de choses, découvrez le monde, mais aussi le monde avec ses vicissitudes et des choses qui ne sont pas forcément très jolies. Du coup, quand on revient en France, peut-être entre deux reportages, ça fait du bien ?
4: Oui, ça fait du bien. Et j'ai beaucoup voyagé, mais je n'ai jamais vécu à l'étranger. C'est-à-dire que je passais beaucoup de temps, je me souviens que les premières années à Reporters sans frontières, en cumulé, je pense que je passais facilement 3-4 mois à l'étranger. Mais à chaque fois, je revenais et j'étais toujours content de revenir, toujours content de revenir à Paris, toujours content de revenir dans le Sud-Ouest quand je retournais voir ma famille qui était là-bas. Donc oui, j'ai toujours continué à voyager aussi en France. Et du fait de voyager beaucoup à l'étranger, finalement, pour mon travail, a fait que j'ai passé beaucoup de temps à passer des vacances en France.
5: Où ça ? Il y a des vacances marquantes comme ça en France ?
4: Ouais, les Pyrénées, je crois que vous l'avez évoqué tout à l'heure. C'est vrai que les Pyrénées, ça a été un gros coup de foudre aussi, parce qu'enfant, je passais beaucoup de temps dans les Pyrénées pour aller skier, parce que c'était les stations de ski à Gourette notamment, ou Artoust dans les Pyrénées Atlantiques, qui étaient les stations un peu les plus proches de Bordeaux. Mais là, j'ai découvert les Pyrénées l'été, le pic du Midi d'Ossau. Voilà, si vous avez jamais fait de la rando dans ces coins-là, il y a un tour des lacs, c'est quelques heures, mais on passe d'un lac à un autre, ils sont tous plus sublimes les uns que les autres, c'est absolument magnifique.
5: Voilà. Vous êtes reporter sans frontières entre 98 et 2004, vous en prenez la direction de 2008 à 2011, et puis en 2012, vous devenez directeur de Greenpeace France. Vous vous souvenez de l'endroit où vous avez pris cette décision, dit « Allez, je vais m'engager dans Greenpeace ».
4: Ah,
5: c'était où ?
4: Non, je me souviendrai pas précisément.
5: Non, mais vous savez, c'est moments importants.
4: Ouais, bien sûr, bien sûr.
5: On se souvient toujours un petit peu où est-ce qu'on était, quoi.
4: Ouais, je me souviens, j'étais dans les locaux de Reporters sans frontières. Je peux le dire maintenant, il y a de l'eau qui a coulé sous les ponts, mais un peu caché quand j'ai appris que j'étais pris à Greenpeace. Je me souviens plus de l'endroit où j'étais quand j'ai pris la décision de candidater. En fait, ça a été un processus un peu long. Au début, je me suis questionné parce que c'est toujours des choix impactants. Enfin, là pour le coup, j'ai quitté complètement le monde des médias et de l'information pour partir dans une ONG qui travaille sur la protection de l'environnement, mais c'est un choix que j'ai jamais regretté. J'ai toujours, je me suis senti très à l'aise en arrivant à Greenpeace, et d'ailleurs j'y suis resté 14 ans. Donc.
5: Et du coup, vous déplacez énormément partout en France, j'imagine. À ce moment-là.
4: Oui, beaucoup sur des terrains de lutte écologiste. Donc ça peut être Notre-Dame-des-Landes à l'époque encore à côté de Nantes, mais ça peut être aussi d'autres terrains comme ça. Greenpeace a des groupes locaux de militants un peu partout en France, donc c'est vrai que j'ai gravité pas mal dans différentes régions.
5: Ça marche ici, qu'en pensez-vous ? Ce sont aussi les belles initiatives, Jean-François Julliard. Même si elles coûtent un peu moins cher cette année, d'après le panier ici, l'achat des fournitures scolaires, on parlait de la rentrée tout à l'heure, reste un passage obligé pour tous les parents, enfin presque tous, puisqu'une commune a décidé cette année encore d'offrir des fournitures aux élèves. Robin Bernot avec Julien Prouvailleur.
6: Les fournitures scolaires. Évidemment, lorsque l'on est enfant, on veut ce qui est à la mode, et ce qui est à la mode, ça coûte cher.
7: En fait, avant, vraiment, ma mère, elle n'avait pas les moyens, et forcément, quand elle m'achetait pas ce que je voulais, j'en voulais un peu.
6: Sauf que derrière, pour les parents, c'est un véritable budget. Juste à côté de Valenciennes, dans le Nord, je vous présente la commune de Denain. Historiquement ancrée à gauche et dirigée depuis 2008 par des maires issus de l'enseignement, Denain offre pour la 10e année consécutive les fournitures scolaires à tous les enfants de la ville scolarisés du CP au CM2. Notre reporter Julien Prouvoyeur a assisté à cette distribution et en a profité pour discuter avec Anthony Bovin, directeur du pôle éducation et vice-sportif de la commune.
8: Le premier jour de l'année, l'ensemble des enfants arrivent avec le kit. Donc ça permet vraiment de travailler dès 8h30, j'ai envie de dire, et puis de démarrer dans de bonnes conditions.
6: Sur place, il y a Sarah, par exemple. Elle est venue récupérer un kit pour sa fille qui rentre en CM1. Alors qu'est-ce qu'on a dans ce kit ?
9: Il y a des fournitures, des stylos, des feutres, des crayons de couleur, nécessaires pour eux, quoi. Donc là, ça nous aide vraiment beaucoup pour les enfants, quoi.
6: Ici, dans le Nord, cette distribution gratuite de fournitures, ça marche. Mais alors vous, qu'en pensez-vous ?
10: Je pense que c'est bien, surtout pour ceux qui sont dans le besoin.
6: Abigail a 20 ans, elle est étudiante, et cette période d'achat achat des fournitures, bah, ça lui rappelle forcément quelques souvenirs.
7: Quand j'étais enfant, j'aimais beaucoup les fournitures chères. Et ma mère, elle me disait non, ça coûte trop cher. Oui, voilà.
6: La voix que vous entendez juste derrière Abigail, c'est Perle. Elle a 19 ans et elle aussi est étudiante.
10: Nous, on prenait toujours souvent de la sous-marque en fait.
6: Sauf que lorsque l'on est ado, on a forcément envie d'avoir ce qui est le plus tendance. Et ça, les marques, elles l'ont bien compris.
10: Vu que les gens, ils voient qu'on a des plus beaux trucs, on est un peu plus, pas valorisé, mais en mode, les gens, ils sont là en mode, oh, t'as des trop beaux stylos parce qu'on t'a emprunté et tout.
6: Alors, avec cette distribution, la ville de Denain permet à tous les élèves d'avoir le même matériel et de démarrer l'année sur les mêmes bases.
10: Ce que la ville a proposé, je trouve que c'est bien parce qu'ils ont tous les mêmes fournitures.
6: Une distribution de 1800 kits qui a tout de même un coût. L'an dernier, cette opération a représenté une dépense de 18 000 euros inscrite au budget de la ville.
5: Robin Bernot, ici ça marche, qu'en pensez-vous? On vous donne la parole. Chaque jour, on sillonne la France entière, on l'a dit. Vous avez de liberté aussi, Jean-François Julien, de vous déplacer dans le cadre de votre métier. Et vous adorez vous déplacer en train et travailler en train.
4: Oui, ben c'est vrai que là, je reviens. J'ai passé beaucoup de temps dans le train ces dernières semaines parce que j'ai été à Grenoble, j'ai été à Auch, et donc c'est des trajets qui prennent quelques heures en train. Et c'est vrai que c'est un lieu dans lequel j'aime bien travailler parce que on est tranquille dans le train. Enfin voilà, moi j'aime bien m'asseoir côté fenêtre, un peu dans un coin, un peu à l'écart, un peu tranquille, et je peux tout à fait passer des heures sur mon ordi dans le train. J'ai l'impression d'avancer. Je sais pas, c'est peut-être trompeur, c'est peut-être la vitesse du train qui me donne l'impression de travailler plus rapidement. On est moins sollicité aussi, il y a quand même moins le téléphone qui va sonner et tout, donc c'est un lieu agréable.
5: Alors, du vélo que vous préférez largement au train, il en sera question avec notre invité qui est avec nous quelques minutes encore. Il est directeur général de France Nature Environnement, Jean-François Julliard, est sur ICI jusqu'à 21h.
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5: 4, 3, 2, 1, 0, je joue de la musique avec Calogero.

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2: Il est un homme sensible, profondément humain, engagé depuis bien longtemps, journaliste puis reporter sans frontières qu'il a dirigé. Il est aujourd'hui directeur général de France Nature Environnement, Jean-François Julliard, qui conduit finalement la voiture de sa vie là, depuis maintenant 20 heures. Ça va, on continue ?
3: Allez, on continue.
2: Pas dur de voir tout défiler comme ça,
3: vous êtes toujours encore... Ça va, c'est intéressant.
2: Est-ce qu'il y a des clés pour réussir, comme vous l'avez fait, on vient d'évoquer votre parcours, qui pour beaucoup de journalistes nous mettent au garde à vous. Quelles sont les clés, quels sont les conseils que vous pourriez donner à des jeunes qui ont 17, 18 ans, qui veulent aller dans une école de journalisme, par exemple ?
3: Déjà de rester motivé, déterminé, de s'accrocher, parce que c'est vrai que c'est pas facile, ouais. Hein, ça n'était pas à mon époque et je crois que ça l'est encore moins aujourd'hui. J'ai une fille d'ailleurs qui veut faire du journalisme je l'encourage, je la soutiens parce que c'est un très très beau métier, mais c'est vrai que les débouchés, comme on dit, sont parfois difficiles. Je pense que ce qui est important aujourd'hui aussi, c'est de rapidement peut-être de se spécialiser, d'avoir une discipline sur laquelle on va travailler plus. Les médias se sont hyper spécialisé aussi. Aujourd'hui, je vois bien qu'on cherche des spécialistes. Alors, ça peut être des spécialistes du journalisme économique, scientifique, par exemple. Voilà, moi, je travaille sur la question environnementale. Je rêverais qu'il y ait plus encore de journalistes qui aient envie de travailler sur les questions environnementales. Je pense qu'il y a beaucoup de choses à faire.
2: Jean-François Julliard, directeur général de France Nature Environnement. C'est quoi ce métier ? C'est quoi votre quotidien ?
3: C'est beaucoup de choses. En fait, c'est un quotidien qui est différent chaque jour, et c'est aussi ça que j'aime. C'est à la fois le côté gérer des équipes, parce qu'il y a une cinquantaine de salariés à France Nature Environnement, et puis pas loin de 200 bénévoles au niveau national.
2: C'est important. Il y a des bénévoles.
3: Exactement. Il y a beaucoup de bénévoles. C'est avant tout même un réseau de bénévoles. C'est un réseau d'associations, une fédération d'associations. On regroupe 8000 associations en France, donc c'est beaucoup d'assos de
2: différentes tailles. Plus porte-parole des Français
3: C'est un peu abusif de le dire, mais en tout cas, on représente effectivement 8000 associations qui vont travailler sur les questions de protection de la nature et de l'environnement.
2: Et tout ça au sein d'organisations ?
3: Oui, au sein d'organisations, oui, de différentes tailles. Et donc, c'est vrai que le métier est très différent chaque jour. Il y a cette partie gestion d'une structure, donc il y a aussi la partie, il faut trouver les financements qui permettent de faire tourner tout ça. Il y a une fonction forcément de représentation, ce que je fais là en vous parlant ou en allant à droite et à gauche. Les projets au quotidien, donc ça m'oblige, mais ce que j'aime aussi à sillonner la France et aller voir des gens sur le terrain qui font des choses concrètes et réelles pour la protection de la nature et la défense de la biodiversité, par exemple. Donc c'est beaucoup de choses.
2: Alors, ça a été créé en 1968, c'est reconnu d'utilité publique, je le rappelle, en 1976, Unis pour un monde vivable. Et vous l'avez évoqué d'ailleurs, Jean-François, il y a plein de structures en région. Je vous donne quelques régions comme ça, juste un mot peut-être rapide sur ces régions, les souvenirs que vous pouvez en avoir ou les choses qui se font. La Bretagne ?
3: La Bretagne, c'est une région que je connais pas bien encore, parce que quand on grandit à Bordeaux, la Bretagne, c'est très loin. Mais c'est une région dans laquelle il y a beaucoup, beaucoup de choses à découvrir, ça c'est certain. Et en termes d'engagement militant, c'est une région assez exemplaire. On a France Nature Environnement, par exemple, Bretagne, est très active sur tout un tas de sujets. On va d'ailleurs avoir notre Assemblée Générale l'an prochain là-bas. Il y a beaucoup de choses autour des questions de la protection de la biodiversité, mais aussi de la pollution de l'eau. C'est un endroit où, malheureusement, les eaux sont souvent polluées, parce qu'il y a une agriculture intensive qui est très concentrée en Bretagne. Donc il y a beaucoup de choses à faire.
2: L'Alsace, la Lorraine ?
3: Alors l'Alsace et la Lorraine, on a aussi des activités là-bas, bien sûr. On travaille aussi beaucoup sur la question des espèces protégées. Il y a beaucoup de choses à faire dans ces coins-là. Il y a beaucoup de forêts à protéger. Il y a beaucoup de pratiques agricoles qui nécessitent d'être soutenues aussi. Enfin, c'est des endroits, comme beaucoup, qui sont soumises aux conséquences du réchauffement climatique. C'est des régions dans lesquelles les écarts de température sont extrêmement importants. C'est pas nouveau, mais ça s'accentue et ça crée un stress hydrique, ça crée des sécheresses qui sont difficiles à vivre pour les agriculteurs du coin.
2: Bon, la Normandie, c'est vos origines, c'est Valogne.
3: Ah, Normandie, c'est mes origines, c'est effectivement une région que j'adore. C'est aussi une région pour moi qui est marquée du sceau de l'industrie nucléaire en France, qui est très présente, parce que c'est là-bas qu'il y a le PR de Flamanville, c'est là-bas qu'il y a le centre d'enfouissement des déchets de Lagues. Donc c'est un endroit qui est pleine de contrastes. C'est une région qui est très sauvage et en même temps, moi, ça m'a toujours gêné effectivement qu'il y ait ces installations nucléaires. France Nature Environnement est une organisation anti-nucléaire et moi, je suis quelqu'un qui a beaucoup travaillé sur le sujet et qui pense qu'aujourd'hui, on devrait apprendre à se passer du nucléaire. Et malheureusement, il y a beaucoup d'installations là-bas avec toutes les conséquences que ça peut avoir aussi sur l'environnement.
2: La région PACA.
3: La région PACA, c'est une des régions qui souffre aujourd'hui le plus du réchauffement climatique, forcément, avec un climat méditerranéen qui devient celui qu'il est, avec des eaux qui se réchauffent, avec les conséquences
2: caniculaires dont on sort, il y a encore
3: exactement, avec les conséquences que ça peut avoir pour la biodiversité sous-marine. Qu'on parlait tout à l'heure de la plongée sous-marine. Moi, j'ai beaucoup plongé en Méditerranée. C'est des régions qui souffrent, qui vont être amenées à souffrir avec des évolutions, y compris dans les modes de vie, qui vont devoir être nécessaires.
2: Les océans, là compris, les littoraux, voilà, l'agriculture, l'alimentation, les forêts, l'eau. Il y a la Guyane, tiens, j'y pense.
3: Ouais. Oui, c'est sûr, c'est plus loin. J'ai jamais eu la chance de pouvoir y aller, mais on a aussi une association membre, Guyane Nature Environnement, qui est là-bas et qui essaie de faire un travail formidable sur la protection de la forêt tropicale et la protection de la biodiversité qui est si importante en Guyane, avec aussi la question de la pratique de l'orpaillage, de ces mines d'or légales et illégales qui souvent dévastent la forêt et polluent les rivières et les eaux qui sont des lieux pour beaucoup de communautés locales qui sont des lieux essentiels.
2: D'une manière générale, tout ce que vous faites, on aurait pu parler des risques, impact industriel, c'est tout autour de la santé, ce que vous faites, de notre santé.
3: De toute façon, l'environnement est très lié à la santé et va l'être de plus en plus. On a découvert, par exemple, cet été avec les canicules, tout l'impact que ça pouvait avoir sur la santé humaine, mais aussi sur la santé animale. On a beaucoup parlé des poules qui mouraient de chaleur dans les élevages. On pourrait dire la même chose. C'est plus difficile à mesurer parce qu'on les voit moins, mais on pourrait dire la

0: Voilà, toutes les fédérations régionales, et quel que soit l'endroit où vous habitez, il y a une association membre de France Nature Environnement à côté de chez vous. Donc vous pouvez vous engager, c'est France Nature Environnement Bretagne ou d'autres régions, ou des assos locales, selon vos envies aussi. Ça peut être des assos qui sont thématiques sur protection de l'eau, protection des espèces protégées, pratiques agricoles, pollution de l'air, gestion des déchets. Enfin, il y a tellement de sujets autour de la protection de l'environnement, c'est vaste, que tout le monde peut trouver quelque chose à faire.
1: Parmi les lieux que vous aimez découvrir, est-ce qu'il y a des régions qui vous manquent? Alors, vous en avez évoqué quelques-unes, mais je ne connais pas forcément. Mais est-ce qu'il y a un endroit où vous dites, ça fait des années que j'ai envie d'y aller, je passe en train, je ne m'arrête pas. Elle est où cette région que vous connaissez peu et qui vous donne envie?
0: Je dirais les Cévennes.
1: Alors pourquoi?
0: Ben parce qu'en fait, c'est une région qui m'attire, parce qu'on m'en parle souvent, parce que j'ai pu m'en approcher, j'ai pu même y passer, mais toujours en coup de vent. Et ça fait plusieurs années que je me dis qu'il faut que je prenne le temps d'aller découvrir une région comme les Cévennes. Moi, j'aime bien ces régions. Je le disais tout à l'heure, j'aime bien ces régions qui se méritent, ces régions un peu sauvages, qui sont un peu âpres parfois même. Mais les Cévennes, pour moi, c'est exactement ça. C'est effectivement une région qu'on doit prendre le temps pour la découvrir, et voilà, ça fait partie de ces régions-là.
1: Il y a le massif central que j'ai découvert
0: il y a pas longtemps en allant faire du camping avec mes enfants et du canyoning dans le massif central. On était j'ai plus le nom, on a passé un peu de temps à Saint-Nectaire.
1: Après, c'est on a
0: passé un peu de temps pas loin du Puy-en-Velay,
1: De Saint-Jacques-de-Compostelle.
0: Et après, on était un petit village, je vais pas trouver le nom, mais vers Aurillac, voilà, dans le Cantal.
1: L'Allier, le Puy-de-Dôme, tous ces départements.
0: Donc, c'est des départements géniaux. J'ai découvert ça. J'ai découvert les routes sauvages du Cantal, et j'ai trouvé ça merveilleux. Je me suis dit qu'il fallait que j'y retourne pour faire des randonnées là-bas. Moi, j'adore randonner. Je l'ai fait beaucoup dans les Pyrénées. Et j'adore le vélo. J'adore le vélo.
1: Alors, le lieu pour aller faire du vélo en France, le lieu le plus sympa, qui s'y prête le plus?
0: Le canal de l'Ourcq, à côté de chez moi.
1: Ah bah oui, vous n'êtes pas loin pour le coup. Alors, le canal de l'Ourcq, c'est à Paris.
0: Non, oui, le canal de l'Ourcq, parce que moi, je vis à Pantin, en région parisienne. C'est vrai que je me déplace beaucoup à vélo. C'est un moyen de locomotion que j'aime, parce qu'il est pratique, parce qu'il est facile, parce qu'il est écolo, parce que je trouve qu'il vous met en bonne humeur, qu'il vous apporte un plus pour votre santé. Enfin, vous voyez, il n'y a que des avantages à rouler à vélo. C'est pas toujours facile partout. Il m'est arrivé de me retrouver dans certaines villes de France où c'est encore compliqué, parce que les pistes cyclables manquent. Mais globalement, il y a quand même une vraie évolution. Moi qui fais du vélo depuis plus de 20 ans maintenant à Paris, il y a eu un avant, un après, quoi.
1: Un dernier lieu, c'est quoi cet amour pour le Jura?
0: Ben, en fait, j'ai appris à skier dans le Jura. C'est un peu bizarre parce que j'habitais à Bordeaux, comme je l'ai raconté, mais mon père avait un copain qui avait un chalet dans le Jura, donc on allait skier là-bas. J'ai adoré le Jura en hiver, et j'ai eu la chance d'y retourner il y a pas longtemps en été, et ça a été un coup de foudre aussi. Voilà, là aussi, c'est une région sauvage, assez protégée, qui est aussi belle en été qu'en hiver. Et oui, j'ai une passion Jura.
1: Vécu un 31 décembre mémorable.
0: J'y ai vécu un 31 décembre mémorable, je n'en dirai pas plus, mais je vais certainement y retourner bientôt.
1: Quelle balade! Vraiment, on s'est arrêté partout, au-delà de votre parcours, lié aussi à votre engagement. On a parlé bien sûr de toutes ces villes, de toutes ces régions qui s'investissent auprès de vous. Directeur général de France Nature Environnement, c'était un plaisir de vous recevoir, Jean-François Julliard.
0: Merci.
1: Merci pour cette balade. On se retrouve dès demain sur ICI. Vous pouvez réécouter l'émission sur ICI.fr. Partagez également. Je vous souhaite une excellente soirée. Merci d'être avec nous chaque soir, nombreux, dès 20h.
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1: Et de Police. Belle soirée.

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1: Je vous souhaite une très belle soirée. Merci d'écouter ici, il est tout juste 21h. Pour son année 80, c'est Laurent Petit-Guillaume.
2: Bonsoir à tous, on se croise dorénavant tous les soirs ici pour se souvenir des chansons qui nous ont fait danser, chanter dans les années 80 et puis surtout qui continuent à le faire. Et ce soir, ça commence comme ça.

0: Vanessa Paradis à l'instant avec Marilyn et John.
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0: C'était en 1988 et c'est le troisième single de Vanessa Paradis et c'est un tube. C'est vrai qu'après le raz-de-marée de Joe le Taxi, certains ont pu penser à l'époque que ça durerait pas. Mais c'était mal connaître l'artiste et tous les talents cachés qui par la suite se sont révélés. Vanessa est toujours en tournée, elle sera entre autres le 6 octobre à la Sirène de La Rochelle et le 17 novembre à l'Accor Arena de Paris. En 2021, quatre tubes de Queen dépassaient le milliard d'écoutes cumulées, dont Another One Bites the Dust.

Par semaine, c'était le groupe Indochine. C'est fou, mais il y a 45 ans, Dominique et Nicolas Sirkis décident de former un groupe. Et oui, 45 ans, hein, c'est l'âge d'Indochine. Et l'aventure continue puisque le groupe sera à l'affiche de la scène musicale de Boulogne-Billancourt à partir du 26 novembre. Les années passent, mais les émotions restent les mêmes lorsque l'on retrouve certains tubes. On a adoré Diego Libre dans sa tête par l'idole Johnny Hallyday en 90, mais aussi en 81 avec France Gall. Et bien sûr, en 1983, par son auteur-compositeur, Michel Berger, Diego Libre dans sa tête.

0: Talk, It's My Life. Nul n'est prophète dans son pays. La preuve, grâce à ce tube, ce groupe anglais a connu les sommets des classements en Italie, en France, aux États-Unis, mais pas en Angleterre. C'est lors de la parution d'un best-of en 1990 qu'elle est devenue un tube, cette chanson, chez nos amis british en tout cas. En 1987, elle, Suzanne Vega, elle n'a pas attendu d'être numéro 1 aux États-Unis et dans le monde, avec Luca, qui arrive dans un instant.
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0: Bleu comme toi, à l'instant, c'était Étienne Daho.
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0: On est en 1988 et ce titre qui devient un tube marque le retour d'un Étienne Daho en pleine forme après un exil en Angleterre où il était parti se ressourcer. C'est là qu'il enregistre un album essentiel pour nos vies martiennes, c'est sublime. Et c'est à New York qu'il tourne avec un célèbre réalisateur polonais. Le clip, vous vous souvenez peut-être sans doute d'Étienne Daho avec son chapeau de cow-boy ? Bah sinon, je vous le conseille. C'est à la même époque qu'Alain Souchon, lui aussi, connaît un beau succès avec... Quand

Young avec Every Time You Go Away. Et c'est le plus grand succès de Paul Young, c'était en 1985. Il avait eu la bonne idée de reprendre cette chanson enregistrée à l'origine par le duo américain Hall & Oates, mais jamais sortie en single. Et comme c'est une belle balade un peu triste, on va continuer en ramenant du rythme et du sourire, de l'énergie également, avec Evelyn Thomas, High Energy, succès en 1984.

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1: C'est tout pour aujourd'hui, mais la bonne nouvelle, c'est qu'on recommence demain, même endroit, même heure. Alors à demain, dans un instant 100% chanson française. Vous écoutez ici votre radio, il est 22h. 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
2: Saviez-vous que le tube Ce qu'on était de Pierre Garnier est né en seulement 40 minutes?
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2: Juste avant la Star Academy, Pierre mange un morceau avec ses amis, Joseph Kamel et Daisy. Il cherche un hit d'été bien rythmé, mais ça ne vient pas. Ils finissent par sortir la guitare dans le jardin, et là, comme par magie, la mélodie de cette rupture amoureuse surgit d'un coup.
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0: la suite, c'est la légende. Pierre la chanteuse au château, les réseaux s'enflamment et le rappeur Dadju crée la surprise totale en plein direct lors de la finale. Résultat, 2 millions de streams en 24 heures. Record historique.
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1: Découvrez « Est-ce que tu viens pour les vacances ?» Le nouveau titre de Yann Muller.

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3: C'est un cri de ralliement qui a marqué les années 2000. Yalla ! Mais saviez-vous que ce tube de Calogero est né devant un poste de télévision ?
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4: On ne retient pas les culs.
3: Tout bascule quand le chanteur découvre Sœur Emmanuelle lors d'une interview. Il est instantanément fasciné par la force et l'énergie de cette petite sœur des pauvres. Avec son complice, Lionel Florence aux paroles, il décide de mettre en musique son expression favorite, Yalla, qui

0: n'était qu'un hommage lointain devient une réalité bouleversante peu après la sortie de l'album 3. Et Calogero finira même par rencontrer Sœur Emmanuelle en personne.
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1: Ouais, ça c'est un truc que je fais souvent. Alors c'est marrant parce que je le fais un tout petit peu moins parce que je vieillis. C'est des bateaux très violents, les bateaux de course. C'est les IMOCA, les bateaux du Vendée Globe. C'est des bateaux qui tapent vraiment très très très très fort. Je me suis cassé le dos une fois. J'ai cassé mes caméras plein de fois. Je suis reparti l'année dernière sur Tara, sur la goélette Tara. Donc là c'est plus cool, c'est plus smooth.
2: C'était improbable aussi de croiser tous les gens que t'as pu croiser avec Tara.
1: Ouais, je fais pas une liste, mais oui, ça va de Thomas Pesquet. Je sais même plus. Je pourrais pas te dire, mais le dernier film sur lequel j'ai bossé, il sort bientôt d'ailleurs. Il s'appelle Mata. C'était avec Mélanie Laurent.
2: Et tu faisais quoi sur ce film?
1: Là, c'était de la photographie de plateau et making of. Ça, c'est un truc que j'aime beaucoup parce que un tournage, c'est compliqué, c'est éprouvant, c'est 6 semaines de travail intense. Et quand on est à ce poste, en fait, on est mobile, on fait ce qu'on veut, on se balade et ça rejoint mon amour du documentaire.
2: On va revenir sur le fait de naviguer parce que tu as participé à différentes courses, tu as navigué avec des grands skippers, des marins pêcheurs, des sauveteurs de la SNSM. Comment on filme en mer?
1: Sur les bateaux de pêche et sur des gros bateaux, c'est très facile. Et sur les IMOCA ou les ultimes, c'est la guerre. C'est vraiment, on est à genoux, on est malade, on se cogne partout. Et là, j'avais fait la face nette avec Jérémy Bayou et Franck Camas sur un IMOCA. On utilise 1% des rushs parce que le reste, ça bouge et c'est pas cadré, quoi.
2: Le gars qui est dans le chaos total, quoi.
1: Ouais, puis les bateaux sont fermés, ils vont vite, ils sautent, ils volent, enfin tout ce qu'on veut. Et par contre, il y a un truc qui est très très chouette et très formateur là-dedans, c'est que quand on revient à terre, et ben tout paraît facile. On appuie sur un bouton, ça fait un café, on a des toilettes normales et quand on cadre, ben, c'est cadré. Donc c'est une très très bonne école, c'est une sorte de mini service militaire express.
2: Comment est-ce que tu pourrais la décrire justement la mer, toi? Ça t'a appris des choses sur elle de la filmer?
1: Et ben en fait, c'est même pas que ça m'a appris des choses, c'est que moi je suis né à Cherbourg, j'ai grandi à l'école de voile de Cherbourg, j'ai fait l'optimiste du 420 en compétition. J'ai même été champion de basse Normandie en 93 d'optimiste. J'ai toujours fait du bateau. Quand je suis allé habiter à Paris, quand j'étais prof, j'ai acheté une péniche parce qu'il me fallait de l'eau autour de moi. J'ai tout fait pour revenir à Cherbourg et ça, c'est un attachement qui est vraiment profond. Et moi, le Cotentin, on parle de presqu'île, mais je le vois comme une île en fait. Et j'ai toujours été passionné par les îles. J'avais un bateau dans le port que j'ai vendu il y a pas longtemps parce que j'avais plus le temps d'en faire et que je naviguais beaucoup trop sur les autres bateaux. Quand je rentrais, j'avais pas envie de faire du bateau. C'est toujours un truc d'aller vers Origny, Guernesey, Serque. Il y a un petit côté passionnant, là, comme les Robinson ou la série Lost, tout ce genre de choses. Et donc, moi, le Cotentin, je le vois vraiment comme une île, pas comme une presqu'île, un lieu de retraite. C'est pour ça que j'ai jamais fait le choix d'habiter à Paris. Ce serait plus facile hein, pour plein de choses. Mais je préfère vivre ici et prendre le train pour aller travailler que l'inverse, que travailler à Paris et prendre le train pour aller me reposer au bord de la mer. En fait, quand on a grandi ici, on est né ici, c'est pas quelque chose qui fait partie du décor, c'est le décor.
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4: Et dans le 7-9 France Bleu Paris, tous les week-ends, Thierry Boeuf vous donne ses bons conseils de bistrot parisien. Et il vous présente aujourd'hui un établissement qui a fait des émules un peu partout en France avec ses fameux bouillons, direction Chartier ce matin.
5: Et le coquelet américain, c'est quoi?
6: C'est un coquelet grillé avec une sauce américaine, tomate, échalote, une pointe de cognac, du vin blanc. C'est un peu relevé.
7: Un décarin.
8: Pâté, jambon, c'est du canvrier, de gruyère, chantal, rosier, jambon de pays.
9: Eh ben, tout ça, ça va aller dans la blanquette.
10: Bon appétit.
11: Chartier, le temple vénéré de la gastronomie populaire à Paris, appelé Bouillon, a fait des émules ces dernières années. Pas moins de 12 bouillons se sont créés depuis 2019. Des indépendants, des groupes Pigalle et République, Julien, Faramond et autres. Mais c'est bel et bien Chartier qui tire son épingle du jeu en ajoutant deux bouillons à la maison mère du 7 de la rue du Faubourg Montmartre, à Montparnasse et Gare de l'Est, avec l'assurance de trouver dans les trois établissements le même menu à prix mini doux.
12: Aujourd'hui, nous aurons un saucisson à l'ail ou alors une salade de tomates pour 2 euros, un rôti de porc pomme normande ou bien une semainette sauce poivre vert à 9,60 euros, une mousse au chocolat ou une coupe vanille chocolat, une glace, pour 2,80 euros.
11: Et c'est bien ça qui fait le succès des bouillons depuis 130 ans. Prenons l'exemple du navire amiral, le Chartier des Grands Boulevards. 325 places, 6 à 800 repas servis chaque jour dans un décor 1900. Rien n'a bougé sauf l'ajout du chauffage central. Imaginez il y a 100 ans, dans la salle de 25 mètres de long et 6 mètres de hauteur sous plafond, un énorme poêle à charbon au centre brûlait les clients qui en étaient proches et laissait geler tous ceux qui en étaient éloignés. Pour le reste, c'est de l'authentique et dès la porte à tambour français, franchi, la magie opère.
12: Alors nous approchons, vous voyez, pour entrer, on va être obligé de pousser cette porte à tambour qui était posée en 1912 et qui a vu tous les clients depuis. Poussez fort, allez-y, nous allons entrer.
11: Et si l'on est bien dans ce premier quart 21e siècle, grâce à Chartier, on entre chez Balzac ou Maupassant. Et on doit ce privilège à Camille Chartier. Il suffit de se balader rue Racine, admirer la devanture du grand bouillon Camille Chartier, un joyau de l'art nouveau.
7: Vous êtes au premier étage du bouillon Chartier, au 3 rue Racine. C'est historiquement un bouillon Camille Chartier ouvert en 1906. On est allé jusqu'à environ 200 bouillons sur Paris à une époque. Ils ont été à l'origine très populaires et puis après sont devenus un petit peu plus bourgeois. Il y a eu différentes variantes qui ont été créées, toujours avec un souci du décor et un soin amené à l'esthétique. Hein. Le début du siècle, c'était l'apogée de l'art nouveau.
11: La devise de la maison Chartier, souvent copiée, jamais égalée. Pour preuve, cette altercation en 1900 entre Camille Chartier et Alexandre Duval, un autre grand patron de bouillon parisien. Chartier, un jour, va déjeuner chez son concurrent. Duval, le voyant rentrer chez lui, l'apostrophe d'un ton ironique. « Alors, Chartier, vous venez manger chez moi parce que c'est meilleur que chez vous ?» Et Camille Chartier de répondre « Eh non, parce que chez moi, c'est complet.
4: » Merci beaucoup Thierry Boeuf. 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
10: Nous sommes en mai 1970, le 17 précisément, un dimanche ensoleillé et non un lundi au soleil. Et Claude François roule à vive allure, pressé de rejoindre Nîmes. Il s'écoute un live d'Elvis Presley.
13: Well, it's one for the money, two for the show, three to get ready now, go cat.
14: Dans la voiture, il y a 8 haut-parleurs tout autour, donc vraiment, j'étais entouré par le son, j'adore ça.
10: Quand soudain, son pneu éclate à hauteur de Bédarrides. À l'époque, le chanteur raconte son accident dans une interview fascinante tirée de l'émission de radio Bande à part que Lina a archivée.
14: Quand la roue a explosé, l'arrière s'est présenté vers l'avant et la gauche de la voiture se soulevait pour culbuter, pour faire les tonneaux. Je me suis donc retrouvé de face à l'autoroute, donc de nouveau, et là j'ai ralenti. Dès que c'est représenté de nouveau en tonneau, j'ai réaccéléré ainsi de suite jusqu'à peut-être 100-110 à l'heure. Alors mes bras étaient mous pour conduire la voiture, et elle s'est arrêtée net, le retour m'a projeté la tête dans le volant.
10: Sa voiture traverse les quatre voies de l'autoroute et finit sa course dans un fossé de l'autre côté de l'autoroute A7. Conscient mais sonné, l'artiste est un miraculé. Nous sommes alors 8 ans avant l'épisode de la baignoire fatale. Il n'aura qu'un nez cassé, nécessitant par la suite une rhinoplastie.
14: C'est pas le cartilage qui s'est cassé, mais l'os entre les deux yeux. Alors là, quand j'ai vu ça, j'ai donné un coup de poing dans le miroir, j'ai donné des coups de poing partout, j'ai piqué ma crise de... J'ai pas de chance.
10: Claude François sortira 2 ans plus tard, le lundi au soleil.

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1: Caroline Oscari, cadre de production audiovisuelle et accessoirement présidente de l'association Le Vrac, café de Champnétrie.
2: Les Limousins sont formidables. Stéphane Pigato.
1: Une enfance plutôt classique, mais avec un bagage d'immigration, d'un côté l'Italie et de l'autre la Croatie.
3: Votre première envie dans la vie, c'était d'être traductrice internationale. Est-ce que c'est ce côté fille d'immigré qui vous a donné cette envie d'être traductrice ?
1: C'est effectivement ce bagage fait d'immigration qui m'a ouvert les yeux sur le monde. Et puis, en bonne belge que je suis, j'ai évidemment lu Tintin. Et ça m'a confirmé dans l'idée d'ailleurs, de voyage.
3: Premier voyage, entre guillemets, premier départ aux États-Unis pour apprendre l'anglais.
1: Voilà, donc à 17 ans. Un regard à la fois critique et admiratif de ce que sont les États-Unis. J'ai fait le tour des États-Unis. Voilà.
3: Et comme ça ne vous suffisait pas et que vous êtes pour le rapprochement des peuples, Caroline, vous avez décidé de faire la même chose cette fois-ci, mais en Russie.
1: J'ai entamé des études de philologie slavistique à l'université. Université libre de Bruxelles à l'époque, à l'issue desquelles j'aurais dû me rendre effectivement à Moscou. Et puis ben, l'histoire en a décidé autrement, puisqu'en 1991, je ne peux pas partir en URSS et donc je suis obligée de revoir mes plans.
3: Alors qu'est-ce qui se passe à ce moment-là dans la tête de la jeune Caroline ?
1: Je décide de quitter la Belgique pour une formation plus professionnalisante, information et communication, et j'atterris à Bordeaux.
3: Et là, vous travaillez dans l'audiovisuel ?
1: À l'issue de mes études en information et communication, je suis recrutée à France Télévisions, donc sur le site de Bordeaux, France 3. Puis, ben, un jour, j'en ai eu marre de la ville. Ça faisait très longtemps qu'on rêvait de vivre autre chose et de redonner du sens à nos vies. J'ai été mutée, effectivement, à la station de Limoges.
3: Aujourd'hui, donc, à Champnétrie, avec Le Vrac.
1: Voilà.
3: Cette épicerie, enfin, plus qu'une épicerie, un vrai lieu de vie au centre du village. Comment vous est venue l'idée et l'envie d'ouvrir ce lieu ici à Champnétrie ?
1: Alors, c'est effectivement l'aboutissement, on va dire le couronnement de toute une vie d'engagement et de désir de solidarité, de main tendue vers l'autre, qui date effectivement de mon adolescence. J'ai été très soucieuse très vite des injustices et des inégalités territoriales. J'ai souhaité effectivement donner à Champnétrie un lieu de vie, un lieu de rencontre, un lieu où tout un chacun pouvait s'exprimer librement, un lieu de vie, un lieu de joie.
3: Si on se replonge un petit peu dans le temps et qu'on rencontre la jeune Caroline de 18 ans, des envies de voyage à travers le monde plein les yeux, qu'est-ce qu'elle penserait de la un peu plus vieille Caroline d'aujourd'hui qui vit en Limousin?
1: J'étais en plus très citadine, voilà, très avide des bars, des cafés, des théâtres, du cinéma. Je me dis qu'on peut aussi voyager en rencontrant toutes ces riches personnalités locales qui font aussi la richesse du territoire. Je pense que c'est vraiment l'aboutissement d'un cheminement, de réflexion, de désir, de goût, de... Non, je ne changerai rien. Je pense qu'il y a une forme de cohérence entre ce que j'étais à 18 ans et ce que je suis aujourd'hui.
3: Champnétrie jusqu'au bout, quoi.
1: Champnétrie à fond.
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4: À Brassimpouille, au cœur de la Chalosse, un témoignage de la préhistoire, le musée de la Dame. Des grottes, un archéoparc, un musée, un site exceptionnel. Notre guide, son directeur Benoît Ducam.
5: À Brassimpouille, tout commence avec la reprise des fouilles en 1981, ce qui va en fait amener la création du premier espace muséographique. Donc là, on est en 1981, hein, c'est vraiment le tout début du début. Quelques bonnes années après, en fait, à partir de 2002, que va être créé la Maison de la Dame, qui va être en fait le nouvel espace muséographique du site de Brassimpouille, autour duquel va se greffer l'archéoparc, qui est la partie extérieure du site sur laquelle ont lieu les ateliers, les animations, en ce moment notamment beaucoup d'ateliers avec des scolaires. Et depuis 2 ans maintenant, s'est rajouté à ce complexe le site archéologique des Grottes du Pape, qui se visite également sur Brassimpouille.
4: Si on remonte aux origines, quand a-t-on commencé les recherches ?
5: Le site de Brassimpouille, en fait, il a été découvert en 1880, c'est-à-dire 100 ans avant finalement ce qui a lancé le musée aujourd'hui, avec à l'époque non pas des archéologues au sens où on l'entend aujourd'hui, mais plutôt des amateurs ou des érudits, puisqu'on est au tout début de l'archéologie, qui vont s'intéresser au site de Brassainpouille, parmi eux, entre autres, Édouard Piat, qui découvrira en 1894 la Dame de Brassainpouille.
4: Cette fameuse Dame de Brassainpouille, c'est une statuette.
5: Alors voilà, la Dame de Brassainpouille, c'est une petite statuette en ivoire de mammouth qui est considérée aujourd'hui comme le plus vieux visage représenté de l'histoire de l'humanité. Et c'est une statuette qui a été, qui est datée, estimée. Alors, on est toujours en permanence en train de préciser les datations. Elle aurait été sculptée à peu près il y a 29 000 ans.
4: Est-ce dire que nous avions des peuplades qui vivaient là, à Brassainpouille, dans la préhistoire ?
5: Brassainpouille, finalement, on a la chance d'avoir des grottes qui se sont créées naturellement il y a plusieurs dizaines de milliers d'années. Et finalement, les hommes préhistoriques qui passaient dans la région, puisqu'on est toujours sur des tribus nomades, vont profiter l'opportunité de cette petite cavité, vont s'installer dedans, et pendant plus de 20 000 ans, des tribus vont passer et agglomérer en fait des restes de leur activité, qui ont été découvertes du coup à partir des années 1880 et jusqu'aujourd'hui encore, puisque on est toujours sur un chantier de fouilles à Brassainpouille.
4: C'est la communauté de communes Coteau et Vallée du Leuil qui gère le site, ouvert toute l'année, sauf en hiver, à part pour les groupes et sur réservation. Renseignements préhistoire-brassainpouille.fr. Recommandé par Ici Gascogne.
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1: Quelle qualité doit avoir un sportif de haut niveau ?
7: Des forces, des muscles, manger sain et beaucoup boire.
8: Il faut beaucoup, beaucoup s'entraîner pour faire le sport qu'on veut.
9: Pour faire marcher ses muscles,
8: on s'entraîne beaucoup, genre on fait de la muscule, prendre des poids de genre 40 kilos sur ses bras et tenir le plus longtemps pour avoir des muscles.
1: Et vous connaissez des sportifs de haut niveau ?
9: Ah oui. Cristiano Ronaldo,
8: Teddy Riner, Kylian Mbappé,
9: Lionel Messi,
8: Léon Marchand,
9: Félix Lebrun et Alexis Lebrun.
1: Et ils faisaient quoi eux ?
9: Du ping-pong.
1: Vous les avez regardés pendant les JO ?
9: Oui, de temps en temps.
8: Moi, je les ai pas regardés, mais
9: j'ai vu
8: Teddy Riner parce que j'aime bien karaté, mais j'ai arrêté.
9: Moi, j'ai vu beaucoup plus de fois Léon Marchand, même si je préfère beaucoup plus le ping-pong. Il faisait vraiment des trucs magnifiques.
10: Will Bayama, je crois, pour la France, le basketteur. Et après, il y avait un Américain. Après, je sais pas comment on l'appelle, mais ma belle-mère, elle avait crié le King, mais je crois pas que c'est son prénom.
1: Est-ce que vous aimeriez être un sportif ou une sportive de haut niveau, vous ?
10: Oui.
8: Non.
9: Est-ce que ça demande trop d'exercice ?
8: Faire de la piscine, j'aime bien. Ça fait marcher les bras, les jambes en même temps. Et ça demande beaucoup d'entraînement, du coup j'adore.
9: Moi, oui, parce que j'aimerais bien faire beaucoup de ping-pong. Parce que c'est mon sport préféré. Et Félix Lebrun, il m'a donné un bon coup d'énergie. Maintenant, j'en fais un club et voilà.

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1: Oh ben écoutez, j'ai quand même 89 ans, alors je ne sais pas si je pourrais aller longtemps encore, hein. Et puis qu'en Ligue 1, et puis surtout qu'ils y restent quand ils seront en Ligue 2. Mais je vous le souhaite à tous, allez les petits.
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3: À 89 ans, Pierrette est bien plus qu'une simple fan du FC Sochaux-Montbéliard. Elle est l'âme du club et dans son salon, entièrement décoré en jaune et bleu, elle se remémore ses premiers pas au stade. Pierrette, d'où vient cet amour inconditionnel pour le FC Sochaux-Montbéliard ?
1: Oh ben ça, c'est vieux, hein. C'est quand je peux plus vous dire la date parce que je perds la mémoire, hein. Mais ça fait un bon moment et puis c'était des bons souvenirs. On était contents, surtout quand il y avait la victoire.
3: D'ailleurs, vous êtes comment vous, en plein match? Est-ce que vous êtes calme? Est-ce que vous chantez?
1: Mais je chante, je dis « Allez Sochaux, tous ensemble pour vous ». Et puis, il y a aussi les autres supporters, Jean-François Bonnet, Mireille, Jean-Guy, et puis d'autres, ma foi.
3: Et quelle émotion ça vous procure d'arriver au stade avant un match et de vous poser à votre place?
1: J'y vais de bon cœur en espérant avoir une belle victoire, que tout le monde sera content.
3: Depuis que vous venez au stade, est-ce qu'il y a des moments qui vont rester à jamais gravés, des joueurs, des personnalités que vous ne pourrez jamais oublier?
1: Oh ben je garderai surtout quand c'était la Ligue 1, avec Teddy Richet, Michel Isabé, puis tous les autres dont je n'arrive plus à me souvenir de leurs prénoms.
3: Et dites-moi Pierrette, est-ce qu'il y a quelque chose que vous souhaitez aux joueurs, à l'ensemble du staff pour cette année 2026?
1: Oh ben écoutez, j'ai quand même 89 ans, alors je ne sais pas si je pourrais aller longtemps encore, hein. Et puis qu'en Ligue 1, et puis surtout qu'ils y restent quand ils seront en Ligue 2. Mais je vous le souhaite à tous, allez les petits, bon courage, vous pouvez le faire.
3: Vous êtes un visage incontournable des tribunes de Bonal, je sais que les gens s'arrêtent vers vous aussi. Qu'est-ce qu'ils vous disent ?
1: Ben, y en a qui me disent bonjour, il y en a qui viennent prendre des photos, qui me disent on peut faire une photo, ben, je dis si vous voulez, je réponds ben, c'est gratuit, profitez-en. Et puis quand il y a des enfants, mais j'ai dit je veux que les enfants soient sûrs, que c'est eux qui veulent bien. Hein.
3: Vous avez transformé votre habitation en un véritable musée dédié au FC Sochaux-Montbéliard. Qu'est-ce que vous avez comme objet spécifique, Pierrette ?
1: J'ai beaucoup de gobelets, ma foi, j'ai donné beaucoup de choses à des gens, parce qu'un jour je ne sais pas ce que ça va devenir tout ça.
3: Et dans ces objets, est-ce que vous en avez certains qui sont vos préférés?
1: Ben c'est la Coupe de France, les écharpes qu'il y a à la Coupe de France, ça c'est beau. Je les ai, ils sont rangés, là, je les ai ressortis l'autre fois, mais voilà. Moi, ce que je veux, c'est que Sochaux reste en Ligue et puis qu'ils montent, surtout. C'est pour eux, pour leur avenir, pour l'avenir du club et puis pour l'emblème bébatique du club.
3: Une véritable leçon de fidélité, signée Pierrette. Son portrait, les photos de son incroyable collection sont à retrouver sur notre site internet ici.fr. Et bien sûr, allez Sochaux!
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4: Et voici Patrick Citeau pour Nom de Nom, aujourd'hui direction Montmorillon, dans la Vienne. Un musée du macaron y raconte l'histoire de cette petite pâtisserie ronde.
5: Situé boulevard de Strasbourg, ce musée ouvert en 2003 par la maison Ranoux-Métivier rend ainsi hommage aux générations d'artisans qui ont bâti la renommée de Montmorillon. Ce musée de l'amande et du macaron vous dévoile ainsi l'histoire et les coulisses de la fabrication de ce célèbre et délicieux biscuit aux amandes. La recette du macaron a a priori été rapportée par Catherine de Médicis au XVIe siècle. À partir de cette époque, ce biscuit fait d'amandes, de sucre et de blanc d'œuf s'est répandu dans de nombreuses villes. On le retrouve ainsi progressivement à Nancy, Amiens ou Saint-Émilion. Il faut remonter au XVIIe siècle pour trouver les premiers macarons sur les étals des marchands de Montmorillon. Le petit biscuit au cœur tendre d'amandes est ensuite devenu la spécialité incontournable de Montmorillon. Aujourd'hui, la maison Ranoux-Métivier perpétue cette tradition culinaire. C'est la plus ancienne fabrique de macarons de Montmorillon. Les savoir-faire se transmettent en effet dans cette famille depuis 5 générations. La recette traditionnelle des macarons demeure ainsi inchangée depuis ses débuts.
4: Et notre musée du macaron, en fait, c'est l'occasion de nous plonger au cœur de l'histoire de cette spécialité culinaire fierté de la région.
5: Une spécialité qui doit tout à l'amandier. L'histoire de cet arbre fruitier à travers les continents et les siècles est ainsi une des thématiques proposées. Les défis environnementaux liés à la production de l'amande sont aussi au programme de la visite. L'histoire et la fabrication du macaron a bien entendu toute sa place au cœur de l'espace d'exposition. Les gestes et les outils du biscuitier font également partie de cette immersion au pays du macaron. Un parcours ludique et gourmand qui fera le bonheur des enfants comme des plus grands. Concernant les origines du nom de la commune de Montmorillon, on peut s'appuyer sur une théorie ancienne. Elle précise que la bourgade, située sur une colline, aurait été investie par des Maures en 732, avant ou juste après la fameuse bataille de Poitiers. D'où la déclinaison en Mont de Morillo ou Colline du Mort. Mais le nom d'un des premiers barons de la ville a tout aussi bien pu inspirer cette dénomination. Hugo Banse se fait ainsi appeler Moro Loco, qui dictour Morillo, ou seigneur de la localité mauresque qui se nomme Morillo. Toujours est-il que de Montmorillo au XIe siècle, puis Montmorlhomme au siècle suivant, la bourgade endosse finalement son nom actuel au XVe siècle.
4: Et ben voilà, alors ça c'est quand même fou parce qu'on remonte le temps grâce à Patrick Citeau qui nous apprend toujours des détails qu'on ignore souvent d'ailleurs sur le nom de nos rues, de nos communes également. 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
2: Si vous portez le nom de famille Salin, restez à l'écoute. Et mais avant cela, je vais vous parler d'un bretonnisme bien connu qui est le lagen.
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2: Oh, je suis dans le lagen. Bon, voilà une expression typique dans le français local. C'est inspiré par notre belle langue bretonne. On l'entend souvent aujourd'hui, en particulier les lendemains de fête. Quand on est un peu dans le brouillard, on a tendance à dire « Oh, je suis dans le lagen ». Alors ce mot a pourtant une signification un petit peu différente en breton. En breton, « lagen », c'est en général de la boue bien collante, impossible à cultiver, dans laquelle on a difficulté à marcher, voire on s'enfonce un peu. Mais pas que ça, ça désigne donc les fondrières, les mares d'eau boueuse. Donc « bea el lagen », être dans le lagen, c'est devenu une expression permettant de dire que l'on est dans un état qui n'est pas des plus sympathiques. Vous saurez maintenant que lagen, c'est pas la gueule de bois, mais c'est de la boue en langue bretonne. Al lagen.
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2: Et j'en arrive maintenant à un nom de famille très commun. Vous en connaissez peut-être, hein, peut-être qu'il y en a dans votre entourage, ou peut-être le portez-vous vous-même. C'est Salin. Alors, déjà en breton, on prononce Salahune. Pas Salin, mais Salahune. Comme le célèbre ermite de la forêt de Landévennec, ou encore du Folgoat, près de l'Esnevin, Salahune ar Fol, Salin dit le fou. Salin est donc un nom ou un prénom, et son origine remonte à loin, très loin, et vient aussi de très loin. C'est avec l'évangélisation de l'Armorique que ce nom est sûrement arrivé, car Salin, ou Salahune, n'est rien d'autre que l'adaptation bretonne du prénom Salomon, Salomon, fils de David, roi d'Israël. Donc, un nom de famille biblique aujourd'hui. Salomon, devenu Salahune en breton, mais aussi Salou ou encore Salik. C'est la même origine pour ces noms de famille. Salin ou Salomon, si vous voulez, fut d'ailleurs le nom d'un autre roi, mais de Bretagne, cette fois-ci au 9e siècle. Donc, un nom de famille plus que royal. Les Salins pourront à l'avenir se vanter d'avoir un nom de famille prestigieux. Je vous dis à demain, même heure, même radio, en Mans. Ici Evel Just, Canmarhouas.
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1: Printemps 1907, le midi viticole se soulève. À l'origine de la révolte des vieux, surproduction, concurrence de l'Algérie, vin frelaté, coupé ou chaptalisé, prix qui s'effondre, les vignerons n'en peuvent plus. C'est dans l'Aude que le mouvement se structure, dans le village d'Argelières, où Marcelin Albert est viticulteur et cavetier. Avec des vignerons du Minervois, il crée le comité de défense viticole qui organise la toute première manifestation.
2: Hey, au vin artificiel, vive le vin naturel.
1: Le 11 mars 1907, ils sont 87 derrière lui. Quelques jours plus tard, les voilà 300 à Salelles d'Aude. Le comité décide alors de faire un meeting chaque semaine dans une commune différente. Marcelin Albert est un orateur qui galvanise la foule. Ils sont 600 à manifester à Bise-Minervois le 31 mars, 1000 à Ouveillon le 7 avril, 5000 à Coursan le 14 avril, puis 10000 à Capestan, 25000 à Lézignan, 80000 à Narbonne où le maire Ernest Féroul s'engage à son tour, 150000 à Béziers où ont lieu de nombreux incidents, 180000 à Perpignan, 200000 à Carcassonne, 250000 à Nîmes le 2 juin et dit-on entre 600 et 800000 manifestants à Montpellier le 9 juin 1907. Côté des vignerons, commerçants, ouvriers, employés, on estime qu'un languedocien sur deux était sur la comédie ce jour-là. Une marée humaine. L'évêque de Montpellier fait même ouvrir les portes de la cathédrale et des églises pour que les gens y trouvent refuge. Malgré la démission de près de 400 maires, des débats houleux à l'Assemblée nationale, l'État fait la sourde oreille. Face à la menace d'insurrection, Clémenceau, président du Conseil, envoie l'armée à Narbonne. Bilan, 6 morts et 33 blessés. Mais le soir du 20 juin, les soldats du 17e régiment d'infanterie se mutinent et refusent de tirer sur les manifestants sous les acclamations des Biterrois. Clémenceau n'a alors plus le choix. Il accepte de rencontrer Marcelin Albert et lui promet de porter une loi anti-fraude en échange du retour au calme. Mais le tigre, malin, glisse au leader de la contestation un billet de 100 francs pour prendre le train pour rentrer dans le sud. Et s'empresse de le raconter à la presse. Cette obole humiliante qu'Albert a eu la maladresse d'accepter lui vaudra d'être conspué par les siens, accusé de s'être laissé acheter. La loi protégeant le vin naturel contre les vins trafiqués est adoptée, les viticulteurs sont exonérés d'impôts sur les 3 années passées, les émeutiers sont amnistiés. Quant à celui qui avait rassemblé tout un peuple qui voulait vivre du travail de sa terre, Marcelin Albert, héros déchu, il s'exilera pour plusieurs années en Algérie.
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3: Ma tata, elle est petite. Quand elle a un truc qui est haut, elle n'arrive pas à l'attraper.
4: Vous préférez être grand ou petit ?
3: Moi, j'ai envie d'avoir 15 ans comme ma cousine Olivia qui a un appareil dentaire. Parce que j'ai envie d'être grande comme elle et j'ai envie de sortir avec mes copines quand il fait beau. Ma mère, elle est très grande. Mais elle y arrive quand même à rentrer. Elle n'est pas obligée de baisser la tête. Mon papa, elle est grand, mais a des grands doigts. Elle ne peut pas lâcher les chouchous de ma petite sœur Lisa.
4: T'as envie d'être grande ou de petite ?
3: Comme ma maman. Ma maman, elle est moyenne. J'ai envie d'être pas trop petite, mais pas trop grande. Ma tata, ouais. Elle est petite. Et du coup, quand elle a un truc qui est haut, elle n'arrive pas à l'attraper. Et mon père, il est plus petit que ma mère. Je préfère être grande, mais être petite, c'est aussi bien parce que, enfin, on peut passer partout, c'est un peu plus pratique, c'est tout ça.
5: Je suis peut-être un peu plus grand, mais pas beaucoup.
3: Je rêve que je sors avec mes copines, que j'ai 15 ans et que j'ai mon portable.
4: Donc, en fait, quand on est grande, on a...
3: un portable, et mon père, il m'avait donné son portable qu'il avait cassé quand il était grand. J'ai envie d'avoir un portable parce que, comme ça, je pourrais appeler mes copines, je pourrais envoyer des messages et je pourrais envoyer des photos. Moi, en fait, j'ai envie d'avoir un portable mais pour faire des jeux, pour faire plein de choses. Bah, moi, j'ai un téléphone rose, mais il est pour enfants. Il y a des jeux, des vidéos, de la musique... pour envoyer des messages, on peut envoyer des photos et je peux jouer à mes jeux. Et même, j'ai envie d'avoir un portable pour de vrai, comme ma mère, vu que ma mère, elle a un jeu de Disney et un jeu pour construire des manèges.
5: Moi, j'ai trop envie d'en avoir un.
4: Pour faire quoi ?
5: Je je sais pas.
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7: Bonjour Olivier, on parle donc de cuisine aujourd'hui ?
6: Tout à fait, et on fait un viron du côté du nord du département. Bonjour les amis, petit tour du côté du pays rouennais aujourd'hui. Comme on y dit là-bas, la gastronomie c'est très important à Rouen, vous en avez peut-être écouté parler. Sur le plan linguistique, le Y pronom neutre, on y aime bien dans le nord du département. Et je vous rappelle que le verbe entendre n'existe quasiment pas. À Rouen, on écoute. Donc vous avez peut-être écouté parler de l'importance de la gastronomie là-bas. Alors la figure tutélaire, c'est la maison Trois Gros, 3 étoiles au guide Michelin. Le restaurant tenu à partir de 1930 à Rouen par Jean-Baptiste Trois Gros et son épouse Marie, puis par leurs fils Jean et Pierre, et enfin par leur petit-fils Michel, qui s'est installé depuis quelques années à Ouche près de Rouen, et maintenant son fils César. Vous avez remarqué comment je dis Rouen en une syllabe plutôt que Rouen en deux syllabes ? C'est comme ça qu'on y dit dans la région. Donc vous l'avez compris, la gastronomie c'est important, c'est number Rouen. Les gens aiment bien les douceurs aussi, hein. La région rouennaise, c'est la terre où l'on a fait la vraie papillote, celle qui est faite chez Révillon au Coteau. Ça va être de saison. Et puis, nous avons la praluline, une brioche au beurre et aux pralines roses, créée par Auguste Pralu en 1955. Au fait, la pâtisserie et chocolaterie Pralu, c'est bien d'origine rouennaise, même si on en trouve un peu partout aujourd'hui, et même si les Lyonnais tentent de se l'approprier. Non, les Gones, Pralu, c'est rouennais. Les pralulines, ils en font tellement qu'il faut qu'ils prennent très tôt le matin. Prendre, ça peut vouloir dire embaucher, commencer le travail dans le parler rouennais. Alors, attention quand même avec les papillotes et les pralulines, hein, si vous avez une chemise blanche, parce que vous pouvez vous faire une catole, c'est-à-dire une tache. Par contre, après avoir mangé, vous aurez la caisse. À d'autres termes, vous serez en forme. Les ch'tis, ils adorent. Oui, à Rouen, on parle volontiers de ch'tis pour désigner les enfants. Ne pas confondre avec le ch'timi du Schnorr. Un événement incontournable de la région rouennaise, c'est Rouen Table Ouverte, RTO pour les intimes, dans lequel gastronomie et spectacle vivant se rencontrent pour le plaisir des papilles, des yeux et des oreilles. Un autre grand rendez-vous, c'est le Salon de la Gastronomie, organisé par le comité des fêtes au Coteau et qui se tient depuis quelques années dans la grande salle du Scarabée à Riorges. On y propose le meilleur de la production d'une centaine d'exposants et leur savoir-faire. Et même si ça pleut, et si la pluie vous y craignez, comme on dit volontiers à Rouen, c'est-à-dire si vous n'aimez pas ça, vous serez bien à l'abri au Scarabée. Au Scarabée, on peut s'étendre, mot du patois rouennais qui veut dire se réchauffer. Voilà.
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1: Gérard, c'est quoi votre métier ?
2: Moi, mon métier, c'est conducteur de tram et conducteur de bus. Je fais les deux, je conduis les deux et c'est un vrai plaisir de conduire les deux.
1: Ouais.
2: Mais le tram, c'est vrai que j'ai ma préférence pour le tram. Quoi.
1: Alors là, je suis assis à votre place ?
2: Oui, vous avez de la chance parce que c'est faut être privilégié parce que c'est une zone où normalement il n'y a que moi qui ai le droit d'accès là-dedans.
1: Vous me dites ce qu'il y a autour de nous là ?
2: Plein de boutons, des gongs, c'est pour annoncer aux gens qu'on arrive ou qu'on repart pour attirer leur attention.
1: Oulala, ça il faut pas, on l'entend souvent
2: non,
1: ça.
2: Non, ça on évite, ça c'est oula, ça c'est quand il y a un danger qui s'approche pour éviter justement, pour faire partir les gens qui sont pas très attentifs.
1: Et vous avez toujours fait ça, conducteur de bus et de tram ?
2: Ah non, je livrais du carburant pour une société sur Toulouse. Et ça, c'était beaucoup la région. Et le tram, ça a permis de découvrir Toulouse et les gens, les Toulousains. Et du coup, je me régale, je m'éclate.
1: Et oui, alors surtout que quand vous étiez petit, que faisait votre grand-père avec vous ?
2: Oh, mon grand-père était sur Toulouse, il m'a adoré quand je venais. Il m'a amené voir les chauffeurs de bus, on montait dans un bus, il me faisait traverser Toulouse. On allait jusqu'à Matabio, on parcourait la ville. Et mon grand-père me disait, peut-être un jour tu seras chauffeur de bus. Et je pense que c'est resté un peu tout ça, ouais.
1: Gérard, on sent bien que vous avez un cœur gros comme ça. Parlez-moi de la relation que vous avez avec les passagers.
2: Ils nous connaissent, ils viennent frapper contre la vitre,
1: ah ouais.
2: Ils viennent nous voir et ils tapent.
1: Ah ouais.
2: Ils nous font un petit coucou, on fait partie de leur vie. On les accompagne.
1: Il y a un endroit devant lequel vous passez qui vous marque plus que notre, c'est Purpan. Dites-nous pourquoi.
2: Il y a l'hôpital des enfants là, juste à côté. Il y a beaucoup de malades qui sortent, qui prennent l'air avec les beaux jours. Là, ils vont arriver les beaux jours. Ils sont sur les pelouses et ils sont fascinés par le tram. Donc quand j'arrive, et j'abuse un peu plus du gong, du fameux gong, et ça les attire. Ils sont contents, ils font de grands signes. Alors après, je fais très attention parce qu'ils viendraient vers moi, mais du coup, il faut éviter qu'ils galopent tous vers moi. Mais c'est un petit moment magique qui les sort un peu de leur quotidien difficile. Quoi.
1: Alors, vous faites quelle ligne ?
2: C'est la ligne de tram qui va jusqu'au palais de justice. Et aussi, moi, je suis sur une ligne de bus. Je suis un chauffeur mixte, hein, donc je peux faire les deux à la fois. Je peux faire du bus et du tram. Et la ligne du bus, c'est la ligne 70 qui passe dans Blagnac, dans tous les arrêts de Blagnac, Marly, tout ça.
1: Merci Gérard.
2: Avec plaisir, c'est une joie.
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3: Bachata, Portugal, Madagascar, ça fait un beau mélange. Et nous sommes avec Étienne Arnold. Bonjour Étienne.
4: Manaono.
3: Manaono. Alors ça, c'est du malgache, parce que vous avez un petit peu de malgache, de sang malgache en vous, du sang portugais également. Et nous allons découvrir votre passion qui prend énormément de place dans votre vie, à savoir la bachata.
4: Oui, alors mon papa est malgache, ma mère, c'est la portugaise.
3: Oui. Tout votre temps, vous le consacrez à votre passion. Vous êtes prof également de danse, mais revenons un petit peu à vos origines. De quoi vous souvenez-vous, les influences que ça a pu avoir dans votre quotidien, à la maison, avec papa, maman, peut-être frères et sœurs, lors de vos vacances, voyages et autres ?
4: Déjà, la musique. Mon papa, c'est un musicien. Il jouait beaucoup de guitare à la maison quand on avait des réunions de famille. C'est vrai qu'on écoutait de la musique traditionnelle malgache du côté du papa. Et quand j'étais plutôt du côté de la maman, c'était des musiques aussi traditionnelles portugaises.
3: Il jouait de la guitare classique ? Ou une guitare spéciale ? Du pays ?
4: Non, alors enfin, il joue quelques percussions, oui. Mais sinon, tout ce qui est blues.
3: Est-ce que vous voulez partager un titre avec nous, justement, de cette culture malgache ? Alors, qui est-il et qu'est-ce que ça représente pour vous ?
4: Le chanteur, c'est Justin Bali. Petite note d'instrument.
3: J'ai l'impression que cette voix dans vos souvenirs.
4: Ouais, ça met une petite pause dans le temps, je trouve, quand on écoute ces sons. J'ai un oncle à Bordeaux qui, quand on allait chez lui, il écoutait ça toute la journée.
3: C'est resté en vous,
4: c'était,
3: en tout cas.
4: Ouais, c'était trop bien, j'adorais.
3: J'aperçois, dites-moi, des petites guitares là-bas. Mais alors, guitare d'enfant, a priori, vous avez envie que votre fils apprenne également à jouer. Enfin, en tout cas, la musique, il faut que ce soit essentiel. Enfin,
4: on peut découvrir des choses soi-même, mais souvent on a des choses peuvent être transmises par nos proches. Et là, en l'occurrence, alors moi, j'ai jamais fait de guitare. En tout cas, j'ai jamais vraiment appris. Puis mon fils, je pense qu'en voyant mon père faire de la guitare, ça l'a intéressé. Et donc, il nous a demandé d'avoir des guitares, quoi, très rapidement. Et il joue beaucoup d'instruments. Ouais. On a des percussions pour faire de la salsa, pour faire de la bachata. Et,
3: peut-être qu'un jour, il va vous accompagner. C'est lui qui jouera de la musique.
4: Voilà, c'est ça. Pour l'instant, il y a plus de chances qu'il soit musicien. Alors, peut-être qu'il dansera, mais en tout cas, il pratique beaucoup la musique. Ouais. Il fait beaucoup de guitare.
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5: Son titre, Les Cadors, c'est l'histoire d'un homme qui se croit être l'un des fils de Kadhafi. Il part dans le désert du Sahel, dans l'espoir de retrouver le trésor de l'ancien dictateur libyen. Jérémy Ferrari, lui, est né en 1985 à Villesmeuse. Son nom de famille, c'est Larzière. Il grandit à Charleville, ses parents sont commerçants. C'est un passionné de théâtre depuis son adolescence. Dès 15 ans, il pousse les portes du théâtre de Charleville pour apprendre le métier. À 16 ans, il se choisit comme nom de scène Ferrari. Il se

0: confirme son talent de comédien engagé. Il traite de la guerre et des conflits géopolitiques.
1: Alors, Action contre la faim, ils ont un petit peu d'argent de côté. Ils ont 40 millions d'euros de côté. Et ils t'expliquent pourquoi dans leur bilan comptable, c'est en cas de coup dur.
2: Mais quel coup dur?
1: C'est parce qu'il y a des gens qui meurent de faim qu'il y a Action contre la faim.
2: Donc le coup dur, ça serait qu'ils aient plus faim alors.
0: En 2017, il frappe encore plus fort avec Anesthésie Générale. Ce spectacle est une véritable critique de notre société et de ses dérives. Politique, économie, santé, tout y passe. Il se raconte aussi dans un livre où il dévoile ses addictions, dont l'alcool. C'est un artiste attachant et à part dans l'humour français. Il aime revenir dans son Ardenne natale. Il n'oublie pas ses racines. Jérémy Ferrari, c'est l'un des trésors de Champagne-Ardenne.

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2: Un mot usuel occitan que vous connaissez, Necha et Chegur, j'en suis sûr. C'est le mot bigot. Laurent, tu peux aller me chercher le bigot, je te prie. Je n'avais pas un tecaï, ton téléphone. Non, pas mon téléphone, mon bigot. Dis Montagnier, dans

0: L'atelier en entrant à gauche. Effectivement, ce n'était pas le bigophone, l'argot du téléphone. Bigot étant le nom de l'inventeur d'un instrument de musique en carton qui porte son nom avant de désigner familièrement l'appareil téléphonique. Non, le bigot dans la campagne de chez nous, c'est la bêche. Vai cercar lo bigot, va me chercher la bêche, la binette ou la houe. En technique, le bigot est cette fourche retournée qui sert à tirer le fumier ou à briser les mottes après le bêchage. Bon nombre de révoltes paysannes se faisaient avec le bigot, l'arme qu'on attrape facilement, appuyée contre un mur. Si prenez le bigot, va veire. Si je prends le bigot, tu vas voir. Ane adio.
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2: Salut Brésil.
3: Comment elle s'appelle?
2: Alors, je m'appelle Oriane, j'ai 33 ans.
3: Et tu fais quoi dans la vie?
2: Et mon job, je suis graphiste.
4: Je voyais plus le genre graphiste, une bonne trentaine.
5: Ah oui, c'est étonnant.
6: Qu'est-ce que vous foutez là?
2: Je suis dans les petits bonheurs.
7: Le bonheur aussi peut arriver comme ça.
8: Vous habitez où, vous m'avez dit?
2: J'habite à Quimper et je suis arrivée ici parce que je voulais vivre en Bretagne et j'ai trouvé un emploi ici, dans le Finistère.
9: Comment tu as trouvé du travail?
10: Comment tu as fait pour deviner? Elle est extraordinaire, ta mère.
2: J'ai cherché dans les 4 départements et c'est tombé dans le Finistère et moi j'adore Quimper, donc je suis ravie.
11: Pourquoi croyez-vous qu'on l'adore?
2: Ça s'explique pas trop, j'avais l'impression que j'appartenais à cette région. J'ai tout fait pour arriver ici, mais je sais pas trop pourquoi et je suis super heureuse.
12: Heureusement que vous avez pas compté sur moi, hein, parce que sinon il fera ça le temps.
13: On ira se balader ensemble un de ces jours, tu veux?
2: Mon coin préféré quand je me balade, c'est au bord de la mer et surtout la plage de Sainte-Marine.
14: Quelle plage?
2: Combris de Sainte-Marine, puisque la plage est sublime avec les dunes assez nature. C'était le coup de foudre avec cette plage-là.
15: Sur la plage, j'irai te chercher des coquillages.
16: Et le premier baiser, quand est-ce que vous vous l'êtes donné?
2: Alors moi je me souviens que quand j'étais en primaire, il y avait beaucoup de garçons qui s'intéressaient à moi. Mais alors moi j'y connaissais rien, donc j'ai eu des cadeaux, j'ai eu des bagues, j'ai eu des trucs comme ça.
17: S'ils veulent te faire un cadeau, refuse pas, hein.
2: Et je pense que les pauvres, ils n'avaient pas beaucoup de réponses. Et moi après c'est arrivé assez tard, ouais. Oui si, c'était au lycée. Mais pareil, c'était pas moi qui étais intéressée, c'était toujours le garçon quoi. Je me cherche encore, je pense.
18: Moi je m'en fous parce que j'ai un amour chez moi et un amour à l'école. C'est qui? C'est mon cousin, mais je suis comme ma mère, je préfère le célibataire.
1: Prononcez trois fois la phrase impossible.
2: Ok, la jolie rose jaune de Josette jaunit dans le jardin. La jolie rose jaune de Josette jaunit dans le jardin. La jolie rose jaune de Josette jaunit dans le jardin. Ah, ça va?
19: D'où elle sort cette Josette? Qui a lancé cette Josette?
2: Moi je connais Tadery. T'adora, t'adori tantan, t'adora tanter, t'adori tantan, tanta, t'adora tanter, t'adora tanter, tata, t'adori tantan.
20: Bravo! Merci! Bravo! Bravo! Bravo!
2: Allez, salut!
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21: Et pour ce nouveau reportage, je vous propose de me suivre. On part à Vouneuil-sous-Biard, retrouver Badr, il gère la société Black Sheep. Bonjour.
22: Bonjour.
21: Alors vous, votre spécialité, c'est les vannes aménagées?
22: Ouais, c'est ça, vannes aménagées. On fait de la location de vannes aménagées et de la vente également.
21: Alors, c'est quoi aujourd'hui les vannes aménagées? Parce que depuis le Covid, le confinement, il y a énormément de gens qui ont acheté de vannes aménagées. Ça a la cote et il y a de plus en plus de nouveautés, de petites choses qui simplifient la vie.
22: Ouais, bah en fait, depuis le Covid, on a une très grosse demande parce que les gens veulent chercher la nature. Le van aménagé, c'est vraiment le bon produit puisqu'il est à la fois compact et à la fois spacieux à l'intérieur. Et en plus, comme on peut le voir, il a un toit relevable, donc du coup c'est un produit qui marche pour 4 voire 5 personnes. Donc on a pas mal de familles, de couples ou d'amis qui viennent nous voir pour des week-ends, des semaines, etc. Donc et puis dedans, il y a tout ce qu'il faut pour cuisiner, pour se restaurer. Donc c'est ça qui plaît.
21: Génial. Voilà, donc là je viens de récupérer le van aménagé et on va donc pouvoir partir et profiter de ce van aménagé direction le lac de Saint-Cyr. Allez hop, me v'là garé au lac de Saint-Cyr. On éteint le moteur. Première chose à faire, il m'a dit, si je veux bien dormir, fermer les espèces de stores en les mettant comme ça. Nickel, j'ai plus qu'à déplier le lit. Et normalement, tac.
5: Hop, ça c'est fait. On n'a plus qu'à mettre un peu de chauffage. Hop, l'écran tactile. Chauffage stationnement. Chauffage permanent. Activé. Franchement, je vais bien dormir. J'ai plus qu'à dormir. Et à vous souhaiter une bonne nuit. À demain.
6: 5h45. Bon, que dire? J'ai bien dormi. Je pensais avoir froid. J'ai eu chaud. J'ai même dû baisser le chauffage dans la nuit. Mais rien à dire. Un van, c'est vachement bien foutu. On dort bien. On a de la place. Franchement, rien à dire. Bon, je vais vous épargner ma morning routine d'aller se doucher dehors avec le tuyau et tout et tout. Mais pour le reste, franchement, nickel. Je me prépare et je retourne au travail. Bon, ben voilà, c'est validé.
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1: Les fait voyager depuis 2012. Il a été créé à l'initiative d'un prof documentaliste et d'une bibliothécaire des lycées Jeannot et Curie de Sens. Chaque année, de novembre à avril, des centaines de jeunes découvrent des mangas sélectionnés avec soin. L'an dernier, 160 établissements y ont participé, et pas seulement dans Lyon. Sayonara organise aussi de multiples rendez-vous tout au long de l'année autour de la culture et des arts japonais. Cette fascination des jeunes pour la culture du pays du soleil levant ne date pas d'hier. Elle a commencé dans les années 80 à la télé avec Récréa 2 et le Club Dorothée. Le Capitaine Flamme et Albator ou Goldorak ont marqué toute une génération.
2: Actarus, ils attaquent en force avec un antirac. Il faut que tu ailles aider Alcor.
3: Bon, je vais y aller.
1: Et puis, les consoles Super Nintendo et Sega ont débarqué. Des consoles avec des personnages cultes comme Sonic et Mario. Dans les années 90 et 2000, Pokémon, Dragon Ball Z et Naruto ont pris le relais, renforçant l'attrait des enfants et des ados pour le Japon. Aujourd'hui, l'influence japonaise s'étend au cinéma, à la BD et même à la musique. Oshii en est l'exemple parfait.

0: littéraire. Les jeunes découvrent des mangas plus originaux ou exigeants que ceux qu'ils lisent d'habitude. Ça stimule leur curiosité, aiguise leur sens critique et leur apprend à varier les plaisirs tout en alimentant leur rêve de Japon.
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2: L'ancien mystique manoir de dame. Chambre d'hôte, petit déjeuner, salon de thé, événements, fiançailles, mariage, on peut tout faire ici.
3: Bonjour.
2: Enchantée.
3: Enchantée, bienvenue chez nous.
2: Ben, merci. Donc c'est vous qui avez une vie de princesse, vous m'avez dit c'est au téléphone.
3: J'ai mon prince dans la cuisine.
2: C'est cool, écoutez. Julia et David, donc une magnifique histoire d'amour qui va être très énervante, j'en suis sûre.
3: Sûrement.
2: Ce manoir?
3: Donc c'est un manoir qui date de 1900, ouais. Et en fait il a été créé quand les usines ont été créées également. Donc c'est le dirigeant de ces usines-là qui a construit ce manoir.
2: L'usine qui est en face là?
3: C'est ça. Ventron Confection.
2: Je décris la princesse, quand même. Cheveux longs, bleu, montrez-moi, retournez-vous. Vert. Magnifique. Ah, bleu vert? Oui, dans la pénombre, on ne voit pas bien parce que c'est un peu pénombre
3: c'est
2: le manoir.
3: Ça. Là. C'est, ouais, c'est le style du manoir, ouais.
2: Ouais, c'est ça. Ouais. Piercing,
3: tatouage, tout ça.
2: Ouais. Ah, ouais, c'est ça. Oui, une princesse très moderne.
3: Voilà, voilà.
2: On n'est pas dans la petite princesse avec les, la petite robe rose, les flots dans les cheveux. Quoi.
3: Non, c'est la princesse habillée en noir.
2: Et voici David, donc. Le prince charmant, bah écoutez, je suis enchantée, hein,
4: enchantée.
2: Ravie. De... Vous aussi,
4: C'est ça, rocker, oui, au retard plutôt, voilà.
2: Ah, voilà. C'est ça.
4: La barbe, les cheveux, du coup, un peu plus courts. J'avais les cheveux longs pendant un temps, mais.
2: Avec une. Comment ça s'appelle ça?
4: Ah, la banane, du coup.
2: Oui, la banane, voilà. Le piercing aussi, etc. Donc,
4: c'est ça.
2: Un prince charmant tout à fait moderne aussi.
4: Voilà, c'est voilà. Tout à fait.
2: Ce manoir, vous l'avez acheté?
4: Oui, on est passé devant après une visite qu'on avait faite du côté du 90.
3: Au nord de Belfort, ouais.
4: Mais oui, c'était par un détour du coup à moto, plutôt que de revenir par la voie rapide, on a fait le détour côté Vosgien pour l'école, c'était toujours sympa. Et puis on a vu le manoir qui, lui, n'était pas en vente pour le coup. Et on s'est arrêté devant parce qu'on l'a trouvé magnifique, on a fait quelques photos. On s'est dit, c'est une bâtisse comme ça qu'il nous faut. Et en rentrant, continuant nos recherches pour les maisons, deux semaines plus tard, on est tombé dessus, tout fraîchement mis en vente.
2: D'accord.
4: Donc on s'est dit, il y a quelque chose à faire. Donc on est revenu, on a fait la visite, on est tombé sous le charme, malgré l'état du coup...
3: Parce qu'on est tombé sous le charme de l'escalier, et puis après on avait pu...
2: C'était mort.
3: Ouais, c'était mort.
2: Ah, et alors, ça
3: vient
2: d'où ?
3: Parce que moi, c'était un rêve de petite fille. Je disais toujours à ma grand-mère qu'un jour j'aurais un château, et elle me dit, bah, si t'en rêves, t'en es capable de le faire, alors tu le feras.
2: D'accord, et vous saviez que c'était son rêve ?
4: Oui, tout à fait, bah, ça faisait déjà un moment qu'elle en parlait aussi, et puis voilà, c'était le but de pouvoir justement réaliser son rêve. Après oui, il y a un investissement, il y a une grande part de folie. On y met toute notre âme, tous nos budgets, tout ce qu'on peut, pour pouvoir du coup réinvestiguer les lieux, lui redonner le cachet d'antan, et puis... Voilà, que ça reprenne vie complètement.
3: On a eu vraiment un coup de cœur en rentrant, et puis en sortant, on a dit, bon, on est un peu dans la merde. Parce qu'il y avait énormément à faire, c'était pas le budget qui allait, c'était pas le coin qu'on voulait. Et finalement, en ressortant, on s'est regardé, on a dit, bah ça y est, c'est lui, quoi.
2: Alors, vous faites chambre d'hôte, donc
3: c'est ça.
2: C'est là qu'on mange?
3: Là, on fait chambre d'hôte, là, on fait les petits déjeuners, les tables d'hôte et les salons de thé.
2: C'est votre cuisine à vous?
3: Oui.
2: Oui, parce qu'on est chez vous, en fait.
3: C'est ça.
2: Ah, mais c'est génial, hein, c'est vachement
3: les
2: beau.
3: Les gens sont vraiment immergés chez nous.
2: Ah ouais, c'est magnifique.
4: Tout refait au complet.
2: Et votre but, c'était d'ouvrir une chambre d'hôte?
3: Oui, oui. Ah, okay. Ouais. Notre but, à la base, c'était même d'avoir un château pour sauver un lieu. Et après, on a eu beaucoup trop de contraintes avec les châteaux. Mm-hmm. Donc, on s'est rabattu sur les manoirs où on pouvait un peu plus s'amuser, en fait.
2: Donc, vous bossez tout le temps, quoi?
4: C'est ça, tout
2: vous
4: le temps.
2: Vous faites des travaux vous-même?
3: Oui. Ah, oui, on fait tout nous-mêmes.
4: Ouais. Moi, je travaille encore à côté. Donc, madame est dédiée vraiment pour la partie gestion du manoir chambre d'hôte.
2: D'accord, madame la princesse.
4: La princesse est un peu Cendrillon aussi, puisqu'elle s'occupe de tout derrière. Et après, pour ce qui est partie travaux, elle m'aide énormément. Bah, surtout pour ce qui est décoration, c'est les idées de madame. Après, madame m'a appris pas mal de choses, tout ce qui est placo, tout ça. Moi, c'est la partie électricité. La partie plomberie autodidacte, on avance comme ça.
2: C'est les idées de madame, hein?
3: Voilà.
2: C'est ça. Hein.
3: C'est ça.
2: Comment vous avez
3: après,
2: fait,
3: j'ai de la chance, il suit beaucoup. Et puis, on a les mêmes goûts, donc en fait, c'est pas compliqué, quoi.
2: Il n'y a pas besoin de le convaincre.
3: Voilà, c'est ça.
2: Combien il y a de mètres carrés, alors?
3: 800 mètres carrés. On en a rénové 250.
2: Je ne sais pas si je vous trouve pas un peu fou.
3: Oui, tout le monde nous le dit.
2: Ah oui, c'est ça. C'est assez banal ce que je
3: voilà. On est passionné, puis on aime ce qu'on fait, et on savait que ce serait des sacrifices, mais du moment qu'on est ensemble, comme on a dit, qu'on tient le coup, c'est le principal. Parce que cette année, ça va faire 18 ans qu'on est ensemble.
2: Vous êtes rencontrés très jeune.
3: Très jeune, ouais. On s'est mariés très jeune aussi, et puis après, on a toujours fait en fonction que l'autre puisse évoluer. Quand un évoluait, l'autre patientait, et puis l'aidait à évoluer, et ainsi de suite. Et ça, c'était le but ultime de notre couple, ouais.
2: Donc, vous vivez à Ventron toute l'année. C'est assez isolé, c'est assez calme.
3: Oui, on aime bien. Ouais. On est tranquille.
2: Oh là là, vous êtes des ovnis pour moi.
3: En fait, je pense qu'on est dans des corps de jeunes, mais avec une mentalité assez ancienne. On aime les choses comme ça. Moi, j'ai vécu avec mes grands-parents. Donc, c'était une ambiance déjà où la famille était importante, les repas étaient importants, la convivialité, les choses à l'ancienne. Je voyais mon grand-père souvent dans les jardins en train de travailler. Donc, tout ça, pour moi, c'est ancré en moi et il a vécu un peu préparé. Donc, c'est ce qu'on aime, notre tranquillité. On adore cuisiner tout nous-mêmes, recevoir les gens, leur proposer en fait un univers carrément différent.
2: Ah, bah, carrément, hein.
4: Oui, comme c'est marqué du coup sur les annonces, c'est le voyage hors du temps. Et quand on rentre ici, on change l'ambiance d'univers.
2: Vous vous êtes bien rencontrés tous les deux. Hein. Vous notez quand même la chance que vous avez.
3: Ah bah ça oui, on sait qu'on a beaucoup de chance. Ouais. Ah ouais, parce que tout le monde pourrait pas vivre cette expérience. Et puis on nous l'a tout de suite dit. Est-ce que notre couple est solide? Parce que sinon, la banque aurait pas suivi les projets comme ça, quoi.
2: Ah oui. Ah ouais. Vous avez fait quoi? Vous avez vu des psys, des certificats de solidité du couple pour le banquier?
4: Non, bah, c'était pour démontrer. Voilà, on avait la niaque, du moins, qu'on le voulait vraiment. Donc, c'est à force d'insister, ils ont compris, du coup, que oui, on voulait, parce que d'après eux, les statistiques, c'était 70% des couples divorcent dès qu'ils achètent une maison avec des travaux, des choses comme ça.
2: D'accord. Voilà.
4: C'est pour ça qu'ils étaient réticents.
2: Et alors, ça veut dire que ça a été long, c'est ça, d'obtenir les prêts bancaires, de convaincre?
3: Déjà, on a dû se battre pratiquement 6 mois pour avoir le manoir. Et puis après, pratiquement aussi 3 mois, faire tout le tour des banques avec un business plan, leur montrer qu'on était solide. Ils voulaient savoir si on avait vécu des épreuves, des choses comme ça, pour voir si on allait tenir le coup.
2: Des épreuves dans le couple?
3: Ouais, c'est ça.
2: Oui,
3: c'est
2: ça. Vous avez répondu quoi, oui ou non?
3: Oui, nous, on a morflé pas mal, donc... On sait ce que c'est, donc on savait qu'on allait tenir largement le choc.
2: Mais je peux être indiscrète, en quoi vous avez morflé?
3: On a eu des épreuves de la vie pas très faciles, beaucoup de décès, des maladies, des trahisons, des choses comme ça, assez dur, en très peu de temps.
4: Des périodes financières très compliquées. On a vécu du coup en Saône-et-Loire, dans une ville paumée, à 30 minutes de toute commodité, on avait essayé, mais c'est vraiment à l'extrême. Et là, pour le coup, financièrement, on avait énormément de mal à s'en sortir. On vivait avec
3: 10 euros par mois pour manger. On a connu des périodes vraiment très très compliquées qui auraient la plupart du gens, on se serait séparés, quoi.
2: Ah, je vous adore. Et là, ça tient la route, alors?
3: Là, ça commence à avoir de l'ampleur, ouais. Je pense qu'il nous faudra encore quelques années pour vraiment se faire connaître. Mm-hmm. Mais comme on a dit, on lâche pas l'affaire, quoi. Mm-hmm. Puis on a des clients super, donc c'est cool.
2: Donc voilà, le temps s'était arrêté, hein. Mais c'est bon, ça. Il va reprendre son cours. Non. L'ancien mystique, mystique parce que vous aimez tout ce qui est mystique.
3: Voilà, c'est ça.
2: L'ancien mystique, Banois, Deux Dames.
3: Ouais. Alors ça, c'est le nom de mes ancêtres.
2: Ah, Deux Dames.
3: Deux Dames, ouais.
2: Donc c'est vous qui l'avez baptisé comme ça?
3: C'était pour rendre hommage à mes ancêtres qui, avant, étaient des nobles. Et quand il y a eu la guerre, ils ont vendu leurs particules pour pouvoir aller dans les rébellions, quoi.
2: Merci à vous deux, au revoir.
3: Merci, au revoir.
4: Merci bien.
2: Et bonne chance pour tout ce qui vous attend.
3: C'est gentil, je vous remercie.
2: Merci d'être venu. Au revoir.

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1: L'auteur du livre que je vous présente aujourd'hui dans Toujours à la page les a tous interrogés. Ce père de famille qui, après avoir tué femme et enfant, s'inquiète du sort de sa chienne. Ce japonais cannibale interpellé au bois de Boulogne ou encore ce membre de la Société de protection des oiseaux soupçonné d'être un tueur en série. Jacques Poinaz fut commissaire de police, chef adjoint de la brigade criminelle de la police judiciaire de Paris, également chef de l'unité de coordination de lutte antiterroriste. Cet Ardéchois de naissance témoigne de sa carrière dans Le temps des aveux, Le réfrigérateur du japonais cannibale et autres récits de la brigade criminelle. Un livre paru chez Mareuil Éditions. Le retour sur 13 des enquêtes les plus marquantes de sa carrière avec, en ligne de mire, à une époque où l'ADN n'était pas encore la reine des preuves, l'obtention des sacro-saints aveux. Des aveux qui viennent ou non, et qui dissimule parfois une partie de la réalité, qui laisse aussi souvent l'enquêteur avec un sentiment de frustration. Jacques Poinaz.
2: Oui, de la frustration, parce que les aveux ne sont pas toujours totalement sincères, ou complets, ou indiscutables. Il y a souvent une fragilité de l'aveu, puisque lorsque les aveux, on se projette déjà dans le procès et la preuve devant les assises pour les homicides. Mais ces histoires, c'est aussi ce basculement de la personne qui avoue, et souvent, même si le policier avant tout est content d'avoir résolu une affaire, parce qu'une affaire criminelle est toujours un poids pour les policiers, mais il y a également parfois un peu de sinon de pitié, du moins de tristesse de voir un homme qui parfois avait une vie jusque-là normale et qui bascule dans le monde de la prison pour une longue peine.
1: Mais quelle perception vous avez de ça quand vous êtes face à quelqu'un qui n'est pas un criminel aguerri et qui bascule pour des raisons qui paraissent en fait futiles, si on y pense bien?
2: Alors, je crois que ça reste un mystère de l'homme, un mystère de l'humanité. Comment comprendre que quelqu'un qui a jusque-là eu une vie parfaitement banale, d'un seul coup, pour des raisons difficiles à imaginer, passe à des actes terribles.
1: On voit la grande diversité des affaires que vous avez traitées. C'est d'autant plus agréable à lire qu'effectivement, on ne sait jamais où vous allez nous emmener à chacune des histoires. Comment vous avez fait la sélection?
2: J'ai pris celles qui sont restées dans ma mémoire, je dirais, qui m'ont laissé un sentiment, soit de satisfaction, soit d'échec, ou comme celles qui se passent en Ardèche, où je reviens pratiquement dans mon village natal pour enquêter sur une affaire d'explosifs dans la communauté de l'ex-tueur de l'Ardèche, Pierre Conti. Mais souvent aussi parce que ce sont des affaires qui ont quelque chose de particulier, parfois de presque burlesque, parfois de troublant, comme ces adolescents qui, pour donner un alibi à leur ami, inventent un stratagème un peu diabolique. J'ai essayé de montrer que la réalité est souvent plus surprenante que la fiction même.
1: Et c'est sans doute ce qui est le plus fascinant dans chacune des histoires que nous confie Jacques Poinaz. Et ce qui est captivant, c'est ce récit au plus proche du travail de l'enquête et les impressions, les réflexions que partage l'auteur avec nous au fil de chacune. Alors si vous êtes fan de faits divers, jetez-vous sur Le temps des aveux de Jacques Poinaz, paru aux éditions Mareuil.
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3: Nous sommes à Caudalé.
1: Richard, on est ici dans les jardins familiaux?
3: Oui, on est dans les jardins familiaux et on est à plusieurs.
1: Il est où votre petit carré?
3: Là-bas, au fond.
1: Allez, je vous suis, allez-y. Et là, ce sont vos poireaux?
3: Il y a des poireaux, il y a encore des betteraves, des radis.
1: Et là, vous êtes au bord de quel canal?
3: C'est un canal qui rejoint la tête.
1: Les choux ont été un petit peu mangés, non?
3: Par contre, la salade, vous voyez, elle n'est pas gelée.
1: Et alors, comment vous vous organisez? Vous aviez des notions de jardinage quand vous avez pris ce jardin familial?
3: Oui, j'ai eu un jardin familial dans le Nord pendant une dizaine d'années.
1: Donc vous arrivez d'où, vous?
3: Nord-Pas-de-Calais, entre Lille et Arras.
1: Depuis combien de temps vous êtes installé ici à Caudalé?
3: 3 ans.
1: Comment vous avez découvert ce village?
3: Avec mes filles qui habitent là. Donc elles m'ont dit de revenir ici, parce qu'il fait meilleur, il y a du soleil, et le jardin, on peut le faire plus longtemps.
1: Et vous venez tous les matins?
3: Souvent, en ce moment un peu moins.
1: C'est important pour vous d'avoir votre petit carré potager?
3: Tout à fait, parce que c'est du bio. Et puis, quand j'amène les légumes à la maison, ma fille me fait la cuisine. Et moi, je fais la soupe avec les poireaux, avec les navets. Donc, tout va bien.
1: Et derrière vous, il y a le compost ?
3: Recyclage. Les choses de la cuisine, mais pas tout, hein, les purées et tout ça. Et puis, les restes de jardin.
1: Rien ne se perd, tout se transforme.
3: Exactement. Et ça devient tout marron, comme un terreau.
1: Merci Richard. Et vous Daniel, alors, qu'est-ce que vous cultivez ?
3: Là, pour le printemps, j'ai mis des oignons, rouges et jaunes. 300, on ne rigole pas avec les oignons. Hein. Quand on cuisine, il faut des bons oignons. Bon, alors là, il reste les poireaux.
1: Il n'y a pas des artichauts, là ?
3: Ah, ben oui, mais ça, des artichauts, oui. Ils restent bien en place. Et je suis assez content parce que par ici, moi, je suis normand. Hein. Attention, je suis un viking. Hein. Faut pas me contrarier. Bon, alors, il y a la quatre artichauts. Bon, ben, c'est bien, c'est marrant, dans un jardin, c'est marrant.
1: Et qu'est-ce qui vous a amené au jardinage ?
3: Faut bien s'occuper, faire du sport, la marche, et puis du jardinage.
1: Et dites-moi, vous avez un panorama incroyable depuis le jardin.
3: Justement, c'est très intéressant. C'est pour ça aussi que j'ai demandé ce terrain-là. Il y a la rivière, juste derrière moi, il y a la montagne, avec des beaux arbres. Enfin, c'est formidable. Ici, c'est le paradis pour moi. Hein. Surtout moi qui suis né dans la plaine de Caen, vous voyez. Alors, la plaine de Caen, c'est vraiment la plaine.
1: Il y a de la pluie. Hein. Et le principe de ces jardins familiaux, vous venez quand vous voulez.
3: Exactement. Et surtout, c'est tellement simple que je ne sais pas très bien comment dire. Parce que c'est tellement simple que c'est la vie rêvée. Quoi. Les gens devraient faire ça. C'est pour ça qu'ils ne font plus de jardin. Ils ont l'air de dire que ça ne rapporte pas. Mais ce n'est pas une question d'argent. On s'en fout de l'argent. On mange des bons légumes, mais au moins, on passe du bon temps toute la journée.
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1: Oui, avec un agriculteur exploitant qui a 39 ans à Angluzel et Courcelles, on est à 10 km de Cézanne. Bonjour Alexis Le Herle.
2: Bonjour.
1: Quel est votre parcours pour arriver jusqu'ici en tant qu'exploitant agricole?
2: Alors moi, je suis agriculteur, donc installé à Angluzel depuis 4 ans. Donc avant, j'étais double actif pendant 2 ans. Avant de m'installer, j'étais 10 ans conseiller agricole, donc notamment sur l'installation en agriculture.
1: Ces 10 ans d'expérience en tant que personne spécialisée pour l'installation de nouveaux agriculteurs, agricultrices, ça consistait en quoi? Combien de personnes vous avez accompagnées et comment?
2: Je recevais toutes les personnes qui souhaitaient s'installer en agriculture, viticulture, maraîchage, élevage, tout projet agricole. J'étais là pour les accompagner, pour les renseigner sur les démarches à faire pour devenir agriculteur. Donc j'en rencontrais à peu près 200 personnes par an sur tout le département de la Marne.
1: Et c'était quoi l'étude de faisabilité, la reprise d'exploitation, la création d'exploitation?
2: Alors j'étais vraiment là sur la partie renseignement dans les démarches, notamment les formations, tout ce qui était réglementation à respecter lors de l'installation, et puis quelle aide on pourrait bénéficier pour s'installer en tant que jeune agriculteur.
1: Quel est le profil des personnes que vous avez accompagnées pour l'installation? C'est plus des jeunes, des personnes en reconversion professionnelle qui décident de se lancer dans l'agriculture?
2: Alors, en 10 ans d'expérience, j'ai vu le profil légèrement évoluer. Alors on voit que l'âge moyen d'installation a progressé, donc les gens s'installent de plus en plus tard. Et donc en termes de profil, on avait beaucoup de profils donc sur des exploitations, on va dire, assez classiques de la région, donc grande culture, céréales, viticulture, mais on voit de plus en plus de projets avec de la diversification, production de maraîchage, développement de nouveaux élevages sur les exploitations.
1: Quand on entend parler des agriculteurs, souvent c'est la reprise d'une exploitation familiale, c'était essentiellement le cas ou pas?
2: Alors dans la Marne, oui, on est essentiellement sur des reprises d'exploitation familiale, donc des enfants, filles ou neveux, neveux-nièces d'exploitants agricoles qui reprennent la suite dans l'exploitation familiale. Mais de plus en plus, on a des personnes donc extérieures au milieu agricole qui reviennent, qui ont un projet de revenir sur l'exploitation. Donc dans ces cas-là, la difficulté, c'est aussi l'accès au foncier. Donc c'est pas facile de trouver des surfaces agricoles pour exploiter dans la Marne.
1: Alexis Le Herle, pendant 10 ans, 200 agriculteurs et agricultrices par an reçus pour l'aide à l'installation. Quelles étaient les principales sources de motivation et les freins de ces personnes que vous avez rencontrées et aidées à s'installer?
2: La première motivation, c'est continuer l'entreprise familiale, donc poursuivre cette activité avec souvent des projets de diversification, de nouvelles activités sur cette exploitation, avec de nouvelles cultures ou création ou développement de certains élevages. Après, niveau frein, les freins, c'est aussi souvent quand même le financement de ces projets d'exploitation, car une reprise d'exploitation, c'est quand même relativement onéreux à reprendre, avec des emprunts sur une durée assez longue. Donc, il faut avoir les capacités financières de pouvoir assumer ces reprises.
1: Voilà, Alexis Le Herle, qui a aidé des agriculteurs à s'installer pendant près de 10 ans en Champagne-Ardenne. Merci Alexis.
2: Merci.

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1: Un traiteur ouvert à l'année à Galéria. François Bogard est un enfant du village et ça lui tenait à cœur d'ouvrir ce commerce de proximité chez lui.
2: Enfin, je suis né à Calvi, mais j'ai grandi ici, je suis allé à l'école ici jusqu'à mes 19 ans à peu près. Et après, je suis parti travailler sur le continent. Puis ça me tenait à cœur de revenir ici pour travailler chez moi, parce qu'on est bien dans son village.
1: La cuisine, une passion venue très tôt.
2: Je suis allé en BEP à Île-Rousse, parce qu'ici on n'a pas trop de débouchés professionnels. Et en fait, je me suis rendu compte qu'il y avait du travail. J'étais vite demandé, vite sollicité, et forcément derrière, j'ai continué dans la cuisine. Et puis quand on progresse, on se passionne. J'ai fait des saisons au départ. J'ai commencé sur des saisons sur Galière principalement. Après, je suis parti sur le continent. Je suis parti travailler sur Lyon pendant 3-4 ans. Je suis parti sur Paris également. Et quand ma femme a accouché, ça m'est tenu à cœur de faire grandir mes enfants ici. C'est pas du tout la même vie. On est bien plus tranquille dans son village.
1: François propose au quotidien des plats du jour.
2: Ça change, ça varie. Des plats de saison principalement. L'été, beaucoup plus de produits corses évidemment, parce que la demande est bien plus importante. Je vais faire aussi, j'ai des pensionnaires, mais je propose aussi, je fais pour les mariages, les buffets, les anniversaires, les baptêmes, tout le principe du traiteur à l'extérieur et à domicile.
1: Et le traiteur a quelques spécialités.
2: J'utilise beaucoup de produits corses principalement. Alors aujourd'hui, par exemple, j'ai des artichauts farcis au brooch, mais ça m'est arrivé de faire des ch'torts sabrites, je vais faire du sauté de veau aux olives. Après, je fais beaucoup de produits aussi d'ailleurs. Je vais faire des tagines, des couscous, des paellas, suivant la demande, ce que les gens aiment en fait en général.
1: Parmi ses clients, beaucoup de gens du village.
2: En hors saison évidemment, mais ça arrive souvent qu'il y ait des gens qui se perdent au village pour aller se balader, qui ont besoin de manger sur le pouce entre guillemets, donc ça rend toujours service. Après, j'ai beaucoup évidemment, ma clientèle principale, c'est comme je suis toute l'année, c'est les gens du village. Après l'été, bien sûr, les touristes avec la vente de charcuterie, la vente de fromage corse, la vente de vin.
1: Développer son activité, perdurer dans le temps, et pourquoi ne pas laisser plus tard ce qu'il a construit à ses enfants? Tels sont les espoirs de François Bogard pour les années futures.
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3: Bonjour à toutes et tous, bienvenue dans Affaires classées, le podcast. Nous sommes en janvier 1879. Le sympathique garde champêtre du village de Laguinge, en Haute-Soule, est poignardé de 5 coups de couteau dans une auberge. Les gendarmes arrivent et son meurtrier a disparu.
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3: Les bohémiens. Ces individus migrant en groupe d'un village à l'autre ont longtemps alimenté les conversations, les polémiques, les peurs au Pays Basque et au-delà. Les historiens situent leur arrivée dans le coin en l'an 1602. C'est le seigneur d'Urtubi à Urugne et le vicomte d'Etchaus à Baïgorry qui accueillirent en nombre ces descendants du peuple tzigane ou Rome venus de Bohême grâce au sauf-conduit que le roi de cette contrée d'Europe centrale délivrait. Nombre d'entre eux vont finir par s'implanter en Soule ainsi que dans les pays de Cise et de Mix. Vivant à l'écart des villages, ils offraient leurs services aux villageois, bien contents de leur donner du travail contre très peu d'argent. Selon les saisons, ils étaient employés chez les paysans. D'autres œuvraient comme vanniers, empailleurs de chaises ou tondeurs de mulets. Leurs épouses fabriquaient des chapeaux, de la vannerie aussi. Elles ne tardèrent pas à susciter la curiosité, voire la peur, lorsqu'elle disait disposer de pouvoirs magiques, de remèdes naturels ou jurant prédire l'avenir en lisant dans les lignes de la main. Frappant à la porte des fermes, on les disait mendiants, voire chapardeurs. Dans les gendarmeries du secteur, les plaintes des villageois affluaient. Pour vol d'animaux, de victuailles ou de linge. Leur présence finit par agacer le préfet palois qui décide de lancer en 1802 une gigantesque rafle. 475 bohémiens sont arrêtés et jetés en prison dans l'attente de les expédier outre-Atlantique en Louisiane. Mais le projet du préfet tourne court et la plupart des rescapés de la rafle reviendra vivre au Pays Basque où ils désigneront leur propre roi.
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3: Il se nomme Pierre Aguerre. Il vit en Haute-Soule, dans le petit village de Laguinge, et partage son existence avec une femme, encore jeune, qu'il dit être son épouse, même si les registres d'état civil du secteur ne trouvent nulle trace de leur mariage. Chez les bohémiens, point n'est besoin de s'ennuyer avec les formalités. On est libre depuis des lustres, et la loi que l'on reconnaît, d'abord, est celle des traditions. La modeste masure qui lui sert de quartier général à Laguinge ne l'empêche toutefois pas de faire de fréquentes excursions ailleurs. Pour tondre les mulets officiellement, comme il le clame à ceux qui l'approchent, et peut-être aussi pour tondre les bourses et les biens des paysans du secteur. Combien de fois, en effet, son premier voisin n'a-t-il pas déploré des vols d'objets agricoles ou d'animaux dans sa propre ferme ? Le dit voisin aurait bien aimé récupérer ses biens en signalant ses méfaits aux gendarmes de Tardets. Mais Aguerre traîne une sale réputation. Maintes fois condamné pour vol, violence, il pourrait bien se venger. Aguerre sait cultiver ses relations et, pour asseoir son autorité, il va lier amitié avec un homme influent au village. Le garde champêtre, un certain monsieur Iriard. Le brave fonctionnaire est au courant de tous les potins du village. Son goût immodéré pour la bouteille fait de lui un informateur facile, de premier choix. Ce 9 janvier 1879, Aguerre accoste le garde champêtre. Il l'invite sans peine à boire ensemble dans le premier cabaret venu. Les deux larrons y retrouvent le vieux Albex, un paysan du coin, et l'instituteur du village, qui a momentanément déserté sa classe. C'est alors parti pour une série de plusieurs tournées de vin.
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3: Dans le canton de Tardets, chacun sait que le garde champêtre, Iriard, est de ces muets à qui la picole alimente surabondamment les paroles. Ce soir de janvier, la nuit tombe tôt et la conversation s'éternise. Ivre à l'excès, Iriard dévoile toutes sortes de fâcheux secrets sur tel ou tel habitant du village. Ses amis, tout aussi ivres, en rajoutent. Soudain, Iriard explose de colère. Il menace ses acolytes de comptoir en ces termes.
5: Ah, pour un peu, je vous battrai comme on taille le lin.
3: À peine a-t-il fini sa phrase que Pierre Aguerre, le roi des bohémiens, se retourne. Il lui assène 4, voire 5 coups de couteau en hurlant
5: ah, «
3: Puisque tu le veux, c'est comme ça !» Celui qu'on surnomme le roi des bohémiens prend, sans attendre, la poudre d'escampette, sans doute en direction de son domicile. Dans le troquet, c'est la panique absolue. Le pauvre garde champêtre hurle de tous ses poumons. Il scande des mots de peur, conscient sans doute qu'il vit ses derniers instants. Quelques secondes suffiront pour qu'il s'effondre, baignant dans son sang. On accourt des maisons voisines, le médecin de Tardets arrive peu après, mais il est trop tard. Le malheureux Iriard accuse plusieurs plaies profondes. L'une d'elles a perforé l'abdomen, causant la libération d'une partie de ses intestins. Les gendarmes rappliquent à cheval. Avant d'expirer, Iriard réussit malgré tout à leur balbutier quelques mots, dont le nom de son meurtrier. On se lance aussitôt à la recherche d'Aguerre. Voyant de la lumière à l'intérieur de sa ferme, les gendarmes l'encerclent avec prudence. Qui sait si le roi des bohémiens n'a pas encore quelques armes qu'il pourrait utiliser pour s'enfuir.
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3: Malin, Aguerre s'éclipse par la porte arrière de la demeure. Il marche à pas de loup avant de se blottir dans les broussailles, espérant tromper la vigilance des gendarmes et s'évanouir dans la nature, afin peut-être de se planquer plus tard en Espagne. Hélas, le bruit de ses pas sur les feuilles desséchées va le trahir. on le saisit avant de le coucher au sol sous la menace d'un fusil. Les gendarmes imaginaient qu'une telle posture lui ôterait toute envie de résistance. Que nenni ! La perspective de sombre lendemain réveille son audace. Aguerre tente les plus violents efforts pour se soustraire à ses gardiens, usant de coups, de nouveaux coups de poing à dessein. Mais la vaillance des gendarmes aura raison de lui. Le voilà maintenant conduit à Tardets, où son interrogatoire commence. Et la première question qui se pose, pourquoi a-t-il tué Iriard ? Le roi des Bohémiens aurait fort bien pu être en proie à des remords, formuler des regrets au besoin. Pas un instant. Il livre une fable ingénieuse à ses yeux. À l'écouter, le garde champêtre l'a d'abord frappé avec un bâton, jeté à terre et menacé de mort. C'est pour se défendre et seulement pour cela qu'il s'est emparé d'un couteau qu'il range habituellement dans sa poche. Il avoue donc son forfait, sans hésitation, mais entendez-le bien, son seul regret est de ne pas lui avoir tranché la gorge. Iriard l'avait saisi au bras et serré si fortement qu'il n'avait pas le choix, dit-il. Hélas, pour Aguerre, cette jolie fable ne convainc personne. Les piliers de comptoir présents le soir des faits démentent formellement son récit. Et le médecin venu l'examiner ne trouve sur son corps aucune trace de plaie, de contusion ou d'ecchymose. Conclusion, Aguerre ment.
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3: Le procès du roi des Bohémiens s'ouvre à Pau le 21 février 1879. Une foule nombreuse a fait le voyage pour l'occasion. Des congénères venus du Pays Basque, des amis et aussi des proches du malheureux garde champêtre que chacun appréciait en Haute-Soule. Le procès d'un Bohémien n'a rien d'une première à la cour d'assises des Basses-Pyrénées, mais cette fois, on juge l'autoproclamé roi des Bohémiens. Âgé de 58 ans, il a le teint cuivré, l'air astucieux et même féroce, selon l'un des journalistes parisiens présents au procès. Les préjugés contre les Bohémiens ne manquent pas. Le président de la cour, par exemple, M. de Lagerie, pose en préambule, je cite, « qu'au milieu de la race noble et loyale des Basques vit la race maudite et dangereuse des Bohémiens ». Aguerre, selon les témoins, aurait été proclamé roi des siens à cause de ses innombrables méfaits. Il était si redouté en Soule que même le maire du village de Laguinge en avait peur. L'élu lui délivrait son certificat de bonne vie et de bonne mœurs, non parce qu'Aguerre était vertueux, mais pour qu'il aille migrer ailleurs. Le procès vire au mauvais spectacle. Tantôt calme, Aguerre justifie sa royauté bohémienne et tente de lui donner quelques

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1: Le roi des bohémiens, c'était ce nouvel épisode en podcast. Merci de l'avoir écouté. Dans un prochain rendez-vous, je vous emmènerai en 2018 du côté de Pau avec une intervention policière qui va faire couler beaucoup d'encre.
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2: Eh ben bonsoir, bonsoir à tous et bienvenue sur ici. J'espère que vous avez passé une belle journée. Je promets que la soirée sera agréable. On est ensemble jusqu'à 21h pour se balader dans toute la France avec notre invitée ce soir. On va dessiner avec elle, oui, car il s'agit d'elle, sa carte de France à travers sa vie et sa carrière. Mais avant de l'accueillir autour de la table ce soir, Benoît Prospero, qui comme chaque soir s'arrêtera à quelque part en France pour vous présenter un amoureux du monde vivant avec la revue des merveilles. Catherine Quicandon s'intéresse aux belles initiatives là où ici on entreprend. Enfin, Robin Berdeau lui partira tendre son micro à votre rencontre pour vous donner la parole sur un sujet d'actualité. Il n'y a pas que Paris dans la vie, elle va vous le prouver. Mon invitée est multicarte, elle fait tellement de choses, je pense que la liste est non exhaustive. Animatrice de télévision, de radio, comédienne, chanteuse, chef d'entreprise, elle a un parcours tellement original, aussi insolite, son sourire est communicatif.